0: Qu'est-ce qu'ils faisaient vos parents vendéens? Ils sont eux-mêmes vendéens?
1: Ils sont eux-mêmes vendéens.
0: Voilà. Donc ils se sont rencontrés en Vendée.
1: Exactement, tout à fait dans le bocage vendéen.
0: Votre papa, il est fondateur du groupe Orviac. Votre frère va reprendre la présidence quelques années plus tard. Vos premiers souvenirs, Jamy Gourmaux, c'est effectivement, donc on vient de l'évoquer, le bocage vendéen. C'est aussi des oncles, c'est aussi des tantes. Vous avez eu la chance d'avoir une grande famille et de connaître aussi vos grands-parents.
1: Oui, j'ai eu la chance de grandir dans une famille où il y avait énormément d'agriculteurs. Mes deux parents sont issus de familles agricoles et j'avais une multitude d'oncles et de tantes des deux côtés, oui. De cousins aussi qui étaient agriculteurs. Donc les week-ends, les dimanches, les vacances, c'était très souvent à la campagne, oui. Chez mes cousins, chez mes oncles et tantes, dans les champs, dans les étables, sur un tracteur. Voilà,
0: Si je feuillette vos albums photos, je vous vois sur un tracteur.
1: Mais
0: la photo existe.
1: Alors, c'est un truc complètement dingue ce que je vais vous dire, parce que ça ne se fait plus, ça ne se ferait plus, c'était dangereux. Mais mon grand-père me faisait conduire son tracteur.
0: Mais moi aussi.
1: À l'âge de 7 ans.
0: Ah, mais moi aussi. Même avant, moi. Alors, on est des fous. Mais oui, mais ça va parler à plein de gens, parce qu'on l'a tous un peu fait si on a évolué effectivement dans ce type de lieu. Alors, il y avait aussi un rituel en famille, c'était la forêt. Parce que vous l'avez dit, vous êtes entouré d'un environnement magnifique. Mm-hmm. Petit coin champignon, je crois que vous y alliez souvent avec papa. Hein.
1: Alors, on est en automne,
0: oui.
1: Et je me souviens qu'à partir du 15 septembre, eh bien, on passait une partie de nos week-ends à aller cueillir les champignons dans les prés, dans les bois, et ça, c'était merveilleux, parce que on démarrait très tôt le matin, le soleil se levait à peine, et on partait justement dans ces prairies, dans ces bois, il y avait la rosée, des odeurs, enfin, tout ça, c'était un pari, hein, on ne savait jamais sur quoi on allait tomber, mais en général, on rentrait avec les paniers pleins.
0: Et puis il y avait le bord de l'eau qui n'était pas très loin non plus.
1: Et il y avait la mer. La Vendée, c'est tout son charme. C'est le bocage d'un côté et puis le marais de l'autre. Et à l'extrémité du marais, la mer qu'on entend là.
0: Bien sûr.
1: Le sac et le ressac.
0: Et au goûter, il y avait une bonne brioche vendéenne.
1: Voilà.
0: Absolument. Et votre famille, vous faisiez pour les grandes occasions fabriquer une brioche vendéenne.
1: Alors il y avait une tradition à Pâques dans les villages et ensuite dans les villes. Enfin c'était comme ça à Montaigu chez nous. On faisait de la brioche, mais c'était de la brioche maison. Et je garde un souvenir très très présent et très ému de cette brioche que confectionnait mon papa, parce que il s'y mettait le vendredi soir et puis il se levait la nuit pour regarder si la brioche était assez levée et puis la mettre. On se levait le matin avec cette odeur,
0: un émerveillement
1: de brioche, de fleurs d'oranger, c'était merveilleux.
0: C'est votre brioche de Proust.
1: On va l'appeler comme ça.
0: On va retourner en Vendée. On a encore plein de choses à se dire, mais l'heure est venue de s'intéresser à la Revue des Merveilles. Avec Benoît Prospero, on passe en revue les merveilles de celles et ceux qui consacrent leur vie au monde du vivant. Et aujourd'hui, nous partons à l'école pour découvrir un moyen de transport un peu original.
2: Ah ben voilà, on a fait l'appel et a priori tous les enfants sont là. Donc le bus peut partir direction l'école. Sauf que le bus ici, il est un petit peu particulier. Nous sommes avec ICI Paris-Île-de-France dans l'Essonne à Bièvre. Et ICI, le bus scolaire, c'est un vélobus, le Castor Express. Alors pour faire simple, c'est comme un bus, c'est-à-dire que c'est un véhicule assez long. Sauf que les enfants ne sont pas seulement assis. Tout comme le conducteur, ils doivent pédaler. Et la chef de projet développement durable, c'est Camille Fénodeau. Explication.
3: Assistance électrique avec donc l'assistance qui est pour le conducteur et ensuite on a 8 places derrière avec des pédaliers, donc c'est-à-dire que tous les enfants doivent pédaler pour aller à l'école. Et donc pour la direction, un peu comme un vélo électrique et qui peut aussi aller sur les pistes cyclables parce qu'il est très étroit.
2: Ah ben voilà, et puis au-dessus il y a un toit aussi, hein. Ah ben oui, on peut même ranger du matériel.
3: Tout à fait, donc là on voit que nous on donne des casques à disposition pour les enfants qui n'en auraient pas. On sollicite les enfants à ramener le leur. Tout le monde prend son petit gilet jaune, s'équipe, fait ses petits réglages sur la hauteur de selle et après on y va.
2: Et qui utilise le vélobus ? Tous les enfants à partir du CE2. Parce qu'il faut quand même une taille minimum. Et la question, alors, alors la plus importante. Et les enfants, ils en pensent quoi ?
3: Bah, c'est super chouette parce que déjà quand on se balade dans le vélobus, tout le monde nous sourit parce que c'est tellement atypique comme véhicule que voilà, donc c'est rare hein, qu'on nous sourie dans la rue. Donc il y a ce côté-là, il y a le côté aussi de faire du sport avant d'aller à l'école. De se retrouver aussi, il y a bien 10 minutes, on va dire, de trajet, donc ça discute avant de venir. Et puis ça, quand ils arrivent à l'école, c'est pour se poser un peu parce que bah, ils ont pris un grand bol d'air frais, donc je pense que ça a plusieurs vertus.
2: Et non, mais vous imaginez les souvenirs pour les enfants. Et puis c'est quand même hyper inspirant. Et d'ailleurs, si vous êtes dans une commune et que vous vous demandez si ça pourrait marcher chez vous, eh ben écoutez,
3: c'était un projet pas facile à porter pour une commune parce que c'est atypique. Et en fait, on se rend compte que c'est super. Enfin, les parents, les enfants, tout le monde qui rencontre le vélobus est joyeux de le voir.
2: Eh ben voilà, ben c'est normal. Allez voir ce vélobus ça, sur les réseaux sociaux de Ici Paris Île-de-France. Vous verrez, c'est une merveille. Merci à Camille Fénodeau et à la ville de Bièvre dans l'Essonne.
0: Merci Benoît Prospero. Jamy Gourmaud, quand vous alliez à l'école amirale de Chaffaut à Montaigu, vous avez fait votre scolarité, vous y alliez comment, en vélobus ?
1: Alors j'y suis allé à pied, j'y suis allé à vélo, mais je connais ce vélobus. Je l'ai même piloté, parce que pour un monde de Jamy, on avait évoqué tous ces moyens de transport, de transition, et je l'ai vu. Alors, c'est assez drôle parce que c'est très convivial comme moyen de transport. Ouais. On parlait il y a quelques instants de Saint-Jean-de-Mont quand j'étais enfant. On n'appelait pas ça des vélobus. On appelait ça des Rosalie.
0: Oui, c'est Rosalie, bien sûr.
1: Voilà, mais
0: ça existe encore. Hein,
1: mais ça existe encore. Mais villes. C'est un vélobus.
0: Voilà. C'est vrai.
1: Voilà. Et on utilisait ce moyen de transport pour s'amuser.
0: Avec un toit qui vous permettait aussi de vous protéger. C'était ça, la Rosalie. Et il y en a encore. Jamy Gourmaud, restez avec nous. On va parler peut-être du lycée Saint-Gabriel à Saint-Laurent-sur-Sèvre. Mm-hmm. Des souvenirs plus difficiles, parce que là, pour le coup, c'était un pensionnat. Mais en tous les cas, on va continuer à se balader à travers les lieux qui vous ont construit jusqu'à aujourd'hui. Restez avec nous sur Ici. On est ensemble jusqu'à 21h.

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2: Non, il y a Jamie Gourmaud aussi qui est avec nous depuis 20h. Vous verrez dans un instant que Paris compte aussi pour lui. Il est journaliste, il est écrivain, il est youtubeur, comme on dit, animateur de télévision. Il se plaît depuis des années à être un vulgarisateur. Il rend populaire notamment tout ce qui est scientifique dans le monde de Jamie, dont C'est pas sorcier il y a quelques années. C'est un amoureux de la brioche, on l'a découvert il y a un instant, c'est normal, il est vendéen. C'est un concentré de savoir qu'il nous propose avec un almanach qui vient de sortir, un concentré illustré notamment qui va nous permettre de nous évader, de mieux comprendre le monde qui nous entoure. On en parlera avant 21h. C'est aussi finalement un beau résumé de la vie de Jamie Gourmaud. C'est vrai, mieux comprendre le monde qui nous entoure, c'est ce que vous faites depuis toujours.
3: Bah oui, mais c'est extraordinaire.
2: C'est un joli constat. Hein.
3: Bah oui, mais faire des questions que l'on se pose un métier, c'est quand même génial. J'ai cette chance-là.
2: Et d'où vient cette curiosité? Parce que quand on retrace un peu ce parcours, on voit que vous êtes curieux du A à Z, quoi. C'est tout vous intéresse.
3: Bah tout m'intéresse, mais je pense que ça vient. Il y a deux choses. Il y a la curiosité et l'écriture. Très tôt, j'ai aimé écrire. Alors quand je dis très tôt, j'ai aimé écrire. À 12 ans, j'écrivais pas des romans, mais à 12 ans. J'adorais envoyer une carte postale à mes grands-parents. Je choisissais les mots, ou à mes parents. J'adorais écrire à mes petites amies, en faisant très attention au vocabulaire que j'utilisais.
2: Vous n'avez pas un prof qui, justement, vous a donné un peu confiance en mettant en avant, ou en ayant repéré ce talent d'écriture quand vous aviez cet âge-là, à peu près 12-13 ans ?
3: Si, alors quand j'étais en seconde, en fait.
2: Oui, voilà, c'est important. Hein.
3: Voilà. Oui, un prof de français... Denis Bagnard, alors je salue sa mémoire parce que malheureusement il n'est plus de ce monde, mais j'aimais cette écriture, je ne savais pas quoi en faire, j'avais une vague idée de faire du journalisme, mais j'étais très hésitant parce que voilà, c'était un petit peu présomptueux de dire « Ah, je veux devenir journaliste ouais. ». Mais il m'a mis en confiance. Ouais. Voilà, c'est l'un des premiers à qui j'ai dit que j'avais envie de faire ce métier. Et il m'a dit que c'était un bon choix.
2: Et c'était au lycée Saint-Gabriel.
3: Absolument.
2: C'était là, à Saint-Laurent-sur-Sèvre. Alors, vous allez, pendant cette période, aussi découvrir autre chose que la Vendée, parce que je crois que voilà, vous avez des possibilités de sortir un petit peu. Il y a des régions comme ça que vous allez découvrir, comme la Bretagne. Et je crois que vous avez un souvenir de Carnac, notamment.
3: Oui, bah, quand on était au lycée, au pensionnat Saint-Gabriel, on faisait de temps en temps, il y avait des sorties.
2: Et heureusement.
3: On partait pour plusieurs jours, à un endroit ou à un autre. Je me souviens d'avoir fait le Mont-Saint-Michel, d'avoir fait la Bretagne, et en Bretagne, d'avoir visité le Carnac. Ouais. Voilà, toutes les menhirs de Carnac. Voilà, c'est un souvenir qui restait gravé, parce que c'est vrai que aujourd'hui ça semble assez simple d'aller d'un point à un autre. Il y a une quarantaine d'années, c'était pas aussi évident comme ça de parcourir ne serait-ce que 250 km. Il fallait prendre un bus, et puis il y avait toute une organisation à mettre en place quand on voulait déplacer une classe.
2: Les Pyrénées. Alors les Pyrénées, c'est un peu les vacances, peut-être avec vos parents. C'est la montagne, c'est aussi peut-être une période de camping, c'est peut-être des copains.
3: Alors, les Pyrénées, ce sont les vacances avec les parents.
2: Avec les parents.
3: Voilà. Pourquoi les Pyrénées? Je l'évoquais tout à l'heure. Moi, j'ai grandi dans une ville qui était à une cinquantaine de kilomètres de la mer. Donc, quand on pense vacances... Eh bien, on pense pas à plage, on pense plus montagne.
2: Oui.
3: Vacances, c'est fait pour voir autre chose. Dépayser. Donc, les premières vacances avec mes parents, ce sont effectivement ouais. Les Pyrénées.
2: Voilà, le café de la paix, ça c'est le café des copains, parce qu'on a tous eu un café où je le dis souvent, on venait à 10 et on demandait une bière ou un café pour 10. Bon, voilà, le barman ne faisait pas son affaire, quoi. Vous, ça s'appelait donc le café de la paix, c'était le point de rencontre. Vous vous souvenez de ce lieu? Il existe toujours d'ailleurs?
3: Il existe toujours.
2: Ça vous
3: et alors? Alors, on ne disait pas on va au café de la paix, on disait on va chez Jean-Yves et Marino. Ouais. Voilà, Jean-Yves et Marino, c'était les propriétaires. Voilà, qui était très très sympa, qui était un peu un grand frère et une grande sœur hein, pour nous tous. Mais c'était vraiment l'endroit où on se retrouvait, où on passait des soirées entières à refaire le monde.
2: On a tous fait ça. Hein. Mmh. Alors, toujours en Vendée, il y a aussi Le Revoir.
3: Ah,
2: ça, c'est la boîte de nuit. Vous avez beaucoup parlé de ce lieu de rencontre. Hein. Je crois que vous dansiez très bien le rock.
3: Alors,
2: Jamy Gourmand, c'est vrai ou pas?
3: Je le dansais sûrement. Je ne vais pas dire très bien, ce serait présomptueux.
2: Non, là aussi, non, mais
3: j'étais à l'aise et j'aimais bien ça.
2: Ouais.
3: Voilà. Et j'en jouais sûrement aussi un peu.
2: Bien sûr. Parmi les premiers boulots, vous étiez chauffeur-livreur. Et
3: oui.
2: Il y a déjà le camion, du coup.
3: Il y a déjà un camion, un plus petit, parce que je n'avais pas mon permis poids lourd.
2: Ouais. Voilà. Alors, après, vous allez partir au lycée Notre-Dame de Toutaide.
3: C'est une petite erreur. Je ne suis jamais allé dans ce lycée.
2: C'est à Nantes. Jamais.
3: Bah, c'est à Nantes. Jamais.
2: Vous connaissez Nantes?
3: Je connais Nantes.
2: Il est temps de rectifier aujourd'hui.
3: Tout à fait.
2: Vous avez passé votre bac où, alors?
3: Mais à Saint-Gabriel.
2: Ouais.
3: Le bac ne se passait pas ici, il se passait à La Roche-sur-Yon, mais j'ai fait tout mon lycée à Saint-Gabriel.
2: Les études de droit, c'est où alors?
3: Les études de droit, justement, c'est à Nantes.
2: Ah bah voilà.
3: Voilà.
2: Donc vous allez vous installer à Nantes ou vous faites des allers-retours?
3: Je m'installe à Nantes.
2: Ah bah donc vous découvrez la ville, c'est une belle ville
3: voilà.
2: Aussi.
3: Je m'installe à Nantes, mais...
2: Qu'est-ce qu'il y a? Ça vous plaît pas?
3: Non.
2: Ah mince. Vous préférez la Baule, c'est pas très loin? C'est pourquoi? Parce que c'est pas la mer, il y a un beau château à Nantes.
3: Oui, oui, mais étonnamment, alors je crois savoir un peu pourquoi.
2: Les études qui vous ont pas plu, donc vous avez associé ça à la ville.
3: Sûrement, je débarque en fac de droit, comme beaucoup de facs d'ailleurs, c'est très impersonnel.
2: Oui.
3: Je sors de cette école Saint-Gabriel, pensionnat, où il y a une très forte solidarité entre les élèves, beaucoup d'associations, on fait beaucoup de sport, il y a une salle de ciné, on fait de la photo, on fait du judo, on fait plein de trucs, et on est très encadré. Je débarque dans cette fac et je suis un peu perdu.
2: Oui, mais c'est aussi peut-être l'âge, c'est le 18 ans, 19 ans, c'est pas forcément une période.
3: Je suis un peu perdu.
2: On se pose des questions, il y a des incertitudes. Mmh. Mais vous allez voir, en restant avec nous, que la radio va arriver, il va y avoir Presse Océan, il va y avoir Bordeaux aussi, vous allez faire de la radio, je crois, du côté de Bordeaux. Mmh. Et puis, il va y avoir les études de journalisme qui se feront du côté de Paris. Jamy Gourmand est avec nous jusqu'à 21h. On parle beaucoup de l'avenir de nos enfants et c'est aussi le cadre d'une thématique, d'une grande consultation, dites-le ici avec votre radio menée avec Odoxa. Et justement, on s'y intéresse avec Catherine. Ici, ça entreprend, Catherine Quicandon. Plusieurs millions de cahiers de vacances sont vendus chaque année. On a beaucoup entendu parler cet été. Catherine, aujourd'hui, vous en avez trouvé un peu différent.
4: À Bordeaux, faire ses devoirs, c'est du sport.
5: Il va y avoir du sport, mais moi je reste tranquille. Il va y avoir
4: et pas qu'un peu. Voici le cahier sportif. Le cahier qui vous aide à réviser le programme scolaire grâce au sport. Comme nous l'explique Angélique Baldin-Perletti, la directrice commerciale.
6: On donne envie aux enfants de faire plus de devoirs de vacances de manière sympathique en transformant les exercices qui sont conformes au programme de l'éducation nationale et réalisés par des professeurs. On transforme les exercices en lien avec leur sport.
4: Et bizarrement, ça intéresse plus les enfants et les parents aussi qui rechignent au moins à aider leur progéniture. Il y a des cahiers par exemple Tour de France, FC Nantes, En Avant Guingamp, PSG. Il existe 4 niveaux qui vont de la grande section de maternelle à la 5e. Chaque année, ils sont réactualisés selon le programme scolaire officiel et ils couvrent toutes les matières comme le français, les mathématiques, l'anglais, les sciences, l'histoire-géographie, etc. Une équipe pédagogique transforme les exercices en lien avec les sports proposés, sans oublier les valeurs du sport, le respect, la solidarité, l'esprit d'équipe. Le cahier sportif est un cahier de vacances, mais pas seulement.
6: Et on a aussi beaucoup d'entités sportives qui l'utilisent tout au long de l'année comme cahier de révision. Pour les mercredis aussi, pour les clubs qui accueillent les jeunes, ils ont des animateurs qui gèrent le sportif, mais qui du coup ont besoin d'un support aussi éducatif et pédagogique. Et aussi voilà pendant les stages, à d'autres moments en fait, et même pour des événements sportifs en particulier.
4: Oui, bien sûr.
6: C'est un goodies différenciant qui permet... de maintenir le lien avec cet événement.
4: Le concept de ce cahier entièrement personnalisé aux couleurs d'un club ou d'une fédération a été créé en 2021 par Simon Carrère et Simon Doursat. Les deux premiers ont été aux couleurs de l'UBB, l'Union Bordeaux-Bègles, et aux couleurs de Brive. imaginés en Gironde. Ils sont rédigés et imprimés en France. Ils sont offerts par des clubs où vous pouvez l'acheter à l'unité 8,50 €. Plus d'infos sur lecahiersportif.fr. Merci à Ici Nord pour cette idée qui fait travailler nos enfants en les captivant. Ici, ça entreprend à Bordeaux avec le cahier sportif, un cahier d'exercice qui allie sport et éducation avec passion.
2: Merci beaucoup Catherine Quicandon, Jamy Gourmaud et votre invité ce soir dans Il n'y a pas que Paris dans la vie. Et pourtant, vous allez y aller à Paris. Pour l'Institut pratique du journalisme, vous en êtes diplômé en 1988. Et d'ailleurs, on en reparlera, mais en 1986, c'est à ce moment-là que démarre un peu votre carrière, ça fait 40 ans.
3: Voilà, il y a à peu près 40 ans jour pour jour, je débarque à Paris pour rentrer à l'IPJ. Je m'en souviens comme si c'était hier.
2: Et bon, on va en parler dans un instant avec vous. Jamy Gourmaud est avec vous tous ce soir jusqu'à 21h sur Ici.

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14: C'est un conteur d'histoire, un homme curieux, ancré dans notre quotidien, qui nous donne les clés pour mieux comprendre notre monde. Il le fait depuis des années, avec bonne humeur, avec humour aussi. Ce soir, il vient aussi nous présenter cet almanach dont nous parlerons dans quelques minutes. Toute une année avec Jamy, on en apprend tous les jours, publié chez Nathan. Il y a quelques jours, il vous livre les déclics de sa passion ce soir, sur ici, à travers les lieux qui ont compté pour lui, de la Vendée à Nantes, de Nantes à Montaigu. Allez que je la fasse, celle-là. Parce que vous êtes pas né à Montaigu, mais en tous les cas, vous avez grandi à Montaigu, en Vendée. Merci encore une fois, Jamy, d'être avec nous. J'ai évoqué ce parcours. Il y a eu Presse Océan. Il y a eu de la radio à Bordeaux également. Vous avez travaillé où à Bordeaux?
15: Alors, bah, j'ai travaillé chez vous à Radio France à l'époque.
14: Radio France Gironde à l'époque.
15: Alors, c'était Radio France Bordeaux Gironde.
14: Radio France Bordeaux Gironde. On salue l'équipe d'ici Gironde.
15: Ça, c'était en 88, en août 88. Et puis, j'ai travaillé aussi à peu près à la même époque à Fréquence Nord à Lille.
14: Ah ouais?
15: Voilà, donc je
14: ancêtre aussi de notre radio. Hein,
15: absolument, donc, tout à fait.
14: Je salue les équipes d'ici Nord également et ici Gironde qui ont fait beaucoup cet été dans la mobilisation aussi par
15: évidemment,
14: rapport aux
15: évidemment.
14: Événements et ce qui s'est passé. Il y a Angers aussi dans votre vie?
15: Non, je suis.
14: Ah, me dites pas non à chaque fois, hein, parce vous avez reçu un prix.
15: Ah.
14: Prix de jeune reporter au Festival international du Scoop pour une émission que vous aviez fait sur les maternités roumaines.
15: Absolument.
14: Et c'est à Angers que ça se passe.
15: Absolument, tout à fait. Le Festival du Scoop d'Angers.
14: Vous avez un souvenir d'Angers? Une ville que vous avez découvert ou vous n'avez peut-être pas eu le temps?
15: Non, ce jour-là, je n'ai pas eu le temps de découvrir Angers, même si là aussi, il y a un très beau château, le château du roi René, qui est magnifique.
14: On revient toujours au château. Je rappelle le château de votre enfance à Montaigu. Alors, on remonte un petit peu le temps. On vient de parler du fait que vous installez à Paris pour des études de journalisme. Vous installez où à Paris? Dans quel quartier?
15: Alors, je suis d'abord allé dans le 17e arrondissement. J'étais à La Fourche. Voilà. Brochant, exactement.
14: La ligne 13, pour ceux qui connaissent.
15: Brochant, rue Truffaut.
14: Mais il arrivait à Paris, c'est un choc d'émotion?
15: Ah, c'était un bonheur. Un bonheur. J'étais. Je quitte la région nantaise où je m'ennuie un peu et je me revois débarquer à Paris. C'est presque Rastignac. Hein.
14: C'est Eugène Rastignac. Je me voyais déjà. Et à nous deux Paris maintenant.
15: À nous deux Paris maintenant. Il y a vraiment cet enthousiasme. J'arrive, cette ville.
14: Oui.
15: Je bois, mais parce que j'adore les avenues, les rues parisiennes, les monuments parisiens. Je passe mon temps à me balader. Je ne m'ennuie jamais. Et je me sens bien. J'ai l'impression, en fait, c'est assez étrange, mais j'ai l'impression de rentrer dans une sorte de village. Donc,
14: des fois, certains disent que Paris est un grand village.
15: Hein. Non, mais je vous promets, je me sens, je me sens dans un cocon. Je me sens bien.
14: Oui, mais il n'y a pas les huîtres de Noirmoutier que vous aimez. Ben oui. Elles sont pas là. Il manque quand même des choses. Il n'y a pas la brioche vendéenne.
15: Voilà, mais j'en suis pas loin non plus.
14: Il y a une rencontre qui change votre vie, c'est Fred Courant.
15: Oui, Fred. Absolument. Ouais.
14: À quelle occasion vous rencontrez?
15: On se rencontre en 1989. Lui est rédacteur en chef d'une chaîne de télévision qui s'appelle Canal Santé. C'était une chaîne qui était diffusée par satellite et accessible aux professions de santé. Et donc il est rédacteur en chef. Moi, je suis après mon épisode radio, je suis redevenu pigiste. Je fais surtout de la presse écrite et un peu de télévision.
14: Vous faites une rubrique à ce côté, je crois.
15: Et donc on va faire quelques reportages ensemble. C'est avec lui d'ailleurs que je monte cette expédition là en Roumanie. Et puis on va plus quitter et quelques années plus tard, on travaille sur une émission de science, un magazine de science et un magazine assez classique. En travaillant sur ce magazine, on se dit il y a des choses à améliorer, etc. Et on imagine comme ça le midi quand on est au resto des notre magazine de science idéal.
14: C'est celui-là ?
15: C'est celui-ci.
14: On ne peut pas ne pas parler de ces pas sorciers qui fait évidemment partie de votre vie, votre prolongement, c'est Fred, hein, vous êtes tous les deux un peu le rôle ingrat, vous, parce que vous êtes dans un décor à l'intérieur du camion, décor qui va tourner quand même en France aussi. Hein. Et Fred, lui, c'est l'extérieur, lui, c'est d'ailleurs, parce que vous vulgarisez les choses, vous nous les expliquez, et lui, il est dehors. Vous l'avez bien vécu de ne pas voyager comme il a pu le faire ?
15: Ah mais très bien. Très très bien, parce que au départ c'est un choix. Moi j'avais été JRI pendant plusieurs années. Fred était au desk à la rédaction et à un moment donné, alors il se trouve que j'allais devenir papa et donc j'avais envie
14: de rester.
15: Voilà. Donc ça a sûrement aidé, mais j'avais envie. De tenir ce rôle autour de l'explication. C'est vraiment quelque chose dont j'avais
14: envie. Vous êtes l'expert scientifique.
15: Chacun, je pense que chacun a choisi la place qui lui convenait.
14: Quand on entend ça, on voit le camion, un Kenworth W900. Et on a les images en tête, aériennes, en plongée. C'est en Lozère, c'est sur le plateau de l'Aubrac.
15: C'est sur le plateau de l'Aubrac, absolument.
14: Mais vous n'étiez pas là, à ce moment-là, c'est les images qu'on a
15: découvertes.
14: Vous étiez là à ce moment-là.
15: Là, on a pour le générique, on a participé. D'ailleurs, on nous voit quand le
14: je ne revois que le camion.
15: Vous voyez le camion, mais il y a un moment, il y a une image. On voit le camion qui rentre dans le champ, la cabine du camion qui rentre dans le champ, et on s'avance tous les deux vers le pare-brise. Voilà. On est à bord du camion.
14: Je vais regarder à nouveau. Voilà. Alors pour les fans, c'est entre Rieutort d'Aubrac et le pont de Marchastel.
15: Absolument. Ouais. Ouais.
14: C'est dingue. Vous souvenez de ce jour-là ?
15: Ah mais je m'en souviens comme si c'était hier. On n'est pas très loin de la gueule.
14: Ouais. Voilà.
15: Et pour l'anecdote, quand on a tourné, donc il y avait ce camion. Les images ont été tournées en hélicoptère. Quand la productrice a réservé un hôtel qui était juste à côté, qui était en pleine campagne, elle demande à l'hôtelier s'il y avait un grand parking. Il lui répond oui, elle lui dit oui, parce qu'il va y avoir un camion américain. Il dit, vous foutez de moi, et il raccroche. Bon, elle le rappelle, elle dit non, je me moque pas de vous, ouais, vous êtes sûr, c'est pas un camion de la radio. Oui, il y a un grand parking, vous pourrez mettre un camion américain. Les routes sont tout petites. Elle dit, j'ai pas fini. Est-ce qu'on peut faire atterrir un hélicoptère ?
14: Dingue.
15: Et il re-raccroche, évidemment.
14: Bien sûr.
15: Il a fallu le convaincre que vraiment, il y avait un hélico qui allait se poser sur le parking de son hôtel et à côté d'un Kenworth.
14: Combien d'années ? Combien de saisons ? Combien d'épisodes ?
15: 570 épisodes, 19 ans.
14: C'est énorme. On va continuer de parler de cet univers. Il y a eu des prolongements, il y a eu le monde de Jamy, et puis encore plein de choses aussi par rapport à votre actualité. Jamy Gourmaud, ça marche ici, qu'en pensez-vous ? Je quitte la Lozère un instant pour aller dans la Drôme. Imaginez un logement étudiant pour un loyer de 0 euro par mois. Rêve. Vous vous dites que c'est impossible ou qu'il s'agit d'une arnaque. Eh bien, pas du tout. Figurez-vous que ça existe bel et bien. Votre radio ici a trouvé ce bon plan dans la Drôme, je vous le disais, avec Robin Bernot et Florence Gautchot. Reportage.
10: Un logement étudiant gratuit en échange de quelques heures de bénévolat auprès des seniors.
11: C'est gagnant-gagnant, je trouve.
10: À Valence, le groupe de résidence pour seniors Domitis propose à des étudiants de se loger gratuitement en échange de quelques heures passées aux côtés des résidents. Inès, 18 ans, vient par exemple d'emménager dans l'un de ses appartements. Florence Gaucho est allée à sa rencontre.
16: Mes parents, ils auraient pu payer un logement étudiant, mais au final, là, j'ai un appart qui est beaucoup mieux comparé au logement étudiant. Je fais des heures de bénévolat pour pouvoir me le payer, donc c'est mieux pour mes parents et pour moi.
10: L'appartement d'Inès est un T2 tout équipé, déjà meublé, climatisé, lumineux. Il dispose même d'un balcon, le tout pour 0 euros de loyer en échange d'une quinzaine d'heures de bénévolat chaque semaine auprès des résidents. L'étudiante s'engage par exemple à organiser des ateliers de pâtisserie, des sorties au marché ou encore des jeux.
17: Pompiers et militaires.
18: Ouais, c'est facile.
17: Tu croyais être tranquille avec des vieux, hein?
10: Pour Denise, 81 ans, c'est un lien intergénérationnel très précieux.
19: C'est amusant parce que des fois, on dit des choses, ah non, je sais pas, j'étais pas née. Et elle-même en bénéficie de notre savoir aussi. C'est dans les deux sens.
10: Alors ici, dans la Drôme, ça marche, mais vous, qu'en pensez-vous? Je suis allé en discuter avec Fabien qui salue l'initiative.
11: Bah, c'est une bonne initiative pour permettre aussi aux jeunes étudiants, s'ils galèrent à trouver un logement, de pouvoir se loger et en même temps de faire une bonne action.
10: Et au-delà du logement, cette solution permet aussi de créer du lien entre les étudiants et les seniors, un aspect important pour Fabien.
11: Totalement, parce qu'on se rend compte qu'il y a de plus en plus aussi de personnes âgées qui se trouvent abandonnées par leur famille parce que trop loin à la distance ou autre, et qui se retrouvent seules. Et donc je trouve ça bien aussi de permettre à ces personnes âgées d'avoir une activité, des contacts et du lien avec des jeunes.
10: Aujourd'hui, avec cette solution, Inès économise plus de 500 euros chaque mois et ce dispositif Génération Partage a déjà permis à plus d'une centaine d'étudiants de se loger gratuitement.
17: Et c'est là qu'on n'en trouvera pas.
14: Voilà, et cette année pour la 10e édition de Génération Partage, 44 résidences Domitis participent. Il y a encore des places disponibles sur ces résidences seniors, notamment à Berck dans le Pas-de-Calais, à Amiens dans la Somme, à Vierne dans la Loire, à Moulins dans l'Allier ou encore à Gap dans les Hautes-Alpes. Jamy Gourmaud, vous restez avec nous?
20: Bien sûr,
14: avec plaisir.
20: J'ai aucune envie de m'en aller.
14: Le camion égaré, le camion américain, il est avec vous, Jamy, et il prend le temps de se raconter ce soir à travers ses villes, ses lieux, ses régions. C'est déjà bien baladé, hein. Mais on va continuer de le faire jusqu'à 21h.

0: jusqu'à 21h.
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2: Avec Jamil Gourmaud, depuis 20h, il est pris de chef d'état-major de la marine, docteur honoris causa de l'université de Mons en Belgique, papa de deux enfants, me semble-t-il, qui je crois, comme par hasard, se sont plutôt destinés à une carrière scientifique. Jamil Gourmaud est votre invité entre deux plateaux et entre deux livres dont on va parler ce soir sur ICI. Il n'y a pas de hasard, je crois que Alex et Oscar, je ne dis pas qu'ils n'avaient pas le choix, mais vos enfants qui sont grands maintenant,
3: oui, ils sont très grands.
2: Ils sont allés dans ces cas. Qu'est-ce qu'ils font d'ailleurs, sans indiscrétion?
3: Alors, il y en a un qui est ingénieur et l'autre qui, ça va vous amuser, qui est prof de physique-chimie.
2: Il n'y a pas de hasard, c'est bien ce qu'on se dit. Tiens, il y a un autre lieu que j'ai repéré, c'est Chasse-Neuil du Poitou. Alors là, vous dites, où est-ce qu'il m'emmène?
3: Je cherche Chasse-Neuil.
2: Oh, je ne vais pas vous faire langage longtemps. C'est le Futuroscope.
3: Ah, mais oui.
2: Vous avez prêté votre voix à une attraction Futuroscope. C'est génial.
3: Oui. Et c'était super. En plus, c'était pour une animation qui a duré quand même quelques années sur l'évolution. Ah. Voilà. Pour expliquer les grands principes de l'évolution.
2: De toute façon, vous êtes énormément diversifié. Je pourrais citer un jeu d'aventure que vous avez fait au Mexique, Mission Millennium, Enquête d'archéologie, ça c'était une émission qui était consacrée à Nefertiti, vous êtes un des premiers d'ailleurs à l'avoir fait. Et puis en mars 2020, je dis pas que vous avez la bonne idée, parce que le moment s'y prête pas, mais en tous les cas, vous avez raison de le faire en pleine pandémie du Covid, sur France 2, dans un premier temps. Il y a un lieu qui est plutôt intéressant et que vous allez tenter de vulgariser, de nous expliquer, c'est l'Institut Pasteur.
3: Oui.
2: Vous y rendez et vous expliquez ce qui est en train de se passer.
3: Oui, j'explique ce qui est un vaccin et à quoi pourrait ressembler le futur vaccin contre la Covid-19. C'est début mars, on n'est pas encore confiné. Et là, plusieurs chercheurs m'expliquent qu'on sait très bien lutter contre ce virus. On a déjà le principe pour fabriquer un vaccin.
2: Je vous parle de ça non pas pour s'y arrêter, mais juste pour dire que c'est aussi un peu à ce moment-là que vous venez youtubeur, que vous vous installez sur les réseaux sociaux, sur Instagram, vous vulgarisez une fois encore ce qui pour nous est un peu flou. Et du coup, alors aujourd'hui, vous cumulez des millions d'abonnés avec Épicurien, on pourra en parler. Épicurieux, vous voyez, je me suis fait avoir. C'est parce que vous avez donné tout ça à la France, que vous êtes officier de l'Ordre National du Mérite et chevalier de la Légion d'honneur, Jamil Gourmaud.
3: Je ne sais pas pourquoi, vous savez, c'est une distinction, deux distinctions qu'on m'a remises, peut-être parce que finalement tout ce que j'ai expliqué, raconté a été beaucoup utilisé dans les écoles, en dehors des écoles aussi. Voilà, donc je le prends comme ça.
2: Je ne suis pas surpris qu'une école porte votre nom un jour.
3: Il n'y a pas d'école, mais il y a un petit chemin. Et ça, c'est merveilleux.
2: C'est pas vrai. Il est où?
3: Il est dans une petite ville qui s'appelle Paradou.
2: Et qui est où?
3: Dans les Bouches-du-Rhône.
2: Mais alors pourquoi?
3: Les élèves, à un moment donné, il y a eu l'école a été rénovée, et puis ils ont fait un petit chemin d'accès à l'école depuis un autre quartier du village. Et puis il a fallu donner un nom à ce chemin. Et ce sont les élèves qui ont choisi de l'appeler le chemin de Jamil.
2: C'est extraordinaire ça. Alors, vous me permettez justement de parler des enfants, parce que l'avenir de nos enfants, Jamil, c'est l'une des thématiques de la grande consultation, dites-le ici, menée par Odoxa, une initiative qui vise à donner la parole aux Français partout sur le territoire pour identifier leurs priorités, leurs attentes, leurs espoirs, en vue du prochain mandat présidentiel. ICI a installé des isoloirs un peu partout en France, si vous voulez savoir où ils sont, vous allez sur ici.fr et vous pouvez vous exprimer. On se rend compte que 9 Français sur 10 comprennent que l'on puisse ne pas vouloir d'enfants dans le monde actuel, à cause du coût de la vie, de la montée de l'individualisme, du dérèglement climatique. Les Français se montrent plutôt inquiets pour l'avenir de leurs enfants. Vos enfants sont plus âgés, mais est-ce que vous partagez cette inquiétude?
3: Je peux la comprendre, mais j'ai du mal à la partager, parce qu'un enfant, la venue d'un enfant, c'est probablement la plus belle chose que j'ai vécue dans ma vie. Et se priver de la venue d'un ou de plusieurs enfants, c'est se priver d'un bonheur qui est indescriptible. Et attention à ne pas le regretter. On connaît tous des couples qui rêvent d'avoir un enfant, qui luttent pour avoir un enfant, pour goûter ce bonheur, de voir pousser ces enfants, de leur apprendre, de les faire rentrer dans la vie.
2: Oui.
3: Alors certes, je sais que l'ambiance n'est pas extraordinaire, mais il va bien falloir des gens, du monde, pour que cette ambiance redevienne agréable. Et sans enfants, je ne vois pas comment faire.
2: Les Alpies?
3: Oui.
2: Découvert récemment?
3: Découvert il y a une vingtaine d'années, grâce à un ami. Et il me fait découvrir cette région, ces montagnes, hein, qui sont dans le prolongement du Vercors, une montagne calcaire. On est au bord de la Camargue, hein, les Alpilles, c'est vraiment un petit massif montagneux qui fait le joint entre la Camargue et la Drôme.
2: Oui.
3: Voilà. Donc, c'est quelque chose de très particulier. Moi, ça me fait toujours penser à un jardin japonais, parce qu'on a cette structure calcaire là qui se dresse. Ça ressemble à une montagne, mais c'est tout petit. Hein, c'est 496, ça culmine à 496 mètres de hauteur. Donc, c'est vraiment minuscule. Et puis une lumière, un ciel. Vous savez, un ciel d'un bleu très particulier. C'est Van Gogh qui avait décrit ce bleu. Il parlait de bleu cobalt. Et c'est vraiment un bleu très particulier. Moi, il m'arrive, mais t'as encore arrivé il y a quelques jours, d'être allongé, de regarder ce ciel et de mesurer la profondeur de ce bleu.
2: Ce bleu, je le vois aux couleurs de la radio aujourd'hui. Oui. Je le vois aussi à la une de cet almanach. Ça, c'est pour que nos auditeurs se rendent compte qu'on a, c'est pas un livre de poche. Il y a du pavé.
3: Il faut des rangs de poche.
2: Je ne l'ai pas abîmé. Toute une année avec Jamy, on en apprend tous les jours. C'est sorti vendredi dernier chez Nathan. Alors encore une fois, voilà, c'est un document qui est super intéressant. 1500 articles inédits, c'est gourmand. Hein. Il y a plus de 1000 photos, c'est colossal ce travail.
3: Oui, c'est presque 2 ans de travail. L'écriture de cet almanach, d'abord choisir les sujets, choisir les thématiques, et puis dans chaque thématique choisir les 3 ou 4 sujets. Alors on peut se dire bah oui, mais autour d'une thématique c'est facile de trouver 3 ou 4 ouvertures. Ben il faut que les ouvertures soient attrayantes, parce que chaque article doit être agréable à lire, doit être surprenant, doit émerveiller. On doit aussi apprendre peut-être sans vraiment s'en rendre compte. C'est vraiment le genre d'ouvrage, moi je dis, c'est un bouquin, on le pose sur la table du salon et puis on le feuillette quand on en a envie.
2: C'est exactement ça. Hein. Alors en plus de ça, vous y ajoutez des témoignages de femmes, d'hommes, je crois qu'ils sont une dizaine, vous allez pouvoir en citer quelques-uns, qui apportent aussi leur regard particulier.
3: Oui, alors ça c'est la particularité de ce nouvel almanach, parce que c'est le troisième almanach. Chaque mois démarre par l'interview d'une personnalité que je trouve structurante.
2: Alors, il y a qui ?
3: Alors, il y a Eric Orsena, il y a Marc Lévy, il y a Isabelle Nanty.
2: Exact.
3: Il y a Yasmina Belkaïd, la directrice de l'Institut Pasteur. Marc-André Sellos, qui est biologiste au Muséum National d'Histoire Naturelle. Des gens qui viennent nous raconter leur rapport au savoir et à la connaissance. J'avais envie de leur témoignage parce que on a beaucoup parlé il y a quelques jours du rapport PISA. Et ces témoignages de personnalités viennent tous nous dire le bonheur qu'ils ont eu à apprendre, à découvrir. Et moi, c'est ce qui me fait le plus de mal quand je vois les résultats de ce rapport PISA, c'est se dire que autant d'adolescents passent à côté de ce plaisir que peut générer la culture générale.
2: Et au-delà de ça, on va découvrir vos coups de cœur à vous dans ce troisième almanach, les inventions du concours Lépine qui vous touchent, vos papillons préférés par exemple, on va découvrir vos tops, depuis quand va-t-on à la piscine, la guerre des gaufres, depuis quand va-t-on dans un isoloir, tiens on en parlait à l'instant, il y a plein de questions comme ça, pourquoi l'aérotrain n'a pas vu le jour, c'est très illustré, je l'ai dit, tiens je pourrais m'arrêter au 17 janvier, tout à fait par hasard, puisque vous êtes né le 17 janvier, et là on pourra découvrir depuis quand on fête nos anniversaires. d'ailleurs, pourquoi les bougies magiques se rallument-elles?
3: Absolument.
2: C'est génial, je vous dis pas, je veux pas spoiler, mais ça, on le découvre. Ou encore la taurine, que l'on utilise, hein, que, en tous les cas, que l'on consomme, qui est dans nos cellules, et qui nous empêche de vieillir. C'est génial. Merci beaucoup, Jamy Gombon. On pourra en parler longtemps. Vous êtes un épicurieux, je l'ai dit. Ça, c'est aussi une plateforme que vous avez créée avec des millions d'abonnés, on l'a dit. Alors, on consacrera peut-être une autre émission pour en parler.
3: Why not?
2: Toute une année avec Jamy, on en apprend tous les jours. Troisième almanach, publié vendredi chez Nathan. Le livre qui est sorti en avril, on peut redonner son titre.
3: Les ailes de la forêt, chez Albin Michel.
2: Ça, si vous ne l'avez pas lu.
3: Ça, c'est un roman.
2: Ça, c'est un roman, effectivement, que vous pouvez aussi vous le procurer. J'étais ravi de cette balade. Il y a encore plein de chapitres qu'on n'a pas eu le temps d'ouvrir. Vous reviendrez?
3: Ah oui. Ben c'est comme ça, hein, puisque dès qu'on s'intéresse à la vie de quelqu'un, il y a forcément plusieurs chapitres.
2: Alors, à vite pour le prochain. Merci Jamy Gombon d'être venu sur ICI.
3: Merci beaucoup Eric.
2: 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On se donne rendez-vous demain avec un autre parcours, un autre voyage et un autre invité. Portez-vous bien.

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2: Salut à toutes, salut à tous et bienvenue dans Décibels, votre rendez-vous autour de l'actu musicale. Ce soir, on célébrera, un artiste qui est mort en 1970, mais quand même, un 23 septembre, donc il est dans l'actu. C'est Bourvil, André Bourvil, grand comédien, mais aussi chanteur. Alors voilà, l'anniversaire du jour lui sera consacré. Je pense que c'est pas tous les jours en ce moment en France que Bourvil passe à la radio. Donc voilà, s'il y a des petits jeunes autour de vous, préparez-les à avoir un joli choc quand même, parce que c'était quelque chose, Bourvil. Et puis comme ça, après, dans la foulée, vous faites une soirée, vous regardez la grande vadrouille, ce sera merveilleux. Ce soir, on écoutera aussi Alain Bachung. Et puis au rayon découverte, un artiste qui s'appelle Il est Vilaine. Mais sauf que c'est comme Il est Vilain, Elle est Vilaine, Il est Vilaine. Voilà, et ça fait un petit jeu de mots aussi avec Il est Vilaine. Bref, vous allez adorer, c'est une chanson qui s'appelle Femme peinture avec la voix de Simone Ringer, la fille de Catherine Ringer et Fred Chichon. Catherine Ringer, que nous avons perdu la semaine dernière, et sa fille est également chanteuse. Je vous parlerai aussi de la tournée de Zazie. Et puis ce soir, on devait avoir un invité que j'aime énormément, c'est Kezia Jones. Rhythm is love. À l'occasion de sa tournée française, Kezia Jones devait être dans Décibels ce soir. Il a annulé, ça arrive. Il a annulé 2 minutes avant l'émission. Ça n'arrive pas. On a un problème de direction artistique dans l'équipe de Kezia Jones. Donc voilà, évidemment, prévenu 2 minutes avant le début du direct. Je ne peux pas vous proposer un autre invité, mais ne vous embêtez pas, ne vous inquiétez pas. On va se régaler et je vous donnerai quand même tout à l'heure les infos sur Kezia Jones, même si je suis très énervée. J'aime tellement ce qu'il fait, j'ai envie de le partager avec vous, en espérant qu'il vienne à ses concerts un peu mieux qu'à ses promos radio. 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Et le thème du Blind Test, ce sont les chansons de l'année 1991, parce que oui, l'année 1991, elle a 35 ans, ça, même si vous êtes moyennement fort en maths, vous serez d'accord avec moi, mais l'année 91, et notamment le mois de septembre 91, c'est un mois qui a vraiment changé l'histoire de la musique. Alors, on se fera un petit point tout à l'heure sur les albums essentiels qui sont sortis il y a tout pile 35 ans. Mais pour le moment, et pour démarrer l'émission, je vous annonce une excellente nouvelle. Le nouvel album de Zazie arrivera le 2 octobre, et je vous donne ses dates de tournée juste après.

0: René pour son nouvel album Volatile qui sortira tout bientôt le 2 octobre. La grande tournée 2027 de Zazie commencera le 18 mars prochain à Strasbourg. Elle fera le tour de France et la billetterie est ouverte.
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0: Il est vilaine, un duo excentrique et électronique parisien. Il est vilaine a sorti Best Service, son deuxième album. Et dessus, il y a Femme Peinture. C'est un vrai coup de cœur pour nous. Et en plus, venu d'un label indépendant, ça fait toujours plaisir. Simone Ringer, la fille de Catherine Ringer, chante sur ce titre, Femme Peinture. C'est parti, il est vilaine, notre coup de cœur du jour. Oh.

L'album Best Service de Ille et Vilaine est disponible chez Dialect Recordings. Et dessus, il y a cette chanson merveilleuse avec Simone Ringer, Femme Peinture.

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1: Ah là là, quel dommage, on aurait dû accueillir Kezia Jones, dont l'équipe a eu l'élégance d'annuler la venue une minute avant le début de notre émission. Alors les amis, on n'est pas rancunier, non, on envoie de l'amour dans l'univers pour Kezia Jones, pour ses fans et pour sa musique magnifique. Évidemment, il ne sera pas réinvité de sitôt, je ne vais pas vous mentir, mais je vous recommande quand même de jeter une oreille à sa musique en général, et si le cœur vous en dit, d'aller l'applaudir la semaine prochaine, mardi prochain, voilà, le Kezia Jones symphonique à la scène musicale, pour la première fois la musique de Kezia Jones avec l'Orchestre National d'Île-de-France dirigé par Rémi Durupt, et les arrangements symphoniques sont faits par Pierre Bertrand, qui avait aussi fait des arrangements pour Nougaro, Aznavour, compositeur de musique de film, donc je pense que ça peut être vraiment très très chouette. Et puis vous annoncez aussi la tournée française de Kezia Jones à partir du mois d'octobre. Il passera par Rennes, Brest, Nantes, Caluire et Cuire à côté, Lyon, Grenoble, Saint-Brieuc, Nîmes au mois de novembre, à Metz et à Reims, et enfin le 4 décembre à Aix-en-Provence. Je vous propose d'écouter la chanson avec laquelle le lien indéfectible de Kezia Jones avec le public français s'est fait. C'était Rhythm is Love en 1992. La voix, l'attitude et le jeu de guitare virtuose. Mesdames et messieurs, Kezia Jones.

0: Rhythm is Love 92, premier album de Kezia Jones, Blue Funk is a Fact. Et bah merde alors.
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0: Allez, on remonte le temps un tout petit peu plus. 1991, c'était il y a 35 ans. Et il s'est passé plein de choses, notamment au mois de septembre 1991, plein de sorties d'albums qui ont carrément changé le cours de l'histoire du rock et de la musique. On va profiter du temps qui nous est offert ce soir pour en parler et pour écouter des chansons de 1991. Mais vous le savez, Décibel étant une émission participative, moi j'avais aussi envie d'avoir les souvenirs des auditrices et des auditeurs de cette année 1991. Il y a 35 ans, la musique était super excitante, n'est-ce pas Gwen?
2: Salut Émilie.
0: Salut.
2: Ah bah oui, tu nous fais rajeunir là.
0: Oui, mais oui, alors t'avais quel âge toi il y a 35 ans?
2: Pleine adolescence, j'avais 15 ans.
0: Oh Mimi, il avait 15 ans. Et tu volais les disques ou tu les achetais? Dis la vérité.
2: Non, je les piquais à mon père surtout.
0: Ah, ça va.
2: Et après je les achetais parce que j'adorais avoir puis les cassettes aussi à l'époque, t'avais les cassettes aussi.
0: Les cassettes. Donc, bien
2: entre
0: sûr.
2: Entre les cassettes de mon grand-père, les 45 tours de ma mère, les vinyles de mon père, j'avoue que j'ai commencé comme ça.
0: Alors, 1991, qui avait acheté la cassette du premier album d'MC Solar, Qui sème le vent récolte le tempo?
2: Bah oui.
0: Moi, évidemment, évidemment. 1991, c'est aussi Saga Africa de Yannick Noah ou encore Suzette de Danny Briand, donc des débuts de carrière prometteurs. Authentique du Suprême NTM, de la planète Mars d'IAM, Frédéric Goldman Jones, ça c'était la pleine période, ou encore la mort de Gainsbourg et d'Yves Montand, et puis le clip de Michael Jackson, Black or White, tu t'en souviens Gwen?
2: Ah oh ouais, excellent. C'est vrai que plein de souvenirs hein, quand tu évoques tout ça, tu fais
0: ouais.
2: Mais oui.
0: Ben oui. Ouais, ouais. Et la mort aussi de Freddie Mercury, hein, le chanteur de ouais. Queen. Toi, cette année-là, c'est Désenchanté, la chanson de Mylène Farmer qui t'a marqué. Ce qui est fou, c'est que elle est encore d'actualité aujourd'hui, en vrai.
2: Ouais. C'est ce que j'allais dire, c'est que ce titre-là, bon, déjà, il était marquant à l'époque, donc en pleine adolescence, comment te dire que ça résonne un peu, hein.
0: Ouais.
2: T'es dans une chaise de mérite où le truc Désenchanté, bah, ça te fait résonance. Puis bon, la période était pas top, je crois qu'à l'époque, il y avait aussi une petite guerre du golf, enfin bon, il y avait des trucs pas cool
0: oui.
2: qui passaient. Voilà. Donc bon, on se réfugie aussi dans la musique, et puis, bah, ce titre-là a fait son bonhomme de chemin, est devenu un hit, mais au-delà de ça, bah, les nouvelles générations le reprennent pas mal, donc ça devient quelque chose de populaire, et puis hélas, qui s'ancre aussi dans une atmosphère ambiante, quoi.
0: C'est vrai. Alors on va la réécouter ensemble, parce que c'est un vrai kiff, et merci pour le souvenir, mon cher Gwen.
2: Ah bah, c'est avec grand plaisir, tu parles, tu me rajeunis, moi je
0: Allez hop, il y a 15 ans, on découvrait ça. Et le clip aussi, Gwen, le clip était fou, on est d'accord?
2: Il était énorme, mais ouais, mais les clips de Fermat, c'était des mini-films, c'était trop bien.
0: Elle est Désenchantée, 1991, tout est KO, les amis! 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

Ah là là, 35 ans, les amis. Mylène Farmer, qui va toujours extrêmement bien. Son prochain album, le 13e, va s'appeler Égrégore. Il sortira le 30 octobre prochain. Pour le moment, nous savons que la pochette est signée par un fidèle de Mylène, le photographe et réalisateur Jean-Baptiste Mondino. Allez, restez bien dans le coin. Ici, continue son voyage en 1991, parce que demain précisément, 24 septembre, ce sera l'anniversaire de grands albums.

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2: Nous sommes le 23 septembre. Demain, on sera donc le 24 et ce sera l'anniversaire, les 35 ans de la sortie d'un album qui, si vous étiez né évidemment en 1991 et on va dire si vous aviez plus de 10 ans, forcément, il vous a marqué. Le deuxième album de Nirvana, Nevermind, aura 35 ans demain.

Like Teen Spirit, cette chanson qui était sortie un peu plus tôt au mois de septembre et qui a mis un petit peu de temps à devenir un tube. En fait, il a fallu un clip emblématique qui a été beaucoup, beaucoup passé sur les chaînes musicales à la télévision pour que finalement cette chanson devienne un tube et que le monde entier, je pèse mes mots, le monde entier découvre le grunge en général, Nirvana en particulier, et le talent, la beauté, le charisme, la voix et la guitare un peu pourrave de notre cher et regretté Kurt Cobain. Alors oui, Smells Like Teen Spirit, mais aussi Comme As You Are, Lithium, In Bloom, et puis une magnifique chanson avec des cordes à faire pleurer un cœur de pierre, Something In The Way, tout ça, c'est sur le deuxième album de Nirvana, Nevermind, qui aura donc 35 ans demain. Mais dites-vous que le mois de septembre 1991, il a vu, oui, sortir Nevermind de Nirvana, mais il a aussi vu sortir le même jour, c'est-à-dire demain, ça fera 35 ans aussi, l'album Blood Sugar Sex Magik des Red Hot Chili Peppers.

magnifique ballade comme Under the Bridge, avec des paroles vraiment vénéneuses. Hein. Ça parle de drogue qu'on prend sous un pont tout seul à Los Angeles. Des chansons très sexy comme Suck My Kiss ou encore Give It Away. Blood Sugar Sex Magic peut être traduit par la magie sexuelle de la glycémie. Donc écoutez, voilà, en 1991, on faisait du bon rock'n'roll, mais on avait aussi des préoccupations finalement très très intéressantes. Et voilà, donc ces deux albums, celui de Nirvana et celui des Red Hot, sont sortis le même jour, le 24 septembre 91. Donc demain, si vous voulez célébrer les anniversaires, surtout, n'hésitez pas. Septembre 91, c'est aussi la sortie de Trompe-le-Monde, l'album des Pixies, de The Low End Theory, de Tribe Called Quest, ça c'est si vous aimez plutôt le hip-hop, Primal Scream aussi, si vous aimez les Anglais drogués, a sorti Screamadelica. C'est un des premiers albums qui mêlait si bien le rock et la musique électronique. Ça, c'était aussi en septembre 91. Et puis, le plus gros groupe de rock de l'époque sort aussi en septembre 91, non pas un, mais deux albums. C'est les Guns N' Roses. Alors, ils ne savent pas qu'en trois semaines, ils vont être incarnés par Nirvana, qu'en trois semaines, on fera plus de solo de guitare, on s'habillera plus en mini-short moule-boule sur scène comme Axl Rose, mais qu'on s'habillera plutôt comme Kurt Cobain avec des chemises. Tout ça, ils le savent pas, les mecs, quand ils sortent en septembre 91, Use Your Illusion, double album, donc le 1 et le 2. C'est voilà, une profusion, il y a tout, des clips énormes, des guitares énormes, des batteries incroyables, l'ego, mais immense, du chanteur Axl Rose. Ses paroles, à moitié poétiques, cryptiques, religieuses, christiques, on sait pas ce qui se passe, on sait juste que bah, c'est génial, mais que ça va pas durer longtemps puisqu'ils vont se faire voler la place par le grunge. Alors voilà, pendant quelques semaines, en septembre 1991, on a pu se dire qu'on adorait ces énormes chansons rock'n'roll avec des violons, avec du piano et même avec des bruits d'orage et un clip où on fait un solo de guitare au milieu du désert. Et non, la guitare n'est pas branchée, mais ça n'est pas grave. C'était ça aussi, 1991, il y a 35 ans. Donc, les Guns N' Roses sortaient un de leurs plus beaux morceaux. On va se l'écouter ensemble et en entier, s'il vous plaît. Il passe normalement jamais à la radio parce qu'il dure 9 minutes. Mais nous, on aime bien vous gâter. Alors installez-vous confortablement et kiffez. November Rain, Guns N' Roses. Bon voyage, les amis. C'était il y a 35 ans.

November Rain, Guns N' Roses. Je suis sûre qu'il y a des ados des années 90 qui viennent de passer un grand, grand moment en retrouvant voilà, la chanson de leur adolescence. Écoutez, ce petit voyage en 1991 est terminé. Pour être totalement complet et transparent sur cette année-là, je vous rappelle que c'est aussi l'année où la gaffe était numéro 1 du top 50 avec la Zoubida. Bisous.

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1: Oh là là, je suis encore en train de me remettre de mes émotions du magnifique Guns N' Roses qu'on a écouté tout à l'heure. Mais il est temps que je remette ma casquette d'arbitre. Bah oui, puisque nous allons jouer au Blind Test. Virginie est avec nous pour jouer. Bonsoir Virginie.
2: Bonsoir.
1: Bienvenue, comment ça va?
2: Ça va très bien.
1: Ah, merci beaucoup Virginie. Il y a aussi, oh oh, une revenante, Marie-Christine. Bonsoir.
3: Émilie, bonsoir Virginie.
1: Bonsoir. Bonsoir. Alors on va jouer ensemble à gagner, je vous l'ai dit, eh bien ce sont des albums vinyles tirés du tiroir au trésor de Mélodie, qui est la programmatrice des invités de Décibel et qui vient de maudire Kezia Jones sur 19 générations, sache-le Kezia, bon courage. Jusqu'en l'an 3000, le mec ça n'ira pas. Et...
3: Et c'est alors, bien de se faire poser un lapin.
1: Ah, dis donc, bah encore la veille ou une heure avant, tu te prépares, tu vois, tu te mets là 2 minutes effectivement, vous pouvez rien faire. Mais donc dans le placard au vinyle secret de Mélodie, il y a l'album de Gaëtan Roussel, celui de Maëlle, il y a celui de Grand Corps Malade, enfin il y a plein d'albums super chouettes et récents et tout, donc vous pourrez faire votre choix. Je vous laisserai discuter au standard avec Dylan et Mélodie, ok?
3: Merci.
1: Voilà. Et oui, et vous avez gagné chacune un vinyle, quoi qu'il. Ça, c'est le tarif. Ah bah oui, quand on joue au blind test de Décibel, on gagne. Le jeu maintenant, ce sont des chansons toujours de cette année 1991, quand même, qui était une merveille, hein, vous l'avez entendu. Il y a 35 ans, qu'est-ce qu'on écoutait? Bah, notamment les chansons du blind test de ce soir. Alors, déjà, peut-être, petite vérification, est-ce que c'est une année fétiche pour vous, pour Marie-Christine et Virginie, 91?
3: Ah, non.
1: Je vous ai pas entendu, pardon. Virginie?
2: Non, pas spécialement.
1: Pas spécialement. Et Marie-Christine, 91?
3: Pour moi, pas une année qui marque dans, non.
1: Oh là là, mais vous faites vos difficiles. Je suis sûre que si. On va voir si vous retrouvez les chansons de 1991. Vous à la maison, je suis sûre que vous allez retrouver. Premier tube de cette année-là, Marie-Christine et Virginie. Dès que vous retrouvez le nom de l'interprète, vous me donnez votre prénom et puis votre réponse, d'accord?
2: D'accord. Okay.
1: Allez, on y va.
3: Marie.
1: Alors, Marie et Virginie, on
3: Stéphane
1: dit leur prénom. Oui, c'est ça, c'est Stéphane Echer.

Marie-Christine et Virginie ont trouvé en même temps notre Stéphane Escher. Déjeuner en paix. Bravo, ça part bien. Allez, on continue. Deuxième tube de cette année-là. Il s'agit... Virginie, pardon, Scorpion, oui, bravo.

0: Vierge, magnifique. Scorpion. Et ça fait...
1: C'est vrai que ça marque
0: bien, toi. Ah ouais, hein. 2 points pour Virginie, 1 point pour Marie-Christine. Vous voyez qu'on écoutait des bonnes choses il y a 35 ans, quand même.
1: Tout à fait.
0: Bah oui. On écoutait aussi... Oh, j'ai oublié de le mettre dans le blind test. Il y avait Petite Marie aussi de Francis Cabrel. Oui, oui, oui. Et Frédéric Goldman Jones. Il y avait plein de bons trucs cette année-là. Ah oui, il y avait ça aussi. Alors, est-ce que vous allez le retrouver? Il s'agit d'un rappeur qu'on aime beaucoup dans l'émission.
1: Marie.
0: Oui,

0: Bravo, bravo. Vous avez été de bonnes candidates toutes les deux. Vous voyez, cette année 91 qui vous disait pas grand-chose, ben finalement, ça s'est très bien passé. Merci d'avoir joué avec nous, mesdames.
1: Merci à toi.
0: Merci. Et puis, merci. Bah, vous revenez quand vous voulez. Je vous repasse Dylan au standard. Il prend vos coordonnées pour vous envoyer vos cadeaux. Et puis nous, bah, on va retrouver Bachung. Parce que ça rigolait pas en 91. Sa guitare western, merveilleuse, sur Osée Joséphine. Voilà.

0: Et c'est Jean-Baptiste Mondino qui avait réalisé le clip. On parlait de lui tout à l'heure parce qu'il a fait la photo de la pochette du nouvel album de Mylène Farmer. Mais c'est lui aussi qui avait réalisé très très beau clip Osez Joséphine en 1991. Donc sur l'album du même nom, Monsieur Alain Bashung.
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0: Allez, on termine avec la chanson anniversaire et on quitte cette bonne année 91. Bah oui, il y a une autre année à laquelle on peut se raccrocher pour terminer. C'est l'année 1970. Le 23 septembre 70, la France avait la tristesse d'apprendre la mort de Bourvil, André Bourvil, qu'on adorait, qui avait commencé sa carrière après la guerre, hein, dans les années fin des années 40, qui a fait des films évidemment inoubliables comme La traversée de Paris, La grande vadrouille, La cuisine au beurre, Le corneau, enfin Bourvil quoi, mais qui était aussi un sacré chanteur, parfois plutôt rigolo.
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0: On embrasse évidemment celles et ceux qui nous écoutent de Maubeuge et les gendarmes.
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0: La tactique de Bourvil, c'était de faire des chansons rigolotes et tendres.
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0: Et puis, il y en a une que j'avais envie de partager avec vous pour le célébrer. Voilà, lui qui nous a quittés si jeune, le 23 septembre 70, il avait 53 ans. Une si jolie chanson. C'était bien. Au petit bal perdu. On va se quitter là-dessus ce soir, dans Décibel.
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André Bourvile qui vous souhaite une bonne soirée. Et la suite sur votre radio ici, c'est la nouvelle émission d'Éric Bastien. Il n'y a pas que Paris dans la vie. Et il reçoit ce soir Jamy Gourmaud. Oui, de Fred et Jamy. On va apprendre des trucs, j'en suis sûre. Ça va commencer à 20h. Et puis dans Décibel, demain, ça c'est très important que je vous donne le programme de demain. Vous ne voulez pas rater Grand Corps Malade qui sera là, lui, c'est sûr. Non, en général, on se fait planter une fois par an par les invités. Donc là, voilà, c'est fait dès le mois de septembre et tout. Bon, Kezia n'est pas venue. Mais demain, Grand Corps Malade sera là et vous présentera son tout nouvel album qui s'appelle Voir la mer. Donc ça, c'est demain à 19h. Quant à l'équipe de l'émission que je tiens à remercier, il y avait ce soir la technique Diana Alcide, au standard Dylan Gauthier, à la réalisation Iris Guitoni, à la délégation de la musique Thomas Demolle, à la programmation des invités Mélodie Chaïb.

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1: Et bonjour à tous, quel bonheur de vous retrouver chaque midi jusqu'à 13h. C'est votre nouveau rendez-vous sur ICI. On parle bon plan, vie quotidienne, arnaque à éviter, santé. Nous sommes là pour vous rendre service parce qu'on vous doit bien ça. C'est le titre de ce nouveau rendez-vous quotidien. Moi je m'appelle Enora Malagré et voici la joyeuse bande qui m'accompagne tous les jours. Aude Razo, Madame Anti-Arnaque, coucou Aude.
2: Coucou, coucou tout le monde.
1: Elsa Wolinski, mon rayon de soleil. Bonjour Elsa Wolinski. Vous ne les voyez pas, je sais, c'est pas très radiophonique. Elles sont toutes les deux en rose, deux petits bonbons aujourd'hui.
2: Ça fait exprès.
1: Et de l'autre côté, Gérald Kerzek, notre merveilleux médecin. Bonjour Gérald.
3: Bonjour, et moi je suis quelle couleur ?
1: Bleu.
3: Eh bah oui, en bleu.
1: C'est très laid. Alors, Valère Coréard, notre monsieur bon plan. Bonjour Valère.
4: Salut Enora, bonjour à toutes et tous.
1: Alors aujourd'hui, très gros dossier, très important, on va parler enfants et écran. Est-ce que ça fait bon ménage ? Pardon, on vous en dit un mot tout au long de l'émission. Et puis si vous avez des questions, hein, laissez-nous des messages au 0810 055 056. C'est un WhatsApp, c'est gratuit. Nous sommes là pour vous. Et puis laissez-nous aussi des messages vocaux, comme l'a fait Marie-Rose aujourd'hui.
5: Oui, bonjour, c'est Marie-Rose de Goussainville. Sur ma retraite, il y a le RDS, donc j'aimerais bien savoir à quoi ça correspond.
1: Très bien, ça c'est une question pour vous, cher Valère.
4: CSG, CRDS, je vais vous expliquer ce que c'est, mais il n'y a pas le choix.
1: On y répond dans une trentaine de minutes. 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Nous sommes en direct ensemble jusqu'à 13h, gros dossier enfants, ados et écrans. Et pour ce faire, nous avons un invité de choix. Nous avons un grand pédopsychiatre qui nous fait l'honneur de venir, Stéphane Clerget. Bonjour Stéphane, bienvenue.
6: Bonjour Enora.
1: Vous avez écrit votre dernier livre, il s'appelle Les mots de vos ados, comment les aider vraiment. C'est sorti en mars 2026. C'est Solar, c'est un sujet qui vous passionne. Merci beaucoup d'être là. Alors, les enfants et les écrans, c'est bien, c'est pas bien, Aude Razo ?
2: Alors, visiblement, pour beaucoup de gens, c'est pas bien. En fait, c'est notre journée spéciale. Dites-le ici, journée consacrée sur notre antenne à nos enfants. C'est une enquête de notre réseau ici, Radio, TV, Digital, grande consultation citoyenne avec Odoxa en vue de l'élection présidentielle. Et donc, un chiffre, une inquiétude qui ressort dans cette consultation, c'est l'addiction aux écrans. 44% des parents d'élèves interrogés estiment que l'une des priorités du futur président doit être de lutter contre la sédentarité et contre l'addiction aux écrans, pourcentage qui monte même à 48% en région PACA. J'ai épluché un peu les régions. Stéphane Clerget, vous qui êtes pédopsychiatre, on a raison de s'inquiéter ou on en fait trop ?
6: Non, on a raison de s'inquiéter. Maintenant, tout repose pas sur le président de la République. Ça repose d'abord sur les parents qui ont un vrai rôle à jouer dans la réduction des temps d'écran et surtout pour inviter les enfants et les ados à faire d'autres activités beaucoup plus utiles pour leur développement.
2: À quel âge on peut mettre un smartphone ou une tablette entre les mains d'un enfant ?
6: À partir de 3-4 ans, mais pas tout seul.
1: C'est-à-dire c'est très jeune.
2: C'est très jeune, non ?
6: Oui,
2: non,
1: mais on attendez. Peut. Ouais, oulala, pardon. Excusez-moi, on vous a un peu sauté dessus, Elsa Wolinski, et pardonnez cette attitude un peu cavalière, mais c'est vrai qu'on est tellement intéressé par ce sujet.
6: Oui, mais il ne s'agit pas non plus de culpabiliser les parents quand ils montrent un petit dessin animé à leur enfant de 3-4 ans. On peut regarder un petit dessin animé avec son enfant de 3-4 ans quand ça dure 5-10 minutes ou s'amuser à lui faire dessiner sur l'iPad. Mais c'est des temps extrêmement courts et toujours accompagnés. Pourquoi ? Parce que l'écran, vous êtes Madame Arnaque, l'écran c'est l'arnaque. On croit qu'ils sont super intelligents les enfants parce qu'ils arrivent à utiliser l'iPad. En fait, ça demande 2-3 neurones, beaucoup moins que pour écrire son prénom avec un crayon à papier.
2: Et je pense toujours aux parents, aux grands-parents qui nous écoutent, à quel moment on doit s'alarmer ? À quel moment il y a le signe qu'un enfant, là, il est trop devant un écran ? Est-ce qu'il y a des signes qu'on peut nous détecter ?
6: Il y a un signe très, très précoce, c'est qu'il hurle quand on lui retire l'écran. C'est-à-dire que quand c'est la crise qui dure parfois un quart d'heure, 20 minutes, parce qu'on lui dit ça suffit, t'as fait une heure d'écran, t'as fait tes jeux, c'est bon, maintenant on passe à table ou autre. Et c'est là qu'on voit qu'il y a une vraie dépendance, une vraie addiction, un vrai accrochage à l'écran. C'est extrêmement attractif, hein, donc c'est souvent très difficile de le réduire.
1: Gérald Kerzek.
7: C'est extrêmement attractif et comme le dit Stéphane Clerget, ça permet pas de développer et de neurodévelopper l'enfant. On a l'impression que le gamin est intelligent, qu'il est capable de faire

0: plein de choses, et en réalité non. Et quand il y a des études qui ont montré que les enfants qui avaient un iPad, ils savaient pas dessiner une maison en trois dimensions, par exemple, alors que des enfants qui jouent avec des cubes, qui construisent, ils sont capables d'approcher cette tridimension, et donc ils ont beaucoup plus développé leur système cérébral. Et c'est là où c'est dangereux, c'est que ça donne l'impression finalement que le gamin il se développe, alors qu'il se développe pas tout, malheureusement il régresse. Il régresse aussi, on en parlera tout à l'heure, sur ses relations sociales.
1: Oui, Valère Correa, vous avez des enfants, vous, qui sont très jeunes.
2: J'en ai un paquet, j'en ai un, deux, trois.
1: J'en ai un paquet.
2: Non mais, alors je vais vous poser une question, mais j'ai peur de la réponse, donc allez-y doucement, parce que c'est vrai que quand on est parent, on veut faire au mieux, et on se dit, est-ce que je me suis planté ? Bon, j'ai un enfant depuis qu'il a 9 ans, il a 10 ans aujourd'hui, Augustin, je lui ai mis un téléphone entre les mains, je lui ai dit, voilà, ça c'est ton téléphone. De maison, il n'a pas le droit de sortir avec, enfin il ne capte pas, il n'y a pas de réseau. Et ma stratégie, c'était de dire, je veux qu'il soit acteur de l'appropriation de cet objet, finalement, dans son quotidien. Donc, il a évidemment un temps limité, on met des alarmes, etc. Mais parfois, quand j'en parle avec des amis, ils sont un peu choqués en disant, mais déjà, il a déjà un téléphone. Et je me suis dit, mais il va vivre toute sa vie avec des téléphones autour de lui. Donc, autant qu'il s'habitue tout de suite, mais on le fait ensemble. C'est une stratégie qui peut se tenir ou bof?
3: C'est dangereux. C'est-à-dire que, effectivement, il va vivre toute sa vie, mais enfin, on va pas non plus lui donner le volant d'une voiture à 9 ans. Non, c'est trop précoce. Il a beaucoup d'autres choses à faire, beaucoup d'autres choses à apprendre, et il en a surtout pas vraiment l'utilité du téléphone. Aujourd'hui, en moyenne, quand les parents donnent un téléphone à l'enfant, c'est quand il entre au collège, et c'est surtout pour pouvoir lui laisser un petit peu d'autonomie et pouvoir le contacter. À 9 ans, ça n'a aucun intérêt. À partir du moment où on peut évidemment contrôler et pas le laisser seul avec son téléphone, c'est pas forcément dangereux. Mais c'est pas utile, non.
1: On va continuer de parler des rapports entre les enfants et les écrans, aussi nos ados, puisque vous l'avez évoqué, ça c'est un grand sujet. Elsa Wolinski, vous avez des ados à la maison, vous aurez des questions à poser. Et puis si vous avez des questions à poser à notre pédopsychiatre Stéphane Clerget, c'est le moment, hein, 0810 055 056, si vous êtes parent, grand-parent, tata, marraine, parrain, on prend tout, hein, j'ai envie de vous dire. Et pour l'heure, on va écouter un petit disque, Sandra Maria Magdalena, vous êtes dans votre nouveau rendez-vous quotidien. On vous doit bien ça sur ICI, on est ensemble jusqu'à 13h.

0: Maria Magdalena sur votre radio ici, on est ensemble jusqu'à 13h.
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0: 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Midi 15, on est en direct, c'est mercredi, c'est jour des enfants, du coup. On parle du rapport entre les écrans et nos enfants ou nos ados. Le grand pédopsychiatre Stéphane Clerget nous a rejoint aujourd'hui au sein de cette joyeuse bande. Et vous êtes déjà très nombreuses et très nombreux à réagir au 0810 055 056. Si vous avez des questions, ça tombe bien, on est là pour y répondre. Nous avons donc Catherine qui nous appelle de Bretagne. J'aime entendre ça. Bonjour chère Catherine.
2: Bonjour Anora, bonjour à toute l'équipe.
0: Et vous appelez d'où Catherine ?
2: Alors j'appelle de Landerneau, dans le Finistère, à côté de Brest.
0: Pardon, je suis très en joie, je suis moi-même finistérienne, j'embrasse très fort.
2: Oui, je sais.
0: Ici, Brest,
2: vive tous les Bretons.
0: Vive la Bretagne. Bon, pardon, on arrête là tout de suite. C'est horrible ce que je suis en train de faire. J'embrasse d'ailleurs, je fais un immense coucou à nos 44 locales merveilleuses de tout le réseau ici, qui font un travail absolument fabuleux. Alors, vous avez plusieurs enfants, vous avez deux enfants, Catherine, c'est ça ?
2: J'ai ça, j'ai deux adolescents, ouais. Une fille de 14 ans et un garçon de 11 ans.
0: Comment vous gérez les écrans avec vos ados alors ?
2: Alors ça a été une question un peu prise de tête, surtout l'année dernière. C'est vrai que ma fille a eu un portable dès son entrée en sixième pour la laisser un peu autonome. C'est vrai que cette année mon fils est rentré en sixième également. C'est vrai que j'ai fait le choix de pas lui prendre de portable parce que je me suis rendu compte que il passait trop, enfin que ma fille passait trop de temps sur les écrans, que ça avait un impact même sur les résultats. Donc c'est vrai que je me suis dit ne fais pas la même
0: bêtise, voilà, c'est ça. Elle a bien fait déjà, docteur Clerget, ça c'est pas mal.
3: Ouais, c'est formidable qu'elle y soit parvenue, oui.
0: Ouais. Sans trop de crise.
2: Ça a été facile tout le temps, mais j'ai lui expliqué les raisons pour lesquelles je décidais de ça. C'est vrai que mon fils m'envoie un peu, il me dit pourquoi elle a eu, moi j'ai pas. Donc je lui dis je limite l'utilisation d'une tablette le mercredi et un peu le week-end, contrôle parental sur la tablette également.
0: D'accord.
2: Après c'est vrai que c'est pas facile puisque là je me rends compte qu'en sixième on leur demande d'installer une application pour avoir leurs devoirs, pour rendre certains travaux.
0: Pardonnez-moi, j'ai pas d'enfant moi non. Mais ça n'a pas de sens, ça, docteur.
3: C'est vrai que c'est un peu étrange, c'est-à-dire que sur Pronote maintenant les devoirs sont plus remis sur l'agenda, ils sont écrits sur Pronote, donc faut allumer l'écran pour voir les devoirs. Devoirs.
0: Oui. Ça, Elsa Wolinski, vous avez aussi deux ados comme notre auditrice Catherine, donc ça c'est un peu antinomique tout ça.
4: Ouais, tout à fait. Moi je suis traumatisée par Pronote personnellement.
0: Alors, juste comment on fait, parce que j'entends Catherine, l'un l'a eu, l'autre non. Comment on gère d'ailleurs un peu cette jalousie entre ados, l'un a eu un manuel, j'allais dire pas du tout, moi j'ai en mode grimoire, un écran et pas l'autre, comment on fait ça ?
3: On peut dire qu'effectivement la vie est pas toujours juste, c'est à chacun selon ses besoins, c'est pas l'égalité parfaite. On peut considérer que tel enfant qui fait suffisamment d'activités extérieures, du sport, des activités artistiques, peut regarder son écran parce qu'il arrive à être autonome et autogérer son temps, et pas l'autre. C'est aussi fonction de la personnalité des enfants.
0: Ouais, c'est ça. Alors comment du coup, Catherine, on va reprendre Catherine, comment vous rassurer, c'est ça Catherine ? C'était ça votre question, j'imagine.
2: Excuse-moi, oui, je suis là. Du coup, vous me demandiez ?
0: Oui, quelle était votre question pour le docteur ?
2: Savoir comment expliquer aux enfants l'impact négatif en fait des écrans,
0: ouais, c'est ça.
2: Sur eux, quoi.
3: C'est vrai que quoi qu'on leur dise, de toute façon, c'est tellement prenant les écrans que ils vont nous entendre, hein, mais on peut pas utiliser leur raisonnement. C'est-à-dire à l'âge de vos enfants, ils ont pas la capacité de s'autoréguler. C'est juste pas possible. Donc faut pas. On leur explique évidemment, mais on peut pas se reposer sur eux, sur leur sens des responsabilités. Mmh. C'est pas possible. Donc vous êtes obligés, comme vous le faites formidablement, de mettre des limites et de définir les temps où l'écran peut être utilisé.
0: Elsa Wolinski.
4: Non, mais je voulais vous me permettre de vous poser une question, parce que quand vous parlez de s'autoréguler, finalement, est-ce que nos enfants ne nous plagient pas nous-mêmes? Puisque nous, on a aussi du mal à s'autoréguler quand même.
3: Mais tout le monde, en fait. Je crois qu'à tout âge, c'est très dur de s'autoréguler, mais encore plus quand on est enfant. Mais c'est vrai, vous avez raison, c'est fondamental. Beaucoup d'adultes ont du mal à s'autoréguler. Évidemment, c'est difficile de faire la leçon à son enfant quand soi-même, on n'y arrive pas. Donc, la priorité pourrait être aussi, nous, d'apprendre
4: ça,
3: à nous réguler.
4: C'est ça, en fait, de faire attention, parce qu'il nous regarde. Donc, oui. Si on dit à notre enfant, ne prends pas ton portable, mais que nous, on passe notre temps avec notre portable.
5: Oui. T'es gentil, maman, mais tu fais la même chose. Oui. Gérald Tirzet, puis Audrazo.
6: Mais est-ce qu'on peut dire, je me suis trompé avec ta sœur, on pensait que c'était une bonne idée, en fait, c'est une mauvaise idée, et donc du coup, pourtant, on ne va pas refaire la même erreur, ou moi-même, je suis addict et je n'ai pas envie que tu tombes dans cette addiction,
4: ça,
6: de le verbaliser. Ouais. Est-ce que c'est un aveu de faiblesse, ou est-ce qu'au contraire, c'est un argument?
3: De toute façon, c'est bien, les aveux de faiblesse, ça autorise l'enfant à accepter aussi ses propres faiblesses, mais bien sûr qu'on peut dire ça, surtout ce qu'on peut dire, c'est que c'est pour ton bien. Et en fait, les ados, ils le savent bien, parce qu'ils n'arrêtent pas d'entendre, ils écoutent la radio, on en parle à l'école, ils savent très bien que ce n'est pas bon pour leur développement.
5: Mais bien sûr, ils sont pas idiots.
3: Ils savent bien qu'on fait ça pour leur bien et ils nous remercieront plus tard.
5: Audrazo.
7: Moi, j'ai une collègue qui m'a parlé de ça dans le couloir, pas plus tard qu'il y a quoi, une demi-heure, elle a des grands-enfants. Il y a un truc assez tendance, je ne sais pas si vous connaissez, c'est les dumb phones, vous savez, donc c'est dumb comme stupide, donc c'est l'inverse de smart phone. Alors, je ne connaissais pas du tout, du coup, j'ai regardé. En fait, c'est des téléphones tout basiques, sans internet, comme on avait en fait finalement à l'époque.
5: En 1920.
7: Voilà. Ou alors, avec un tout petit nombre d'applications. Et visiblement, ça commence à être un peu tendance, même des jeunes qui sont demandeurs, même des jeunes adultes qui sont demandeurs d'avoir ces téléphones un peu minimalistes. Bonne solution ?
3: Oui, tout à fait. Même si pour l'instant, ça reste un peu minoritaire. Et puis, même s'il y a des jeunes qui sont demandeurs, il y en a beaucoup qui vont faire une crise si on remplace leur smartphone par un dumb phone.
5: J'embrasse très fort Catherine qui nous a appelé. Passez une très très belle après-midi. Faites comme Catherine, appelez-nous si vous avez des questions à poser à notre pédopsychiatre Stéphane Clerget qui reste encore avec nous. On parle du rapport entre les ados, les enfants et les écrans. Puis un petit peu aussi nous aussi, parce qu'on est un peu accro aussi à nos téléphones malheureusement. Mais pour l'heure, on écoute une nouveauté. Christophe Maé, il n'y a que de l'amour chez toi. On est ensemble jusqu'à 13h sur votre radio ici.

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1: Christophe Maé, c'est une nouveauté. 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
1: Midi 24, hein, on est en direct, c'est votre nouveau rendez-vous quotidien, ça s'appelle On vous doit bien ça sur votre radio. Ici, jusqu'à 13h, aujourd'hui gros dossier, le rapport entre les enfants, les ados, et puis un petit peu nous aussi, et les écrans. Continuez de réagir au 0810 055 056, comme l'a fait Nathalie qui a appelé là il y a une minute. Bonjour Nathalie, bienvenue.
4: Bonjour.
1: Bonjour, bienvenue. Vous allez bien Nathalie?
4: Oui, ça va, je vous remercie.
1: Vous êtes enceinte, c'est ce qu'on me dit dans l'oreillette, comme on dit.
4: Non, alors pas du tout.
1: Ah, c'est votre fille qui est enceinte, pas du tout.
4: Non, moi mes enfants sont très grands. Je suis déjà grand-mère de par ma belle-fille, mais ma fille va effectivement avoir un enfant.
1: Mais vous avez une voix, on dirait une ado.
4: Nous avions...
1: Vous avez une voix, on dirait une adolescente, chère Nathalie, c'est incroyable.
4: Ah, c'est gentil, mais alors pas du tout.
1: Bon, en tout cas, votre fille est enceinte. Et là, il y a une petite panique, c'est ça, Nathalie, hein?
4: Oui. En fait, c'était la discussion qu'on avait ce matin. Ouais. Et elle me disait, oui, je te préviens, moi, je veux pas de temps d'écran, pas de télévision, pas de smartphone. Alors, les smartphones, ça tombe sous le sens. Même mes petits-enfants qui ont 4 ans et 3 ans n'en ont pas. Mm-hmm. Je lui dis, mais... Tu sais, la télé, c'est pas forcément non à 100%. Ah non, mais moi, ça sera non, parce que sinon, tu garderas pas mes enfants, j'en veux pas du tout.
1: Ah, waouh, ok. Oui.
5: Ouais, mais c'est pour le premier, oh, voilà. Ça.
1: Alors, il y a un petit stress. On va s'adresser évidemment à notre merveilleux pédopsychiatre Stéphane Clerget. Comment on gère ce petit stress-là, là, avant que l'enfant
6: déjà,
1: arrive?
6: On est ravis, parce que si c'est le seul stress de votre fille, alors qu'elle est enceinte, ouais, ça va. En général, il y en a effectivement tellement d'autres. Il faut évidemment raison garder, laissez-la s'inquiéter. Une fois que l'enfant sera là, elle s'apaisera sans doute. Mais je vous rejoins, il ne s'agit pas de diaboliser absolument les écrans. C'est intéressant de regarder des petites fictions adaptées à l'âge de l'enfant ensemble, ou pourquoi pas, quand l'enfant est beaucoup plus grand, de faire des jeux vidéo adaptés à son âge, parce que ça reste quelque chose de plaisant, qui peut même d'ailleurs parfois développer certaines capacités cognitives. Donc oui, il ne s'agit pas du tout de diaboliser, il s'agit vraiment d'en faire une petite activité parmi d'autres. Maintenant, c'est pas maintenant que vous allez discuter de ça avec elle, tant qu'elle est enceinte. La question se posera quand l'enfant sera de toute façon plus grand et de l'eau aura coulé sous les ponts d'ici là. Mais effectivement, il n'y a pas lieu de diaboliser les écrans comme vous le faites avec raison.
1: J'aime beaucoup ce psychiatre, j'ai envie de venir vous consulter. Je sais que vous ne vous occupez que des enfants, mais...
7: Si vous prenez
1: des adultes, on va peut-être venir. Merci beaucoup, docteur, et on vous embrasse très fort, Nathalie, embrassez très fort votre fille aussi pour nous. Félicitations, vous avez des petites astuces, Valère, à nous donner. Hein.
8: Oui, absolument, j'ai des petites astuces. Alors, peut-être commencer par... Enfin, celle-ci, je l'aime bien, elle est éprouvée, elle marche plutôt pas mal, j'arrive plus à accéder aux documents, donc je vais tout faire de tête. C'est... La boîte à téléphone, c'est très simple, une boîte, un saladier, on s'en fiche. Mais en gros, vous sanctuarisez quelques moments, ça peut être le déjeuner, le dîner par exemple, où tout le monde met son téléphone dans le saladier. C'est notamment bien quand on a des ados. Et quand je dis tout le monde, ça rejoint aussi ce que vous disiez tout à l'heure.
9: Le saladier vide.
8: Le saladier vide, ou plein si vraiment la salade est affreuse et que vous voulez tout jeter après. Mais l'idée, c'est que, comme le disait tout à l'heure Gérald Krezek, c'est qu'on est transparent. On fait tous le geste, les parents et les enfants. Ouais. Et on s'octroie un moment de déconnexion numérique. Je sais pas ce que vous en pensez, docteur, mais...
6: Ah, l'idée est bonne. On verra pour l'application.
8: Moi, je trouve que c'est sympa. C'est une espèce de team building, en fait, quelque part. Et puis, si j'ai le temps très rapidement, il y a quand même des fonctionnalités dans les iPhone et dans les Android pour gérer le temps d'écran. On peut bloquer des applications, on peut déterminer un temps, il peut y avoir des codes de déconnexion. Donc, utilisez aussi les fonctionnalités de vos téléphones pour brider intelligemment l'accès au téléphone.
1: Gérald Kierzek, très rapidement.
9: La grande différence entre les adultes et les enfants, il faut peut-être leur expliquer, c'est que les adultes, ils jouent pas sur leur téléphone. Souvent, c'est pour le boulot, donc il faut peut-être leur expliquer, alors que les ados pensent qu'on joue.
7: Oh là là, Gérald, moi, je dis ça, je me demande si vous jouez pas de temps en temps.
1: Audrazo, rapidement.
10: Il y a une autre question qu'on va évoquer. Alors, on pourrait faire là aussi toute une émission là-dessus. Ouais. Et je sais que ça va être largement évoqué dans le journal de nos régions à 13h, parce que autre chiffre qui ressort de notre enquête ici, Radio TV Digital avec Odoxa, 81% des personnes interrogées sont favorables à l'interdiction des réseaux sociaux au moins de 15 ans. Vaste question, on en parle beaucoup. pour ou contre, docteur Kergé?
6: On va pas aller contre l'avis de 80% des parents. Non, bien sûr que ce serait l'idéal qu'ils aient pas accès aux réseaux sociaux. Encore une fois, qu'est-ce qu'on leur propose à la place? Donc il faut vraiment être force de proposition.
10: Et on en parlera largement dans le journal de 13h tout à l'heure, évidemment.
1: Merci beaucoup, monsieur Stéphane Clerget. Je rappelle votre livre, Les mots de vos ados, comment les aider vraiment. C'est chez Solar. Merci beaucoup pour votre expertise. On se retrouve dans un instant. Continuez de réagir. 0810 0 55 0 56. Si vous avez des questions à nous poser, ça tombe bien. On a la plupart du temps les réponses.

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3: Il est 10h33, chers amis, on est en direct jusqu'à 13h dans votre nouveau rendez-vous quotidien. On vous doit bien ça. Ici, on parle bon plan, vie quotidienne, arnaque à éviter, santé. Nous sommes là pour vous rendre service parce qu'on vous doit bien ça. Nous sommes ensemble, je le dis, jusqu'à 13h. Moi, je suis Enora Malagré, je suis avec Aude Razzo, Valère Correa, Gérald Kirzek, pardon, qui nous dira comment ne pas tomber malade avec tous ces changements de température. C'est pénible. Et Elsa Wolinski, qui nous dira précisément tout l'inverse de ce qu'on vient de dérouler en début d'émission, puisqu'on parlait des addictions de nos enfants à leurs écrans. Vous allez voir, ça va être très cocasse. Mais pour l'heure, nous allons répondre au vocal d'une auditrice. Elle s'appelle Marie-Rose.
4: Bonjour, c'est Marie-Rose de Goussainville. Sur ma retraite, je regarde toutes les cotisations et il y a le RDS, le remboursement de la dette sociale. J'aimerais bien savoir à quoi ça correspond. En vous remerciant beaucoup, bonne journée à vous.
3: On vous embrasse très fort. Marie-Rose, faites comme elle, vous avez des questions. Ça se passe au 0810 055 0 56, c'est un WhatsApp et évidemment c'est gratuit. Ça c'est une question pour vous, Valère Correa.
5: Eh oui, les retraites, elles peuvent être soumises à la CSG et à la CRDS, comme d'autres revenus. Alors le taux peut dépendre notamment du revenu fiscal de référence. Juste pour répondre très concrètement, la CSG, c'est la contribution sociale généralisée. Ça finance principalement la sécurité sociale, donc comme l'assurance maladie notamment. Et puis la CRDS, ça contribue au remboursement de la dette sociale. C'est obligatoire, il faut faire avec.
3: Merci Valère Correa. Voilà, c'est tout simple. Vous avez des questions, on a des réponses. Continuez de réagir aussi si vous avez des questions sur les écrans, le rapport entre vos ados, vos enfants et leurs écrans. On a encore un médecin qui est là, dis donc, Gérald Kirzek, il est là pour ça. Mais pour l'heure...
6: Oui, il y en avait deux, il y en a un.
3: Il y en a plus qu'un. 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On accueille Gianni. Bonjour, cher Gianni.
7: Bonjour. Vous allez bien ?
3: Oui, très bien. Vous appelez des Pyrénées-Orientales, donc du coup, nous embrassons ici Roussillon. Vous êtes ferronnier, voilà, c'est ça, Gianni ?
7: C'est ça.
3: Vous avez deux enfants.
7: Deux enfants, ouais.
3: Ils ont quel âge, vos enfants ?
7: Il y en a une qui a 23 ans et le petit qui a tout juste 14 ans à peine.
3: Ah, et il est accro aux écrans d'ailleurs, votre petite 14 ans, parce que c'est l'objet de l'émission un peu aujourd'hui.
7: Bah, c'est ce que j'entendais, mais pas spécialement, si on lui laisse l'opportunité, oui, mais il a des restrictions, ça se coupe au bout de deux heures, donc voilà.
3: Allez, après, boum,
7: il a à faire.
3: Voilà un bon papa que voici. Et c'est gagné du coup.
7: Bravo,
3: bravo,
7: merci.
3: Bah voilà.
7: J'ai gagné quoi alors du coup ?
3: Géniaux. Et ben vous avez gagné 200 euros à dépenser dans une grande enseigne pour booster votre pouvoir d'achat, mon cher Gianni, tout simplement.
7: Et c'est super. Alors ouais, je m'y attendais pas. Je me suis inscrit cet été et je pensais pas être sélectionné. J'ai gagné un bon d'achat. C'est super.
3: C'est super. On vous embrasse.
7: Merci à Enora et à toute l'équipe.
3: On vous embrasse.
7: Et ici.
3: Exactement. Super. On embrasse très fort ici Roussillon et on vous embrasse aussi chaleureusement, cher Gianni. Vous avez vu, c'est tout simple. 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Devinez qui on va écouter, dis donc. Je vous le donne en mille. La grande, la seule, la Céline Dion, dis donc, avec Jean-Jacques Goldman. Les derniers seront les premiers sur votre radio ici. On est ensemble jusqu'à 13h dans On vous doit bien ça.

0: Céline Dion et Jean-Jacques Goldman, les derniers seront les premiers sur Ici. 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
0: Je peux vous dire qu'il y en a une qui fredonnait dans les studios, c'est Elsa Wolinski, parce qu'elle a la chance. Elle a la chance d'aller voir Céline vendredi.
2: Oui, j'y vais, je suis trop contente.
0: Oh là là là là, la chanceuse. Alors, nous sommes au cœur d'une émission passionnante. On a parlé du rapport de vos ados et de vos enfants face aux écrans. Continuez à nous poser des questions, 0810 055 056. Mais là, c'est l'heure de notre Gérald Kirzek. On tombe toutes et tous malades en ce moment à cause de ces changements de température. Ça me rend chèvre. Comment qu'on fait, monsieur le docteur?
3: Ben, déjà, c'est pas les écarts de température, qui rendent malade.
0: Ah bon?
3: Ben,
0: c'est
3: non,
0: quoi
3: c'est les virus. Alors, vous aimez bien, ouais, vous êtes bien gentil, mais virus ou écarts de température, quand il y a des écarts de température, on choque plus de virus. Ça, c'est pas faux. Pourquoi? Parce que les écarts de température, changement d'humidité, de chaleur, puis coup de froid, ça irrite les muqueuses. Et vous savez que la température de votre nez, par exemple, elle est plus froide que la température de votre corps.
0: J'ai la truffe fraîche, donc.
3: Exactement. L'intérieur de la truffe, 32, 35 degrés, alors que l'intérieur de vous, c'est 37 degrés en principe, et donc du coup on a une j'allais dire un environnement propice au virus. En plus, vous rajoutez de l'irritation de la muqueuse nasale, vous rajoutez un petit coup de surchauffage. Quand les températures baissent, on surchauffe, tout ça, ça déshydrate, et effectivement les virus environnants vont rentrer, vont pénétrer plus facilement dans votre organisme, et c'est là où vous allez tomber malade. L'autre chose, c'est quand il fait frais, qu'est-ce qu'on fait? Ben, on n'est plus dehors, on est dedans. Donc si on est dedans, il y a de la promiscuité. S'il y a de la promiscuité, ben, les virus, ils sautent d'une personne à une autre, parce qu'on va respirer le même air. Donc tout ça, la conclusion, c'est qu'effectivement, il y a un peu plus de virus. Et là, en ce moment, on en a un certain nombre en consultation.
0: On a Valère Correr qui fait l'andouille. Non, vous êtes tombé malade, c'est ça?
4: Non, mais je repensais au masque, pardon, mais quand on est malade, on met un masque. C'est une question de respect, ça.
0: Attention, Elsa.
2: Non, mais c'est parce que j'ai tout sauté il y a quelques jours, et donc depuis, il me demande de porter un masque. Vous savez tout,
0: on va en parler.
3: C'est un bon réflexe.
0: Est-ce que c'est le moment de reporter des masques? J'ai aussi entendu dire que la Covid revenait.
3: Bon, il y a des virus respiratoires, des rhinovirus, le Covid, etc. Mais ne vous précipitez pas sur les tests, ça ne sert à rien. Par contre, il a raison, Valère, quand vous êtes malade, évitez d'en mettre partout, portez un petit masque chirurgical. En revanche, remettre le masque pour se protéger des autres, ça n'a pas de sens. Deux réflexes qui sont simples. Premier réflexe, on se nettoie le nez. Le sérum, l'eau de mer, le sérum physiologique, faire un lavage de nez. Depuis quand vous n'êtes pas lavé le nez?
0: 1520.
3: Ben voilà. Et ben voilà, on ne le fait pas assez. Et pourtant, c'est très bien. Ça rééquilibre la muqueuse, ça l'hydrate, ça évacue les virus, etc. Donc, on se lave le nez, sérum physiologique.
0: Un petit coup de gel hydroalcoolique aussi, docteur. On en met peut-être ça ou pas?
3: Deuxièmement, les gestes barrières, on se lave les mains. Et si vous n'avez pas de point d'eau, vous pouvez utiliser le sérum hydroalcoolique, mais on se lave les mains. De l'eau et de savon, tout simplement. On revient des transports en commun, du boulot, etc. On rentre à la maison, on se lave les mains. On arrive au travail, on serre la main à tout le monde. Pourquoi pas? On se lave les mains aussi. Ça, c'est le deuxième bon réflexe. Et je rajoute un troisième, on aère son logement 10 minutes le matin, 10 minutes le soir. Ça permet de ventiler, de renouveler l'air et d'éviter l'accumulation des virus. Juste avec ces trois réflexes, mais on diminuerait considérablement les épidémies de grippe, les épidémies de Covid, de gastro-entérite. On va arriver dans les épidémies de gastro-entérite.
0: On en parlera, on fera évidemment une émission là-dessus.
3: C'est manuporté, c'est porté par les mains. Donc juste ces réflexes de bon sens. Et si en plus le geste civique, vous mettez un petit masque quand vous êtes malade, c'est plutôt pas mal.
0: Aude Razo, vous avez une question pour notre médecin.
5: J'ai une question sur le lavage de nez. Moi, quand je le fais, j'ai l'impression que ça me dessèche complètement. C'est pas hyper agréable. Est-ce qu'il y a une fréquence à respecter, en fait?
3: Faut pas trop le faire.
5: D'accord.
3: Trop d'hygiène tue l'hygiène. Et surtout, ça va déséquilibrer.
0: Ah, ça vous fait plaisir, Valère, ça. Vous qui ne vous lavez jamais. Non, je plaisante.
3: Il se lave trop.
4: Moi, je dors avec du gel hydroalcoolique.
3: Côté un peu hypochondriaque. Mais ça peut avoir l'effet inverse. Pareil en toilette intime. Pareil la toilette sur la peau. En fait, on a le microbiote cutané. On a un microbiote des bactéries, la flore. Vous savez, cette flore de bactéries à l'intérieur du nez. Et faut pas trop assécher. Donc, faut pas le faire 10 fois par jour. Comme le gel hydroalcoolique, on l'utilise pas 10 fois par jour. Mais se laver le nez, aller une fois par jour, c'est plutôt pas mal.
0: Okay. Vous avez des questions pour notre médecin? Il y répond. 0810 055 056. C'est votre émission. On vous doit bien ça sur Ici. Pour l'heure, on s'écoute Paul McCartney, Live and Let Die, sur votre radio Ici.

0: Live and Let Die, Paul McCartney sur votre radio, ici que c'est bon.
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0: On vous doit bien ça. Il y a aussi une version des Guns N' Roses pour ceux qui sont fans de rock comme moi de cette chanson. Midi 46 sur votre radio ici, on est ensemble jusqu'à 13h. Vous êtes très nombreux à réagir au 0810 055 056, notamment sur le sujet qu'on a abordé en début d'émission sur le rapport entre les enfants et les écrans. Dans un court instant, Elsa Wolinski nous parlera du rapport entre les adultes et les écrans, qui n'est pas tout à fait le même. Mais pour l'heure, on accueille Alexandra qui nous appelle grâce à Ici Orléans, me semble-t-il. Bonjour Alexandra.
2: Bonjour.
0: Et comment allez-vous, chère Alexandra?
2: Super bien, vous avez une voix merveilleuse, pleine de sourires.
0: Oh bah merci, bah c'est vrai qu'on est quand même pas malheureux de faire cette émission toutes et tous ensemble. J'espère qu'on vous rend service. Je vois que vous êtes maman de 3 enfants, Alexandra.
2: Oui.
0: Alors vous, il y a du téléphone, il n'y a pas de téléphone, comment vous gérez? Dites-nous tout.
2: Eh bien nous, on a une recette magique. Non, on n'a pas de télé. Une règle écran un jour sur deux.
0: Super. Ouais.
2: Et on sort quand même. On fait dans la mesure du possible des petites sorties, des animations. On n'est pas sédentaire. Voilà. Donc ça marche plutôt pas mal du tout. Et je dirais qu'après, je pense que l'important c'est de toujours expliquer les choses et d'être bienveillant, d'aller au bout des explications, de bien sensibiliser et de rester très ferme quand c'est non. Oui. Non.
0: Bah vous êtes formidable, hein, docteur Kirzek, c'est pas mal ça. Hein,
3: non mais c'est important de donner un cadre, surtout dans une société où il y a de moins en moins de cadres. Et l'ado, faut pas oublier, il se construit par opposition. Et donc du coup, ça fait partie de sa construction de donner un cadre dans lequel il va pouvoir naviguer, être libre. Mais il y a quand même des limites, ça c'est important. Et l'autre chose que vous nous dites, c'est je les occupe parce que c'est quand ils s'ennuient qu'ils prennent un écran. Alors,
0: et puis,
3: bien sûr, il y a tous les copains et tout
0: l'ennui,
3: ça.
0: L'ennui, c'est pas mal aussi.
3: Alors, c'est bien de s'ennuyer, mais il faut apprendre à s'ennuyer.
0: Ouais,
3: s'ennuyer, c'est une réflexion intérieure aussi. Mmh. C'est leur expliquer tout ça, mais ça nécessite du dialogue.
0: Merci, docteur. Merci surtout à vous, chère auditrice, chère Alexandra. On va essayer, pardonnez-moi, j'en perds mes mots, de prendre le plus d'auditeurs et d'auditrices possible, parce que vous êtes très nombreux, 0810, 055, 056. On accueille Floriane. Et gros bisous, Alexandra, bien sûr. Bonjour, Floriane.
4: Oui, bonjour. Alors je rejoins Alexandra et je lui dis bravo parce que moi de mon côté, j'ai beaucoup de mal à proposer autre chose à mon fils qui a 12 ans et qui a développé une réelle addiction aux écrans.
0: Ouais,
4: donc
0: ouais.
4: Nous on a toujours mis des limites, mais pour autant, il ne pense qu'à ça, il ne pense qu'autant qu'on pourrait lui rajouter et qu'on ne lui rajoute pas justement pour cette histoire de cadre.
0: Ouais.
4: Et il en est arrivé à s'acheter lui-même un téléphone avec son argent de poche, afin qu'on soit au courant.
0: Dans votre dos,
4: Et donc, aujourd'hui, moi, j'ai ma grosse difficulté, c'est de réussir à lui proposer d'autres activités qu'il accepte de faire, parce que rien ne lui convient et qu'il ne pense, même si là, par exemple, ça fait depuis cette histoire de téléphone, il n'a plus accès à un téléphone.
0: Ouais.
4: Pour autant, il y pense beaucoup et puis il dit qu'il s'ennuie, il veut pas particulièrement lire. Alors il est sportif, mais bon, au bout d'un moment, il peut pas faire que du sport non plus pendant tous ces temps. Et on a du mal à lui proposer d'autres activités auxquelles il puisse prendre plaisir à faire.
0: D'accord.
4: Même si on est fait avec
0: Alors,
4: lui.
0: Si vous avez, parce que c'est une communauté qu'on est en train de créer, on vous doit bien ça. Donc si vous avez des conseils aussi. Vous, hein, les amis à prodiguer à Floriane, vous écrivez sur le WhatsApp, hein, 0810 055 056. Docteur Kirzek.
3: Un conseil, il faut se faire aider, parce que là, effectivement, on est dans la définition de l'addiction,
0: le dialogue
3: il est compliqué, et il faut se faire aider par qui? Alors, bien sûr, il y a votre médecin traitant, mais sinon, il y a ce qu'on appelle les CJC, des consultations jeunes consommateurs.
0: Okay.
3: Il y en a une par département, généralement, c'est à l'hôpital, et ça permet pour toutes les addictions, mais en particulier pour ces addictions comportementales,
0: ou
3: téléphone portable, d'avoir un rendez-vous avec un pédopsychiatre, avec un psychologue qui va pouvoir aider. Il y a aussi la maison des adolescents où il y a des espaces santé jeunes, où il y a des psychologues. Et dans chaque département, ça permet vraiment d'avoir un tiers qui va s'interposer, vous aider, vous donner des conseils pour ne pas être sans arrêt dans le conflit, parce que sinon ça devient vite ingérable à la maison.
0: Essayez peut-être ça, chère Floriane. Hein.
4: Oui, alors on a déjà contacté la maison des adolescents.
0: Ouais.
4: Donc on est effectivement suivi actuellement. Mais voilà, ça prend du temps.
0: Ça prend du temps.
5: On espère que vous allez y arriver. Il y a aussi des superbes pédopsychiatres, vraiment. N'hésitez pas, parce que là, effectivement, le petit bonhomme, il a besoin d'aide. On vous embrasse très, très fort, chère Floriane. On continue, hein. On reste avec vous jusqu'à 13h. 0810 055 056 pour réagir. Et dans un court instant, Elsa Wolinski va parler de notre rapport, nous, les adultes, aux écrans. À tout de suite.
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5: Effectivement, on vous doit bien ça sur Ici. C'est votre nouveau rendez-vous quotidien. On est ensemble encore pendant quelques minutes, jusqu'à 13h. On a parlé du rapport entre les ados, les enfants et leurs écrans. Pas toujours simple à gérer. Et là, grâce à notre Elsa Wolinski, on va apprendre un peu sur notre rapport à nous, les adultes, avec les écrans.
6: Mais oui, parce qu'il faut, va falloir arrêter de se mentir quand même.
7: Non, mais arrêtons.
6: Tiens donc.
7: Mais oui, on passe notre temps à dire à nos enfants, lâche ton téléphone, c'est mauvais pour les yeux, pour ta tête, pour ta culture. Alors que nous, on est les premiers. Gérald, regardez-le, il n'arrête
8: allez,
7: pas.
8: Je te pose.
7: Je vous assure, c'est une catastrophe, c'est médecin.
5: Même pendant l'émission.
7: Le pire, c'est qu'on ne fait même plus attention. On va au restaurant, on a le téléphone. On est dans le métro, on a le téléphone. On regarde un film, on a le téléphone en plus. On va aux toilettes.
5: À votre ça, c'est
7: avis.
5: Pour Valère.
7: Voilà, Valère, vous allez
8: ça
7: téléphone.
8: Va pas, hein.
9: Non, pardon, je plaide coupable. J'ai déjà laissé tomber mon téléphone dans les toilettes.
7: Ah non, mais Aude.
5: Bravo, Aude.
8: Vous l'avez changé depuis.
9: Je l'ai changé, oui.
7: Et pourtant, malgré tout ça, on continue quand même d'accuser nos enfants en leur disant « arrêtez ». Mais en fait, nos enfants, c'est ce que je disais avec le médecin tout à l'heure, le pédopsychiatre, ils nous plagient. On dit toujours « ah, cette génération, elle est toujours sur les écrans ». Mais pardon. Mais est-ce qu'on en parle de nos parents à nous? Est-ce que vous les avez vus, les grands-parents, aujourd'hui? Parce que maintenant, quand on part se balader en forêt avec eux, qu'est-ce qui se passe? On est obligé de leur dire « Mais lâche ton téléphone, maman, regarde autour de
5: c'est
7: toi,
5: vrai,
7: papa, regarde comme
5: vrai.
7: C'est beau, les arbres, la forêt !» Et là, ils nous répondent quoi? « Mais attends, je finis juste mon message, ou je prends une photo
5: ouais, !»
7: Mais on n'en revient pas. Mais enfin, c'est un monde quand même. Donc, on passe nos journées à dire à nos enfants de décrocher leur écran, et maintenant, il va falloir faire la même chose avec nos parents. Donc, on n'est pas rendu. Et le pire, c'est qu'effectivement, on est exactement pareil. Nous, qu'est-ce qu'on fait? On est là, parce que nous-mêmes, on est dans la forêt avec nos parents. Mmh. Alors, on se dit, bah, nous aussi, on va profiter. Et là, on sort notre téléphone, et qu'est-ce qu'on fait? Bah, on prend une photo, bien sûr. Un selfie tronc d'arbre. Qu'on poste immédiatement sur Instagram avec écrit, se reconnecter à l'essentiel. C'est tellement ça. En fait, on est foutus. Je vous le dis, non mais c'est vrai, on est foutus. Mais finalement, quand même, il y a du positif là-dedans. Parce que je me dis, c'est peut-être pas si mal pour nos grands-parents s'ils sont devenus accros à leur portable. Parce que pour les personnes âgées qui vivent seules, ça peut changer beaucoup de choses. Et il faut y penser, vraiment. D'ailleurs, selon une étude, 61% des internautes de plus de 60 ans utilisent Internet pour garder le contact avec leur famille et leurs proches. Parce que maintenant, une grand-mère peut voir son petit-fils qui habite à Marseille, recevoir une photo de sa petite fille qui est en vacances à l'autre bout du monde, se sentir revivre même par procuration, et ça, ça vaut de l'or. Bon, elle peut aussi envoyer 15 fois la même vidéo de chat, ça c'est un autre problème. Ça leur permet quand même aussi de rester à la page. D'ailleurs, Enora, c'est votre maman qui va vous expliquer ce que ça veut dire avoir le seum maintenant.
9: C'est vrai.
7: Mais au fond, je trouve ça plutôt joli, cette histoire. On a inventé un objet qui nous permet de rester ensemble, même quand on est loin les uns des autres. Alors évidemment, on sait bien qu'il faudrait décrocher, profitez de l'instant présent, comme je regarde Valère, je profite de l'instant présent.
5: Oh là
7: regardez
5: là.
7: Les gens dans les yeux avec Aude. Oh retrouvez le plaisir de ne rien faire avec Gérald. D'ailleurs, il paraît que c'est tendance, la déconnexion numérique, tellement tendance qu'il y a même des gens qui paient pour partir en vacances dans des endroits où il n'y a pas de réseau. Alors ça, je ne comprends pas du tout. Alors moi, je veux bien déconnecter, hein, mais il faut quand même que je puisse le dire. Attendez, je déconnecte. Attendez, d'ailleurs, je vous laisse, je vais laisser un message que je déconnecte. Voilà.
5: C'est exactement ça. Merci Elsa Wolinski. Ah là là. C'est le rapport qu'on a avec les écrans, c'est quand même tout un problème, ça mériterait 14 émissions. Aude Razo.
9: Il y a Catherine qui est totalement d'accord avec vous, Elsa, dans le WhatsApp. Elle a laissé un message. Difficile de s'opposer aux écrans quand on en a besoin aussi, nous adultes, pour gérer nos affaires, dit-elle. Et en effet, les enfants voient leurs parents tout le temps dessus. Donc évidemment, chacun aussi a sa part de responsabilité.
5: Mon Valère.
10: Oui. Et quand
5: mon Valère, pardon.
7: Je sais pas ce qui m'a pris.
10: Non, mais je peux vous appartenir si vous souhaitez à ce stade. Non, mais pour revenir sur les parents, en fait, la parentalité, quand même, c'est parfois regarder les choses en face. Et vous avez raison de nous sensibiliser là-dessus, ma chère Elsa, parce qu'on est complètement bousillé par ces téléphones. Et je pense que aider nos enfants, c'est nous aider nous-mêmes à reprendre un peu le contrôle, parce qu'en fait, je pense qu'on est un peu pris au piège. Mais Gérald est d'accord avec moi.
11: c'est beau.
10: Comme d'habitude.
11: C'est beau ce que
10: non,
11: vous
10: dites. Mais c'est, on est un peu tous addicts. C'est vrai que ça craint, ouais, honnêtement. Ouais.
11: Mais il y a quand même des utilisations positives. Et chez les grands-parents, notamment, c'est un lien social. Et on sait que c'est une prévention des démences cognitives, etc. C'est un lien. Il peut y avoir des jeux, etc. Le tout, c'est la modération, en fait. C'est la dose.
5: Absolument. Merci beaucoup, chers amis. Et puis continuez. Vous l'avez vu, c'est votre émission. 0810 055 0 56. Et puis deux fois par émission, je vous offre 200 euros de pouvoir d'achat. C'est le moment. Et c'est Martine qu'on va accueillir, qui s'est inscrite sur le site ici.fr. Bonjour Martine.
12: Bonjour.
5: Qui nous appelle via Ici Limousin, qu'on embrasse très chaleureusement. Bonjour Martine, comment allez-vous, chère Martine?
12: Ça va très bien.
5: Alors vous, je vois que vous avez une fille et deux petits-enfants.
12: C'est ça.
5: Ils sont accros aux écrans, vos petits-enfants?
12: Un petit peu.
5: Un petit peu. Il faut faire un petit peu attention à ça, évidemment. Alors Martine, j'ai le plaisir de vous annoncer que c'est gagné. Bravo Martine.
10: Bravo.
5: Et voilà. Super. Eh oui, super. En plus, avec une voix rayonnante comme la vôtre, ça nous fait d'autant plus plaisir. Vous êtes inscrite. Et voilà, c'est gagné. On vous embrasse très très fort, ma chère Martine. Prenez grand soin de vous. Bon, voilà, elle est déjà partie. Elle a eu bien raison.
11: Elle est allée utiliser le bon d'achat
5: directement sur son petit tapis volant. Alors, merci beaucoup pour préparer cette émission. Je remercie ma chère Céline à la réalisation, Diana à la technique, Sadika au standard et ma Gwenaëlle à la préparation. Et merci à vous, chers camarades.

0: Milieu des années 80 avec Laura Brenningan, Self-Control, c'est sûr ici. Bon réveil à vous, mercredi matin, de bonne heure, de bonne humeur pour lancer la journée.
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0: Bonjour Valentine.
3: Bonjour Louis, bonjour à tous.
0: Mercredi 30 septembre, c'est la journée internationale de la traduction, une journée qui célèbre toutes celles et ceux qui nous permettent de nous comprendre, même lorsque nous ne parlons pas la même langue.
3: Alors ce matin, on recherche un auditeur qui parle plusieurs langues. Attention, il doit nous le prouver en direct.
0: Exactement, alors anglais, espagnol, italien, allemand, pourquoi pas même une langue régionale, j'ai envie de vous dire, ce mercredi matin. Venez saluer toute la France avec la langue de votre choix, en nous appelant dès maintenant au 0810 055 056.
3: Apprendre dans des conditions décentes, c'est le mot d'ordre des lycéens, mais la mobilisation dégénère. C'est l'info du jour dans une demi-heure. Nous sommes au milieu des policiers et des jeunes, et le bilan de cette nouvelle journée d'affrontement, on en parle dès 5h.
0: Et pour vous accompagner jusqu'à 6h, Saveria au standard, à la technique c'est Sarah, Emmanuel à la rédaction en chef, ici dès 5h, ça commence maintenant.
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0: avec des personnes qui étaient cagoulées, vêtues de noir, munies de projectiles, de mortiers, parfois d'ailleurs de bouteilles d'acide chlorhydrique également. Ça a été le cas à Belfort, où il y a eu 7 jets d'acide chlorhydrique sur les forces de l'ordre, à Belfort et dans d'autres endroits. Et puis sur une quarantaine de sites, partout sur le territoire national, on a relevé également la présence d'élus, de parlementaires ou d'élus de la France Insoumise qui étaient là pour inciter évidemment au mouvement.
1: Laurent Nunez sur BFM TV hier soir pour parler de ces violences inqualifiables, complète le ministre de l'Éducation. 48 membres des forces de l'ordre blessés au total, comme 10 membres du personnel de l'éducation, un professeur dans le Nord, un proviseur dans les Hauts-de-Seine. Pas de bilan communiqué pour les jeunes mobilisés, je le rappelle, pour dénoncer la dégradation des conditions d'apprentissage et les manques de moyens. En voici une nouvelle illustration en Seine-Saint-Denis, où un collège de Bagnolet est privé d'eau potable depuis plusieurs mois maintenant, sans que rien n'ait été fait depuis, insiste le département. En parallèle, plus de 300 000 manifestants hier dans les rues selon la CGT, un peu plus de 200 000 selon le gouvernement, pour crier leur ras-le-bol des bas salaires dans la fonction publique. Le point d'indice sur lequel leur rémunération est calculée a été gelé 8 fois ces 10 dernières années et le gouvernement l'envisage encore l'année prochaine pour faire des économies.
2: 5h02 sur ICI, le Rassemblement National fait bloc derrière son président.
1: C'est l'image politique de la journée d'hier. Jordan Bardella, acclamé par les députés de son parti, malgré les accusations de Mediapart. Le site lui attribue toute une série de messages antisémites. Sa ligne de défense, un démenti total et l'annonce de plusieurs plaintes. Mais derrière cette assurance, Pierrick Bonneau, le RN, redoute de voir sa campagne pour la présidentielle polluée par cette affaire.
3: Derrière les applaudissements et les sourires de façade, une inquiétude que les cadres du RN peinent à dissimuler. Et si cette affaire n'était que le premier épisode d'une série de révélations, Jordan Bardella prévient lui-même ses troupes hier matin, il est évident que nous sommes confrontés à un feuilleton, dit-il. D'autres articles sortiront sur ce sujet comme sur d'autres sujets. Avec quelles conséquences sur la campagne ? Un proche du patron du parti se rassure, ce genre d'agitation joue à la périphérie et n'aura pas d'impact sur le résultat de la présidentielle. Mais notre campagne est de fait parasitée, reconnaît un député. Quoi qu'on fasse à partir de maintenant, on ne sera pas audible tant que la page ne sera pas tournée. Tout le monde au Rassemblement National a en tête l'affaire Fillon en 2017, du nom de l'ancien candidat de la droite à la présidentielle, qui n'a jamais repris le contrôle de sa campagne après les révélations du Canard enchaîné.
1: Et d'où la violence sidérante, selon Mediapart, du Rassemblement National dans sa défense. Marine Le Pen notamment prévient, c'est à Mediapart qu'il va falloir dire d'enfiler son costard en Kevlar, parce qu'il y aura évidemment une réponse. Coup dur aussi à l'extrême gauche, l'élection de deux maires de la France Insoumise est annulée par la justice à Vénissieux et à Vaux-en-Velin dans le Rhône à cause d'irrégularités dans le scrutin des municipales mais sur des listes concurrentes.
2: La réponse enfin ce matin à cette question, comment le fisc a-t-il été piraté ?
1: Plus d'un mois après l'annonce des fuites de données de 700 000 contribuables sur le site des impôts, l'agence chargée de la cybersécurité de l'État publie son rapport, Aurélien Tirard, et clairement ce piratage n'a rien de sophistiqué selon l'ANSSI.
4: Cette cyberattaque n'est pas l'œuvre d'un génie du mal du dark web. À en croire l'agence cyber française, l'ANSSI, ce piratage est le résultat d'une accumulation de protections insuffisantes. Ainsi, des semaines durant, le cybercriminel a pu naviguer tranquillement dans les applications du fisc pour entrer dans le réseau et il n'a eu en quelque sorte qu'à ouvrir la porte avec les clés. Pour cela, il a récupéré des identifiants, des mots de passe de plusieurs dizaines d'agents des impôts. Il a ensuite pénétré différentes infrastructures connectées les unes aux autres. Ce pirate est ainsi passé par celle de l'éducation nationale pour viser celle du fisc et dérober de gigantesques masses de données confidentielles. Ce que montre l'ANSSI, c'est que cette attaque aurait pu être facilement évitée si certains services n'avaient pas été accessibles avec un simple mot de passe. C'est pourquoi l'agence recommande de vérifier désormais chaque fois les accès des comptes des agents du fisc de deux manières différentes.
1: Et pour savoir comment réagir si vous êtes victime d'une fuite de données, rendez-vous sur ici.fr pour tous nos conseils. Sur Internet, justement, vous avez encore une heure pour ouvrir l'ordinateur et accéder parmi les premiers à la vente de billets de la SNCF pour les vacances de fin d'année. Elle ouvre à 6h. Plus d'1,5 million de billets ont été vendus l'année dernière sur la première journée de vente et pour profiter des prix les moins chers. La météo, Louis.
2: Avec des perturbations ce mercredi au cours de la matinée. Déjà avec des nuages et des averses de la Charente-Maritime jusqu'au Pas-de-Calais, dans le sud également, de l'Isère aux Bouches-du-Rhône. Ailleurs, on conservera un temps agréable ce matin pour les températures. On a déjà de la

0: douceur hein, qui s'installe. 19 en Isère, nous dit Alexandre sur notre page Facebook. 19 aussi dans le Loiret, nous dit Thierry. 21 dans les Hauts-de-Vienne, nous dit Marie-Paul. En milieu de matinée, ça grimpe doucement. À Calais et Amiens, on aura une vingtaine de degrés. Pour Belfort, 18. À Dijon, 21 degrés. Et puis à Limoges et Toulouse, ce matin, 22 degrés. Vigilance tout de même. 4 départements sont placés en vigilance orange. Pluie, inondation, orage et crue. Les 4 départements concernés sont la Lozère, l'Ardèche, le Gard et l'Hérault. Et à dès cet après-midi, le premier épisode cévenol de l'automne avec des orages pouvant durer plusieurs jours et des pluies longues, très longues. Vigilance donc pour les maximales 27 dans le nord à Strasbourg, dans le sud 28 degrés cet après-midi à Perpignan.
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0: Mercredi 30 septembre, nous fêtons les Jérômes. Ce matin, bonne fête à tous les Jérômes qui se réveillent avec nous. Et 2 anniversaires dans le monde du cinéma, celui de Monica Bellucci et celui également de Marion Cotillard. Bientôt à l'affiche, Valentine, d'un nouveau film.
3: Karma, le nouveau thriller de Guillaume Canet, dès le 21 octobre au cinéma.
0: Avec une histoire, celle de Jeanne, qui tente de reconstruire sa vie en Espagne avec Daniel avant de devenir la principale suspecte suite à la disparition mystérieuse de son filleul. Il faudra donc passer encore un petit peu pour découvrir ce film à l'affiche signé Guillaume Canet, 5h07 sur ICI. Ici dès 5h, on est avec vous jusqu'à 6h. Bon réveil, très bon début de journée en musique avec Calogero.

0: Je joue de la musique, Calogero, sur ICI, 5h10. Merci de nous avoir choisis pour vous réveiller, commencer à la journée. Bonne route à vous, d'ailleurs, si vous nous écoutez déjà en voiture. Et on va parler d'une route.
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0: Ce matin, avec Stéphane Bern, on emprunte l'une des plus belles routes de France, la Nationale 106, à travers les Cévennes, pour découvrir l'emblème pour le moins étonnant de la ville de Nîmes.
3: Le crocodile. Et pour comprendre ce qu'il fait dans le Gard, on remonte loin dans l'histoire avec Stéphane Bern jusqu'à l'Antiquité romaine. C'est à 5h25 sur ICI.
0: Et ça date, effectivement.
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0: Et oui, c'est votre rendez-vous quotidien. ICI, ça entreprend avec Catherine Quicandon qui, ce mercredi matin, nous emmène dans l'Hérault, Valentine, où l'on réduit la pollution plastique des océans.
3: Une entreprise a trouvé comment recycler les filets de pêche.
0: Alors Catherine, vous nous emmenez où ce matin ?
5: À Bessan, à moins de 20 km à l'est de Béziers, il y a des filets de pêche, beaucoup de filets de pêche.
6: Mais qu'est-ce qu'on va en faire de toutes ces vieilles affaires, si moche et encombrante, le monde est une brocante.
5: Marine Olassia, fondatrice de Sao Textile, les collecte pour en faire de la fibre de polyamide recyclée pour les revendre à l'industrie de la mode et du textile. En gros, elle transforme des filets de pêche usagés en bobines de fil. Concrètement, comment ça fonctionne ?
7: On les collecte directement auprès des pêcheurs. Ensuite, on les conditionne et après, on va les laver dans des machines à laver industrielles. Et ensuite, c'est un processus de recyclage qui s'appelle thermomécanique. On va découper le filet, on va le transformer en granulés plastiques. Donc, c'est comme des petits grains de riz. Et ensuite, on va le faire fondre. On va obtenir un premier fil continu qu'on va texturiser pour avoir le filament textile. Et après, on va le mettre en bobine et ça va nous permettre de tisser ou de tricoter le tissu.
5: Le fil obtenu et valorisé est noir.
7: C'est du nylon qu'on va utiliser pour des applications techniques comme du revêtement, de gilets pare-balles, des tentes et après sinon pour des textiles sportifs par exemple. C'est résistant, c'est respirant et c'est très souple et élastique. C'est très bien pour l'eau. D'ailleurs, les maillots de bain sont en nylon.
5: Les filets de pêche représentent 10% de la pollution plastique des océans. 640 000 tonnes sont perdues en mer. La démarche de Marine est donc aussi environnementale.
7: Aujourd'hui, il n'y a pas de filière de collecte et de valorisation. Donc les filets sont envoyés en déchetterie ou en incinération. Donc déjà, on a un premier impact sur ça. On va valoriser un déchet sur le territoire. En relocalisant toute la chaîne de valeur sur le territoire français, on va avoir directement une réduction de l'impact carbone. Et ensuite, on va valoriser le savoir-faire français, donc on va créer de l'emploi aussi.
5: Et ça, c'est pas mal aussi. Mais comment Marine a eu cette idée ? Le déclic se fait lors d'un voyage au Bangladesh. Elle ne cautionne pas du tout le système de production qu'elle constate. Elle veut changer les choses et c'est ce qu'elle essaye de faire depuis février 2023 avec Sao Textile et en utilisant son expérience de plusieurs années dans le domaine de la mode. Et pourquoi Sao ? Dans la mythologie grecque, Sao est une nymphe marine qui assurait la protection des traversées maritimes et le sauvetage des marins. Plus d'infos sur saotextile.fr. Merci à Éléonore Sozo d'ICI Hérault pour cette idée qui a la pêche. ICI ça entreprend à Bessan avec Sao Textile, du filet de pêche au fil.
0: Et en plus, Catherine, on a tous mordu à l'hameçon. Merci.
3: Dans un instant, de nouveaux bureaux de poste menacés de disparition. Dans plus de 450 agences de France, les services risquent d'être très fortement réduits ces prochains mois, voire d'être totalement supprimés.
0: C'est notamment le cas en Alsace, où nous sommes ce matin avec les journalistes d'ICI dans moins d'une minute.
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0: Mercredi matin, il est pile à 5h15, un grand projet de transformation au sein de la Poste.
3: Plus de 450 bureaux sont menacés dans toute la France, selon les informations d'ICI, soit pour les transformer en agences gérées par les mairies, soit en points relais commerçants où les opérations sont beaucoup plus limitées. Certains risquent carrément de fermer, 25 en Alsace, selon un document interne, comme celui de Masvo Niederbruck. Patrick Genton, forcément, on s'inquiète.
9: Cette habitante rencontrée hier dans la principale artère commerçante de la petite ville qu'est Masvaux-Niederbruck n'est pas vraiment surprise.
10: Ça fait des années qu'on voit disparaître les commerces, la poste, on en avait déjà entendu parler. Maintenant que vous me le dites, ça ne me surprend qu'à moitié, on va dire.
9: Une mauvaise nouvelle pour cette autre habitante. Elle se dit attachée à la présence postale dans sa commune.
11: C'est pas possible qu'on court à Saitheim, et c'est pas évident pour tout le monde, surtout les personnes âgées qui ont l'habitude de venir ici, et c'est quand même c'est un peu triste. Alors déjà que c'est ouvert que le matin, c'est pas ouvert toute la journée, un peu triste et à la fois dommage quoi.
9: Il y a 4 ans, le bureau de poste de Masvaux-Niederbruck était menacé. Le maire Maxime Belsung se dit prêt à monter à nouveau au créneau.
12: Bah, encore interpeller le sous-préfet, c'est ce que je vais faire. Moi je suis particulièrement surpris d'avoir appris ça déjà par la presse et pas directement par la poste, parce qu'il y a toujours des de négociations et de discussions. Là, on apprend, on est un peu sur le fait accompli, parce que les territoires ruraux ont besoin aussi de services du bureau de poste, tous ces services dont on a besoin dans les territoires ruraux et les villes comme Masvaux-Niederbruck.
9: Selon la Poste, en Alsace, 98% des Barinois et 97% des Haut-Rhinois ont accès à un point de contact postal à moins de 5 km ou de 20 minutes en voiture de leur domicile. Et la Poste de rappeler que la liste des 25 suppressions de bureaux n'est qu'une base de discussion de travail avec les élus locaux afin d'identifier les solutions les mieux adaptées aux besoins des territoires. Maxime Belsung.
12: Il y a quelques années, quand il y avait l'annonce de la fermeture du bureau de poste, on a réussi à négocier l'ouverture uniquement le matin avec un facteur guichetier et c'était très bien de cette manière. Moi, j'appelle déjà à la discussion avec la poste.
9: Sur la liste diffusée il y a peu figurent des bureaux de poste de quartier à Strasbourg et Mulhouse notamment, mais aussi dans des bourgs comme Villageneuve, Bergheim, Rhinau ou encore Rosheim.
3: Et pour savoir si votre bureau de poste est concerné, vous pouvez le vérifier sur notre carte interactive sur ici.fr.
0: Merci Valentine. Dans 3 minutes, c'est la télé avec Patrice Gascoigne. Ce matin, Lola Devers joue 2 personnages à la fois, danseur. C'est la nouvelle série de France 2. Julia Roar nous en raconte les coulisses juste après Gold, Ville de Lumière. C'est sur ICI à 5h17. Excellent réveil avec nous et on vous souhaite une très belle journée.

0: Ville de Lumière, sorti en 86 avec Gold sur ICI. Bon réveil à 5h21. Il est temps de nous appeler tout de suite au 0810 055 056. C'est votre rendez-vous quotidien sur ICI, tous les matins 5h38. C'est le duel des auditeurs. Une question autour de l'actualité, un chiffre à trouver et bien entendu le plus proche de la bonne réponse remporte la radio ICI, Valentine.
1: Pensez pour vous suivre partout dans votre quotidien, de la salle de bain au salon jusqu'à la cave, puisque ce poste est équipé d'une lampe torche. Il fonctionne sur pile, se recharge en USB ou à l'énergie solaire.
0: C'est Saveria qui attend vos appels ce matin au 0810 055 056. Allez-y, foncez, puis je vous souhaite d'ores et déjà bonne chance.
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0: Avec Patrice Gascoigne et ses coulisses TV, aujourd'hui, Patrice, vous nous parlez d'une série de France 2 où la comédienne Lola Devers interprète deux personnages. Cette série s'appelle Sœur.
4: Et si l'on pouvait changer de vie le temps d'une soirée, c'est le point de départ de ce thriller haletant qui commence comme ça.
5: Votre sœur est décédée.
6: On a vraiment des raisons de penser que votre sœur a été assassinée.
7: C'est forcément le même assassin que celui de ma sœur, non?
6: On explore toutes les pistes pour le moment.
7: Les filles vont pas me lâcher. Je dois découvrir la vérité avant eux.
4: Voilà pour vous mettre dans l'ambiance de Sœur qui débute ce soir sur France 2. L'histoire de sœurs jumelles, Elodie et Elisabeth, toutes deux jouées par une seule et même comédienne, Lola Devers. Des sœurs jumelles qui mènent des vies diamétralement opposées. Un jour, lassées de leur quotidien respectif, elles reprennent le jeu de leur enfance, échanger leur vie juste pour quelques heures. Et c'est parti pour une soirée dans la peau de l'autre. Sauf que Elodie, alors dans la peau d'Elisabeth, se fait assassiner. Rongée par la culpabilité, la survivante, Elisabeth, décide de rester incognito dans la vie de sa sœur pour enquêter sur les raisons de sa disparition. Alors, vous vous en doutez, il y a donc des scènes où les deux sœurs se font face, parlent, jouent ensemble, sachant qu'elles sont jouées par une seule et même comédienne, Lola Devers. Comment ont-elles été tournées? Entrons dans le secret de ce tournage avec la réalisatrice de Sœur, Julie Roy.
8: Donc c'était évidemment le challenge de la série, puisque ça demande une précision à la technique, mais aussi en termes de jeu. Donc concrètement, comment ça se passe? On tourne toute une première partie de la scène avec Lola donc dans la peau d'une sœur, face à une doublure comédienne qui va lui donner la réplique, les regards, et qui va capter la personnalité que Lola avait préparée pour chacune des sœurs. Donc là, on fait la séquence avec les déplacements qu'on a envie de jouer, si à un moment donné, elle boit un verre, elle mange quelque chose, etc. Et ensuite, une fois qu'on est content, qu'on a tous nos plans, Lola va se changer, nous on bloque tous les accessoires partout, Lola revient, et là, paf, on change de côté, et on refait la scène dans l'autre sens. Et c'est là où il faut être très précis, il faut que les regards soient pareils, le rythme, les silences, etc. Et pour ça aussi, on a travaillé avec une équipe VFX qui était présente sur le plateau. Eux, ils m'ont permis d'avoir sur un moniteur, en fait, les deux Lola.
4: Les secrets de tournage de ces scènes où Lola Devers joue deux personnages par la réalisatrice Julie Roar. Sœur à voir ce soir sur France 2.
0: À 21h10, merci Patrice. Tout de suite, une nouveauté pour vous ce matin en musique avec le groupe australien Tame Impala. C'est tout simplement le groupe du moment. Vous l'entendez partout et Valentine, ils viennent en France en plus en 2027.
1: Pour deux concerts à l'Accor Arena de Paris le 12 et 13 juin prochain. Ah. Mais leur succès est tel que les deux dates affichent déjà complet.
0: Déjà, c'est parti très rapidement. Alors, deux dates pour Tame Impala cet été, mais vous en profitez tout de suite à 5h25 sur ICI avec Dracula.

0: Les Australiens, Tame Impala, avec Dracula et la voix de Jenny, c'est sûr ici, mercredi 30 septembre. Bonjour à vous, bon réveil avec nous si vous nous rejoignez à l'instant, avant les infos, un petit peu d'histoire tout de suite aux côtés de Stéphane Bern, qui ce matin nous fait voyager au temps de l'Antiquité romaine. Nous sommes même dans le Gard, Stéphane.
1: À Nîmes, on croise un crocodile partout, sur les armoiries, les fontaines, les pavés et même les bus. Un animal étonnant quand on habite à plus de 3000 km du Nil. Avant Jésus-Christ. Au large de la Grèce, la bataille d'Actium oppose Octave, futur empereur Auguste, à Marc-Antoine et Cléopâtre. La victoire d'Octave ouvre les portes de l'Égypte à Rome.
2: L'Égypte n'est plus qu'une province de Rome.
3: Une province ?
2: Ah oui.
1: Quelques années plus tard, des vétérans de cette campagne sont installés dans la colonie de Nemosus, l'actuelle Nîmes. Disons qu'à l'époque, Nemosus, c'est une sorte de pseudonyme. Pour célébrer leur victoire, des bonnets sont frappés. Les prisonniers ennemis aussi, mais ça c'est une autre histoire. Au revers de ces pièces figure un crocodile enchaîné à une palme.
4: Ça se mange les crocodiles, Astérix.
5: Obélix.
1: Le message est clair. Le crocodile symbolise l'Égypte vaincue, la chaîne sa soumission et la palme la victoire romaine. Avec le temps, cette palme deviendra même un palmier. L'histoire aurait pu s'arrêter là. Mais en 1535, lors d'une visite de François Ier, la découverte de ces pièces antiques pousse la ville à adopter officiellement le crocodile comme emblème en remplacement d'un ancien taureau. Depuis, impossible de lui échapper. Quatre véritables crocodiles naturalisés sont suspendus dans l'hôtel de ville et l'office de tourisme propose même des parcours pour chasser les centaines de crocodiles cachés dans le centre-ville.
6: Ah, le croc-croc-cro, le croc-croc-cro, le crocodile.
1: Comme quoi, bien avant les selfies de vacances, les Romains avaient déjà trouvé le moyen de rapporter un souvenir d'Égypte, un peu encombrant, mais sans supplément bagage.
0: Et sans supplément non plus, après les infos, nous irons à Bordeaux, où un French cancan géant va faire virevolter le miroir d'eau, place de la Bourse cet après-midi, pour décrocher un record du monde. Je vous explique ce défi en détail tout à l'heure à 5h40, puisque tout de suite il est 5h30, voici l'actualité en France et dans le monde en 90 secondes. C'est avec vous, Valentine Letès.
7: Mediapart, sidéré par la violence de l'extrême droite. Le site d'investigation accuse le président du Rassemblement National de messages antisémites. Et depuis, le parti riposte avec des annonces de plainte et cette menace de Marine Le Pen. C'est à Mediapart qu'il va falloir dire d'enfiler son costard en Kevlar. La grogne des lycéens s'étend aux universités. À Clermont-Ferrand, Poitiers, Toulouse ou encore Lyon, les étudiants ont rejoint la mobilisation contre le manque de moyens dans l'éducation et elle s'embrase. 140 interpellations de jeunes hier, selon le gouvernement. C'est l'info du jour dans un instant. 55 000 pompes à chaleur à prix cassé. Le gouvernement détaille la première édition de son leasing sur les pompes à chaleur pour aider les plus modestes à basculer vers un moyen de chauffage moins gourmand. Une aide moyenne de 9 800 euros par ménage. Dispositif disponible à partir de demain. La Cour des comptes appelle les politiques à se réveiller. L'État empruntera 340 milliards d'euros, un montant record annoncé hier, alors que l'INSEE annonce de son côté que la dette publique française atteint un autre niveau record, 119%. Plus d'un tiers de la population mondiale exposée à des niveaux extrêmement élevés de pollution à l'ozone cette année. Conséquence des vagues de chaleur à répétition et des incendies de forêt, explique Copernicus, organisme européen de la météo. Et puis le temps, justement, il s'agite avec un épisode cévenol très marqué au sud de la France. Vigilance orange pour pluie, inondations et orages dans le Gard, l'Hérault, l'Ardèche et la Lozère. D'autres départements risquent de suivre, prévient Météo France, comme les Bouches-du-Rhône.
0: L'info du jour avec ces violences inqualifiables devant les lycées selon le ministre de l'Éducation.
7: 440 interpellations annoncées hier soir par le gouvernement après cette nouvelle journée de blocage à l'appel de l'Union syndicale lycéenne pour réclamer, je cite, des conditions d'apprentissage décentes. La mobilisation tourne clairement à l'affrontement, comme hier Antoine Liffaut devant le lycée Daudet à Nîmes.
5: Devant les portes fermées du lycée, d'un côté une quinzaine de policiers, de l'autre des lycéens. Parmi eux, Ellie, élève de terminale, a du mal à marcher.
8: Je me suis pris deux coups de matraque dans la jambe. Là, en dessous, ils m'ont frappé de dos, donc j'ai rien vu arriver. Et après, ils m'ont poussé au sol et après, je suis parti. On comprend qu'ils soient répressifs, mais ça reste quand même très violent.
5: À côté, Gémaudi, bientôt 15 ans, est en seconde au lycée d'Yoda et se retrouve face aux forces de l'ordre pour la première fois.
9: Ça a pris l'ampleur, il y a eu la BAC et la police.
5: Et pendant notre interview, deux bouteilles en verre sont jetées sur les policiers derrière. Qui, pour répliquer, tire des grenades lacrymogènes. Gémaudi est en pleurs.
9: On s'est fait gazer deux fois, ils ont lancé deux bombes. On est des lycéens, c'est pas normal de nous gazer alors qu'on est juste en train de revendiquer nos droits.
5: Derrière, avec son drapeau SNES-FSU, Jérôme Amicel, le secrétaire pour le GAR de ce syndicat qui représente des personnels de lycée, vient soutenir les élèves.
10: Il y a une forme d'agressivité d'une partie des agents qui n'est pas représentative, à mon avis, des forces de police, mais qui nuit globalement quand même au maintien de l'ordre dans sa globalité. Et il y a le problème aussi du comportement de certains lycéens. Mais bon, d'ailleurs, il faut quand même garder un peu la tête froide, mais de part et d'autre.
5: Des policiers disent aussi avoir été ciblés par des pierres. L'un d'eux a été légèrement blessé à la tête.
7: Au total en France, 48 membres des forces de sécurité intérieure ont été blessés, selon le ministre de l'Intérieur. Certains ont même reçu, selon Laurent Nunez, des jets d'acide chlorhydrique.
0: Merci Valentine. 5h34, la météo tout de suite de votre mercredi 30 septembre, avec des perturbations au cours de la matinée. Nuages et averses de la Charente-Maritime jusqu'au Pas-de-Calais, dans le sud également, de l'Isère hein, jusqu'aux Bouches-du-Rhône. Ailleurs, on conservera ce matin un temps agréable. Les températures le sont aussi au petit matin. 19 degrés en Isère, nous dit Alexandre. On a aussi 19 degrés dans le Loiret, nous dit Thierry sur notre page Facebook. En milieu de matinée, les températures grimpent doucement à Calais et Amiens. Une vingtaine de degrés. Pour Belfort, 18 degrés. À Dijon, 21 degrés. Et pour Limoges et Toulouse, ce matin, 22 degrés. Cet après-midi, Valentine, vous venez d'en parler à l'instant. Quatre départements sont placés actuellement en vigilance orange. Pluie, inondations, orages et crues. La Lozère, l'Ardèche, le Gard et l'Hérault qui attendent le premier épisode Cévenol de l'automne avec des orages pouvant durer plusieurs jours dès cet après-midi. Pour les maximales, comptez 27 degrés dans le nord à Strasbourg, dans le sud, 28 degrés aujourd'hui à Perpignan.
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0: Dans 3 minutes, c'est le duel des auditeurs, le duel autour de l'actu. 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
0: 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On se retrouve juste après la musique d'ici à 5h35 aux côtés de Jean-Louis Aubert. Aussi, tant à nouveau issu de son album Une page de tournée, on est en 94.

0: Excellent début de journée sur ici avec Jean-Louis Aubert, temps à nouveau à l'instant. Dans quelques instants, c'est pas vrai, c'est votre rendez-vous anti-arnaque. On va parler d'une photo qui circule beaucoup sur les réseaux sociaux, un magnifique coucher de soleil sur Mars, sauf qu'elle est totalement fausse cette photo, Valentine.
1: Générée par intelligence artificielle. Alors comment repérer ces images totalement fausses? Explication avec Aude Razzo dans 5 minutes sur ici.
0: Puisque tout de suite il est 5h40 et c'est l'heure du duel.
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0: William de Moselle est avec nous ce matin, Valentine. Bonjour William.
1: Bonjour William.
4: Bonjour Valentine et lui.
0: Vous allez bien ce matin?
4: Oui, ça va.
0: En pleine forme. On va dire bonjour aussi à Sylvain qui est avec nous. Sylvain qui nous passe un coup de fil de l'Orne.
1: Bonjour Sylvain.
5: Oui, bonjour.
0: Ravi de vous accueillir ce matin, messieurs. Je vous réexplique les règles. C'est le duel des auditeurs autour de l'actu. Une question, un chiffre à trouver pour gagner un très joli cadeau.
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0: Bonne chance à vous, messieurs, puisque la question du jour nous emmène aujourd'hui à Bordeaux. Une tentative de record un petit peu folle est prévue aujourd'hui. Des artistes vont se réunir sur le miroir d'eau de la place de la Bourse à 14h30 pour réaliser le plus grand French Cancan jamais organisé. Alors cette tentative, officiellement, elle va durer que 5 minutes. Et la question que je vous pose ce matin, selon vous, combien de danseurs et de danseuses vont participer à ce French Cancan géant? William, il me faut un chiffre.
4: 500.
0: 500 pour William. Sylvain, de votre côté, vous en pensez quoi?
5: Eh ben, je vais dire 501.
0: 501 pour Sylvain. Et la réponse avec Valentine?
1: C'est 200 danseuses et danseurs participent cet après-midi.
0: Vous aviez vu trop grand, messieurs, c'est donc William qui gagne ce matin.
4: Merci. Merci beaucoup.
0: Bravo William, félicitations.
4: Merci.
0: On a une petite explication en plus, Valentine, parce qu'il y a du monde pour cet événement.
1: Bien sûr, 9 cabarets, 6 écoles de danse et 3 troupes itinérantes seront représentées. Et tout ce petit monde dansera les pieds dans l'eau, puisque la tentative se déroulera, vous l'avez dit, Louis, sur le miroir d'eau de Bordeaux, le plus grand du monde avec ses 3450 m².
0: Une très belle prestation qui arrive. William, félicitations. Qu'est-ce que vous faites tout de suite?
4: J'attends que quelqu'un me dise ce que j'ai gagné, je le sais. Mm-hmm. Mais ce qu'il faut faire, quoi. Voilà.
0: Ah, ben écoutez, la réponse, vous allez l'avoir d'ici 5 secondes, puisque c'est Savaria qui va tout vous expliquer. Merci à vous, William. Merci, Sylvain, de nous avoir appelés ce matin et d'avoir joué avec nous. C'était un vrai plaisir.
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0: Avant les infos de 6h, Valentine, on va rencontrer un homme qui pourrait bien nous inspirer.
1: Dans le Grand Est, Thomas Billot s'est lancé un sacré challenge. 24 000 km à vélo en passant devant tous les McDonald's de France sans jamais s'y arrêter. Robin Berdeau vous raconte son histoire à 5h55 sur ICI.
0: C'est très très fort, franchement très fort. Est-ce qu'on sait ce qu'il écoutait, tiens, à vélo?
1: On n'a aucune idée.
0: Non, je pense qu'il y a une musique moi, qui aurait pu bien coller. C'est celle-ci que vous allez écouter ce mercredi matin. Puisque 24 000 km à vélo à travers la France, il aurait pu choisir la chanson de Michael Field, Two Friends. À l'écoute d'ici. C'est pour vous ce mercredi. Bon réveil.

0: Oldfield, True Friends. À l'écoute d'ici, excellent mercredi avec nous. Tout de suite, il est 5h48. Si vous nous rejoignez à l'instant, place à votre rendez-vous anti-arnaque avec Aude Razo.
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0: Aude, bonjour. On s'intéresse aujourd'hui avec vous à une image, une photo même particulièrement de coucher de soleil sur la planète Mars.
2: Oui, c'est une très belle image, une image totalement fausse, je vous le dis tout de suite, mais une image qui tourne pas mal là depuis quelques jours sur nos réseaux sociaux. C'est pour ça que je vous en parle. Que voit-on ? On voit le sol de la planète rouge, le sol martien, poussiéreux, rocailleux. C'est de là que la photo a l'air d'être prise. Au loin, un magnifique point lumineux, bleuté, il irradie le ciel. Et il y a donc cette légende, vous êtes vivant pour assister à la toute première photo d'un coucher de soleil sur un autre monde. Ceci est une vraie photo du coucher de soleil sur Mars.
0: Mais Aude, qu'est-ce qui vous fait dire que cette image est justement truquée ?
2: Mais quand je l'ai vue s'afficher sur mon écran, j'ai tiqué. Et j'ai tiqué pourquoi ? Parce qu'elle est superbe en fait. Les couleurs sont très nettes, le soleil est pile au milieu, parfaitement cadré, la lumière aussi est parfaite. Je me suis dit, ça m'a l'air un peu trop beau pour être vrai. Donc qu'est-ce que j'ai fait ? Petite astuce que je vous donne, j'ai copié-collé la photo dans Google, dans la barre de recherche, oui vous pouvez le faire, et je suis tombée tout de suite sur 3 articles de presse, 1 en anglais et 2 en français, qui me disent que la photo est très probablement générée par IA, par intelligence artificielle. Et en fouillant dans ces articles, j'ai même trouvé l'interview d'un responsable de la NASA, il le dit clairement, cette photo est fabriquée. Point. Méfiez-vous sur Internet, des jolies photos de l'espace, beaucoup de comptes s'en servent pour faire du clic et ça marche. Et puis j'ai appris quelque chose en passant, la toute première photo de Mars pendant un coucher de soleil, elle ne date pas de cette année, c'était il y a 50 ans, en 1976, un robot de la NASA avait capturé l'instant.
0: Merci beaucoup Aude pour ces infos, votre chronique évidemment disponible en podcast directement sur votre application ici, puis Aude Razo que vous retrouvez tous les midis dans votre nouvelle 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ici.fr. 5h50, une nouveauté pour vous ce mercredi aux côtés de Yann Muller, DJ français qui revisite des standards nos classiques et qui s'est attaqué à celui de Michel Delpech. Voici pour vous Yann Muller, Les Oies Sauvages.
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0: peut concevoir que ça a pu vous surprendre ce matin si vous écoutez pour la première fois cette version de Michel Delpech.
1: Ça donne envie de danser. Hein.
0: Effectivement, celle-ci donne envie de danser puisqu'elle est réadaptée par Yann Muller, qui est un DJ niçois et qui est entre autres connu pour ses fameux remix en se réappropriant, du coup vous venez de l'entendre, des classiques de la chanson française. Se lancer des défis pour avancer dans la vie et pourquoi pas inspirer les autres aussi. Valentine, on vous raconte le challenge que s'est lancé Thomas ce matin.
1: Passer devant chaque restaurant McDonald's de France sans jamais s'arrêter pour y manger. Vous allez voir, ce challenge pour Thomas prend tout son sens lorsqu'on connaît son histoire. Un défi relevé en plus à vélo, Robin Bernot.
2: Pour tourner une page, un homme a parcouru 24 000 kilomètres à vélo.
3: Écoutez, je pense que c'est ressourçant.
2: Cet homme, c'est Thomas Billot et il s'est lancé un défi hors norme, passer à vélo devant tous les McDo de France sans jamais s'y arrêter. C'est ainsi qu'il a souhaité se servir de son passé pour avancer. Cet aventurier, conférencier et ancien obèse vient tout juste de boucler ce Tour de France pas comme les autres. Avec ses 24 000 kilomètres, il est forcément passé ici, dans notre département. Des journées bien chargées qu'il raconte à Maxime Dillinger.
4: Bah, une journée, ça ressemble à 4h15 debout, 5h20 sur le vélo, où je mets le casque. C'est un peu comme, je dirais, comme la personne qui pointe au boulot. Et je roulais entre 10, 11, 12, 13h, 14h, suivant les journées. Et 18h, 20h, j'enlève le casque et la journée est finie. Je mange, je me lave, je mange et au lit.
2: Alors, cette aventure, Thomas l'a imaginée après un changement de vie. Il cherchait un moyen de marquer ce nouveau départ. Alors ici, ça marche, enfin, ça roule même. Mais vous, quel regard portez-vous sur ce défi? Sophie, par exemple, trouve ça génial.
5: Ça permet justement de couper le quotidien, de se reconnecter à la nature, de méditer, de se retrouver soi, de faire une pause dans un monde où on n'a pas forcément le temps de faire des pauses. Et oui, c'est un bon challenge.
2: Et vous, tiens, est-ce que vous auriez pu le faire?
5: Non. Pourquoi? Parce que des petits challenges, oui, mais partir avec mon vélo, mon sac à dos, comme ça, j'ai un petit côté trouillard de m'aventurer comme ça, non, voilà.
2: Bon, parcourir plus de 20 000 km à vélo, peut-être pas, mais se lancer régulièrement des défis, tiens, est-ce que c'est important?
5: Les projets, bah, c'est des moteurs, hein. Que ça soit personnel, familiaux, entre amis, ou voilà, enfin, c'est vraiment un moteur qui permet d'avancer, de pas se ratatiner, de s'ouvrir au monde. Non, je trouve que c'est vraiment... ça, c'est indispensable.
2: Si vous voulez en savoir plus sur l'aventure de Thomas Billot, je vous conseille d'aller sur son compte Instagram Billot. Ça s'écrit B-I-2-L-O-T. Il a documenté dessus toute son aventure.
0: Robin Bernot, à l'instant, aux côtés de Maxime Bilinger.
1: Vous vous êtes déjà lancé un défi comme ça, Louis?
0: Alors, pas aussi loin. Je n'ai pas tenté le 24 000 km. Par contre, oui, depuis la rentrée, course à pied. Course à pied, on est
1: sur une
0: performance relative, hein, on est aux alentours des 10 km, mais c'est tout de même correct, ça
1: fait
0: du bien.
1: Combien de fois 10 km depuis que vous avez commencé la course à pied?
0: Alors ça, je ne vous répondrai pas.
1: Très bien, on est sur l'essai numéro 1 encore.
0: Non, sincèrement deux. Ouais, et puis bien. Le troisième va arriver très prochainement,
1: bien
0: c'est
1: sûr.
0: Promis. Tout de suite à 5h56, c'est l'une de vos chansons préférées, c'est l'une des chansons préférées des Français. Voici tout de suite pour vous Renaud, avec évidemment sur ces quelques notes une chanson que vous allez reconnaître immédiatement. Voici Mistral gagnant. Bon réveil avec nous et excellent mercredi.

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1: Renaud Mistral gagnant sur ICI. Merci à tous d'être là à 6h. Vous avez rendez-vous avec l'actualité de vos régions. À 6h30, vous retrouvez Valentine Lettès.
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1: Et voici toute l'équipe d'ICI Matin qui est là ce mercredi. Je vous souhaite à tous une belle journée qui commence évidemment sur ICI.
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3: Il est 6h.
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6: Et plus sérieusement, c'est une scène qui fait froid dans le dos. Jeudi dernier, une jeune femme a failli se faire enlever en plein jour et en pleine rue aux Herbiers, rue du Bignon, tout près de l'Hyper-U. Les gendarmes lancent un appel à témoins et leur récit ivre-né-tapon est saisissant.
7: Oui, nous sommes en pleine journée, midi et demi, dans cette rue à l'écart du centre-ville des Herbiers, mais proche de grandes enseignes commerciales et de la boulangerie sucrée-salée. Une jeune fille de 16 ans est abordée par le conducteur d'une Dacia Logan bleu nuit. Selon le récit des gendarmes, il la saisit par le bras avant d'essayer de la faire monter dans sa voiture. Une dame passe à cet endroit et intervient pour aider la jeune fille et faire fuir le conducteur. Elle raccompagne alors l'adolescente à son travail. Pour leur enquête, les gendarmes ont besoin du témoignage de cette femme, d'apparence âgée, cheveux courts et blancs. Elle portait un sac

0: À 2,40 € en moyenne, le litre de gasoil, certains sont tentés de voler. Une entreprise de Saint-Jean-d'Hermine, près de Luçon, s'est fait dérober plus de 1200 litres de carburant dans la nuit de dimanche à lundi. Trois de ces camions ont été siphonnés. Le ou les voleurs ont découpé le grillage pour entrer sur le parking. Le montant du préjudice est estimé à près de 3 000 € selon les gendarmes. Et dans la même nuit, toujours de dimanche à lundi, 300 litres de carburant avaient déjà été volés dans une ferme près de Pouzauges, à la Meilleraie-Tillée. Le réservoir d'un tracteur ainsi qu'une cuve de carburant ont été vidés.
1: Du nouveau sur la ligne 3 du tram à Nantes ce matin.
0: Oui, si vous prenez cette ligne, vous pourrez peut-être monter dans une toute nouvelle rame, celle qu'on voyait déjà sur la ligne 1 depuis un peu plus de 2 ans. Une rame nouvelle génération pour l'instant qui va circuler donc sur les rails de la ligne 3, mais il n'y en aura qu'une seule pour l'instant, 4 d'ici la fin de l'année, 8 en 2027. Plus grande, plus confortable, ces rames Citadis, c'est leur nom, vont progressivement remplacer le vieux matériel roulant, notamment les modèles les plus anciens qui datent des années 80-90. Vous savez, ces trams avec ces portes capricieuses et ces incidents parfois avec des voyageurs. Le syndicat Force Ouvrière demande d'ailleurs que des contrôles soient faits plus fréquemment, Soël Jaouda.
2: À la station Emedel rue Thomas, sort d'une vieille rame de tram. Des histoires avec les portes qui fonctionnent mal, il en a une en mémoire.
3: Moi, je suis resté bloqué parce que je devais descendre pour descendre chez quelqu'un. Et vu que la porte était bloquée, j'étais comme un con, quoi. Et j'ai voulu aller à l'autre porte, mais bon, il y avait du monde, donc j'ai pas le temps. Donc j'ai loupé un arrêt.
2: Pour Thomas, les conséquences n'étaient pas bien graves, alors que Feriel a été témoin de dysfonctionnements beaucoup plus sérieux.
4: J'ai vu des accidents, effectivement. J'ai vu aussi un monsieur essayer d'ouvrir la porte au dernier moment, et puis ça s'est refermé, il avait la main dedans. Oui, ça m'est arrivé de voir ce genre de choses, il n'y a pas si longtemps que ça en plus.
2: C'est ce qui s'est passé au début du mois. Un vieil homme a été blessé, sa main est restée bloquée dans une porte, et il a été traîné sur une dizaine de mètres. Voilà pourquoi Nicolas Toquec, de Force Ouvrière, demande des contrôles plus réguliers sur ces rames qui ont plus de 40 ans.
5: Ce matériel est vieillissant, bien sûr, il a 40 ans, mais tous les plastiques, les caoutchoucs, les durites en plastique, tout ça, ça devient poreux. Donc tous les 15 jours, ça permettrait à tout le monde d'être quasiment sûr que tous les appareils de sécurité des portes soient efficaces.
2: Actuellement, ces vieilles rames ne sont contrôlées que tous les mois.
0: Ah, mais là, Sémitan réfléchit à des contrôles plus fréquents, nous confirme la direction, tout en gérant au mieux les besoins de rames disponibles sur les rails pour ne pas diminuer le service aux usagers. Plus de 5000 personnes dans les rues de Nantes hier selon la CGT, 2000 à Saint-Nazaire, 300 à Châteaubriant selon Force Ouvrière, source syndicale, parce que de son côté la préfecture de Loire-Atlantique ne communique plus de chiffres. On a aussi noté plusieurs centaines de personnes à La Roche-sur-Yon, des rassemblements dans le cadre d'une journée intersyndicale d'action dans la fonction publique pour demander plus de moyens et de meilleurs salaires, alors que le gouvernement a décidé de geler le point d'indice des fonctionnaires l'année prochaine. La journée d'hier a aussi été marquée par des tentatives de blocage de 9 lycées de Nantes et Saint-Nazaire, avec notamment 2 vélos brûlés devant le lycée Aristide Briand de Saint-Nazaire, ou encore des poubelles incendiées, des pavés jetés sur les fenêtres dans le quartier Bellevue à Nantes. 8 personnes ont été interpellées. Le conseil régional annonce porter plainte dans les lycées où il y a eu des dégradations. Le mouvement n'est sans doute pas fini. Des appels à d'autres blocages pour ce matin circulent sur les réseaux sociaux.
1: Il y aura peut-être de nouvelles élections municipales à Couëron.
0: En mars dernier, l'élection du plus jeune maire de Loire-Atlantique, le divers droite Axel Cazenave, s'est jouée à 2 voix. Le tribunal administratif se penchait hier sur un recours déposé par le candidat de gauche, battu donc Ludovic Joyeux, et le rapporteur public a demandé l'annulation du scrutin. Anne Bertrand, il a retenu 2 raisons principalement.
6: Oui, d'abord, le vote à Couëron est électronique et il y a des différences entre le nombre de votants enregistrés et le nombre de signatures sur les listes d'émargement. Ces écarts sont constatés dans 3 bureaux de vote. Ils ont pu avoir une incidence sur le résultat de l'élection, selon le rapporteur public. Étrange aussi, ces 13 signatures d'électeurs qui présentent entre le premier et le second tour des différences significatives. Voilà pourquoi ils demandent l'annulation du scrutin à Couëron. En revanche, d'après le même rapporteur public, le fait que le futur maire Axel Cazenave apporte des chouquettes lors du second tour dans plusieurs bureaux n'est pas une raison susceptible d'influencer le vote. Le fait qu'il s'affiche aux côtés d'associations couéronnaises pendant la campagne et diffuse les images sans autorisation n'est pas une manœuvre destinée à faire croire à un soutien. Quant aux likes sous les posts Facebook en provenance d'Inde et du Pakistan, rien ne permet de dire que M. Cazenave a acheté ses likes, toujours selon le rapporteur public.
0: Anne Bertrand pour ici Loire-Océan. La décision du tribunal sera rendue le 15 octobre prochain, dans un peu plus de 2 semaines. Donc, le maire de Couëron, lui, absent à l'audience, nous fait savoir qu'il ne s'exprimera qu'à l'issue du jugement.

0: Si vous voyez apparaître des fissures sur vos maisons après l'été de sécheresse record que nous venons de vivre, c'est peut-être le phénomène du retrait-gonflement d'argile. De nombreuses communes de Loire-Atlantique et de Vendée invitent en ce moment leurs habitants à se faire connaître pour déposer ensuite des demandes de reconnaissance des catastrophes naturelles. On vous en dit plus dans l'info d'ici Loire-Océan. À 6h30, on sera notamment à Saint-André-des-Eaux où les éventuelles victimes ont jusqu'à ce soir pour déposer des dossiers. Un résultat de basket en National 1, Chaland remporte le derby face au Sable d'Olonne, 80 à 66. C'était la troisième journée. Et puis, je ne sais pas si vous avez déjà mis le nez dehors, mais il faisait 22 degrés dans métropole nantaise à 3h du matin.
1: C'est beaucoup trop.
0: Ni la Lombardie. C'est assez exceptionnel pour un 30 septembre.
1: Ah bah oui, c'est plus que très très doux, plus que très très chaud à 6h07. Comme vous le dites, c'est pas normal. C'est une journée un peu bizarre en fait aujourd'hui niveau météo. Parce qu'il va pas faire très beau. Des averses sont à prévoir sur nos deux départements avec des éclaircies. Alors en début d'après-midi sur la côte et en fin de journée dans les terres. Mais les températures, vous venez de le dire, elles vont presque pas bouger. Il fait déjà donc 22 degrés à Nantes et à Ancenis, 18 à La Baule, 20 degrés au Sable, 21 à La Roche-sur-Yon et Châteaubriant. Et puis donc cet après-midi, ça stagne, il fera un peu meilleur sur le littoral, 20 au Croisic et à Noirmoutier, 21 au Sable, 21 à La Roche-sur-Yon, mais toujours 22 à Nantes. Ça ne bouge pas.
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1: Ce titre marque le début de la collaboration entre Luc Plamondon, qui connaît à l'époque un succès immense avec Starmania, et Julien Clerc, qui avait envie de se défaire des paroles de son ami de toujours, Étienne Rodagil. Ça donne « Quand je joue ». Et on l'écoute tout de suite sur Ici Loire-Océan.

0: 6h12, la musique de Julien Clerc sur votre radio locale ici.
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0: Mercredi 30 septembre, merci d'écouter ici Loire-Océan. Je suis ravie de vous retrouver pour une nouvelle matinée, ravie de vous accompagner dans ces premières heures si importantes. Oui, parce qu'un réveil bien informé, détendu, avec la bande d'ici matin qui vous met de bonne humeur. Franchement, moi je dis, Nicolas, c'est le combo parfait.
3: C'est un parfait cocktail.
0: Absolument, pour commencer la journée. Bonne fête au Jérôme, je suis sûre que vous en connaissez un autour de vous. Faites-lui un petit SMS. Et puis joyeux anniversaire à deux magnifiques actrices. Bon anniversaire à Marion Cotillard, qui fête ce matin ses 51 ans.
4: Je voulais juste savoir comment vous alliez, si vous alliez bien, Marion Cotillard, c'est tout.
5: Merci, ça va.
4: Ça va.
5: Merci. Ouais. Et vous, vous allez bien?
0: Ça va?
3: Oui.
0: Ça va.
3: Ça va, Nina.
0: Oui, ça va. Et joyeux anniversaire aussi à Monica Bellucci, 62 ans aujourd'hui.
6: Tu as 3 mois, jour pour jour, top chronos.
0: 62 ans, Monica Bellucci.
3: Ah, moi, je pense toujours à Cléopâtre dans Mission.
0: C'est ça. Voilà. C'est l'extrait qu'on vient de passer. Mais 62 ans, elle est juste sublissime pour 62 ans. Je veux lui ressembler au même âge, pitié.
3: C'est bien parti.
0: Oh, merci. Je faisais que ça pour un compliment. Bon, ce qui compte le plus quand même, c'est vous. J'ai un cadeau pour vous si c'est votre anniversaire. Aujourd'hui, 02 40 73 6000. J'ai deux places de cinéma valables partout en Loire-Atlantique. Et en Vendée, 02 40 73 6000.
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0: 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Eh ben dis donc, vous êtes vraiment fort en imitation.
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0: 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À Guérande, les salons de coiffure recyclent les cheveux qu'ils coupent. Une initiative écologique initiée par la ville de Guérande elle-même. Audrey Perdereau, adjointe au maire de Guérande, était au micro d'Hervé Marchioni.
8: J'ai voulu faire un zoom tout particulier sur une profession qui est assez présente sur Guérande, puisqu'on en a une trentaine d'entrepreneurs d'artisanat de la coiffure. Et effectivement, spontanément, on s'est penché sur leurs déchets. Leur premier déchet, c'est le cheveu, et pas dans une petite quantité. Donc, on a voulu faire une action spécifique avec eux.
7: Voilà. Combien de salons participent à cette initiative?
8: Alors, on avait effectivement une trentaine d'entrepreneurs au niveau de la coiffure, alors coiffeur à domicile inclus. Aujourd'hui, on en a une vingtaine qui sont investis dans cette action.
7: Ça fait
8: une vingtaine de salons qui participent à l'action.
7: Moi, ouais, je dirais que ça fait à peu près les deux tiers. Quoi.
8: Absolument.
7: J'ai jamais été très bon en maths, hein, mais je pense que c'est ça.
8: Bon jusque-là.
7: Ça peut paraître surprenant. Pourquoi se focaliser sur les cheveux? Pourquoi? Alors, j'ai bien compris que c'était l'accompagnement à la transition écologique des entreprises. Mais pourquoi plutôt les salons de coiffure qu'une autre action?
8: Alors les salons de coiffure, parce qu'effectivement, comme je le disais, c'est leur principal déchet, et qu'en plus derrière le cheveu, quand on trouve la société qui va bien pour travailler derrière, on se rend compte des côtés vertueux du cheveu, puisqu'on peut en faire des paillages pour l'agriculture, des absorbants pour de la dépollution, on peut en faire aussi des choses sur la recherche médicale. Donc en fait, il y a vraiment quelque chose qui est complet, qui est abouti, et de savoir quand on va chez le coiffeur que nos cheveux vont servir derrière à tout cela, et que le coiffeur, c'est le trait d'union entre tout ça, et bien c'est parfait.
7: Oui, j'allais dire, j'ai l'impression effectivement qu'en accompagnant les professionnels de la coiffure, vous avez découvert un petit peu cet univers aussi du recyclage, donc du cheveu. Il y a une entreprise principalement, je crois, qui s'appelle Capidum en France, qui
8: centralise
7: tout ça.
8: Et ce qui nous a beaucoup plu effectivement sur cette entreprise, bon, au-delà de le côté start-up française, c'est qu'ils prennent tout type de cheveux. C'est-à-dire que le cheveu soit permanenté, coloré, peu importe sa longueur, si c'est de la barbe ou autre. En tout cas, ils prennent tout type de cheveux, donc il n'y a pas de sélection. On peut vraiment recueillir tout cela.
7: Oui, j'imagine que effectivement, pour faire, on a dit des systèmes de dépollution, ou bien je crois qu'on s'en sert aussi pour faire des isolants. Peu importe la nature du cheveu, non?
8: Peu importe la nature du cheveu, absolument. Après, c'est le traitement qui est fait par l'entreprise Capillium.
7: Comment ça se passe alors concrètement? Chacun balaye, on va dire, dans son salon,
8: oui,
7: mais
8: oui,
7: dans des sacs.
8: Alors effectivement, ils ont des containers qui leur sont fournis par le professionnel, donc c'est très discret. Hein. Et après, à leur fréquence, eh bien, soit ils appellent Capillium qui vient chercher le sac à leur salon, et puis sinon nous, la ville, hein, parce que c'est vraiment l'objectif de la ville de Guérande, c'est d'être facilitateur sur tout ça. On a installé un point de collecte directement à l'hôtel de ville. Comme ça, s'ils n'ont pas envie, effectivement, ou si c'est pas dans leur fonctionnement d'appeler le transporteur, ils viennent déposer leur sac à la ville de Guérande. Et je peux vous donner un chiffre, hein, un an après le lancement, hein, puisqu'on a lancé effectivement au niveau de la ville cette action-là en juillet 2025, eh bien nous avons récolté 5000 litres de cheveux qui sont déjà valorisés et qui ont déjà été, on va dire, des déchets réutilisés.
0: 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Tout à l'heure, à partir de 10h, Hervé Marchioni nous parlera des actions spécifiques des Restos du Cœur en Loire-Atlantique et en Vendée, avant la grande collecte nationale du 2 au 4 octobre. Il est 6h17, Benabar pour la musique, et puis derrière, on part à la rencontre d'Olivier Langlois, 55 ans, atteint de la maladie de Charcot. Cet ancien pilote professionnel aujourd'hui en fauteuil roulant pratique désormais la plongée adaptée et le pilotage de montgolfière, et il va participer la semaine prochaine, enfin non, dans quelques jours, pardon, au Marathon des Sables Andy.

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1: Benabar pour la musique d'ici le Océan. Vos histoires de vie tous les matins au micro de Cathy Carzéro dans Les gens d'ici. Et ce matin, l'homme que vous avez rencontré, Cathy, dit de lui qu'il est ordinaire, mais il aime les choses qui sortent de l'ordinaire. Nous, on lui dit chapeau.
2: Les gens d'ici se racontent. Il s'appelle Olivier Langlois, il a 55 ans et vit à Nantes depuis une vingtaine d'années. Depuis toujours, il est passionné par l'aviation, l'aéronautique.
3: J'ai eu mon brevet de pilote privé avant d'avoir mon permis de conduire, au grand désarroi de mon père qui était obligé de m'emmener à l'aéroclub, à l'aéroport de Rennes pour voler. Donc voilà, et puis après, quand il a fallu devenir pilote, à 21 ans, je suis parti aux États-Unis et devenu pilote professionnel et instructeur. Et après, j'ai fait une carrière de 10 ans avant d'avoir le début de ma maladie.
2: Oui, parce qu'en 2003, là, vous avez commencé à perdre une partie de vos ailes, en fait.
3: Tout à fait. La maladie de Charcot-Marie-Tooth, qui est la petite sœur de la maladie de Charcot, qui n'est pas aussi grave, mais qui est une maladie neuromusculaire, dégénératrice.
2: Petit à petit, vous avez perdu l'usage de vos jambes. Aujourd'hui, voilà. Là, je vous rencontre, vous êtes en fauteuil. Mais ça ne vous a pas empêché de continuer à voler.
3: Je vole un petit peu, alors plus professionnellement, mais je vole un petit peu sur des, pas des petits avions, mais des ULM. Et après, il y a 4 ans de ça, j'ai rencontré à l'hôpital Saint-Jacques un groupe de fous, l'association Audace Anti-Évasion, qui est à Oudon. Ils venaient de créer une montgolfière 100% adaptée aux personnes en situation de handicap. Ça veut dire que moi, je monte dans la montgolfière avec mon fauteuil, je pilote avec mon fauteuil et je descends de la montgolfière avec mon fauteuil.
2: Dans les airs et puis sous l'eau aussi, parce que vous êtes quand même un homme de défi, il faut le dire ça.
3: Oh, défi, non, on va dire que...
2: La maladie, elle ne vous empêche pas d'avancer.
3: La maladie, elle n'arrête à rien. C'est le mental qui fait les choses. Comme je dis, je suis un homme ordinaire qui aime les choses un petit peu, pas extraordinaire, mais qui change de l'ordinaire.
2: Puisque il y a eu aussi la plongée adaptée. Et puis, cet autre défi qui arrive, complètement fou.
3: Pourquoi pas revenir un petit peu sur Terre, mais bon, sur Terre, on va pas aller n'importe où. Le Sahara me semblait la place idéale.
2: D'où ce départ, cette inscription au Marathon des Sables, Andy.
3: Un super beau projet en équipe de 4 avec Christelle, Lionel et Pierre, qui sont mes amis et coéquipiers dans cette belle aventure. Il y en a un qui va tirer, deux qui vont pousser, puis on va alterner suivant les possibilités. Et moi, avec mes petits bras, je vais les aider en faisant tourner les mains courantes. Puis surtout pour moi, le Sahara, c'est le retour à l'aéronautique. Saint-Exupéry avec l'aéropostale, le Petit Prince. C'est un beau retour au sol qui permet aussi d'être à nouveau dans les airs.
2: Olivier Langlois au départ du Marathon des Sables, du 2 au 10 octobre au Maroc, 70 km en fauteuil roulant avec ses coéquipiers.
1: Vous l'avez peut-être vu passer sur les réseaux sociaux, Nicolas, lundi soir, Céline Dion a fait une surprise aux invités du défilé L'Oréal en chantant I'm Alive au pied de la Tour Eiffel. Elle était belle, les cheveux détachés, dans une belle robe noire. Elle est bien de retour et bien vivante.
4: Oui.
1: Et ça fait plaisir. Ça fait plaisir de la voir chez nous. I'm Alive. On l'écoute ici, tout de suite.

0: Je chante. Céline pour la musique et Catherine pour l'horoscope. Oui, j'ai décidé de ne plus dire les noms de famille.
1: Que les prénoms.
0: Voilà, c'est que les prénoms. Mais elles font partie de la famille toutes les deux.
2: Oui, oui.
0: Ah bah oui. Oui. L'horoscope du jour, c'est tous les jours et c'est dans moins d'une minute.
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0: 6h27, on vous retrouve Catherine Viguier. Les planètes sont-elles bien alignées pour vous aujourd'hui? Une chose est sûre, c'est que Mars est au Lion, Catherine.
9: On reparle de son influence pour chacun.
10: Bélier, vous vous engagez pour un amour, pour un enfant ou pour une création artistique.
11: Taureau, vous faites ce qui est en votre pouvoir pour éviter les tensions en famille.
12: Gémeaux, Mars vous donne des ailes, mais veillez à mettre la forme quand vous vous exprimez.
13: Cancer, vous serez super combatif au sujet de vos ressources financières.
14: Lion, confiant, infatigable, il sera difficile de vous suivre parfois.
15: Vierge, une personne sera présente, précieuse. Bon, je reprends.
16: Vierge, une personne sera là, précieuse. Elle vous aide en cas de souci.
17: Balance, vos amis vous stimulent et vous êtes engagé dans un super projet.
18: Scorpion, vous êtes ravi de vous impliquer pour un travail. Vous irez jusqu'au bout.
19: Sagittaire, voyageur, idéaliste, vous avez de fortes convictions auxquelles vous tenez.
20: Capricorne, vous avez des attentes à présent charnelles, matérielles et spirituelles.
21: Verseau, les partenariats, faire les bons accords vous donnent énergie et confiance.
22: Poisson, vous vous investissez côté santé et côté travail.
23: Et pour nous tous, le plaisir d'être inspiré par quelqu'un ou quelqu'une.
0: Ah oui, ça c'est important. Merci beaucoup Catherine et à demain. Nous sommes le mercredi 30 septembre. Si c'est votre anniversaire, 02 40 73 6000, j'ai 2 places de cinéma à vous offrir.
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0: Ici matin jusqu'à 9h à la radio et désormais à la télé. Bonjour et bienvenue aux téléspectateurs d'ici qui viennent de nous rejoindre. L'actu locale avec Nicolas Crozel.
24: Bonjour. Bonjour Nicolas. Nina Lombardi, bonjour à tous.
0: Actu locale toutes les demi-heures.
24: Oui,
0: attention, on va.
24: Et puis bonne humeur, musique, tout ça, quoi.
0: Oh là là, il me pique mon texte. Bah oui, de la musique. Avec qui? Ah, je vais vous le dire. C'est Véronique Sanson, à tout de suite. Et Alpha Ville, ça, ce sera avant 7h. Véronique Sanson, d'ailleurs, qui sera en concert le 21 novembre chez nous, au Sable d'Olonne. Jusqu'à 9h, donc de la bonne humeur, ça c'est sûr. 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Pour le moment, il est 6h30. L'essentiel de l'actualité en Vendée et en Loire-Atlantique. Nicolas Crozel.
24: Des tentatives de blocage hier dans 9 lycées de Nantes et Saint-Nazaire, avec des incidents par endroits, des abribus détruits, poubelles incendiées, pavés jetés sous les fenêtres. 8 personnes ont été interpellées. La région annonce qu'elle va porter plainte pour les dégradations. Un appel à témoins lancé aux herbiers après une tentative de rapt en plein jour. Un homme a tenté de faire monter de force dans sa voiture une adolescente de 16 ans la semaine dernière, près de l'Hyper-Rue. Les gendarmes recherchent la dame qui s'est interposée pour recueillir son témoignage. Les habitants de Couëron sauront dans 2 semaines s'ils doivent revoter pour les municipales. En mars dernier, la mairie de gauche avait été ravie par le divers droite Axel Cazenave. Avec seulement 2 voix d'avance, le rapporteur public du tribunal administratif a relevé des irrégularités. Il demande l'annulation du scrutin. Et puis dans un instant, les effets de la sécheresse sur de nombreuses maisons en Loire-Atlantique et Vendée. C'est après l'actu en 90 secondes avec vous Valentine Letès.
14: Des rivières qui débordent dans quelques secondes. Vigilance rouge pour risque de pluie, inondation à partir de 8
1: 7h ce matin dans l'Hérault, mais aussi dans le Gard où les établissements scolaires sont fermés et les transports en commun à l'arrêt. Un épisode Cévenol est en cours. Vigilance orange également aujourd'hui en Lozère, en Ardèche et dans les Bouches-du-Rhône. Le Rassemblement national fait bloc derrière son président. Jordan Bardella, accusé de messages antisémites par Mediapart. Le site d'investigation dénonce depuis les menaces d'une grande gravité de Marine Le Pen. Elle prévient le média d'enfiler son costard en Kevlar. 440 interpellations devant des lycées hier, principalement des mineurs, précise le ministre de l'Intérieur. Les manifs de jeunes pour réclamer des moyens dans l'éducation dégénèrent. De l'acide chlorhydrique a notamment été jeté sur des policiers à Belfort, ajoute Laurent Nunez. 4 usines Stellantis à l'arrêt à Rennes, Poissy, Mulhouse et Sochaux. Les salariés sont au chômage technique pour 5 à 15 jours selon les sites du constructeur auto, faute d'avoir reçu en nombre suffisant les batteries pour équiper ces voitures. L'élection de 2 maires de la France insoumise annulée par la justice, celle de Vénissieux et de Vaux-en-Velin dans le Rhône à cause d'irrégularités dans le scrutin des municipales mais sur des listes concurrentes. C'est le moment de profiter des tarifs les moins cher. La vente de billets de train pour les fêtes de fin d'année est ouverte. L'an dernier, la SNCF a vendu plus d'1,5 million de trajets au premier jour d'ouverture de sa billetterie.
24: Allez, Valentine Letesse, on pense déjà aux vacances de Noël, même si on a un peu de temps devant nous. À tout à l'heure, 7h30 pour l'info en France et dans le monde en 90 secondes. Dans l'info d'ici Loire-Océan à 6h32, on va revenir sur ce phénomène dont on a déjà parlé, ces maisons fissurées à cause de la sécheresse et des mouvements de terrain. On appelle ça le retrait gonflement d'argile. De nombreuses communes de Loire-Atlantique et de Vendée invitent en ce moment leurs habitants à déposer leur dossier en mairie s'ils sont concernés. Saint-Nazaire, Donges, Chauvet, La Chevrolière, Pornichet, Vertoux, Chantonnay, L'Aiguillon, la Presqu'île, Talmont-Saint-Hilaire, je vous en ai cité quelques-unes, mais il y en a d'autres. Les dossiers seront ensuite transmis aux préfectures en fin d'année afin d'effectuer une demande de reconnaissance d'état de catastrophe naturelle dans le but d'obtenir, espérons-le pour les victimes, une indemnisation. Morgane Guillaumard, vous vous êtes rendu à Saint-André-des-Eaux, 7000 habitants près de Saint-Nazaire, où la date limite pour déposer le dossier en mairie, c'est ce soir, et la mairie en a déjà reçu 50.
2: La mairie de Saint-André-des-Eaux reçoit par mail de nombreux dossiers concernant des maisons fissurées.
4: On a 4 à 5 demandes qui arrivent chaque jour.
2: La directrice générale des services, Alexina Pifto.
4: On transmet à la préfecture le nombre de dossiers qui ont été remis, le nombre de signalements remis en fait.
2: Dans le dossier, il faut l'adresse de la maison fissurée, la date d'apparition des fissures et les coordonnées des personnes concernées.
4: Donc la mairie ne sert que de boîte aux lettres. On n'est que des passe-plats et on transmet ensuite à d'autres instances qui sont elles décisionnaires.
2: Et pourtant, ce sont bien vers les mairies que se tournent les sinistrés pour se plaindre et poser leurs questions.
4: La difficulté, c'est de surtout pas dire en tant que service public « c'est pas nous, c'est votre assurance » ou « c'est pas nous, c'est l'État ». Donc là, les assurances ont un rôle à jouer, il y a des expertises et ce n'est pas notre métier en mairie de définir si une fissure est oui ou non liée à une catastrophe naturelle.
2: Les communes n'ont d'ailleurs pas réponse à tout puisque la préfecture ne leur dit pas forcément qu'elle s'appuie sur l'analyse des sols et des conditions météo pour décider de la reconnaissance ou non d'état de catastrophe naturelle. Alexina Pifto, elle, le sait car elle a contacté directement les services de l'État.
4: Il n'y a pas d'analyse en fonction des adresses précises. L'analyse de l'état géologique et météorologique se fait sur tout le territoire de la commune.
2: La demande sera effectuée en préfecture dès le mois prochain par la commune de Saint-André-des-Eaux.
24: Et Morgane, ces démarches, elles sont souvent longues mais nécessaires. Et c'est encore mieux quand elles aboutissent. Exemple à Notre-Dame-de-Mont, reconnue en état de catastrophe naturelle 3 fois déjà, dont la dernière fois en juin pour les événements de l'année 2025. 23 dossiers de maisons fissurées avaient été déposés à l'époque, raconte Jean-Philippe Bidot, c'est le maire.
5: Ça a permis aux administrés de se faire indemniser par leur assurance. Tout ça, c'est des processus qui sont longs, mais quand vous êtes malheureusement atteint par ces phénomènes-là, que votre habitation a les sévèrement touchée, vous êtes content que la mairie se soit préoccupée de ces dossiers. On va pas dire qu'ils disent merci, mais ils sont reconnaissants que la collectivité soit consciente et monte les dossiers. Quand on voit des gens qui sont avec des fissures où on peut glisser une main dedans, ou que les charpentes sont prêtes à tomber, je suis inquiet pour les gens quand il y a des familles qui vivent. Et nous, on a la particularité d'avoir 1300 hectares à Notre-Dame-de-Mont qui situé dans les marais, dans le marais breton, dans les zones inondables, avec des terrains qui sont argileux, qui bougent en cas de canicule et de sécheresse comme on a eu beaucoup, d'inondations en hiver, et ben moi je peux pas supporter de ne rien faire. Donc on fait tout ce qu'on peut faire. Je suis satisfait et je sais pas si c'est le bon mot, hein, que la commune puisse aider au mieux les administrés.
24: Et rebelote, hein, Notre-Dame-de-Mont, le maire appelle aussi les habitants qui auraient des fissures apparues ces dernières semaines à se manifester. Les dossiers seront instruits ensuite par la commission interministérielle en début d'année prochaine pour la sécheresse de cet été 2026. À 6h36, alors la sécheresse, on n'en est pas totalement sorti, mais aujourd'hui, quel temps, Nina ?
0: Il va faire gris et doux.
24: D'accord.
0: Voilà, c'est le résumé de la journée. Alors si, un petit peu de pluie. Voilà, alors la journée commence sous la pluie, là, maintenant, avec des températures bien trop élevées pour le moment à 6h36, je vous le dis, entre 18 et 20 degrés sur les côtes vendéennes et de Loire-Atlantique, 19 à Blain, hein, il est 6h36, hein. 21 aux Herbiers et La Roche-sur-Yon, 22 à Nantes et Ancenis. Quelques averses, donc ça c'est possible en matinée. Le ciel se dégagera en bord de mer après le déjeuner. On devrait voir quand même quelques rayons de soleil sur la côte, aujourd'hui, je vous rassure. Et pour le reste de la région, ciel chargé avec de possibles éclaircies. En fin de journée, les températures seront similaires donc à celles de ce matin. 20 degrés pour les minimales au Croisic et au Sable pour cet après-midi par exemple. Et 23 pour la maxi, ce sera à Saint-Nicolas-de-Redon.
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0: Bon début de journée, vous écoutez ici matin tout de suite Véronique Sanson pour la musique.

0: Véronique Sanson pour la musique d'Ici Loire-Océan.
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0: Aujourd'hui, c'est jour de marché à Herbignac et à Saint-Marc-du-Désert, par exemple.
3: Mmh.
0: 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Tous les marchés de France sont répertoriés sur une carte interactive très facile à comprendre. Ici.fr, rubrique marchés municipaux. L'occasion peut-être aussi pour vous de découvrir un marché à côté de chez vous. Tous les matins, c'est notre but de vous faciliter la vie avec ce petit exemple, par exemple. Vous pouvez aussi compter sur les conseils de nos experts, Drazo pour les bons plans anti-arnaque, Gérald Kirzek pour les conseils santé et Pierre Fabin pour nos animaux. Et avant 7h, Romain Carré nous parlera entre autres de la réorganisation du stationnement à Saint-Nazaire. Ici matin, c'est chez vous et c'est pour vous. Bonjour Denise.
4: Bonjour Nina.
0: Joyeux anniversaire Denise.
4: Merci beaucoup.
0: Vous fêtez vos combien de bougies aujourd'hui? J'ai pas la...
4: Oula,
0: si Dylan ne l'a pas écrit, ça veut dire qu'il faut pas dire, c'est ça?
4: Oh, bah non, je sais pas, 71.
0: Oh, bah, mais vous êtes une jeune, Denise. Qu'est-ce que vous avez prévu de beau? Ben oui, c'est dans la tête, vous savez, on dit toujours ça. Qu'est-ce que vous avez prévu de beau pour aujourd'hui, dites-moi?
4: Oh, ben pas aujourd'hui. Aujourd'hui, ce soir, on reçoit des amis pour arroser ça avec ensemble, et puis c'est tout, autrement non.
0: C'est ce qu'il faut.
3: Bah, c'est déjà sympa, hein. Franchement, les amis, une bonne bouteille, tout va bien. Hein.
4: Voilà.
0: Un petit gâteau, un bon repas, c'est la base du bonheur pour moi. Hein.
4: Voilà.
0: Des gens qu'on aime, bien manger, c'est ce qu'il faut. Bon, bah écoutez, Denise, deux places de cinéma sont pour vous, pour aller en profiter avec qui vous voulez. Profitez bien surtout de votre journée, parce qu'aujourd'hui, c'est votre journée, Denise.
4: Bah, je vous remercie beaucoup. Et puis, bonne journée à vous aussi, à toute l'équipe.
0: Merci. À bientôt.
3: À bientôt.
4: À bientôt.
0: Allez, du sport, Jean-Jacques Lester, dans le monde impitoyable du football, une équipe vendéenne nous surprend ce début de saison.
5: Le VFC La Roche-sur-Yon a accédé en Ligue 3 Pro cette année et actuellement ce club vendéen est leader du classement de cette Ligue 3. Incroyable début de saison pour ces Lyonnais. Une première place obtenue grâce à leur victoire 2-1 ramenée de Thionville le week-end dernier. Le résultat est là. Christophe Chabot, président du Vendée Football Club de La Roche-sur-Yon.
6: La journée a été longue parce que on est arrivé la veille et c'est vrai que jouer à 20h45 la journée a été longue, mais au bout de ce temps d'attente il y a eu la récompense. Avec encore le maximum de points de ramener de ce déplacement, donc beaucoup de joie, beaucoup presque d'émotion d'être allé à Thionville, ce qui est symbolique pour nous puisque c'était aussi un des promus de l'an dernier qui se portait vraiment bien, qui se porte bien d'ailleurs, il se porte toujours bien.
5: Et oui, alors vous voilà en tête du classement actuellement, leader de la Ligue 3 Pro. Comment c'est pour vous? Est-ce que vous avez envisagé peut-être dans vos rêves quoi que peut-être l'accession à la Ligue 2 serait peut-être possible?
6: Non. Non, pas du tout. On a pris une belle photo du classement. On va même tirer des petites photos et on va sans doute l'afficher dans nos bureaux pour en faire un beau souvenir. Mais ça ne change en rien nos objectifs de l'année et c'est pas de la langue de bois. On sait très bien que les grosses écuries vont monter en puissance. Pour moi, il y a Rouen et Caen qui sont au-dessus du lot. On vit ça avec beaucoup de bonheur, on va en profiter, mais surtout ce qu'on sait c'est qu'on est en train de gagner un peu de temps pour l'avenir et ça c'est très important parce que on est parti pour jouer un maintien plus facile que prévu, voilà, un maintien solide. Voilà, donc je nous vois bien au milieu du top 10, on serait dans le top 10, on serait heureux. Voilà.
5: Le président du VFC La Roche-sur-Yon, Christophe Chabot, garde la tête froide. Prochain match des Lyonnais, ce samedi soir, 20h45, à domicile, face à Aubagne.
0: Un match que vous pouvez aller voir sur Ligue 1 ou en allant au stade Henri Desgranges.
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0: C'est le cauchemar de nos pulls et de nos canapés et de Romain Carré aussi sur ses vestes parce qu'il y en a plein des petits poils de ses chats. Il les perd en ce moment par poignée. Docteur Pierre Fabin, bonjour. Est-ce normal cette grosse mue d'automne?
8: Et oui, déjà, il faut savoir qu'un chat d'appartement, ça peut perdre jusqu'à 1 million de poils par an, dont normalement une grosse partie au moment des mues, au printemps et à l'automne. La mue d'automne, c'est un mécanisme fascinant. Votre animal va perdre son pelage d'été, qui est fin et léger, pour fabriquer un sous-poil d'hiver beaucoup plus dense et imperméable. Qui va le protéger du froid? C'est la baisse de lumière du jour qui va déclencher cette chute massive, bien plus qu'au final la baisse des températures. Mais c'est un phénomène de moins en moins marqué. Avec le chauffage de nos intérieurs et la lumière artificielle de nos salons, le cerveau de nos chiens et nos chats peut être trompé. Et résultat, beaucoup d'animaux d'appartement ne font plus de grosses mues deux fois par an, mais perdent leur poil un peu en continu tous les jours, du 1er janvier au 31 décembre.
0: Bon bah alors, pour affronter cette chute de poils et soulager nos aspirateurs surtout, quelle est la technique de brossage la plus efficace?
8: Alors globalement, vous allez oublier les vieux peignes en plastique et vous allez vous équiper correctement. L'outil miracle pour la mue, c'est la brosse à sous-poil ou laiterie métallique avec des dents très serrées. Ces outils vont aller chercher le sous-poil mort coincé à la racine pour l'extraire sans douleur. Alors la méthode est simple, vous brossez toujours dans le sens du poil, de la tête vers la queue. Mais faites ça à l'extérieur car les quantités retirées peuvent être impressionnantes. Et en ce moment, c'est 5 minutes de brossage tous les jours, pas moins. Pour les chats, c'est un énorme soulagement parce qu'en se léchant pendant leur toilette, vos chats avalent d'énormes quantités de poils qui forment des boules très dures dans leurs estomacs. Ça peut provoquer des vomissements sévères, voire des occlusions intestinales dramatiques.
0: Et donc du coup,
3: moi, je ris parce que le docteur évoque les poils de chat et moi j'éternue.
0: Ah oui, c'est vrai.
3: Il doit y avoir un lien de cause à effet.
0: Mais alors du coup, docteur, est-ce qu'on peut agir directement sur l'alimentation pour limiter un petit peu cette chute de poils spectaculaire?
8: Et ben oui, le poil, il est composé à 95% de protéines. Si votre animal perd des touffes entières et que son poil restant est un peu terne ou pelliculeux, l'astuce de choc, c'est de lui faire des cures d'acides gras essentiels. Pendant un mois, vous achetez de l'huile de saumon pure ou de l'huile de colza et vous en versez une petite cuillère à café chaque jour directement sur son repas. Le résultat peut être bluffant. En 3 semaines, la chute ralentit, la peau s'hydrate et le pelage devient ultra brillant. Vous pouvez aussi essayer la levure de bière en comprimé que les chats souvent adorent. C'est plein de vitamine B, le carburant indispensable pour la fabrication du poil.
0: Merci beaucoup Pierre et à demain. On passe des poils de chien et de chat aux plumes des cygnes dans la nature. Avant de mourir, on dit que les cygnes chantent en guise de dernier au revoir. Le groupe de Nicolas Sirkis a inversé ce mythe et le chant du cygne devient dans leur chanson un chant féministe, le chant des femmes, le chant des guerrières.

0: Bonjour Romain Carré, ça va ?
1: Bonjour, ça va bien. Et vous ?
0: Et vous, ça va ?
1: Et vous, ça va aussi ?
0: Et vous, ça va ?
1: Oui, ça va.
0: Ouais, oui, merci. Ça va.
1: Marion Cotillard de retour.
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0: Ça, parce qu'il faut le dire, on se dit bonjour comme ça au bureau.
1: Oui.
0: Et vous, ça va ?
1: Et vous...
0: Ouais, moi, ça
1: peut
0: va.
1: Durer des heures.
0: Vous, ça va ? Moi, ça va. Des infos pratiques ?
1: Oui.
0: Et des idées de sortie en Loire-Atlantique et en Vendée, c'est notre promesse sur Ici Loire-Océan. C'est important d'avoir, Romain, une couverture santé et d'avoir accès à une mutuelle santé de qualité.
1: 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Vous avez une aide financière directe et vous pouvez aussi bénéficier de conseils pour bien vous orienter dans le choix, par exemple, d'un contrat parmi les mutuelles partenaires. 4 mutuelles sont partenaires de la ville de Nantes et vous proposent des contrats de bonne qualité à des prix modérés. Pour en profiter, vous devez avoir au moins 18 ans, aucune condition de revenu n'est requise. Ça vous intéresse ? Il y a juste à vous rendre aux permanences organisées par le CCAS de Nantes. Vous aurez un diagnostic de votre couverture santé, des conseillers solidaires évaluent votre capacité financière et vos besoins de santé pour choisir la bonne complémentaire.
0: Et puis, cui-cui-cui-cui-cui-cui, Zazie prend son envol pour le Volatile Tour.
1: Oui, Zazie va faire son nid à Nantes, au Zénith.
0: Oh, c'est bien écrit.
1: Arrêtez, j'ai des auteurs. Hein. Elle fait donc son nid au Zénith de Nantes. C'est prévu pour le 2 octobre 2027, dans presque un an. Le prix des places, c'est de 25 à 75 euros. En vente à partir d'aujourd'hui, 10 heures sur les sites de vente que l'on connaît. Et son nouvel album Volatile, lui, sort vendredi. Peu importe. Moi, je n'ai jamais place.
0: C'est vrai ?
1: Oui, je les ai achetés hier.
0: Ah ouais. Il est fort, ce Romain.
1: Oui, parce qu'on pouvait aller sur le site de Zazie aussi pour les acheter.
4: D'accord, très bien. Ben moi, je vous raconterai le concert, je vais le voir avant vous.
0: Ah, mais oui, c'est vrai que vous n'allez pas à Nantes.
4: Non, je vais à Bressuire. Vous savez tout, hein.
0: Big in Japan, c'est une expression.
1: Oui.
0: Anglaise, ironique, pour parler des artistes qui n'ont pas vraiment de succès dans leur pays. Et donc, on dit qu'ils en ont ailleurs, et donc qu'ils sont big in Japan, qu'ils sont gros au Japon, donc à l'autre bout du monde, en gros.
1: Ah ouais.
0: Alors, Zazie, elle est pas du tout big in Japan.
1: Ah bah, pas du tout.
0: Et puis ceux-là qu'on va écouter, Alphaville, bah, eux, ils ont connu un énorme carton avec ce titre.

0: Alphaville pour la musique et vos témoignages tous les matins avec la question du jour. C'est votre rendez-vous quotidien sur un sujet qui vous concerne aujourd'hui. On parle de notre jardin, de votre balcon et de la sécheresse.
1: Ouais, cette année, la Loire-Atlantique, comme la Vendée, l'eau a été particulièrement surveillée. Les restrictions nous ont parfois obligés à revoir nos habitudes dans le jardin. Alors, chez vous et vous qui êtes agriculteur aussi, qui nous écoutez, quel bilan? Qu'est-ce qui a résisté? Qu'est-ce qui n'a pas tenu? Qu'est-ce que vous allez changer l'année prochaine? Comment vous vous êtes adapté? C'est la question qu'on vous pose ce matin.
0: Vous nous appelez au 02 40 73 6000 ou vous nous envoyez aussi au même numéro un message vocal ou un message écrit sur WhatsApp. Voyager sans se ruiner? Oui, c'est possible.
1: Ah.
0: Mais à quel prix? Attention, on voit ça dans moins d'une minute avec Fred Baller et ses experts de la blague dans l'humour en tube.
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0: Comment voyager à l'économie quand les prix du carburant sont encore, au sommet? Dans l'humour en tube, Fred Ballard et ses rigolos ont testé un moyen de transport très accessible, mais à quel prix?
9: Les Ouigo. Déjà, la couleur, c'est pour te rappeler que t'as pas payé cher. C'est moche, t'arrives, mais c'est moche. Et toi, tu crois que t'es beau avec ton SMIC?
10: C'est vrai que ce mélange de rose moche et de bleu moche est assez déconcertant, mais ça partait sûrement d'un bon sentiment. C'est pas parce qu'on n'est pas riche qu'on n'a pas le droit de voir la vie en rose. En revanche, une fois assis, on se souvient très vite qu'on ne roule pas sur l'heure.
9: T'arrives dans le train, tu peux pas incliner ne serait-ce que de 10 degrés, quoi. Le train, c'est 90 degrés, il te maintient éveillé sur ta misère, quoi. Et là, je suis un peu fatigué, mais c'est vrai, je vais dormir dans le train. Non, non. Tu vas réfléchir à comment tu vas t'élever socialement et après tu feras des siestes.
10: Ah oui, le chemin est long jusqu'à la première classe en TGV inouï. Haroun y arrivera-t-il? L'avenir nous le dira. En attendant, Ouigo dépanne bien ceux qui veulent voyager pour pas cher et travailler pendant le trajet.
11: Vous pouvez pas, il n'y a pas de tablette dans les Ouigo. Puis il n'y a pas de prise non plus, vous pouvez pas le brancher.
12: Je veux boire un café.
11: Vous pouvez pas, il n'y a pas de bar.
12: Vous rigolez, ils vont où ces gens depuis tout à l'heure?
11: Ah bah aux toilettes. C'est la seule activité du train.
10: Ben oui, mais au moins, comme les décaféinés, on redécouvre des petits plaisirs simples de la vie qu'on avait tendance à oublier. Un petit pipi dans un train à grande vitesse, ça n'a pas de prix. C'est arrosage de chaussures et fou rire garanti, tout ça pour 19 euros. Vive les Ouigo!
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0: Mercredi 30 septembre, vous écoutez Ici Matin, il est presque 7h.
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0: Et le journal Nicolas Crozel.
14: Des forces de l'ordre mobilisées devant des lycées à Nantes et Saint-Nazaire. Le mouvement parti la semaine dernière de banlieue parisienne gagne la Loire-Atlantique. Hier, 9 établissements ont été la cible de tentatives de blocage avec Céline Loiseau. Des incidents sérieux par endroits.
15: Le feu mis à deux vélos devant le lycée Aristide Briand de Saint-Nazaire, 3 abribus qui volent en éclats, des projectiles lancés par des personnes tout de noir vêtues et en réponse les gaz lacrymaux des CRS. À Nantes, quartier Bellevue, au lycée privé du Sacré-Cœur, des poubelles ont été incendiées, des pavés jetés sur les fenêtres. Des individus, visages dissimulés, se sont introduits dans l'établissement. Les élèves, le personnel ont été confinés une bonne partie de la matinée d'après la direction de l'enseignement diocésain. D'autres dégradations ont été recensées dans des établissements nantais selon la région qui en en charge les lycées. Les Bourdonnières, Albert Camus et Guistot, la région annonce qu'elle portera plainte. D'après la préfecture, au total, il y a eu 8 interpellations, sans plus de précision sur les profils des personnes arrêtées. Depuis une semaine, en Ile-de-France, des blocus de lycées ont lieu pour réclamer plus de moyens, face notamment à des classes surchargées. Le premier syndicat lycéen a appelé hier les jeunes à élargir le mouvement et à se joindre à la journée de grève de la fonction publique. Des appels à de nouveaux blocages ont été lancés pour ces jours-ci.
14: Le mouvement qui prend aussi d'ailleurs une résonance politique, Céline Loiseau, avec le soutien apporté par la France Insoumise et Jean-Luc Mélenchon à ces lycéens. La droite s'insurge, la présidente du Conseil régional des Pays de la Loire, Christelle Morancé, accuse le chef de file des Insoumis et candidat à la présidentielle de vouloir le chaos et d'instrumentaliser les jeunes pour l'obtenir. Fin de citation.
0: Des manifs plus calmes hier dans les principales villes de Loire-Atlantique et Vendée.
14: 5 000 personnes à Nantes selon la CGT, 2 000 à Saint-Nazaire, plusieurs centaines à la

0: Et j'évoquais à l'instant cette manif à La Roche-sur-Yon hier. Le cortège est parti de l'hôpital, direction le centre-ville, avec en plus des questions de pouvoir d'achat des fonctionnaires, les personnels du centre hospitalier qui ont manifesté contre leur direction, en cause le management de l'établissement. Preuve que le mal est profond, il n'y avait pas seulement des syndicats et des soignants, mais aussi beaucoup de médecins, 200 médecins grévistes, soit les trois quarts des effectifs présents. Parmi eux, Maxime Flory, qui est cardiologue. Il exerce depuis 15 ans à l'hôpital de La Roche.
1: Il y a une cristallisation d'une rivalité sur le plan des décisions, avec à présent une direction assez autoritaire. On ne prend plus trop l'avis des soignants, des médecins pour les projets. Les conditions de travail deviennent de plus en plus difficiles par le nombre de patients qu'il y a, par le déficit médical qu'il y a, que ce soit ici mais dans les hôpitaux plus locaux. Il faut des moyens et il faut du soutien. Et rien que par exemple pour faire venir un jeune collègue qui a fini sa formation au CHU de Nantes pour rejoindre l'équipe, c'est une bataille, des calculs de chiffres, de combien il va coûter, combien il va rapporter, pour qu'on puisse avoir un cardiologue de plus, alors que le besoin cardiologique dans le département, il est énorme.
0: Maxime Flory, qui est cardiologue à l'hôpital de La Roche-sur-Yon, est gréviste. Hier, il était au micro ici, Loire-Océan, d'Yvrenay-Tapon.
2: La gendarmerie des Herbiers lance un appel à témoins après une tentative de rapt.
0: C'était jeudi dernier, en pleine journée, rue du Bignon. On est entre l'hyper-rue et la boulangerie sucrée-salée. Un homme a tenté de faire monter de force dans sa voiture une adolescente de 16 ans. Une passante s'est interposée. L'homme a pris la fuite et cette dame a ensuite accompagné la jeune femme jusqu'à son travail. Les gendarmes sont à la recherche de cette passante. Ils ont besoin de recueillir son témoignage. Si vous pensez pouvoir les aider, si vous avez vu quelque chose, appelez le 17 ou la gendarmerie des Herbiers. On vous a mis le numéro et plus de détails sur le site et l'appli ici à la page Loire-Océan. Sur la route, un motard de 36 ans hospitalisé à Nantes dans un état grave hier soir après un accident avec une voiture à Basse-Goulaine vers 18h, rue de l'Atlantique, c'est près du Leclerc. À Guinrouette, c'est un cycliste qui a été grièvement blessé hier matin dans une collision avec une voiture. Un homme de 81 ans qui a dû être hospitalisé à Saint-Nazaire. L'accident a eu lieu au lieu-dit Notre-Dame de Grâce.
2: Les habitants de Couëron vont-ils devoir revoter pour les municipales?
0: En mars dernier, le scrutin s'est joué à deux voix près. Le divers droite Axel Cazenave, plus jeune maire de Loire-Atlantique, a ravi la mairie à la gauche. Arrivé deuxième, Ludovic Joyeux a déposé un recours. Le tribunal administratif de Nantes a examiné le dossier hier. Et à l'issue, le rapporteur général a pointé des irrégularités, notamment dans les signatures, et demandé donc l'annulation du scrutin. Alors de quoi rendre confiant Ludovic Joyeux?
3: La confiance, ce serait assez prétentieux, voilà. On va juste attendre les résultats avec sérénité. Aujourd'hui, on a quand même une première étape qui est franchie, à savoir que le rapporteur public, lui, préconise l'annulation du scrutin. Maintenant, c'est entre les mains du tribunal, donc on va attendre sa décision finale. Les principaux griefs qui ont été retenus ont trait à l'écart de voix qu'il peut y avoir entre les enregistrements que les machines à voter ont pu effectuer et les émargements. Ça, c'est un des premiers griefs. Le deuxième grief, qui est là aussi fondateur potentiellement d'une annulation du scrutin, a trait à des écarts dans les signatures. Autrement dit, voilà, des écarts manifeste de calligraphie, en fait. Hein.
2: En revanche, le fait que M. Cazenave ait apporté des chouquettes dans certains bureaux de vote n'a pas influencé le vote des électeurs, selon le rapporteur public.
3: Pas de commentaire sur cette instruction. S'ils ont considéré que c'était un motif qui n'était pas recevable, il n'est pas recevable.
0: Ludovic Joyeux, candidat malheureux au municipal de Couëron, qui a déposé donc ce recours devant le tribunal administratif. La décision sera rendue dans un peu plus de deux semaines, le 15 octobre. Alors que le prix des carburants s'envole, une entreprise de transport de Saint-Jean-d'Hermine, près de Luçon, s'est fait voler plus de 1200 litres de gasoil. Ça s'est passé dans la nuit de dimanche à lundi. Trois de ces camions ont été siphonnés. Il y en a pour près de 3000 euros quand même. Hein. Le ou les voleurs ont découpé le grillage pour entrer sur le parking, selon les infos des gendarmes. Toujours dans la nuit de dimanche à lundi, 300 litres de carburant avaient déjà été volés dans une ferme près de Pouzauges, à la Meilleraye-Tillet. Là, ce sont un tracteur et une cuve de carburant qui ont été siphonnés. Du nouveau sur la ligne 3 du tram à Nantes, l'arrivée ce matin d'une nouvelle rame, une Citadis, les trams dernière génération, ceux qui ont fait leur apparition il y a deux ans maintenant sur la ligne 1. Cette nouvelle rame va cohabiter avec les anciennes, dont certaines datent d'ailleurs des années 80, avec des portes parfois capricieuses, voire dangereuses quand elles se referment brutalement. Il y a eu des incidents ces dernières semaines. Le syndicat Force Ouvrière de la Sémitane demande plus de contrôle. On vous racontera tout ça dans l'info d'ici Loire-Océan. Ce sera tout à l'heure à 7h30. Et puis en basket, c'est Chaland qui a remporté le derby hier en National 1 face au Sable d'Olonne. Le score final 80 à 66. C'était le championnat de National 1. À 7h07, tout pile, comme dirait Nina. Voici la météo, Romain. Deux salles, deux ambiances.
4: On peut même illustrer en chanson ce matin. Alors ce matin, c'est plutôt ça.
5: Tout

0: Merci Sacha. Et cet après-midi, on sera plutôt comme ça.
1: Du soleil.
0: Voilà. Et il fait doux ce matin.
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0: Bien sûr. Il fait doux ce matin. 22 degrés à Nantes, 22 à Ancenis, la Boissière du Doré, 21 à La Roche-sur-Yon et aux Herbiers, 20 à Châteaubriant et la Tranche-sur-Mer, 19 à Coëx, à Donge et au Gavre, 17 à Pornic. Et alors cet après-midi, température quasi identique à ce matin, entre 20 et 22 degrés. Sur la côte, coefficient de marée de 92 aujourd'hui, sans fort coefficient, hein, la pleine mer en ce moment. Marée basse tout à l'heure à 13h52 à La Baule, la marée basse à 13h40 au Sable d'Olonne.
2: Et sur la route, ça se passe comment?
0: Bison Futé signale un véhicule abandonné sur la N249. C'est au niveau de Valette, dans le sens Poitiers vers Nantes. Donc prudent si vous allez dans le secteur. Ailleurs, rien de particulier pour le moment. Ça roule bien sur le périph', ça roule bien sur les grands axes, ça roule bien sur le pont de Saint-Nazaire. Si vous êtes témoin d'un incident, 02 40 73 6000.
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2: Une chanson hommage à l'histoire d'amour entre Marilyn Monroe et John Fitzgerald Kennedy, signée Vanessa Paradis. C'est tout de suite sur votre radio locale ici.

0: Vanessa Paradis pour la musique d'ici l'Océan et dans un instant mon œil et la disparition définitive du chausseur André. David Ossiou nous parle vraiment de la fin d'une époque.
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0: Ici Matin, c'est un beau pot pourri.
3: C'est vrai qu'on n'est pas très très frais le matin.
0: Un joyeux mélange de tout sauf de plantes vertes. Hein. Personne ne fait de la figuration.
3: Ah bah non,
0: attention,
3: non,
0: attention. On serait quoi, Romain? On serait un bouquet de cactus et d'ortie pour notre piquant?
3: Ouais, moi plutôt ortie. Pour mon côté piquant, moi.
0: Plutôt piquant.
3: Ouais.
0: Ouais. Non, moi je dis qu'on est des lotus sacrés. Vous voyez à quoi ça ressemble?
3: Ah bah évidemment.
0: C'est magnifique. Des amarantes têtes d'éléphant. Sublime, sublime. Non, on serait un bouquet de lavande, en fait. Parce que ça sent bon déjà. Et ça résiste à la
3: c'est vrai.
0: Que de la bonne graine ici. Pourquoi je vous dis tout ça? Parce qu'on parle de votre jardin ce matin, de vos champs aussi. Et on vous donne la parole sur ce sujet. La question du jour, c'est le moment où vous pouvez donc nous donner votre avis, vos coups de cœur et aussi vos coups de gueule.
3: Oui, aujourd'hui, on parle jardin, on parle champs et sécheresse plus particulièrement. Peut-être que vous avez découvert cette année que certaines plantes étaient beaucoup plus résistantes que d'autres. Peut-être que vous avez installé un récupérateur d'eau, changé votre façon d'arroser. Vous avez peut-être commencé à pailler dans votre jardin. Et vous, les agriculteurs, vous, les maraîchers, qu'est-ce qui cette année a vraiment changé dans le jardin, dans vos champs? Et surtout, qu'allez vous faire différemment peut-être l'année prochaine? Racontez-nous votre expérience au 02 40 73 6000 par téléphone ou alors sur WhatsApp avec des messages écrits ou des vocaux.
0: Et tout de suite, c'est le blind test.
4: Mesdames, messieurs,
0: oui.
4: Le blind test.
0: Ah oui, le blind test.
4: Le blind test.
0: Ce matin, c'est le retour de la carte cadeau de 40 euros à dépenser près de chez vous. 40 euros pour mettre un petit peu de beurre dans les épinards quand même. 02 40 73 6000. On vous propose 3 extraits sonores. Vous en avez au moins 2 sur 3 et c'est gagné.
3: Et aujourd'hui, bienvenue à Nantes.
5: Dans les prisons de Nantes,
6: Et pour qui ce délicieux petit beurre recouvert d'une tablette de chocolat fin?
7: C'est pour moi!
8: Vous ne vous en rendez probablement pas compte, mais quand vous croquez dans un petit beurre, c'est presque comme si vous croquiez dans un calendrier.
3: Et voilà, vous avez deux bonnes réponses sur les 3, 02, 40, 73, 6000.
0: Et dans un instant, la fin du chausseur André.
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0: 7h16, vous écoutez Ici Matin, Nicolas Croisel.
10: Avec la fin d'une époque, dans mon œil, David Ossiou, c'est vraiment terminé pour les chaussures André. Après 130 ans d'existence, je vais y arriver, l'enseigne a été placée en liquidation judiciaire.
11: Mais comment une marque pareille peut-elle disparaître comme ça? André a compté jusqu'à 500 magasins en France. Vous cherchez l'un des coupables? Il est à vos pieds ce matin, mais regardez vos chaussures. La basket a tout avalé. Il y a 30 ans, elle servait surtout à faire du sport, à traîner le week-end. Aujourd'hui, elle se porte 7 jours sur 7. Avec un jean, bien sûr, mais aussi avec une robe, un pantalon de tailleur et même un costume. 109 millions de paires de baskets vendues l'an dernier en France. Et André, dans tout ça? Ah, bien sûr, ses magasins en avaient en rayon. Mais quand la basket est devenue la chaussure de tous les jours, ça n'est pas chez André que les Français ont pris l'habitude d'aller les acheter. Pour une paire de Nike, d'Adidas, de New Balance, ils sont allés ailleurs, chez les marques elles-mêmes et dans les enseignes de sport, sur Internet bien sûr. André est resté dans les têtes, comme le magasin du mocassin, de l'escarpin, de la bottine, de la chaussure de ville donc. Et justement, la chaussure de ville, elle a perdu du terrain. Et puis André s'est pris un deuxième coup de pied aux fesses. Le déclin des centres-villes. Les clients sont partis vers les centres commerciaux et encore sur Internet. Les rues commerçantes se sont vidées. Certaines enseignes ont fermé, comme Bata. Vous vous souvenez de Bata en 2016, San Marina en 2023 et cette année encore, Minelli. André n'a pas tenu non plus. Pourtant, au sommet de sa puissance, en 1983, quand André donc comptait 500 magasins, l'enseigne choisit un nouveau slogan. André, tout va bien. Le pire, c'est qu'à partir de ces moments-là, tout est allé de plus en plus mal.
0: C'est vrai que c'est la fin d'une époque, André. C'est ce que j'achetais quand j'étais jeune. C'était les premières chaussures qu'on s'achète.
3: Ça date alors.
0: Oui, exactement. Ça date. Mais quand on n'a pas beaucoup de sous, on va chez André.
3: C'est vrai, c'est vrai. Ouais, mais moi aussi, j'étais client André. Ouais.
0: Merci, David. Et à demain, on fait un petit point.
3: Je suis vraiment une horreur.
0: Non, mais ça va. Je le prends bien parce que c'était il y a longtemps. Donc, je l'assume. Un petit point sur les routes.
3: Oui, sur les routes. Il y a toujours ce véhicule abandonné, signalé par Bison Futé. C'est sur la N249. C'est au niveau de Valette. Dans le sens Poitiers-Vernantes. Sinon, vos messages qui arrivent comme chaque matin, vos messages météo, notamment 22 degrés à Fête-Bretagne, nous dit Bernard. Et puis Jean de la Foissière, coucou Jean. 20 degrés ce matin et 23 cet après-midi dans le vignoble nantais.
0: Coucou Jean. Et vous, ça va?
3: Ouais.
0: Ah, ça va. À quoi ressemble la vie d'un conducteur de tram et de bus? Les passagers sont-ils courtois? Redécouvre-t-on parfois de nouvelles choses chaque jour sur sa ville en faisant tout le temps le même trajet? On voit ça avec Nabil qui travaille pour le réseau des transports en commun de Nantais. Ce sera juste après la musique de Pascal Obispo et Francis Cabrel.

0: 7h22, vous écoutez Ici Matin et on joue tout de suite avec Thomas.
1: Hey, ouais, c'est le blind test.
2: Mais non,
1: le blind test.
2: Oui,
1: le blind test.
0: 40 euros à dépenser dans une grande enseigne près de chez vous. Si vous avez au moins deux des trois extraits qui vont suivre. Bonjour Thomas.
3: Bonjour.
1: Bonjour Thomas, vous êtes à Orvault.
3: Oui, c'est ça.
1: Vous faites quoi dans la vie, vous?
3: Je suis coiffeur.
0: Ah. Coiffeur pour hommes, pour femmes, les deux?
3: Mixte. Les deux, les enfants aussi, ouais, tout le monde.
1: Vous avez votre salon?
0: J'ai besoin d'une petite couleur.
3: Ah bah, bienvenue.
0: Oui, ouais. Vous avez votre salon?
3: Oui, j'ai mon salon, ouais.
1: Moi, je suis pas le meilleur client pour les coiffeurs. Hein.
0: Ouais. Ouais. Mais de plus en plus, les hommes se font des implants capillaires, donc à mon avis, vous allez avoir de plus en plus de...
1: Ah, je me ferais bien un petit carré, moi, tiens.
0: Bah oui, pour de vrai. 40 euros, Thomas, pour bah, les courses du quotidien, ça fait pas de mal.
1: Oui.
3: Bah, c'est gentil, ouais.
0: Ah, ce serait sympa.
1: Thomas, dans le blind test ce matin, à réécouter, on va le réécouter maintenant. Bah, c'est spécial Nantes, hein. Nantes est à l'honneur.
4: Dans les prisons de Nantes, il y a un prisonnier.
5: C'est pour qui ce délicieux petit beurre recouvert d'une tablette de chocolat fin?
6: C'est pour moi!
7: Vous ne vous en rendez probablement pas compte, mais quand vous croquez dans un petit beurre, c'est presque comme si vous croquiez dans un calendrier.
1: Alors, Thomas, vos propositions, le groupe?
3: Alors, c'est Trianne.
1: Ben oui, première bonne réponse. L'autre, c'était une pub.
3: Le petit écolier.
1: Ouais, c'est ça, c'était Jean-François Derec qui
0: a fait. Ah, je me demande.
1: Oui, c'était Jean-François Derec. Et le troisième extrait?
3: Stéphane Bern.
1: Bah oui, notre Stéphane Bern d'ici, que l'on retrouve tout à l'heure à 8h05.
0: Absolument. Et on croque dans un petit écolier, dans un petit beurre, pardon, oui. C'est un calendrier.
1: Exactement.
0: Cette semaine, 52 semaines, ouais, c'est ça. C'est super. Eh bah, c'est gagné, bravo Thomas.
3: Merci beaucoup.
0: 40 euros, c'est pour vous, in the pocket, comme on dit en bon français. bonne journée, travaillez bien.
3: Merci, bonne journée à vous.
0: Quel est votre couple préféré C'est quoi la chose la plus pénible qu'on vous demande en tant que coiffeur, tiens, avant de partir?
3: Le mulet.
0: Ah, le mulet.
1: Ah, bah oui.
3: Le mulet, j'ai du mal.
1: Ah, bah oui.
3: J'ai connu dans les années 90. Et
1: mais oui, mais c'est très à la mode. Mais oui,
3: ah, ça revient à la mode. Ouais.
0: Gros retour du mulet. Très bien. Et donc, ne demandez pas de mulet à Thomas. Hein, surtout pas. Merci Thomas.
1: Salut Thomas.
3: C'est gentil. Merci.
0: Bonne journée.
1: À bientôt.
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0: Vous les croisez sur les routes de l'agglomération nantaise et dans les rues de Nantes. Mais on connaît finalement assez peu les personnes qui sont derrière le volant ou aux commandes, les conducteurs de bus et de tram Naolib.
1: Commerce.
0: Des milliers de voyageurs à transporter en toute sécurité, des horaires à respecter, parfois des situations imprévues, mais aussi beaucoup de rencontres. Bonjour Nabil.
10: Bonjour à vous, bonjour à tous.
0: Vous êtes conducteur de bus et de tram. Vous avez 37 ans, ça fait 9 ans que vous travaillez chez Naolib. Qu'est-ce qui vous a donné vraiment envie de faire ce métier?
10: Eh bien, ce qui m'a donné envie, c'est de se sentir utile.
0: Ouais.
10: Donc au quotidien. Mmh. Voilà, moi j'aime conduire aussi, c'est très important dans notre métier. Mmh. Et c'est ce qui m'a ramené ici aujourd'hui sur le plateau justement pour en parler avec vous.
0: Comment on devient conducteur de bus ou de tram? Il y a une formation particulière?
10: Oui, alors on commence en tant que conducteur de bus, mmh. Et suite à ça, on peut passer une habilitation justement sur la ligne 1, 2 ou 3, en fonction des besoins. Et après, bah, c'est parti, on a une formation de 5 semaines,
1: ouais.
10: Et suite à ça, après, on,
0: ouais, on donc est c'est rapide, hein.
10: C'est assez intense, oui.
0: Super. Vous transportez des milliers de personnes, il y a forcément des voyageurs ou des rencontres plus ou moins compliquées, comment vous gérez ça?
10: Moi, j'essaye toujours de voir le verre à moitié plein.
0: Ouais.
10: Donc, je pense plutôt à ces milliers de personnes où ça se passe très, très bien. Malheureusement, il peut y en avoir certains, mais bon, on fait abstraction.
1: On se met deux secondes avec vous au volant, ouais. Nabil. Comment vous repérez, c'est un truc bête, mais vous vous repérez sur une ligne de bus?
10: Alors, on a des formations en interne, des reconnaissances de ligne au départ, par dépôt, voilà. Et suite à ça, après, on a des outils quand même, hein, des sortes de GPS dans les bus. On n'est jamais laissé à l'abandon. Et puis, il y a cette liaison avec le PCC aussi, pour savoir un petit peu où on est en temps réel.
1: Oui, parce que comment vous faites pour être le plus possible à l'heure à chaque arrêt? Parce que j'imagine, quand il y a des retards, ça crée du mécontentement dans soit le bus, soit le tram.
10: Alors, bien sûr, mais après, on fait au mieux. Hein. Vous savez, on a des horaires théoriques. C'est ce qu'on précise souvent aux clients, des horaires théoriques. Après, il y a les aléas de la circulation, les aléas du matériel. Et ça, faut savoir en fait l'expliquer calmement à la clientèle. Souvent, ça se passe très très bien. Et après, il y a pas de souci.
0: Oui, les gens vous crient pas dessus, ça va. Ils sont plutôt courtois.
2: Plutôt, oui.
0: Bon, tant mieux, tant mieux. Non, mais on ne sait jamais, hein, dès quelqu'un en retard, ça peut être vite désagréable. Ouais, bien sûr, ouais. Naolib recrute toute l'année, 120 recrutés cette année et 140 de prévus l'année prochaine.
10: C'est ça.
0: Qu'est-ce que vous diriez à quelqu'un qui voudrait faire ce travail, la même que vous ?
10: Eh bien, d'avoir de la motivation, déjà, d'aimer la conduite, parce qu'on passe quand même entre 6h à 7h par jour sur les rues et routes nantaises. Donc parfois, c'est pas facile. Avoir une bonne maîtrise de soi aussi. Avoir le sens du partage de la route. Parce que parfois, c'est pas difficile de cohabiter.
0: Eh oui, c'est vrai.
10: Que ce soit avec les cyclistes, les piétons, les gens qui regardent pas.
1: Les travaux.
10: Les travaux. On est une ville avec beaucoup de travaux, c'est vrai. Donc ouais, principalement ces qualités-là.
1: Un mot sur les nouvelles générations de bus, de tram. On pense notamment à la nouvelle génération de tram qui arrive ce matin sur la ligne 3. Ça change quoi pour vous, pour les conducteurs?
10: Eh ben, plus de confort. Plus de confort. Parce que c'est vrai que c'est des rames qui vont accueillir beaucoup plus de passagers. Donc, on va pouvoir désengorger justement les quais plus rapidement, moins de problèmes avec le matériel. Il faut dire la vérité, j'ai entendu tout à l'heure vous en parler, des problèmes de portes et tout avec les anciennes générations. Donc, petit à petit, ça va aller en s'améliorant.
1: Nabil, on va mettre un chrono de 30 secondes. Question courte, réponse courte pour savoir quels sont les goûts, les passions qui se cachent derrière le conducteur de bus et de tram que l'on vient d'écouter. Vous embauchez à quelle heure le matin ?
10: Généralement entre 4h et 5h.
1: La première chose que vous faites en arrivant à l'entrepôt ?
10: Ah, le café.
1: Bus ou tram? Un seul choix, attention.
10: Un seul choix, tramway.
1: Votre arrêt préféré?
10: Beau séjour.
1: Le paysage que vous préférez dans votre cabine?
10: Ah, le lever du soleil.
1: Plutôt bord de mer Loire-Atlantique ou de Vendée?
10: Eh ben, plutôt Bretagne.
1: Ok, d'accord. Vous êtes un Morbihanais.
10: C'est vrai.
1: Votre chanson préférée en ce moment?
10: En ce moment, eh ben, Shakira, Dai Dai.
1: Allez.
0: Vous êtes nostalgique de la Coupe du Monde.
10: Ouais, c'est ça.
1: C'est un fan de foot.
10: Les enfants aussi qui écoutent beaucoup cette chanson.
0: Merci beaucoup, Nabil, pour vous renseigner ou postuler. Hein, rendez-vous sur le site semitan.fr. Et donc, on vous retrouve sur toutes les lignes de bus.
1: La C2, la C3, la C8, voilà. La C20, le 12, le 86.
0: Voilà. Merci beaucoup, Nabil. Et à
10: bientôt. Bonne journée, au revoir.
0: Dans un instant, le retour de l'actu locale avec Nicolas.
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0: Il est 7h30, l'info d'ici, Nicolas Crozel.
13: Une jeune femme de 16 ans a échappé à un enlèvement jeudi dernier en pleine journée aux Herbiers près de l'Hyper-U. Un homme a tenté de la faire monter de force dans sa voiture. Une passante s'est interposée. Pour les besoins de l'enquête, les gendarmes recherchent cette passante pour avoir son témoignage. Si vous avez vu quelque chose, vous pouvez appeler le 17. Peut-être à nouveau des tentatives de blocage de lycée ce matin en Loire-Atlantique. Hier, 9 établissements de Nantes et de Saint-Nazaire ont été visés par des manifs de lycéens avec parfois des incidents et intervention des forces de l'ordre. Les élections municipales de Couëron vont-elles être annulées ? On le saura dans 2 semaines. Et c'est ce que demande le rapporteur public du tribunal administratif qui a examiné le dossier après un recours déposé par un des 2 battus. Le scrutin s'était joué à 2 voix. Dans un instant, on reparle des trams à Nantes avec l'arrivée ce matin d'une rame nouvelle. Mais d'abord, le reste de l'actu en France et dans le monde avec vous, Valentine Letès.
14: Écoles, collèges et lycées fermés toute la journée dans le Gard et dans une partie de l'Hérault. Les 2 départements passent en vigilance rouge d'ici une demi-heure pour risque de pluie, inondation. Orange pour la Lozère, l'Ardèche et les Bouches-du-Rhône. Un épisode cévenol exceptionnel est en cours dans le sud. Des jets d'acide chlorhydrique sur des policiers, des profs frappés. Ça dégénère devant les lycées. 440 interpellations hier selon le ministre de l'Intérieur au cours de manifs et de blocages pour réclamer des conditions d'apprentissage décentes. Les menaces de Marine Le Pen sidèrent Mediapart, le site d'investigation communication attribue au président du Rassemblement national tout un tas de messages antisémites. Et depuis, le RN riposte. Sa candidate à la présidentielle prévient notamment Mediapart d'enfiler son costard en Kevlar. Pour son refus de marier un homme algérien sous OQTF, une obligation de quitter le territoire, le maire de Béziers, Robert Ménard, est jugé cet après-midi à Montpellier. L'élu d'extrême droite risque jusqu'à 5 ans de prison et 75 000 euros d'amende. Chômage technique pour les salariés de Stellantis. Les usines du constructeur auto seront à l'arrêt de 5 à 15 jours à Sochaux, Rennes, Poissy et Mulhouse, faute de batterie pour équiper les voitures. Se chauffer cet hiver s'annonce difficile pour les Français comme pour les entreprises, avec des prix de carburant et de gaz potentiellement très élevés, prévient l'Union européenne. Le leasing social sur les pompes à chaleur tombe à pic. Il ouvre à partir de demain pour 55 000 dossiers.
13: L'info en 90 secondes en France et dans le monde avec Valentine Lettès. À tout à l'heure, 8h30 dans l'info d'ici Loire-Océan. On revient donc sur le réseau de bus et de tram à Nantes avec cette nouveauté sur la ligne 3. Si vous prenez cette ligne, vous allez peut-être avoir la chance de monter dans une toute nouvelle rame aujourd'hui, celle qu'on voyait déjà sur la ligne 1 depuis un peu plus de 2 ans. Une seule rame, nouvelle génération pour l'instant, va circuler sur les rails de la ligne 3. Il y en aura 4 d'ici la fin de l'année, il y en aura 8 en 2027. Elles sont plus grandes, plus confortables, ces rames dites Citadis, c'est leur nom. Et elles vont évidemment progressivement remplacer le vieux matériel roulant, notamment les modèles les plus anciens qui datent des années 80 et 90. Cette rame avec des portes parfois capricieuses et des incidents aussi qui ont eu lieu récemment avec des voyageurs. Le syndicat Force Ouvrière demande d'ailleurs que des contrôles soient faits plus fréquemment, Soël Jaouda.
2: À la station Emedel rue Thomas, sur une vieille rame de tram, des histoires avec les portes qui fonctionnent mal, il en a une en mémoire.
15: Moi je suis déjà resté bloqué parce que je devais descendre pour descendre chez quelqu'un. Et vu que la porte était bloquée, j'étais comme un con quoi. Et j'ai voulu aller à l'autre porte, mais bon, il y avait du monde, donc j'ai pas le temps. Donc j'ai loupé un arrêt.
2: Pour Thomas, les conséquences n'étaient pas bien graves, alors que Feriel a été témoin de dysfonctionnements beaucoup plus sérieux.
16: J'ai vu des accidents, effectivement, j'ai vu aussi un monsieur essayer d'ouvrir la porte au dernier moment, et puis ça s'est refermé, il avait la main dedans. Oui, ça m'est arrivé de voir ce genre de choses, il n'y a pas si longtemps que ça en plus.
2: C'est ce qui s'est passé au début du mois. Un vieil homme a été blessé, sa main est restée bloquée dans une porte et il a été traîné sur une dizaine de mètres. Voilà pourquoi Nicolas Toquec, de Force Ouvrière, demande des contrôles plus réguliers sur ces rames qui ont plus de 40 ans.
17: Ce matériel est vieillissant, bien sûr, il a 40 ans, mais tous les plastiques, les caoutchoucs, les durites en plastique, tout ça, ça devient poreux. Donc tous les 15 jours, ça permettrait à tout le monde d'être quasiment sûr que tous les appareils de sécurité des portes soient efficaces.
2: Actuellement, ces vieilles rames ne sont contrôlées que tous les mois.
13: Mais la Sémitane réfléchit à renforcer ses contrôles, c'est ce que nous confie son président Bertrand Affilé.
18: D'abord, il faut savoir que ces rames sont contrôlées, les portes notamment sont contrôlées très régulièrement. Donc on a décidé de les contrôler plus souvent, de peut-être voir comment on pouvait les contrôler plus souvent. Donc c'est une première chose. Rappeler également que les anciennes rames ont vocation à être remplacées intégralement dans les années qui viennent. Là, je ne parle pas de 2030. Hein. C'est normalement dans 2-3 ans, il n'y a plus une vieille rame qui circule, il n'y a plus que les nouvelles. Et il restera les rames Bombardier, les rames CAF, mais qui sont beaucoup plus récentes. Et puis moi, j'appelle quand même les habitantes et les habitants, les usagers du tramway, à ne pas mettre leurs mains, ne pas essayer. Quand une porte se referme, mais se referme, quoi, c'est trop tard. Donc c'est pas la peine d'essayer de la rouvrir avec le pied, avec la main. Même si on est en retard, dans ce cas-là, il y a un tram toutes les 3 minutes. Donc on attend le tram suivant.
13: Les précisions de Bertrand Affilé, le président de la Sémitane, avec vous, Soël Jaouda. D'ici 2027, 31 nouvelles rames seront donc livrées par Alstom sur le réseau de Nantes Métropole, le réseau de Naolib. Il est 8h25. Voici la météo. Romain, oui. J'ai déjà oublié ce que vous vouliez que je vous dise. Alors, c'est une catastrophe ce matin.
1: Je vais imiter Nicolas. Des averses, des nuages et des éclaircies.
0: C'est comme ça que vous imitez Nicolas ?
1: Mais il est inimitable.
13: Ah, merci beaucoup.
0: Comment il se rattrape l'autre ?
1: Non, Nicolas voulait dire mi figue, mi raisin, mais c'est à peu près ça. Hein.
13: Non, mais oui. En fait, voilà, j'aurais mieux fait de rester sur ma première idée.
1: Bon, c'est le programme de la journée, en tout cas en Loire-Atlantique et en Vendée. Temps humide et instable pour cette matinée. Et puis cet après-midi, c'est le soleil qui revient. Pour les températures, ça va rester les mêmes quasiment toute la journée. Ce matin, il fait 17 degrés au Moutier-en-Ré, 18 à Noirmoutier. à Saint-Nazaire, 19 à Saint-Gilles-Croix-de-Vie et à Givran, 19 à Savenay, 20 à Derval et les Sables-d'Olonne. Il fait 21 à La Roche-sur-Yon, aux Herbiers et Cholet, 22 à Nantes, c'est la Maxi, 22 aussi dans le Vignoble, à Ancenis et Thoiré-sur-Loire. Et puis demain, le soleil va briller sans interruption et ce sera comme ça pour le reste de la semaine, donc pas de pluie jusqu'à la fin de semaine. Sur la route, toujours ce véhicule abandonné, c'est sur la N249 de Poitiers vers Nantes, au niveau de la commune de Valette, capitale du Muscadet. Au passage, coucou Valette. Et puis ailleurs, non, ça roule bien sur les routes du département, de nos deux départements, que ce soit Loire-Atlantique ou Vendée. Bonne route.
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0: Vous avez déjà fait un acte manqué, Romain ?
1: Pas plus tard que ce matin.
0: Oh,
1: j'avais repassé mon t-shirt.
0: Ouais.
1: Sauf que j'ai renversé du café après dessus.
0: Mais non. Ah oui,
1: donc
0: c'est pas vraiment.
1: J'ai tout recommencé, quoi.
0: Ah oui.
1: Ah, j'étais chonchon.
0: C'est pas vraiment un acte manqué, ça, c'est une bêtise.
1: Oui, bon, bah pour moi, c'était le plus important de la journée, quoi.
0: D'accord, très bien.
1: Chacun sa priorité.
0: On écoute nos actes manqués en musique.

0: Frédéric Goldman & Jones, c'est votre invité dans 5 minutes, Nicolas.
1: Ce sera le député Renaissance du littoral vendéen, Stéphane Buchot, qui nous rejoint, au lendemain de la journée d'action dans la fonction publique et à la veille de la présentation au Conseil des ministres du projet de budget pour le gouvernement avec 54 milliards d'économies prévues par Sébastien Lecornu.
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0: Vous écoutez Ici Matin, votre réveil 100% local, tout ce qui vous concerne vraiment, ça se passe ici, avec les infos de nos journalistes sur le terrain, des idées pratiques, des bons plans culturels, les conseils de nos experts aussi. Et puis tous les jours ici, c'est la question du jour. Et aujourd'hui, on parle de votre jardin, de vos plantes, de votre potager et de vos champs. Et surtout, de ce que la sécheresse a changé chez vous
4: parce
0: et pour vous.
4: Pardon. Que cette année encore, l'eau est devenue une vraie question chez nous. En Loire-Atlantique, l'eau potable est toujours au niveau crise. Concrètement, arroser les pelouses, les massifs, les plantes d'agrément est toujours interdit. Tout comme remplir ou remettre à niveau votre piscine. Pour les potagers, l'arrosage est possible, mais entre 8h et 20h.
0: Et en Vendée ?
4: Eh ben, la situation reste également tendue. La Vendée est en alerte renforcée. Les restrictions concernent notamment l'arrosage des pelouses, des plantes ornementales, le remplissage aussi des piscines. Pour les potagers, l'arrosage est interdit entre 8h et 20h.
0: Donc, il faut forcément apprendre à jardiner autrement.
4: Oui, arroser moins, mais mieux plutôt le matin ou le soir. Utiliser du goutte à goutte, récupérer l'eau de pluie quand c'est possible. Et puis, il y a le paillage, feuilles mortes, tontes, broyat. Une couche de quelques petits centimètres permet de garder davantage d'humidité dans le sol.
0: Très bien. Et je dois dire un truc.
4: Oui,
0: pardon.
4: Mais c'est pas grave.
0: Ah, excusez-moi.
4: Ouais, non, je voulais dire plutôt tondre, pas trop court. On peut laisser plus haute la pelouse de 6 à 8 cm. En fait, ça permet de se développer des petites racines profondes qui supportent mieux les périodes sèches. Cathy Carzero vous a d'ailleurs parlé il y a quelques jours du Zoésia. C'est une alternative à la pelouse. C'est en replay sur l'application ICI. Et puis le site ICI.fr. Et pour les autres plantations, là aussi, les habitudes peuvent changer, choisir des plantes adaptées. Pour cela, il faut se rapprocher des pépiniéristes ou des jardineries qui seront vous conseillés. Et pour connaître les règles exactes de votre commune, un réflexe, c'est vigio.gouv.fr. Restrictions qui peuvent varier selon le territoire et évoluer avec la situation.
0: Alors, votre jardin, vos plantes, votre potager, vos champs, vos cultures, comment vous avez vécu cette sécheresse cet été? Et puis, qu'est-ce qui va aussi changer? C'est ça qui est intéressant, de savoir ce qui va changer pour les futures années. Comment vous vous adaptez à la situation? Bonjour Jacques.
5: Oui, bonjour.
4: Jacques, vous êtes à Vertoux. Alors, comment ça s'est passé pour vous? Comme tout le monde, grillé partout?
5: Comme tout le monde, des arbustes, des fleurs et même des arbres qui ont souffert de ces canicules répétées.
4: Ouais. Ça veut dire que vous avez perdu beaucoup de choses dans le jardin, vous par exemple, Jacques?
5: Oui, les hortensias déjà, sur 6, il y en a 5 qui sont complètement grillés.
4: Ouais.
5: Et j'avais des jeunes bambous de petite taille, environ 2 mètres, 2 mètres 50. Sur 10, il y en a 5 qui sont complètement grillés.
4: Ouais.
5: Et les autres sont bien jaunes. Il y a encore du vert dedans. Alors, est-ce qu'ils vont repartir?
4: Alors, c'est la question que j'allais vous poser, Jacques. Est-ce que vous êtes rapproché d'un pépiniériste ou d'une jardinerie, par exemple, qui pourrait vous conseiller, vous dire, juste avec une photo, voir si c'est totalement fichu ou si il y a encore de l'espoir?
5: Non, j'attends de prendre rendez-vous avec
4: votre jardinier ou votre paysagiste.
5: Oui, qui vient taille tous les ans.
4: D'accord, donc comme ça, vous pourrez faire un petit état des lieux et faire un diagnostic.
0: Vous attendez l'avis d'un professionnel, fait, pour agir.
5: C'est ça.
0: C'est ça, ouais. Et du coup, niveau moral, ça fait une petite baisse de morale quand on voit tout son jardin comme ça, complètement grillé. Ou vous vous dites, c'est exceptionnel. Qu'est-ce que vous vous dites, vous, dans votre tête?
5: C'est désolant.
0: Ouais.
5: C'est désolant. Alors, il y en a, c'est sûr, je vais les faire abattre. J'ai un grand sapin forme conifère.
4: Ouais, qui lui est plus en grande forme, c'est ça, quoi.
0: Les faire couper?
5: Ouais, je vais le faire couper. Au milieu de la pelouse, il n'aura plus d'allure.
0: Merci pour votre témoignage, Jacques.
4: Merci beaucoup, Jacques. Bon courage.
5: Merci.
4: Bonne journée, Jacques.
0: Et vous pouvez continuer de réagir à la question du jour sur le WhatsApp de la radio 02 40 73 6000.
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0: À 8h moins le quart, l'invité d'ici matin, le député Renaissance du littoral vendéen, Stéphane Buchou, avec vous, Nicolas Crozel.
1: Bonjour Stéphane Buchou.
4: Bonjour Nicolas Crozel.
1: Et merci d'être en direct sur Ici Loire-Océan ce matin, au lendemain d'une journée de grève et d'action dans la fonction publique, des cortèges à Nantes, Saint-Nazaire, La Roche-sur-Yon, Châteaubriand, entre autres, des agents de l'État et des collectivités qui vous disent on n'a plus les moyens de travailler correctement. Et en plus, on perd du pouvoir d'achat, puisque le gouvernement entend geler encore le point d'indice. Vous l'entendez, cette colère ?
4: Bien évidemment que je l'entends, cette colère, et que nous l'entendons, cette colère, et vous avez rappelé que les rassemblements ont eu lieu partout dans la région des Pays de la Loire, et particulièrement dans le département de la Vendée. Alors même si les rassemblements ont été un peu moins forts, je pense en particulier à La Roche-sur-Yon ou au Sable-d'Olonne, évidemment, nos concitoyennes et nos concitoyens, pour beaucoup d'entre eux, sont descendus dans la rue pour nous exprimer ce qui n'allait pas et ce qui ne va pas pour eux, leurs difficultés au quotidien. Et bien évidemment, qu'en tant qu'élu de la République, je l'entends, ce message.
1: Le point d'indice, il a été depuis 2017 revalorisé que deux fois, à peu près 5%, quand l'inflation, depuis 2017, je prends l'année d'arrivée d'Emmanuel Macron au pouvoir, aura atteint plus de 24%. C'est un sacré recul du pouvoir d'achat quand même pour la fonction publique.
4: Oui, indéniablement, les chiffres que vous rappelez sont les bons. Alors c'est vrai qu'il y a beaucoup de discussions et beaucoup de manifestations et où il y a un focus sur ce point d'indice. Moi, je veux juste rappeler, alors même si j'entends la colère des différents corps de fonctionnaires, que ce n'est pas le seul indicateur pour le pouvoir d'achat et pour l'augmentation des salaires. Le salaire des fonctionnaires n'est pas basé seulement sur le point d'indice, il y a d'autres éléments qui peuvent bouger
1: et
4: qui peuvent permettre d'augmenter le pouvoir d'achat.
1: Vous allez nous dire, Stéphane Buchou, qu'il n'y a plus de sous dans les caisses de l'État, ça on s'en doute, mais vous comprenez que quand on travaille et qu'on gagne moins d'argent que quand on travaillait il y a 10 ans, ou en tout cas on a reculé en pouvoir d'achat, on ne gagne pas moins d'argent, mais on a reculé en pouvoir d'achat, c'est pas très satisfaisant.
4: Ah, je ne conteste absolument pas ça, et évidemment, vous l'avez dit à ma place, aujourd'hui, vous connaissez les contraintes budgétaires, vous connaissez la situation financière du pays, et nous devons être responsables, et nous devons trouver à la fois des pistes d'économie. C'est un difficile équilibre, une équation difficile à faire, mais nous allons nous y atteler dans ce budget 2027.
1: Alors, 54 milliards d'euros annonce Sébastien Lecornu, le projet sera détaillé demain au Conseil des ministres, il n'y a pas de majorité à l'Assemblée pour le voter, ce budget. L'année dernière, vous avez dû discuter avec les socialistes pour avoir un compromis. Vous y croyez cette fois-là, à 7 mois de la présidentielle, vous pensez que les socialistes vont vous faire ce cadeau ?
4: Je ne sais pas si les socialistes nous ferons ce cadeau, pour reprendre votre expression. Moi, ce que j'attends, c'est de la responsabilité de chacune et chacun des députés de l'Assemblée nationale. Nous, en tous les cas, au sein de mon groupe Renaissance, nous sommes un point de stabilité, et même si nous ne serons pas d'accord avec un certain nombre de mesures qui sont présentées, qui seront présentées par le gouvernement, nous ne serons pas ceux qui entraveront la bonne marche du gouvernement.
1: En gros, il faut un budget, il faut pas de censure, c'est ça que vous dites.
4: Il faut absolument un budget, c'est ça la priorité. Alors évidemment que c'est un budget qui ne satisfera personne, vous l'avez rappelé à 7 mois des présidentielles, c'est une évidence. J'ai une confiance très très limitée, pour ne pas dire de confiance, vis-à-vis des oppositions qui eux jouent un autre jeu et qui font passer les intérêts de leur parti avant ceux du pays. Mais en tous les cas, en ce qui nous concerne chez Renaissance, nous soutiendrons le gouvernement, même si, je le répète encore une fois, nous pousserons un certain nombre de mesures et de propositions, mais en tous les cas, nous ne censurerons évidemment pas le gouvernement.
1: On évoquait les fonctionnaires à l'instant, mais en fait, la question du pouvoir d'achat, elle est partout, avec la crise des prix du carburant, par exemple, avec les aides ciblées. Est-ce que Emmanuel Macron, selon vous, a répondu à l'attente avec les aides qui ont été proposées, le gros rouleur, aide aux pêcheurs par exemple, aide ciblée, mais pas de taxes, pas de baisse de taxes généralisée.
8: Le président de la République a pris la parole, il a expliqué les choses. Nous sommes victimes d'un contexte international que nous n'avons pas choisi. Et donc aujourd'hui, cela impacte un certain nombre de nos concitoyens. Vous avez rappelé en particulier lesquels, les gros rouleurs, les personnes qui vont à domicile, les infirmières, les aides-soignantes et d'autres. Et effectivement, nous avons fait le choix des aides ciblées à celles et ceux qui sont le plus impactés. Moi, je crois qu'il faut continuer à les aider. Dans le même temps, il faut avoir une action diplomatique très forte pour rouvrir le détroit de Dormuz. Et puis surtout, il faut mettre des moyens dans la transition écologique pour ne plus être dépendant des énergies fossiles. Et ça, c'est une mesure de temps long. Et c'est à cette condition que nous ne serons plus dépendants de ces crises mondiales à répétition.
1: Vous redoutez, Stéphane Buchou, une fin de règne crépusculaire pour Emmanuel Macron, quelques secondes, malgré l'espoir, il y a 10 ans, si on fait la différence, ce chaud-froid.
8: Écoutez, la France est un pays qui est compliqué à gouverner. Je peux en témoigner. Moi, le sujet, c'est pas de savoir si c'est une fin de règne crépusculaire ou pas. Moi, je reste concentré sur ma fonction et il faut aller en avant et voter un budget pour la France. C'est ça la priorité. Et c'est ce à quoi je m'attellerai dans les jours à venir.
1: Le député Renaissance du littoral vendéen, Stéphane Buchou, invité d'ici matin. Merci beaucoup. Bonne journée à vous.
8: Merci à vous. Au revoir.
0: Merci Nicolas, juste avant de vous retrouver pour le journal de 8h, Stéphane Bern va nous dire comment le crocodile est devenu l'emblème de la ville de Nîmes. Mais tout de suite, Christophe Maé.

0: Ça sent bon dans le studio, et ben c'est grâce à moi.
1: Ouais, elle s'est fait un café.
0: Ça sent le café. Christophe Maé, c'était pour la musique, et oui. Romain à 7h56.
1: Oui.
0: Je dis ça parce qu'il y a Patrick dans son bureau qui va hurler.
1: Non.
0: 8h-5, Patrick. 8h-5. Les premières difficultés. Alors, sur la route.
1: Les classiques, là où ça ralentit le plus, c'est en arrivant sur le périph' par la porte du vignoble. 15 minutes de plus que votre temps de trajet habituel pour passer le pont de Bellevue. Et puis toujours ce véhicule abandonné signalé par Bison Futé. C'est sur la N249 près de Valette, dans le sens Poitiers vers Nantes. Et puis si vous prenez le tram sur la ligne 3, vous allez sûrement monter à bord de la rame nouvelle génération déjà en place sur la ligne 1.
0: L'histoire de l'emblème de Nîmes dans quelques instants.
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0: Chaque jour avec ici Laura, c'est un peu d'histoire avant l'actu avec Stéphane Bern. Bonjour Stéphane.
6: Bonjour.
1: Et ce matin, Stéphane, on voyage au temps de l'Antiquité romaine.
6: À Nîmes, on croise un crocodile partout. Sur les armoiries, les fontaines, les pavés et même les bus. Un animal étonnant quand on habite à plus de 3000 km du Nil. Avant Jésus-Christ. Au large de la Grèce, la bataille d'Actium oppose Octave, futur empereur Auguste, à Marc-Antoine et Cléopâtre. La victoire d'Octave ouvre les portes de l'Égypte à Rome.
7: L'Égypte n'est plus qu'une province de Rome.
8: Une province ?
7: Ah oui.
6: Quelques années plus tard, des vétérans de cette campagne sont installés dans la colonie de Nemosus, l'actuelle Nîmes. Disons qu'à l'époque, Nemosus, c'est une sorte de pseudonyme. Pour célébrer leur victoire, des bonnets sont frappés. Les prisonniers ennemis aussi, mais ça c'est une autre histoire. Au revers de ces pièces figure un crocodile enchaîné à une palme.
9: Ça se mange les crocodiles, Astérix.
10: Obélix.
6: Le message est clair. Le crocodile symbolise l'Égypte vaincue, la chaîne sa soumission et la palme la victoire romaine. Avec le temps, cette palme deviendra même un palmier. L'histoire aurait pu s'arrêter là. Mais en 1535, lors d'une visite de François Ier, la découverte de ces pièces antiques pousse la ville à adopter officiellement le crocodile comme emblème en remplacement d'un ancien taureau. Depuis, impossible de lui échapper. 4 véritables crocodiles naturalisés sont suspendus dans l'hôtel de ville et l'office de tourisme propose même des parcours pour chasser les centaines de crocodiles cachés dans le centre-ville.
11: Ah, les crocs-crocs, les crocs-crocs, les crocodiles.
6: Comme quoi, bien avant les selfies de vacances, les Romains avaient déjà trouvé le moyen de rapporter un souvenir d'Égypte, un peu encombrant, mais sans supplément bagage.
0: Voilà, tout le monde dit crocodile, j'adore, ouais. J'adore. Merci Stéphane, et à demain. Avant 9h, on va vous faire découvrir le tout nouveau titre d'Axel Red après 8 ans d'absence. Et c'est une exclue, ici Loire-Océan.
1: Merci.
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0: Vous écoutez Ici Matin et il est tout pile 8h.
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12: La scène fait froid dans le dos. Jeudi dernier, une adolescente a failli se faire enlever en plein jour et en pleine rue aux Herbiers, rue du Bignon, tout près de l'Hyper-U. Les gendarmes lancent un appel à témoins et leur récit, ivre-nez tapon, est saisissant.
13: Oui, nous sommes en pleine journée, midi et demi, dans cette rue à l'écart du centre-ville des Herbiers, mais proche de grandes enseignes commerciales et de la boulangerie sucrée salée. Une jeune fille de 16 ans est abordée par le conducteur d'une Dacia Logan bleu nuit. Selon le récit des gendarmes, il la saisit par le bras avant d'essayer de la faire monter dans sa voiture. Une dame passe à cet endroit et intervient pour aider la jeune fille et faire fuir le conducteur. Elle raccompagne alors l'adolescente à son travail. Pour leur enquête, les gendarmes ont besoin du témoignage de cette femme, d'apparence âgée, cheveux courts et blancs. Elle portait un sac à main noir et une sorte de cabas.
12: Yves-Renette à Pont, ici Loire-Océan en Vendée. Si vous pensez pouvoir aider les enquêteurs, vous appelez le 17 ou directement la gendarmerie des Herbiers. On vous a mis le numéro sur le site et l'appli ici à la page Loire-Océan. Un motard de 36 ans grièvement blessé hier soir vers 18h à Basse-Goulaine, rue de l'Atlantique, dans la zone commerciale juste derrière le Leclerc. Sa moto et une voiture se sont percutées. Cet homme a été évacué au CHU de Nantes par les secours. À 2,40 € en moyenne le litre de gasoil, certains sont tentés de voler. Une entreprise de Saint-Jean-d'Hermine près de Luçon s'est fait dérober plus de 1200 litres de carburant. Le vol a été découvert lundi matin après le week-end. Trois des camions ont été siphonnés. Le ou les voleurs ont découpé le grillage pour entrer sur le parking. Montant du préjudice estimé quand même à près de 3 000 € selon les gendarmes. Par ailleurs, dans la nuit de dimanche à lundi, c'est 300 litres de carburant qui ont été volés dans une ferme près de Pouzauges à la Meyretillier. Le réservoir d'un tracteur ainsi qu'une cuve de carburant siphonnée.
0: Plus de 5000 personnes dans les rues de Nantes hier selon la CGT.
12: 2000 à Saint-Nazaire, 300 à Châteaubriant. Selon Force Ouvrière, de son côté, la préfecture de Loire-Atlantique nous fait savoir qu'elle ne communique plus de chiffres officiels. On a également noté plusieurs centaines de personnes à La Roche-sur-Yon, rassemblement aussi au Sable-d'Olonne. Alors à La Roche-sur-Yon, rassemblement dans le cadre

0: finalement, eh ben, on a joué sur le personnel. Et donc là, il est fier de dire que bah, du coup, ça va nettement mieux. Mais à quel prix, en fait ? On a subi un plan blanc cet été. Ensuite, on l'a changé en hôpital haute tension. On a battu des records au niveau des urgences et des appels du SAMU. Donc des gens, en fait, qui sont arrivés dans les services avec des soignants qui étaient en sous-effectif. On a dû fermer des lits par rapport à ça. Enfin, c'est une véritable catastrophe dans notre milieu. On est content d'être soutenus parce que parfois, on se dit, bah, y a deux mondes. Le côté médecin, le côté paramédicaux. Mais le fait qu'il y ait 78% de médecins en grève, on sait vers qui se tourner.
1: Valérie Bonnet, infirmière et déléguée CGT à l'hôpital de la Roche-sur-Yon. Il y avait en effet 200 médecins en grève hier soir, soit les trois quarts de ceux qui étaient présents sur le site. La journée d'hier a aussi été marquée par des tentatives de blocage de 9 lycées de Nantes et Saint-Nazaire avec quelques incidents et 8 interpellations en tout, indique la préfecture. Le conseil régional annonce porter plainte dans les lycées où il y a eu des dégradations. Le mouvement n'est sans doute pas fini. Des appels à d'autres blocages pour ce matin notamment circulent sur les réseaux sociaux.
2: Il y aura peut-être de nouvelles élections municipales à Couëron.
1: En mars dernier, l'élection du plus jeune maire de Loire-Atlantique, le divers droite Axel Cazenave, s'est jouée à deux voix. Le tribunal administratif se penchait hier sur un recours déposé par l'un des perdants, le candidat de gauche Ludovic Joyeux, et le rapporteur public a demandé l'annulation du scrutin. Anne Bertrand, il a retenu deux raisons principalement.
3: Oui, d'abord, le vote à Couëron est électronique et il y a des différences entre le nombre de votants enregistrés et le nombre de signatures sur les listes d'émargement. Ces écarts sont constatés dans 3 bureaux de vote. Ils ont pu avoir une incidence sur le résultat de l'élection, selon le rapporteur public. Étrange aussi, ces 13 signatures d'électeurs qui présentent entre le premier et le second tour des différences significatives. Voilà pourquoi ils demandent l'annulation du scrutin à Couëron. En revanche, d'après le même rapporteur public, le fait que le futur maire Axel Cazenave apporte des chouquettes lors du second tour dans plusieurs bureaux n'est pas une raison susceptible d'influencer le vote. Le fait qu'il s'affiche aux côtés d'associations couéronnaises pendant la campagne et diffuse les images sans autorisation n'est pas une manœuvre destinée à faire croire à un soutien. Quant aux likes sous les posts Facebook en provenance d'Inde et du Pakistan, rien ne permet de dire que M. Cazenave a acheté ses likes, toujours selon le rapporteur public.
1: Anne Bertrand pour ici Loire. La direction du tribunal sera rendue le 15 octobre. La décision, pardon. Le maire de Couëron était lui absent à l'audience et il nous fait savoir qu'il ne s'exprimera qu'à l'issue de ce jugement. Si vous voyez apparaître des fissures sur vos maisons après cet été de sécheresse record que nous venons de vivre, c'est peut-être le phénomène du retrait gonflement d'argile. De nombreuses communes de Loire-Atlantique et Vendée invitent en ce moment leurs habitants à se faire connaître. Ces communes déposeront ensuite des demandes de reconnaissance en catastrophe naturelle. On vous en dit plus dans l'info d'ici Loire-Océan tout à l'heure à 8h30. Nous serons notamment à Saint-André-des-Eaux où les éventuelles victimes de la commune ont jusqu'à ce soir pour déposer leur dossier en mairie.
2: Rêvons un peu à présent avec le dernier bébé des chantiers de Saint-Nazaire.
1: Le MSC World Asia, c'est son nom. Il est en cours de finition. Ce géant des mers, plus de 300 mètres de long, 22 ponts quand même en hauteur, capacité de 9000 personnes à bord. C'est une ville sur l'eau. Il sera fini et livré fin novembre. Hélène Roussel, vous avez pu monter à bord hier, c'est une chance quand même. C'est pas donné à tout le monde. On vous retrouve entre la chocolaterie et les sculptures de dragons, ainsi que les 12 restaurants, rien que ça.
4: On arrive dans la promenade avec ce lustre géant tout illuminé du futur restaurant. Et on entend évidemment, il reste encore pas mal de choses à faire. Le barbier, le brasseur, ici la salle de spectacle. On avance un peu et on arrive au bout du bateau avec le toboggan, le plus grand toboggan à sec au monde, construit sur un paquebot et qui permettra de traverser 12 ponts en quelques secondes. Et puis on monte et à l'étage, le parc aquatique avec la balançoire au-dessus de la mer, les 13 spas, les 7 piscines, 22 ponts, plus de 2500 cabines, des escaliers, des ascenseurs dans tous les sens. Pour ressortir, on va déjà essayer de ne pas se perdre.
1: Alors, aux dernières nouvelles, Hélène Roussel est bien rentrée chez elle hier soir.
2: Tout va bien.
1: On n'a pas eu d'alerte signalée. Voilà. Si vous voulez voir la vidéo, parce que quand même, Hélène a fait une vidéo pour voir à quoi ça ressemble, c'est sur le site et l'appli ici. Précision aussi que ce paquebot navigue au GNL, le gaz naturel, mais qui présente aussi certaines innovations technologiques. Il sera donc livré fin novembre à 8h07. La météo, Romain,
5: oui.
1: Ça s'en va et ça revient.
2: Allez, c'est le retour des imitations.
5: Oui, pardon. Excusez-moi, vous m'avez perturbé, Nico.

0: Là, me faire chanter comme ça. Bon, aujourd'hui, deux salles, deux ambiances dans notre. Oh, oui, faut me lancer, moi. Deux salles, deux ambiances dans notre ciel. Nuages averses ce matin et des éclaircies, un grand soleil pour le reste de la journée. Et il fait doux ce matin. 22 degrés à Nantes, 22 à Ancenis-et-Valette, 21 à La Roche-sur-Yon, à Mortagne-sur-Sèvre, 20 à Châteaubriant, au Sables-d'Olonne, 19 à Châlons et Saint-Étienne-de-Montluc, 17 à Pornic. Cet après-midi, température quasiment identique à ce matin, entre 20 et 22 degrés. Sur la côte, le coefficient de marée est de 92 aujourd'hui. La pleine mer en ce moment, marée basse tout à l'heure à 13h52 au Pouliguen, la marée basse à 13h43 à Saint-Gilles, Croix-de-Vie.
1: Et sur la route, un accident sur le périph' nantais.
0: C'est au niveau de la porte de Gèvres, en intérieur, accident de deux voitures sur la voie de gauche, ce qui explique pourquoi vous êtes certainement ralenti dans le secteur. Ailleurs, les classiques du périphérique nantais, fluide sur les routes de Vendée.
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1: Le sexteur, voilà, c'est ça qu'il a fait. C'est ça qu'il a dit, le sexteur. Oh, ça va.
0: Ah, c'est le matin, moi je suis chaud comme la braise.
1: Ah bah oui.
0: C'est tout.
1: On a tous un souvenir. Pas avec un sexteur, mais avec Mylène Farmer.
0: Ah bah on est en plein dedans, ouais.
1: C'est le pouvoir des grands artistes.
0: C'est vrai.
1: Je me souviens de son live à Bercy que j'ai écouté en boucle, surtout ce morceau. Machine.

0: on m'entend pas. 8h13, bon début de journée, l'écoute d'ici matin.
1: Merci Loire-Océan.
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1: Romain Carré. Nina Lombardi.
3: Non, je disais merci de faire du playback.
0: Ah ben bah ouais, je sais.
3: Enfin, on connaît pas votre petit brin de voix quand vous chantez d'ailleurs.
0: Je sais.
3: Ah oui, stop.
0: En plus là, c'est vraiment la tessiture de Mylène, c'est pas facile. Merci d'écouter ici Loire-Océan. Ma voix est beaucoup plus jolie quand je vous parle effectivement à la radio ou sur l'application ici. Et merci de nous regarder aussi à la télé sur la chaîne numéro 3. Toute l'équipe d'ici matin est là, on est en forme hein, ce matin.
3: Oui.
0: Alors là, ce matin, Je peux vous dire, on n'est pas fatigué. Romain, Nicolas, Olivier à la technique et Dylan à l'accueil. Avant 9h, on va parler d'une chose qui est très importante.
3: Oui.
0: Le recrutement, l'orientation, la formation et voire même la reconversion. Ce sera avec Sophie Pastre, l'organisatrice du Big Bang de l'emploi qui commence demain sur l'île de Nantes.
3: Et puis on va aussi découvrir Olivier Langlois, 55 ans, atteint de la maladie de Charcot. Cet ancien pilote professionnel, aujourd'hui en fauteuil roulant, pratique désormais la plongée adaptée et le pilotage de montgolfière.
0: Mais d'abord, on joue.
3: C'est le quiz de la machine à café. Ce sont des questions d'actualité légères, insolites, que j'ai repérées dans la presse, écoutées à la radio, à la télé. Bref, vous allez répondre à ces questions. Nina vous aide, Nicolas vous aide aussi, et vous gagnez un joli cadeau.
0: Deux places pour le choc Nantes-Reims.

0: 10 octobre, 14h, au stade de la Beaujoire, 02 40 73 6000. Allez, on change de sujet. Aude Razo, elle va nous emmener où? Sur Mars.
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0: C'est pas vrai, le rendez-vous anti-arnaque Aude Razo. On s'intéresse à une image ce matin, une photo de coucher de soleil sur la planète Mars.
5: Oui, c'est une très belle image, une image totalement fausse, je vous le dis tout de suite, mais une image qui tourne pas mal là depuis quelques jours sur nos réseaux sociaux. C'est pour ça que je vous en parle. Que voit-on? On voit le sol de la planète rouge, le sol martien, poussiéreux, rocailleux. C'est de là que la photo a l'air d'être prise. Au loin, un magnifique point lumineux, bleuté, il irradie le ciel. Et il y a donc cette légende, vous êtes vivant pour assister à la toute première photo d'un coucher de soleil sur un autre monde. Ceci est une vraie photo du coucher de soleil sur Mars.
0: Alors du coup, Aude, qu'est-ce qui vous fait dire que cette image est truquée?
5: Mais quand je l'ai vue s'afficher sur mon écran, j'ai tiqué. Et j'ai tiqué pourquoi? Parce qu'elle est superbe en fait. Les couleurs sont très nettes, le soleil est pile au milieu, parfaitement cadré, la lumière aussi est parfaite. Je me suis dit, ça m'a l'air un peu trop beau pour être vrai. Donc qu'est-ce que j'ai fait? Petite astuce que je vous donne, j'ai copié-collé la photo dans Google, dans la barre de recherche, oui vous pouvez le faire, et je suis tombée tout de suite sur 3 articles de presse, 1 en anglais et 2 en français, qui me disent que la photo est très probablement générée par IA, par intelligence artificielle. Et en fouillant dans ces articles, j'ai même trouvé l'interview d'un responsable de la NASA, il le dit clairement, cette photo est fabriquée. Point. Méfiez-vous sur Internet des jolies photos de l'espace. Beaucoup de comptes s'en servent pour faire du clic et ça marche. Et puis j'ai appris quelque chose en passant. La toute première photo de Mars pendant un coucher de soleil, elle ne date pas de cette année, c'était il y a 50 ans, en 1976, un robot de la NASA avait capturé l'instant.
0: Moi je vous conseille le compte Instagram ou TikTok de la NASA.
6: Ah oui.
0: C'est des sublimes images et c'est en direct et c'est des vraies images évidemment de l'espace. Merci Aude, à demain. Un petit point sur vos conditions de circulation, Romain, sur la route, un accident sur le périph.
6: Oui, c'est toujours au niveau de la porte de Gèvres, c'est en intérieur sur le périphérique nantais, accident entre 2 voitures sur la voie de gauche qui explique pourquoi vous êtes ralenti actuellement de plus de 15 minutes de plus que votre trajet habituel. Donc prudence dans le secteur.
0: Rien ne l'arrête, et surtout pas la maladie de Charcot-Marie-Tous. C'est la petite sœur de la maladie de Charcot. Olivier Langlois sera sur la ligne de départ du Marathon des Sables en fauteuil roulant dans très exactement 2 jours. Son portrait par Cathy Carzero. Ce sera juste après la bande originale d'un film mythique pour un titre qui traverse les générations. Vous êtes prêts? C'est pas le moment de danser.
6: Moi j'ai envie de faire du jive.
0: Allez, c'est parti, Footloose.

0: Kenny Loggins, ça fait du bien ça, hein, aux oreilles. On joue avec Glenda aujourd'hui. Bonjour Glenda, quel joli prénom vous avez.
1: Bonjour Nina.
2: Bonjour Glenda, vous êtes à Sautron.
3: Bonjour. Bonjour.
1: Oui, tout à fait.
2: C'est d'origine galloise votre prénom?
1: Oui, anglo-saxon, oui.
2: Ouais, c'est
1: oui,
2: ça veut dire pur.
0: Oh l'autre, ouais. Mais quelle faille, oh, je rêve. Non mais attendez Glenda, on explique quand même l'histoire. On était en train d'écouter Footloose, il fait Glenda, dis donc, c'est marrant comme prénom, je connais pas.
2: Très joli prénom.
0: Et donc il a voulu apporter sa science alors qu'il vient de découvrir.
2: Ah bah ma science c'est Google, hein, c'est bien simple.
1: Oui, oui.
0: Mais c'est vrai que vous avez un très joli prénom. Il y a marqué que vous êtes joueuse. Qu'est-ce que ça veut dire joueuse? Parce qu'on nous a écrit ça.
1: Je ne sais pas.
0: Ah, d'accord.
1: J'aime bien jouer.
0: Oh. Ah d'accord, non, c'est juste en fait que c'est parce qu'on joue avec vous.
1: Voilà, voilà, voilà.
2: Oh là là là là. Je suis pas aidée, hein, Glenda, vous avez vu. Hein.
0: Non, mais j'ai cru que vous étiez joueuse, je sais pas, vous pourriez jouer aux courses hippiques, j'en sais rien. Ou peut-être que vous aimez jouer au foot pour aller voir le match Nantes-Reims. Eh, je retombe sur mes pattes.
1: Mon mari.
0: 10 octobre à 14h au stade de la Beaujoire.
2: Allez, pour cette première question, Glenda, je vous emmène sur des marathons à travers la planète. Je vous rappelle que vous pouvez faire aider de Nicolas et de Nina, hein, Glenda, d'accord?
0: Oui, je suis pas là, trop sur moi.
3: Je laisse Nina qui parle beaucoup, mais je suis là.
2: Alors, c'est un Russe qui est fou de marathon, mais il a une particularité, Glenda. Il fait des marathons équipés de chaussures pas prévues pour ça. D'après vous, c'est quoi comme chaussures?
1: Des tongs?
2: Presque.
0: Ouais. On peut vous l'accorder quand même.
2: Ouais, allez, on le prend. Ce sont des Crocs. Mmh. Vous voyez les sabots en plastique.
1: J'ai vu à la télé hier. Oui.
2: Bah, c'est
1: elles
2: ça.
1: Étaient jaunes.
2: Ouais, elles étaient. Bah, exactement, des Crocs jaunes.
0: Vous savez que
2: jaunes.
0: Des Crocs à talons, ça existe aussi.
2: Oui. Bah, lui, c'était plat. Il a battu un nouveau record. Il a fini les 42 km 195 en 2 h 30 minutes et 3 secondes, soit une vitesse moyenne de 16 km 87 sans les ampoules.
0: Mmh.
2: Premier point pour vous, Glenda. Deuxième question, direction Machecoux dans le Pays de Ré, dans la nature. Là-bas, il y a un jardinier qui fait pousser des fleurs tropicales assez étonnantes, mais elles ont une particularité, elles ne vivent que très peu de temps, à votre avis. Combien de temps? C'est un plus ou un moins? Dites-moi, Glenda.
1: En heure.
2: Ah, après, un peu plus.
1: 30 heures?
2: Ah, un petit peu, oui, un petit peu plus.
0: C'est plus.
1: 32?
2: Ah, plus.
0: Pensez à
3: de
0: deux
3: fleurs,
0: jours.
3: C'est ça? Qui ouais. Dure pas longtemps.
2: Ouais, pensez à deux jours.
1: 48 heures.
2: Ouais, c'est ça. C'est un jardinier qui cultive des fleurs tropicales qui ont une durée de vie particulièrement courte de 48 heures, ce qui en fait une spécificité pour ce jardinier. Elles fleurissent, offrent leur spectacle et après, elles meurent. C'est dommage.
0: C'est triste.
2: Hein. Voilà.
1: C'est
2: gagné en tout cas, Glenda. Bravo.
0: Ah, c'est gagné. Ah, bah, on fait même pas la troisième question. Bah,
2: non, on n'a pas le temps.
0: Moi, j'étais partie.
3: On fait des noisettes pour demain, comme on dit. La recyclera demain, sa troisième question.
2: Ouais.
3: Au mois de mai, il aura tous ses couilles jusqu'à la fin de l'année. Toutes les questions qu'on n'a pas utilisées.
2: Non, elle était dure, celle-là. Alors, je voulais pas que Glenda soit dans la mouise, voyez-vous.
0: Bon, bah, en tout cas, c'est gagné. Bravo, Glenda. Deux places pour le choc Nantes-Reims. Ce sera donc samedi 10 octobre à 14h au stade de la Beaujoire.
1: Le programme.
2: Ah, ça va être chouette.
0: Mais vous allez y aller aussi? Ou c'est que pour votre mari, un pote?
1: Je pense pas, mon mari et mon fils.
0: Ah bah oui, bon bah très bien.
2: Okay.
0: Oui. Et ben, on leur souhaite de bien s'amuser et n'hésitez pas à nous envoyer une petite photo.
2: Ouais,
0: on aime bien pouvoir avoir une petite photo quand on offre des cadeaux aux auditeurs.
1: Merci beaucoup.
0: Passez une bonne journée Glenda, à très vite.
2: À bientôt Glenda, belle journée.
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0: Vos histoires de vie tous les matins au micro de Cathy Kerzero dans Les gens d'ici. Et ce matin, l'homme que vous avez rencontré, Cathy, dit de lui qu'il est ordinaire, mais il aime les choses qui sortent de l'ordinaire. Et nous, on lui dit chapeau.
5: Les gens d'ici se racontent. Il s'appelle Olivier Langlois, il a 55 ans et vit à Nantes depuis une vingtaine d'années. Depuis toujours, il est passionné par l'aviation, l'aéronautique.
6: J'ai eu mon brevet de pilote privé avant d'avoir mon permis de conduire. Au grand désarroi de mon père qui était obligé de m'emmener à l'aéroclub, à l'aéroport de Rennes pour voler. Donc voilà, et puis après, quand il a fallu devenir pilote, à 21 ans, je suis parti aux États-Unis et devenu pilote professionnel et instructeur. Et après, j'ai fait une carrière de 10 ans avant d'avoir le début de ma maladie.
5: Oui, parce qu'en 2003, là vous avez commencé à perdre une partie de vos ailes en fait.
6: Tout à fait. La maladie de Charcot-Marie-Tooth, qui est la petite sœur de la maladie de Charcot, qui n'est pas aussi grave, mais qui est une maladie neuromusculaire, dégénératrice.
5: Petit à petit, vous avez perdu l'usage de vos jambes. Aujourd'hui, voilà. Là, je vous rends compte, vous êtes en fauteuil. Mais ça ne vous a pas empêché de continuer à voler.
6: Je vole un petit peu, alors plus professionnellement, mais je vole un petit peu sur des, pas des petits avions, mais des ULM. Et après, il y a 4 ans de ça, j'ai rencontré à l'hôpital Saint-Jacques un groupe de fous, l'association Audace Anti-Évasion, qui est à Oudon. Ils venaient de créer une montgolfière 100% adaptée aux personnes en situation de handicap. Ça veut dire que moi, je monte dans la montgolfière avec mon fauteuil, je pilote avec mon fauteuil et je descends de la montgolfière avec mon fauteuil.
5: Dans les airs et puis sous l'eau aussi. Parce que vous êtes quand même un homme de défi, il faut le dire ça.
6: Oh, défi, non, on va dire que...
5: La maladie, elle ne vous empêche pas d'avancer.
6: La maladie, elle n'arrête à rien. C'est le mental qui fait les choses. Comme je dis, je suis un homme ordinaire qui aime les choses un petit peu, pas extraordinaire, mais qui change de l'ordinaire.
5: Puisque il y a eu aussi la plongée adaptée. Et puis, cet autre défi qui arrive, complètement fou.
6: Pourquoi pas revenir un petit peu sur Terre, mais bon, sur Terre, on va pas aller n'importe où. Le Sahara me semblait la place idéale.
5: D'où ce départ, cette inscription au Marathon des Sables Andy.
6: Un super beau projet en équipe de quatre avec... Christelle, Lionel et Pierre, qui sont mes amis et coéquipiers dans cette belle aventure. Il y en a un qui va tirer, deux qui vont pousser, puis on va alterner suivant les possibilités. Et moi, avec mes petits bras, bah, je vais les aider en faisant tourner les mains courantes. Puis surtout pour moi, le Sahara, c'est le retour à l'aéronautique. Saint-Exupéry avec l'aéropostale, le Petit Prince. C'est un beau retour au sol qui permet aussi d'être à nouveau dans les airs.
5: Olivier Langlois, au départ du Marathon des Sables, du 2 au 10 octobre au Maroc, 70 km en fauteuil roulant avec ses coéquipiers.
0: C'est vraiment impressionnant, le Marathon des Sables, j'ai vu des images l'année dernière. Ah mais c'est incroyable cette course. Merci beaucoup Cathy, on vous retrouve après les infos de Nicolas Creusel pour observer des oiseaux d'ici et d'ailleurs lors d'un concours régional à Chaume-en-Ré, ce sera ce week-end. Mais avant, la météo et aussi un petit point sur vos conditions de circulation parce qu'il y a toujours un accident en cours sur le périph' nantais.
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0: 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L'essentiel de l'actualité, Nicolas Creusel.
3: Le conseil régional va porter plainte après les intrusions et dégradations dans certains lycées en Loire-Atlantique hier, des tentatives de blocage dans 9 établissements de Nantes et Saint-Nazaire. 8 personnes ont été interpellées ce matin. Le mouvement repart avec, par exemple, en ce moment, une tentative de blocage au lycée Guistot de Nantes. Un appel à témoins lancé aux herbiers après une tentative de rapt en plein jour. Un homme a voulu faire monter de force dans sa voiture une adolescente de 16 ans. C'était jeudi dernier, près de perdu. Les gendarmes recherchent la dame qui s'est interposée pour recueillir son témoignage. Et puis dans un instant, les effets de la sécheresse sur de nombreuses maisons en Loire-Atlantique et Vendée. Que faire si vous voyez apparaître des fissures? Quelle démarche accomplir? On va tout vous dire. On sera notamment à la commune de Saint-André-des-Eaux. Juste après le tour de l'actu en France et dans le monde, Valentine Letesse, le climat dans le rouge en Languedoc-Roussillon.
21: L'équivalent de plusieurs mois de pluie en quelques heures. Vigilance rouge pour risque d'inondation dans le Gard et l'Hérault, où la grande majorité des écoles n'ouvriront pas aujourd'hui. Un épisode cévenol exceptionnel est en cours. Prudence, surtout après plusieurs mois d'une sécheresse catastrophe. Plus de 80 000 Français dépendent même de bouteilles d'eau et de camions-citernes pour boire, cuisiner ou se laver. Dernier point de situation du gouvernement ce matin. Des poubelles et des vélos bloquent l'entrée du lycée Saint-Charles de Marseille. La mobilisation des lycéens reprend ce matin. Après une journée tendue hier, 440 interpellations en France, des profs frappés, de l'acide chlorhydrique aussi jeté sur des policiers à Belfort. Ce genre de menace me glisse dessus, réagit ce matin Fabrice Arfi, journaliste à Mediapart. Le site d'investigation attribue au président du Rassemblement National tout un tas de messages antisémites. Et depuis le RN riposte, Marine Le Pen a notamment prévenu le média d'enfiler son costard en Kevlar. Quatre usines Stellantis à l'arrêt, à Rennes, Poissy, Mulhouse et Sochaux. Les salariés sont au chômage technique pour 5 à 15 jours en octobre, selon les sites du constructeur auto, faute d'avoir reçu en nombre suffisant les batteries pour équiper ces voitures. Et puis si vous voulez profiter des offres les moins chères, la vente de billets de train pour les fêtes de fin d'année est ouverte sur le site de la SNCF. Dépêchez-vous, l'année dernière, plus d'1,5 million de billets ont été vendus sur la seule première journée.
3: Valentine Letès, merci. À demain matin, dès 5h, évidemment, pour l'info en France et dans le monde, en 90 secondes. Dans l'info d'ici Loire-Océan, à 8h32, on va revenir sur ce phénomène dont nous avons déjà parlé, hein, ces maisons fissurées à cause de la sécheresse, ces mouvements de terrain, on appelle ça le retrait-gonflement d'argile. De nombreuses communes de Loire-Atlantique et de Vendée invitent en ce moment leurs habitants à déposer des dossiers en mairie. C'est le cas de Saint-Nazaire, de Donge, de Chauvet, de La Chevrolière, de Pornichet, de Vertou, de L'Aiguillon-la-Presqu'île, de Talmont-Saint-Hilaire et on pourrait en citer plein d'autres. Ces dossiers seront ensuite transmis aux préfectures en fin d'année pour demander la reconnaissance d'état de catastrophe naturelle et espérer des indemnisations. Morgane Guillaumard, vous vous êtes rendu à Saint-André-des-Eaux, 7000 habitants près de Saint-Nazaire où la date limite c'est ce soir et la mairie a déjà reçu 50 dossiers.
10: La mairie de Saint-André-des-Eaux reçoit par mail de nombreux dossiers concernant des maisons fissurées.
19: On a 4 à 5 demandes qui arrivent chaque jour.
10: La directrice générale des services, Alexina Pifto.
19: On transmet à la préfecture le nombre de dossiers qui ont été remis, le nombre de signalements remis en fait.
10: Dans le dossier, il faut l'adresse de la maison fissurée, la date d'apparition des fissures et les coordonnées des personnes concernées.
19: Donc la mairie ne sert que de boîte aux lettres. On n'est que des passe-plats et on transmet ensuite à d'autres instances qui sont elles décisionnaires.
10: Et pourtant, ce sont bien vers les mairies que se tournent les sinistrés pour se plaindre et poser leurs questions.
19: La difficulté, c'est de surtout pas dire en tant que service public « c'est pas nous, c'est votre assurance » ou « c'est pas nous, c'est l'État ». Donc là, les assurances ont un rôle à jouer, il y a des expertises et ce n'est pas notre métier en mairie de définir si une fissure est oui ou non liée à une catastrophe naturelle.
10: Les communes n'ont d'ailleurs pas réponse à tout puisque la préfecture ne leur dit pas forcément qu'elle s'appuie sur l'analyse des sols et des conditions météo pour décider de la reconnaissance ou non d'état de catastrophe naturelle. Alexina Pifto, elle, le sait car elle a contacté directement les services de l'État.
19: Il n'y a pas d'analyse en fonction des adresses précises. L'analyse de l'état géologique et météorologique se fait sur tout le territoire de la commune.
10: La demande sera effectuée en préfecture dès le mois prochain par la commune de Saint-André-des-Eaux.
3: Des démarches qui sont longues, mais qui sont surtout nécessaires, et c'est encore mieux quand elles aboutissent. C'est le cas, par exemple, à Notre-Dame-de-Mont, reconnue en état de catastrophe naturelle à 3 reprises par le passé. La dernière fois, c'était il y a quelques semaines, pour l'année 2025. 23 dossiers de maisons fissurées avaient été déposés. Vous a raconté le maire, Morgane, hein, c'est Jean-Philippe Bidot.
22: Ça a permis aux administrés de se faire indemniser par leur assurance. Tout ça, c'est des processus qui sont longs, mais quand vous êtes malheureusement atteint par ces phénomènes-là, que votre habitation elle est sévèrement touchée, vous êtes content que la mairie se soit préoccupée de ces dossiers. On va pas dire qu'ils disent merci, mais ils sont reconnaissants que la collectivité soit consciente et monte les dossiers. Quand on voit des gens qui sont avec des fissures où on peut glisser une main dedans, ou que les charpentes sont prêtes à tomber, je suis inquiet pour les gens quand il y a des familles qui vivent. Et nous, on a la particularité d'avoir 1300 hectares à Notre-Dame-de-Mont qui est situé dans les marais, dans le marais breton, dans les zones inondables, avec des terrains qui sont argileux, qui bougent en cas de canicule et de sécheresse comme on a eu beaucoup, d'inondations l'hiver, et ben moi je peux pas supporter de ne rien faire. Donc on fait tout ce qu'on peut faire. Je suis satisfait et je sais pas si c'est le bon mot, hein, que la commune puisse aider au mieux les administrés.
3: Le maire de Notre-Dame-de-Mont qui appelle donc les habitants de sa commune qui constatent des fissures à déposer un dossier avant la fin de l'année, tout comme plein d'autres communes en Loire-Atlantique et Vendée. On vous raconte tout ça également sur le site et l'appli ici à 8h36. Romain Carré.
1: Oui, c'est moi.
3: Des averses, des nuages, des éclaircies, c'est le cocktail météo de ce mercredi de folie.
1: Exactement, c'est pour nous, c'est la Loire-Atlantique et la Vendée. Un temps humide, instable pour cette matinée. Et puis cet après-midi, le soleil revient, il ne va pas pleuvoir après de la semaine. Voilà.
0: Très bien.
1: Je rappelle que demain, nous sommes le 1er octobre.
0: Oui, il fait beaucoup trop chaud pour un 1er octobre.
1: Bah justement, les températures ce matin, 17 au Moutier-en-Ré, 18 à Noirmoutier-Saint-Nazaire, 19 à Givron, à Saint-Gilles-Croix-de-Vie, 19 à Savenay, il fait 20 à Derval, au Sable-d'Olonne, 21 à La Roche-sur-Yon, aux Herbiers et Cholet, 22 à Nantes et dans le Vignoble, 22 en Sny et Thoiré-sur-Loire. Et demain, le soleil va donc briller sans interruption. Et donc cet après-midi, les températures quasiment identiques à ce matin sur la Loire.
0: Hormis
1: sur
0: le littoral, c'est exceptionnel pour être souligné.
1: Tout à fait. Sur la route, fin de l'accident qui avait lieu en périphérique intérieur au niveau de la porte de Gênes.
0: Ah, bah voilà une bonne nouvelle.
1: Donc vous roulez un tout petit peu mieux dans ce secteur. Et puis ailleurs, bah, c'est les traditionnels, hein, comme chaque matin, le pont de Bellevue, le pont de Cheviré. Mais pas d'incident particulier à noter.
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0: 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Allez, pouf! Un petit lancer de paillettes.
1: Oh, j'adore.
0: Et c'est parti pour du bonnet M.
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0: Bon AM pour la musique d'ici Loire-Océan.
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3: Fait.
0: Romain, est-ce que ça vous arrive parfois de mentir à votre médecin?
3: Ah oui.
0: Bah oui.
3: Mais non, mais c'est vraiment plus.
0: L'alcool, les cigarettes. Non, mais c'est vrai, quand on oublie de prendre un médicament, etc., bah, on peut parfois un petit peu s'arranger avec la réalité. Non, c'est vrai. C'est pas du tout bon, mais alors pas du tout pour la santé. On voit ça avec le docteur Kierzak juste avant 9h. Mais avant, vous vous dites tout bien ce que vous pensez à le sujet.
4: J'essaye.
3: Bonjour Adèle, ce matin, vous nous parlez gastronomie.
4: Oui, et Caprange, j'apprends qu'au lycée Clémenceau de Nantes, les élèves vont désormais manger des plats imaginés par le chef étoilé du manoir de la Régate, Mathieu Perroux. Ah, mais très bien. Ah, mais vive la France.
0: Ah, la jalouse. Hein. Ah.
4: Enfin, écoutez, moi, j'ai été lycéenne aussi. Hein. Alors oui, au Crétacé, mais ça, c'est un détail. Et nous, ça ne s'appelait pas la gastronomie française, ça s'appelait la cantine. Non, mais en fait, qu'est-ce qu'on a fait de mal? Enfin, ben, pourquoi on est puni? Pourquoi personne, en 1993, s'est dit au lycée Atlantique de Luçon, on va faire découvrir de bons produits à ces petits cons? Nous, on n'avait pas de menu gastro en 1993. Nous, on pouvait se la choper, la gastro, rien qu'en regardant la gueule des raviolis. Et pas des raviolis travaillés avec une farce de viande de la ferme de la Guiffardière aux Essarts sur son jus réduit et ses herbes sauvages des bords de Loire. Non, nous, c'était des raviolis avec deux états distincts, chaud ou froid. Et encore parfois, ils étaient les deux en même temps dans l'assiette. Alors vous allez me dire, tiède ? Ah ben non ! Parce que tu pouvais bouffer un ravioli chaud au-dessus et en avoir un froid juste en dessous. Quand il pense, c'était une prouesse. Et alors, Mathieu Perroux va concocter au lycée Clémenceau 4 menus. Ah, mais nous aussi, on avait 4 menus au lycée Atlantique. Hein, steak haché frites, steak haché frites sans sauce, steak haché frites avec sauce et steak haché tout court. Alors, les gamins, aujourd'hui, quand ils passent devant les assiettes qu'on leur propose au self et qu'ils demandent aux agents de restauration c'est quoi, on leur répond filet de poulet élevé au grand air et ses petits légumes de saison croquants. Nous, quand on demandait à la dame de la cantoche ce que c'était, elle répondait « mange !» Ce qui me scandalise dans cette histoire,
0: oh,
4: c'est vrai. Non, mais c'est vrai. Ce qui me scandalise dans cette histoire, c'est que, et d'ailleurs, je suis jalouse, oui, Nina, c'est que nos lycéens, là, ils vont s'habituer, ils vont finir par trouver ça normal. Un jour, il y a un gamin qui dira devant un menu 5 étoiles, bof, bof. Alors attends, rapproche-toi un petit peu de l'écran, essuie ta petite bouche, pose ta fourchette, regarde-moi bien dans les yeux. Tu sais ce que j'aurais donné à ton âge pour avoir un chef étoilé à la cantoche de mon lycée? J'aurais revendu tous mes CD, j'aurais dénoncé mon pote Thomas, en disant que la fausse alerte à la bombe, juste avant l'épreuve de bac blanc, bah, c'était lui. Voilà, donc par la présente et ce matin, je demande donc réparation pour tous les lycéens des années 90, et alors pas 4 menus, hein. Non, un rattrapage complet avec intérêt pour chaque ravioli froid ingurgité, pour chaque poisson carré au goût de gomme, pour chaque fourchette pétée dans des purées à la texture frôlant celle du joint de placo. Moi, je ne demande pas la lune, je demande que la République française reconnaisse enfin ses torts. C'est simple, je demande un chef personnel à domicile pour chaque lycéen des années 90, et ça nous amène grosso modo jusqu'à l'EHPAD.
3: Merci beaucoup. Merci beaucoup Adèle. On vous retrouve aussi en vidéo sur Instagram Ici Loire-Océan et la page Facebook aussi d'Ici Loire-Océan.
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10: 9h moins
0: 4h15, 3 minutes pour respirer et mieux comprendre notre environnement dans Ici c'est Nature. Cathy Carzero, vous nous emmenez ce matin faire un tour du monde dans une voilière.
10: Ici c'est Nature. Ce week-end, l'ANAO va vous en faire voir de toutes les couleurs avec une exposition d'oiseaux exotiques. L'ANAO, l'association nantaise des amateurs d'oiseaux créée en 1958. Rencontre avec Daniel Fourré, président de l'association, dans sa volière à Sautron.
11: À l'ANAO, donc, on a une partie éleveur d'oiseaux. Il y a également une section protection des oiseaux de la nature. Alors on va dans des parcs nantais d'ailleurs, on accroche dans les arbres des nichoirs qu'on fabrique, Chantrerie, parc de la Godinière, le parc des Oblates, et tous les ans on va faire le relevé en fait des nichés, et on tient des registres de ça d'ailleurs.
10: Vous avez un bilan à adresser depuis le temps que vous faites ça?
11: Le bilan il n'est pas très très positif d'ailleurs. Alors dans nos nichoirs nichent surtout beaucoup de mésanges. Alors à la Chantrerie il y a également des citelles torchepeaux. Alors lui il arrive à squatter, je devrais dire, nos nichoirs. Alors il a la particularité de descendre la tête en bas le long d'un tronc d'arbre. Et quand il niche, eh bien il maçonne avec de la boue à la jonction du couvercle avec le reste du nid, quoi. C'est une curiosité. Oui. Vos petits oiseaux.
10: Et donc, pour l'ANAO, cette activité de préservation des oiseaux, et puis toute cette activité donc autour là des oiseaux dits exotiques.
11: Donc ça touche l'élevage lui-même, hein. Des oiseaux du monde entier. Bon, on peut avoir dans nos élevages des oiseaux asiatiques, d'Afrique également, d'Amérique du Sud. Ça va des petits oiseaux comme j'ai moi d'ailleurs, hein. Certains sont même plus petits que des mésanges, et d'autres qui sont des haras ou des amazones, qui sont...
10: Des perroquets, là, c'est ça, les haras?
11: Ouais. Oui, le haras, c'est le plus grand des perroquets qui existent. Les perruches, bien sûr, que vous pourrez voir d'ailleurs à notre exposition bientôt. Et c'est un championnat, bien sûr, mais en même temps une présentation d'oiseaux. Et là, on va fabriquer des grandes volières, des fois de 15 ou 20 mètres cubes, dans la même salle. Bien sûr, parmi les oiseaux de concours. Et là, les gens pourront admirer justement plein d'oiseaux qui seront en semi-liberté, on va dire, dans ces grandes volières. On s'efforce également de donner un maximum d'indications concernant l'oiseau grâce à des panneaux sur lesquels on met la photo de l'oiseau, où il vit à l'état sauvage, quelles sont ses mœurs, vous voyez, pour que ce soit intéressant pour le public. Alors, à côté de ça, il y aura encore un espace vente. Bon, les éleveurs qui participent au concours, ils peuvent vendre également leur surplus d'élevage, donc le visiteur éventuel, lui aussi, il peut acheter, là, il peut venir trouver des oiseaux du monde entier, de tous les continents. Vendre un oiseau, c'est aussi prodiguer tous les conseils nécessaires à ce que l'oiseau, que ça se passe bien, quoi. Qu'il puisse bien l'élever, et puis après, il peut toujours nous joindre par téléphone, éventuellement, s'il a des questions encore, évidemment.
10: Oui, parce que les membres de l'ANAO, l'association nantaise des amateurs d'oiseaux, ont à cœur de partager leur passion. Ils proposent cette exposition et ce championnat régional avec près d'un millier d'oiseaux ce week-end à la salle Ellipse de Chaumont-Ray, de 9h à 18h samedi, 9h à 17h dimanche, entrée 4 euros.
3: Cathy qui revient tout à l'heure, 9h ici, c'est vous l'émission qui vous donne la parole, et aujourd'hui on parle de votre jardin, votre balcon, vos champs et surtout de la sécheresse. Comment ça s'est passé pour vous? Quelles choses vous allez mettre en place? 02 40 73 6000, vous pouvez aussi nous envoyer des messages vocaux et écrits sur WhatsApp.
0: Axel Red fait son grand retour, c'est ici sur votre radio locale, en attendant de l'entendre ce soir au micro d'Émilie Mazoyer dans Décibel à partir de 19h. On découvre tout de suite tous ensemble pour la première fois son tout nouveau single. Ça s'appelle Chanter pour elle.

0: C'est tout nouveau et c'est juste ici. Axel Red est de retour et la fan que je suis est absolument ravie. Et si vous découvriez demain votre futur job, tester un métier grâce à un casque de réalité virtuelle, rencontrer un recruteur, CV en main, ou simplement trouver quelques idées en vue d'une reconversion, demain et vendredi, le Big Bang de l'emploi s'installe au Parc des Chantiers à Nantes. Deux jours pour découvrir des métiers, rencontrer des entreprises qui recrutent par les orientations, formation et donc aussi reconversion. Sophie Pastre, bonjour.
1: Bonjour.
0: Vous êtes directrice de projet du Big Bang de l'emploi pour la région Pays de la Loire. Sophie, avant de parler vraiment de ce qui nous attend demain à Nantes. D'où est née l'idée du Big Bang de l'emploi ? De quel constat vous êtes partie pour réaliser ce projet ?
1: Le Big Bang orientation et emploi, en fait, est né de l'idée de pouvoir faire découvrir à tous les Ligériens que l'orientation, les métiers et l'emploi étaient liés, et donc de pouvoir proposer un événement qui montre en fait toutes les relations qu'il y a avec l'ensemble des acteurs emploi, orientation et métier. Donc de là, on a conçu le Big Bang avec ses trois facettes, je dirais, et conçu comme un parcours de découverte pour tout à chacun pour ouvrir le champ des possibles sur son projet professionnel.
0: Le Big Bang donc arrive demain à Nantes,
1: tout à fait.
0: Aussi vendredi. Quels secteurs seront représentés ? On va retrouver de grandes entreprises, je suppose, mais aussi, est-ce qu'il y aura quelques petites PME de la région ?
1: Bien sûr, sur la galaxie de l'emploi, il y a plus de 80 recruteurs qui seront présents sur les deux jours, de tous les secteurs, aussi bien santé sociale, industrie, aide à domicile, qu'est-ce que je peux vous dire d'autre ? Enfin, c'est vraiment assez vaste en fait sur l'ensemble de l'activité des Pays de la Loire et surtout de Loire-Atlantique pour Nantes.
2: Pour quelqu'un qui nous écoute ce matin, qui cherche vraiment du travail, est-ce qu'il doit venir comme un candidat, j'allais dire classique, avec son petit CV en main pour rencontrer directement les entreprises, ou il y a une ambiance plus détendue ?
1: Les deux, j'ai envie de vous dire. Bien sûr, on invite à venir avec son CV. Ensuite, il y a tout un pôle de conseil aussi qui est là pour aider à approcher les entreprises et les recruteurs qui sont présents. Après, effectivement, c'est du face-à-face et du... On est vraiment sur un événement de proximité, donc l'accueil est plutôt détendu et convivial.
0: Ouais, c'est vraiment du concret, il y a vraiment des entreprises qui seront sur place demain et qui recrutent vraiment localement à Nantes ou autour de Nantes, on est bien d'accord ?
1: Tout à fait.
0: Et ces entreprises, elles nous orientent aussi vers une formation ou peut-être nous faire découvrir donc de nouveaux emplois, de nouveaux métiers auxquels on n'aurait peut-être pas pensé aussi.
1: Tout à fait. Vous avez aussi les entreprises qui proposent des immersions professionnelles notamment et un pôle conseil avec notamment France Travail que nous co-construisons avec l'ensemble du réseau pour l'emploi et qui là aide aussi les candidats à se former et se réorienter.
0: Merci beaucoup Sophie Pastre. Le Big Bang de l'emploi, ça commence demain.
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0: Et comme chaque matin, votre radio ici vous emmène en consultation avec le docteur Kirzek. Bonjour docteur. Et ce matin, on s'intéresse à ces petits et gros mensonges qu'on dit à son médecin. Vous en avez entendu beaucoup, vous ?
5: Bonjour à toutes et à tous, rassurez-vous, je ne vais dénoncer personne. C'est un site américain WebMD qui a dressé la liste des 13 mensonges les plus courants qu'on a fait à son médecin. Donc j'imagine que j'en ai entendu beaucoup dans ma carrière et c'est assez savoureux. Le classique, docteur, je bois un verre de vin, mais juste de temps en temps, un verre. Oui, mais de quelle taille, combien de fois ? Autre grand succès, non, je fume pas. Enfin, juste en soirée, où je mange très équilibré. Voici les grandes familles de petits arrangements avec la vérité. On l'a compris, l'alcool, on minimise. Le tabac, on le cache. L'alimentation, on embellit. L'activité physique, évidemment, on la surestime, parce qu'un jour, on en a fait une promenade et ça devient une activité physique régulière. La vie intime aussi avec les partenaires, les infections sexuellement transmissibles ou les difficultés sexuelles, c'est tabou, on en parle peu. Les drogues, cannabis compris, les compléments alimentaires et puis les médicaments. Alors, les médicaments sans ordonnance. Et enfin, le plus répandu, c'est l'observance. Vous savez, est-ce que vous prenez bien votre traitement ou pas ? Environ un patient sur deux ne prend pas son traitement exactement comme prescrit. Et évidemment, on l'oublie, on l'arrête et on le dit pas. Alors il y a plein de raisons, hein, parce que ça allait mieux ou on n'ose pas le dire, mais bref, ça fait partie de ces mensonges.
0: Mais alors pourquoi c'est si grave que ça ?
5: On a une certaine expérience et nous on n'est pas là pour juger de toute façon, c'est important de le rappeler, ni pour donner des notes ou faire des leçons de morale. Mais devinez quoi ? On peut pas tout deviner. Et quand l'information est fausse, c'est le diagnostic et le traitement qui peuvent en pâtir. Quelques exemples, l'alcool et le tabac peuvent modifier des résultats d'analyse, interférer avec des médicaments ou encore une plaie qui cicatrise mal. Si vous fumez, on sait que ben, c'est un facteur de risque de mauvaise cicatrisation. Si vous nous mentez en disant « je ne fume pas », on va chercher d'autres raisons. Les compléments alimentaires, même naturels, peuvent être actifs. Le millepertuis, par exemple, ça diminue l'efficacité de la pilule contraceptive ou de certains traitements. Donc on voit bien que ça peut être grave. Et si vous arrêtez votre traitement contre le cholestérol sans le dire, votre médecin peut penser qu'il ne fonctionne pas, il va augmenter la dose ou changer de médicament. Et puis, petit rappel très important, tout ce qui est dit en consultation est protégé par le secret médical. Votre médecin n'en parle ni à votre employeur, ni à votre famille. Vous pouvez tout dire. Alors, mes conseils, c'est apporter la liste de tout ce que vous prenez, les ordonnances, les médicaments en vente libre, etc. Deuxièmement, dites franchement tout ce que vous avez arrêté, ce que vous avez oublié de prendre. Bref, troisièmement, on ment pas à son médecin. Allez, d'ici là, portez-vous bien.
0: Je dirai toute la vérité, je le jure. Merci docteur. À demain.
6: À demain.
0: Et à demain à la télé.
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0: Bonjour Cathy Kerzeroff.
10: Bonjour tout le monde.
2: Bonjour Cathy.
10: Non, quelle voix.
0: Mais ils se chauffent tous les deux à ouais, chaque fois. Parce
10: toujours.
0: Que pleine. C'est dingue ça.
2: Ça va bien.
10: Ça va être sec aujourd'hui par contre.
0: Ouais, vu en plus les températures ce matin, horrible quoi.
10: On va parler de la sécheresse. On va faire le bilan dans votre jardin. En gros, qu'est-ce qui a grillé, qu'est-ce qui a résisté et surtout, qu'est-ce que vous allez changer dans votre jardin.
2: Ouais, puis on pense aussi aux agriculteurs qui nous écoutent nombreux chaque jour. Qu'est-ce qui s'est passé aussi dans vos champs ? Voilà, dites-le nous, qu'est-ce que vous allez mettre en place dans les prochains mois, les prochaines années face aux sécheresses ? On attend vos commentaires, vos témoignages au 02 40 73 6000.
10: Et on aura pour débuter un pro.
2: Oui.
10: C'est Joël Lemaître qui est le jardinier référent, hein, qui est dans l'émission Jardinage tous les dimanches, 9h, 10h. Parce que bon, là, il y a quelques petites gouttelettes de pluie,
2: ouais, mais
10: je pense que ça ne va pas changer grand-chose. Hein. Oui, en tout cas, sûr. On fera le point avec lui, notamment sur les plantations d'automne. Mais on vous attend. Voilà, dites-nous comment ça s'est passé dans votre jardin, votre gazon, vos tomates, vos potagers, enfin tout ça.
2: Ouais.
0: Bonne émission, à demain.
10: À demain.
2: À demain.
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10: 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Et il est 9h. Le journal Nicolas Crozel.
11: La gendarmerie des Herbiers lance un appel à témoins après une tentative de rapt jeudi dernier en pleine journée rue du Bignon. Entre l'hyper-rue et la boulangerie sucrée salée, un homme a tenté de faire monter de force dans sa voiture une adolescente de 16 ans. Une passante s'est interposée. L'homme a pris la fuite et cette dame a ensuite accompagné la jeune femme jusqu'à son travail. Les gendarmes sont à la recherche de cette passante. Ils ont besoin de son témoignage. Si vous pensez pouvoir les aider, vous appelez le 17 ou encore la gendarmerie des Herbiers. On vous a mis le numéro et plus de détails sur le site et l'appli ici à la page Loire-Océan. Sur la route, un motard de 36 ans hospitalisé à Nantes dans un état grave hier soir après un accident avec une voiture à Basse-Goulaine. Ça s'est passé vers 18h rue de l'Atlantique, c'est tout près du Leclerc. Quel budget pour la France ? Le gouvernement détaille demain au Conseil des ministres son projet pour 2027 avec 54 milliards d'euros d'économies programmées. Mais finalement, combien en restera-t-il à l'arrivée ? L'an dernier, le bloc central avait été obligé de sacrifier, entre guillemets, sa réforme des retraites pour obtenir que le Parti socialiste ne vote pas la censure du gouvernement. Cette année, à 7 mois de la présidentielle, le PS fera-t-il ce cadeau au gouvernement ? On a posé la question à Stéphane Buchou, délégué Renaissance du littoral de Vendée, qui s'apprête donc à débuter ce marathon budgétaire.
12: Je ne sais pas si les socialistes nous feront ce cadeau, pour reprendre votre expression. Moi, ce que j'attends, c'est de la responsabilité de chacune et chacun des députés de l'Assemblée nationale. Nous, en tous les cas, au sein de mon groupe Renaissance, nous sommes un point de stabilité, et même si nous ne serons pas d'accord avec un certain nombre de mesures qui sont présentées, qui seront présentées par le gouvernement, nous ne serons pas ceux qui entraveront la bonne marche du gouvernement.
11: En gros, il faut un budget, il ne faut pas de censure, c'est ça que vous dites ?
12: Il faut absolument un budget, c'est ça la priorité. Alors évidemment que c'est un budget qui ne satisfera personne, vous l'avez rappelé à 7 mois des présidentielles, c'est une évidence. J'ai une confiance très très limitée, pour ne pas dire de confiance, vis-à-vis des oppositions qui eux jouent un autre jeu et qui font passer les intérêts de leur parti avant ceux du pays. Mais en tous les cas, en ce qui nous concerne chez Renaissance, nous soutiendrons le gouvernement.
11: Stéphane Buchou, délégué Renaissance du littoral vendéen, invité d'ici matin à 8h moins le quart. Le replay, c'est sur le site et l'appli ici. Invité à l'approche de ce débat budgétaire donc, et au lendemain d'une journée d'action dans la fonction publique avec des manifestations à Nantes, au Sable d'Olonne ou encore à Saint-Nazaire, Châteaubriant et La Roche-sur-Yon.
10: La Roche-sur-Yon, le cortège est parti de l'hôpital direction le centre-ville.
11: Et avec en plus des questions de pouvoir d'achat des fonctionnaires, les personnels du centre hospitalier qui ont manifesté contre leur direction.

0: nombre de patients qu'il y a, par le déficit médical qu'il y a, que ce soit ici, mais dans les hôpitaux plus locaux. Il faut des moyens et il faut du soutien. Et rien que, par exemple, pour faire venir un jeune collègue qui a fini sa formation au CHU de Nantes pour rejoindre l'équipe, c'est une bataille. Des calculs de chiffres, de combien il va coûter, combien il va rapporter, pour qu'on puisse avoir un cardiologue de plus, alors que le besoin cardiologique dans le département, il est énorme.
1: Le cardiologue du CH, Centre Hospitalier Départemental de La Roche-sur-Yon, Maxime Flory, gréviste hier, il était au micro d'Yves-René Tapon. Le mouvement des lycées partis de l'Île-de-France la semaine dernière gagne la Loire-Atlantique et la Vendée. Ce matin, par exemple, il y a un début de blocage du lycée Guistot à Nantes. Hier, 8 personnes ont été interpellées à Nantes et Saint-Nazaire, selon les chiffres de la préfecture, après des incidents, des poubelles incendiées, des abribus qui volent en éclats ou encore une tentative d'intrusion dans certains établissements. La région qui gère les lycées annonce qu'elle va porter plainte dans les lieux où il y a eu des dégradations. Alors que le prix des carburants s'envole, une entreprise de transport de Saint-Jean-d'Hermine près de Luçon s'est fait voler plus de 1200 litres de gasoil. Mauvaise surprise lundi matin à la réouverture de l'entrepôt après le week-end. 3 de ces camions ont été siphonnés. Il y en a pour près de 3000 euros quand même. Le ou les voleurs ont découpé le grillage pour entrer sur le parking. Autre vol dans la nuit de dimanche à lundi, 300 litres de carburant qui avaient donc été volés dans une ferme près de Pouzauges à la Meilleraie-Tillée. Là, ce sont une cuve de carburant et un tracteur qui ont été siphonnés. En basket, Challans a remporté le derby en National 1 hier soir face au Sable d'Olonne. Score final 80-66. Et puis, si vous aimez le grand luxe et que vous ne pourrez jamais vous l'offrir, on est nombreux dans ce cas-là, eh bien, allez sur le site et l'appli ici voir la vidéo d'Hélène Roussel qui a pu visiter hier le dernier paquebot, le dernier bébé des chantiers de l'Atlantique à Saint-Nazaire, le MSC World Asia, qui sera mis à l'eau et qui sera en tout cas livré et mis en commerce. Donc ce sera à partir du mois de novembre. Ce sont les finitions pour l'instant. Le paquebot, il fait plus de 200 mètres de long. Il y a 22 ponts, il y a 22 restaurants, 9 piscines et on visite tout ça en vidéo avec Hélène Roussel sur notre site et notre appli. 9h05.
2: La croisière va s'amuser. Merci Nicolas Creusel. Pour la météo, bon, encore quelques petites averses ce matin, mais retour du soleil cet après-midi avec un thermomètre qui va atteindre les 22 degrés. Le plus chaud, 22 donc à Nantes, Châteaubriant, Ancenis, Cholet, Clisson, Blain, 21 au Sable d'Olonne et à La Roche-sur-Yon, 20 degrés au Pouluguien et à Saint-Michel-Chef-Chef. Et puis demain, du grand soleil. Alors, seule exception, a priori, la vallée de l'Erdre, sur laquelle Météo France annonce quelques pluies, quelques petites pluies. Sur la route, c'est mercredi, donc comme tous les mercredis, c'est plutôt tranquille, hormis, le temps que je vous dis ça s'est calmé. Il y avait tout à l'heure un ralentissement au niveau de l'arrivée de l'A11 dans le sens Angers-Nantes. Donc là, c'est chargé, mais ça circule à nouveau.
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2: Et on va passer au jardin. Certaines plantes ou carrés de pelouse commencent à reverdir, mais certains sont carrément grillés. Et donc on va faire le bilan. Qu'est-ce qui a survécu dans votre jardin, votre potager? Comment avez-vous vécu cet été caniculaire?
5: Et surtout, qu'allez-vous changer l'année prochaine, dans les mois qui viennent? Moins de pelouse, peut-être d'autres plantes, plus de paillage, investir dans un récupérateur d'eau si ce n'est pas encore fait, un potager peut-être différent. Et vous aussi, vous qui êtes agriculteur, maraîcher, qui nous écoutez nombreux, quel bilan vous tirez de ces dernières semaines, ces derniers mois de grosse chaleur chez nous? Qu'est-ce qui a résisté? Qu'est-ce qui n'a pas tenu? Qu'est-ce que vous allez changer? Voilà, dites-nous ce matin tout.
2: 02 40 73 6000, donc par téléphone. Si vous mettez ce numéro dans vos favoris, vous pouvez également nous envoyer des messages sur WhatsApp, des vocaux, des vidéos. Et puis, vous pouvez également commenter sur Facebook.
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2: Et si on rêvait d'un autre monde sans haine, sans guerre, sans dérèglement climatique, un autre monde où chacun mangerait à sa faim, aurait accès aux soins, à l'éducation, à la culture? Et si on rêvait ensemble d'un autre monde, alors au moins pendant 4 minutes, avec téléphone.

0: Et voilà, 4 minutes pour rêver donc à un autre monde avec téléphone.
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0: Les spécialistes du climat le clament, il faut désormais s'adapter au changement climatique. Concrètement, c'est la question qu'on vous pose dans Ici, c'est vous. Eh bien, qu'est-ce que vous allez changer dans votre jardin? Et avant de parler du jardin, eh bien, on va faire le point, le bilan de cet été caniculaire. Qu'est-ce qui a survécu dans votre jardin? Qu'est-ce qui a totalement grillé? On vous attend au 02 40 73 6000.
3: Et cette année aura servi de test grandeur nature. Certaines plantes ont souffert très rapidement, d'autres ont étonnamment bien résisté. Les tomates, les courgettes et les salades peuvent réclamer beaucoup d'eau, tandis que certaines plantes méditerranéennes ou certaines espèces locales sont davantage adaptées aux périodes sèches. L'ADEME conseille justement de choisir des végétaux en fonction du climat. C'est de plus en plus le cas en fonction du sol, de l'exposition du jardin. Les plantes locales ont notamment l'avantage d'être déjà adaptées aux conditions de leur territoire, mais peut-être pas avec ces fortes chaleurs. Et ben, ce matin, qu'est-ce qu'on a fait? On a appelé notre jardin référent d'Ici Loire-Océan pour avoir un petit état des lieux de ce qui s'est passé. Bonjour Joël Lemaître.
4: Oui, bonjour Romain.
0: Bonjour Joël, donc pépiniériste à Carquefou. Déjà un état des lieux de chez vous, votre pépinière, comment ça s'est passé?
4: Eh bien, on a eu chaud, mais ça s'est bien déroulé. On a fait face au jour le jour et quasiment au quart d'heure près pour y arriver, quoi. Mais le résultat est plutôt satisfaisant, donc je suis pas trop déçu. Mais par contre, on a eu chaud, c'était dur. Moralement, c'était pas évident. Et puis, on a vu les plantes peiner. On a vu aussi comment les rattraper, comment les faire verdir, les faire boutonner. Enfin, bon, ça nous a donné pas mal de leçons sur la chose, quoi.
3: Et alors, on est tous un peu à paniquer en regardant la tronche du jardin, en se disant, mon Dieu, mais tout est grillé. Est-ce que tout est perdu, Joël?
4: Alors, plus on attend pour intervenir, plus il y a des risques que ça ne revienne pas. Bon, pour certaines plantes. Maintenant, je vois encore des belles surprises à partir du moment où on peut ramener un petit peu d'eau d'une manière assez régulière. Eh bien, on voit des plantes que je croyais, moi, le premier grillé, foutu, comme on dit. Eh bien, finalement, je les ai vues se retaper au fur et à mesure. Et puis aujourd'hui, elles sont reparties en pousse. Et donc, si on intervient, on peut aider les choses. Et puis, des fois, il y a des plantes qu'il faut retailler pour les reformer, les faire repartir. Enfin, il y a plein de petits détails à prendre en ligne de compte. Et puis, je crois que tous les conseils qu'on est amené à donner le dimanche matin, eh bien, c'est le paillage, à maintenir une fraîcheur constante, bien espacer les plantes aussi, parce qu'on a tendance à les mettre trop les unes sur les autres. Et donc, à un moment donné, elles se concurrencent les unes les autres. Et donc, c'est encore un facteur supplémentaire pour avoir des difficultés, quoi.
0: On le rappelle, vous êtes le jardinier référent d'Ici Loire-Océan, donc tous les matins, 9h-10h. Vous le confirmez, les quelques petites pluies, là, dernièrement, ça n'a pas suffi, ça?
4: C'est loin du compte, et puis ils nous avaient promis beaucoup plus, et puis on n'a pas reçu ce qui était prévu. Non, on manque d'eau. En fait, ce qu'il nous faudrait, c'est des pluies de 10-15 mm d'eau par jour pendant au moins une bonne semaine pour pouvoir revoir les choses, se retaper.
3: C'est pas cette semaine que ça va avoir lieu. Hein. Ouais.
4: Non, c'est mal barré, comme on dit, tout simplement. Mais si on peut quand même trouver de l'eau pour pouvoir aider les quelques plantes qui peinent. Et puis, je mets en garde quand même, parce que bon, on a eu les brûlures donc courant juin. Et puis, depuis, plus suffisamment pour pouvoir requinquer les plantes. Et les plantes ont tendance, même certaines plantes qui ont supporté le choc du mois de juin, sont sensibles à la déshydratation. Et donc, on attend avec impatience les bonnes pluies. Et s'il y a possibilité, je dis aux gens, arrosez malgré tout vos plantes, même si vous n'en mettez pas beaucoup, faites-le d'une manière assez régulière et vous allez voir, vos plantes peuvent se requinquer.
0: Bon, donc la danse de la pluie dans votre pépinière à Carquefou, quoi, Joël. Hein?
4: Ah, je le fais tous les jours.
3: Ça m'étonne pas.
0: Bon, et puis moi, je vous donne rendez-vous à la Foissière, le 11 octobre. Parce que je sais que vous serez aux Pépites Botaniques et moi aussi, une très très belle fête des plantes qui est organisée par la Société d'Horticulture Nantaise. Merci en tout cas, Joël.
4: Et qui aura lieu sur l'espace Sévria cette année.
0: Ouais, pas au niveau du château de Rochefort.
3: Et voilà, Joël, on vous retrouve dimanche matin, 9h-10h, aux côtés cette semaine.
4: Ça sera pas dimanche, mais ça sera le dimanche suivant.
3: Non, mais dimanche à l'antenne d'Ici Loire-Océan.
4: Eh bien, ok.
3: Voilà.
0: À bientôt, Joël.
3: À bientôt.
4: Et on vous bientôt, merci.
0: Et on vous attend, vous aussi, 02 40 73 6000. Venez faire le bilan avec nous de cet été caniculaire. Voilà, qu'est-ce qui s'est passé dans votre jardin? Est-ce que ça repart? Et surtout, question, est-ce que vous allez vous adapter donc à ce changement climatique? Est-ce que vous allez, abandonner une partie du gazon, abandonner certaines plantes, des annuelles qui ont beaucoup d'eau? Même chose au niveau des agriculteurs. Est-ce que vous êtes en train de vous dire que vous allez opter peut-être pour d'autres cultures, même si c'est pas simple de changer. On vous attend, 02 40 73 6000. Idem si vous mettez ce numéro dans vos favoris. Vous pouvez nous envoyer des messages sur WhatsApp. D'or et d'étain, on passe aux métaux précieux avec Vianney et son tout dernier titre.

0: C'est le dernier, Vianney, et ça s'appelle Dors et détends.
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0: Et ce matin, on est dans votre jardin. On fait le bilan de cette succession de phases caniculaires pour savoir eh bien, ce qui a résisté, ce qui a totalement grillé. Et puis surtout, comment peut-être vous allez vous adapter. Est-ce que vous allez changer de jardin ? Voilà, ouais. On vous attend au 02 40 73 6000. Enfin, changer de jardin, en tout cas, changer de culture ou de façon de jardiner.
10: Parlons de la pelouse. Ça va être très verte toute l'année qui devient difficile à maintenir. Sans arrosage, l'ADEME recommande notamment de laisser l'herbe pousser davantage. Une tonte haute, voilà, faut mettre le plus haut niveau, au niveau de la tondeuse, 6 à 8 cm, permet en fait au gazon de développer des petites racines plus profondes et de mieux résister à la sécheresse. Certains font aussi le choix de remplacer une partie de la pelouse par des massifs, des plantes couvre-sol ou des zones plus naturelles. L'idée, c'est plus forcément d'avoir un jardin parfait, mais un jardin capable de supporter les périodes chaudes. Et je vous renvoie à un sujet que vous avez fait, Cathy, dans Ici, c'est nature, sur le zoysia. Ce gazon un peu nouvelle génération, on peut l'appeler comme ça.
0: C'est ça, et qui peut remplacer. Alors ça coûte cher.
10: Ouais, ça coûte cher.
0: Mais ça peut être une alternative durable. Mais c'est vrai que ça fait déjà assez longtemps que les pépiniéristes le disent. Le petit gazon anglais parfait avec le petit massif, c'est fini, ça.
10: Ouais,
0: c'est fini.
10: Et le sujet est à écouter sur l'application Ici et le site ici.fr page Loire Océan. De rien, Cathy, ça fera 47 €.
0: Alors on va aller dans un coin où il y a vachement d'eau.
10: Oui.
0: Mais est-ce que ça suffit ? Voilà, on est en Brière avec Michel à Saint-Malo-de-Guersac. Bonjour Michel.
11: Oui, bonjour.
10: Bonjour Michel.
0: Ah oui, il y a des marais chez vous, donc il y a de l'eau. Mais comment ça s'est passé pour votre jardin ? Dites-nous.
11: Ah oui, il y a beaucoup d'eau. Le Brièvet, il a quand même baissé. Mais mon jardin, moi, comme on est sur une hauteur un peu là au cœur du village. Donc le jardin, il a beaucoup souffert. Mais les plantes, elles sont... Il y en a certaines qui ont résisté. En fait, les sédums. Moi, j'aime bien. Il y a des gens qui n'aiment pas.
0: Ouais,
11: moi,
0: les sédums. Donc, ça, c'est des plantes un petit peu grasses.
10: Ouais.
0: C'est vrai que ça n'a pas besoin de beaucoup d'eau. Même d'ailleurs, quand il y a trop d'eau, ça crève. Donc, ça a bien marché.
11: En ce moment, ils sont magnifiques avec des asters bleus. Donc, le rouge bleu, c'est très joli. Et j'ai également des émérocales. Bon, voilà, ils sont fichués, les émérocales. La passiflore.
0: Ah oui.
10: Oui.
0: Plante grimpante.
11: C'est une passiflore ordinaire là, qui n'est pas très jolie. C'est une passiflore qui a beaucoup de couleurs et elle s'accroche toute seule à des petites crisses là. Elle s'accroche bien le long d'un grillage. C'est vraiment très décoratif. Autrement, il y a beaucoup de choses vraiment qui ont disparu. Par exemple, les lantanas, lantanas, ils doivent pas se percer, moi.
0: Ah, ça, ce sont des annuels, les lantanas, ce ne sont pas des vivaces. Donc, forcément, ça n'a pas dû... En plus, ça aime bien l'eau, donc
11: Ma fille en a un qui est magnifique, elle le taille tellement il grandit.
0: Donc elle en a fait un vivace. Et dites-moi, vous avez un carré de pelouse, vous, Michel, ou pas ?
11: Ah oui, elle commence à repousser.
10: Ça repousse.
11: En fait, il y a plus de mauvaises herbes que de pelouses.
0: Mais la mauvaise herbe est verte, ça va.
10: Et vous avez repensé peut-être votre façon de faire le jardin dans les prochaines années, Michel ?
11: Oui, ben, il faut... Déjà, moi, j'ai agrémenté, là, dernièrement, avec un abreuvoir pour les oiseaux.
1: Ouais.
11: Et en fonte qui est très haut. Donc, ben, c'est très décoratif, déjà. Mmh. Et puis, autrement, eh bien, j'ai mis des plantes qui résistent.
1: Oui, voilà, c'est ça.
11: Ouais. Mmh. Formes, par contre. Donc, j'ai une grande vasque aussi en béton dans un angle qui... J'ai mis un formium et des plantes, ce genre de plantes grasses. Au départ, c'est pas très haut, mais là, ils grandissent déjà pas mal. Et ben, ce qui a bien résisté, c'est les rosées. Je comprends pas, parce que d'habitude, je les arrose. Là, je les ai pas arrosées du tout.
1: Oui, on découvre peut-être des secrets cachés chez nos plantes, pour résister.
0: Mais je sais que quand j'étais à la Folie des Plantes, là, vous savez, 40 000 visiteurs, la grande foire des plantes, ce qui se disait, c'était que ben, l'un des champions de l'été, c'était le rosier. Parce que le rosier, une fois qu'il est bien implanté, oui, il a une racine pivot très profonde. Donc lui, il a pu aller chercher de l'eau, quoi. Voilà. Ouais. Voilà, le taux d'eau, il a trouvé.
1: Très profond, quand même.
0: Ah oui, ah oui, oui, oui.
1: C'est
0: ah oui,
1: fait
0: oui,
1: un,
0: oui,
1: son ouais, propre forage.
11: Oui, contrairement aux autres années, le feuillage est pas mal. Je comprends rien.
1: Ben ouais, non, mais en fait, des fois, faut laisser. Joël Lemaître vous le dirait, faut laisser faire la nature.
0: Et puis attendre un peu avant
1: attendre
0: de complètement tailler.
1: Ouais, complètement. Ouais.
0: Merci Michel.
1: Merci Michel,
0: en tout cas,
1: belle
0: pour
1: journée.
0: Votre témoignage donc à Saint-Malo-de-Garsac.
11: Avec plaisir. Merci.
0: À bientôt.
1: À bientôt, Michel.
0: Et on vous attend, vous aussi, 02 40 73 6000. Venez faire le constat, donc après cet été caniculaire, comment ça s'est passé dans votre jardin et puis surtout, qu'est-ce que vous allez opérer comme changement. Oh, on s'embrasse.
1: Allez, en espagnol, viens par là, toi.
0: Besame mucho. Il y a Dalida aussi, au milieu de nous deux. Hein.

0: Bach.
1: Merci Cathy pour cette danse. Merci, c'est un sacré petit pas. Hein.
0: Et merci à Dalida, surtout. Bah,
1: évidemment, évidemment.
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0: Et là, la préoccupation, eh bien, c'est le jardin pour ceux qui en possèdent un. Jardin qui, à certains endroits, est totalement grillé. On l'a dit, il y a certains endroits qui reverdissent là avec les quelques pluies. Mais la question qu'on vous pose, alors, c'est d'abord quel bilan dans votre jardin, et puis surtout comment vous allez vous adapter. Est-ce que vous allez changer votre façon de jardiner?
1: En Vendée, le printemps a été particulièrement sec. Les vagues de chaleur de mai, de juin, de juillet, de août ont fortement pesé sur les ressources en eau. Et donc, en juillet, le préfet indiquait que la consommation d'eau potable avait augmenté de 25% avec la hausse des températures. En Loire-Atlantique, l'eau potable est passée au niveau crise depuis le 17 août dernier. Pour les particuliers, l'arrosage des pelouses, des plantes d'ornement était interdit, tandis que l'arrosage des potagers était interdit de 8h à 20h en Loire-Atlantique pour Nantes Métropole. Le réseau Atlantique Eau, le département est placé au niveau maximal d'alerte crise. L'objectif est clair, c'est tout simplement préserver l'eau potable pour les usages vitaux.
0: Ça sent le grillé. On est à la Chapelle sur Erdre avec Elisa. Bonjour Elisa.
3: Oui, bonjour.
0: Alors côté grillé, ça a grillé chez vous, hein?
3: Oui, mes tuyas ont grillé.
1: Vos tuyas, ouais.
0: Donc la haie tuya, combien de... Elle est longue, comment cette haie?
3: Elle fait combien de mètres, la haie?
4: Elle est à 2,20 mètres, à peu près, de l'eau.
1: 2,20 mètres, et sur combien?
0: En longueur?
3: En longueur, il y a 10 mètres, à peu près.
0: Ah ouais. Et donc, totalement grillé, vous pensez pas que ça va repartir?
3: Oui, totalement grillé, on a été gratté sur l'écorce hier, tout ça. Ah non, c'est du bois mort. Hein.
0: Ah ouais, et ça faisait combien de temps que vous l'aviez?
3: Oh, ça fait 40 ans. Hein.
0: Oh, ah ouais? Oh là là.
1: Wow. Donc l'alternative à ça, est-ce que vous allez les abattre, j'imagine, Elisa?
0: Les arracher?
3: On ne sait pas comment faire, justement.
1: Ah ouais, ouais.
0: Bah ouais, 10 mètres sur 2,20 mètres, ça devait être large en plus.
3: Non, pas tellement.
0: Non. Non, vous l'aviez bien taillé, quoi. Et donc, vous avez commencé à voir qu'est-ce qu'on peut mettre à la place, quelles alternatives, des choses justement qui résisteraient avec les étés qui vont être de plus en plus chauds.
3: Bah, écoutez, nous sommes âgés maintenant. On aurait eu 30 ans de moins, on aurait pu replanter, mais là, je ne pense pas replanter, justement. Je me suis dit, bon... mes tuyas sont morts, ils ont fait leur temps, et c'est vrai que j'aurais préféré avoir un cache-vue de mes tuyas, de mes arbustes, parce que les oiseaux se mettent dedans.
1: Ben oui.
3: Mais là, je crois qu'on va les faire couper, par le pied, et puis j'ai pensé à un cache-vue, parce que les plantations d'arbres maintenant pour nous, c'est fini, hein.
0: Ouais. Donc un cache-vue pour pas qu'on voit votre jardin. Et puis là, parce que c'est vrai qu'à arracher, là, j'imagine qu'au bout de 40 ans, dehors des souches, ça ne doit pas être facile à arracher. Donc là, vous allez les faire couper, quoi.
3: De toute façon, je suis obligée de faire venir un intervenant de l'extérieur parce que c'est trop de boulot. Hein.
1: Vu la surface que vous avez d'arbres, là,
0: Merci en tout cas pour avoir fait ce constat. Donc vos 10 mètres de tuya, sur 2,20 mètres de haut, donc à la Chapelle-sur-Erdre, bilan de cet été 2026, donc complètement grillé. Belle journée à vous, Elisa, et à votre mari.
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1: Et toutes les heures, des infos pratiques, locales et utiles en Loire-Atlantique et en Vendée. À Abaré, les champignons arrivent et vous allez pouvoir aller les chercher avec cette sortie mycologique sur le site de la mine. Une sortie cueillette et identification samedi prochain de 9h30 à midi. Il faudra prévoir des bonnes chaussures ou des bottes, un panier et un couteau. C'est gratuit. Info sur hameau-nantes.fr, le site de l'association mycologique de l'Ouest. À Rezé, dans le cadre de la Semaine Bleue, le centre socio-culturel Loire et Seuil vous propose un atelier d'initiation à la généalogie. C'est lundi prochain de 14h30 à 16h30. C'est gratuit, mais il faut s'inscrire auprès du centre. À La Roche-sur-Yon, profitez des vendredis du bourg. Animation commerciale chaque premier vendredi du mois sur la place Tudeau du bourg sous La Roche. Commerce, marchands, ambulants, des food trucks, des animations, tout ça ce vendredi de 16h à 21h. 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
0: Abracadabra, je vais jouer les magiciennes et sortir du chapeau, non pas un lapin, mais un groupe, Imagination, avec ce titre, Just an Illusion.

0: et dans les cœurs, Romain Carré, Justin et les jeunes avec le groupe Imagination.
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0: Ici, c'est vous, tous les matins, qui avez la parole 02 40 73 6000. Également sur WhatsApp, vous pouvez aussi commenter sur Facebook. Tous les matins, on vous pose une question. Là, on s'intéresse à vos jardins. On se demande comment ça s'est passé après cet été caniculaire. Quel le bilan dressez-vous? En gros, qu'est-ce qui a grillé, qu'est-ce qui a résisté? Et puis surtout, comment vous allez peut-être le faire évoluer la semaine, l'année prochaine? Il est question de vos jardins, on a lancé l'appel aussi aux pros parce qu'il est aussi question de vos champs.
3: Et on précise que la pluie qui vient de tomber, Joël Lemaître, notre jardinier, nous précisait que c'était pas du tout suffisant, il faudrait au moins 5 jours de pluie à la suite avec 10 mm, on est complètement en dehors des clous. Il y a Paco sur Paco sur WhatsApp qui nous dit, je voulais réagir à la question. Pour ma part, j'ai 3 réserves d'eau de 500 litres chacune qui m'ont permis d'arroser mes plantations tout l'été et ma pelouse a souffert un peu, mais rien de grave. J'investis encore il y a 2 semaines dans un nouveau récupérateur d'eau de 350 litres. Comme ça, j'utilise pas le service d'eau classique.
0: Ouais, 1850 litres au final.
3: C'est Pierrick de la Boule.
0: Pas mal. On part au Brousil avec Didier. Didier, agriculteur, éleveur. Bonjour Didier.
4: Oui, bonjour Cathy, bonjour Romain.
3: Bonjour Didier.
0: Alors, vous avez déjà eu sur la canicule, vous nous aviez dit que vos bêtes, elles avaient souffert de la chaleur.
3: La perte de poulet.
4: Elles ont souffert comme nous, de la sécheresse, de la chaleur. Hein. Et c'est vrai que je peux commencer par ma casquette de professionnel par rapport à la gestion de l'eau. Nous, il y a environ 5 ans, à l'époque, on avait beaucoup plus de pluie qu'aujourd'hui. C'est vrai qu'on s'est dit, il y a de l'eau qui passe dans les canaux et on n'arrive pas à la capter. Donc cette eau-là, on a fini par la capter et la récupérer dans un point d'eau, dans une mare. Mmh. Et en fait, cette eau-là nous sert pour l'abreuvement des animaux, au moyen d'une pompe, l'abreuvement des animaux et le lavage du matériel, parce que dans l'agriculture, on utilise beaucoup d'eau. Et c'est vrai que l'eau, c'est vraiment un trésor, à la fois pour les humains, mais à la fois pour les animaux, en règle générale. Et vraiment, on est content de la démarche, qui est plutôt économique et qui est dans l'air du temps, quoi.
3: Mmh. Vous parlez, Didier, pardonnez-moi, je pose une question peut-être bête, mais vous lavez le matériel, parce que c'est une obligation sanitaire, ce genre de choses?
4: Oui, c'est une obligation sanitaire, et puis c'est comme, même si les voitures c'est pas obligatoire, le matériel c'est obligatoire pour une question de sanitaire, pour une question de propreté, d'image de marque, etc., quoi, d'entretien.
3: Ouais.
4: Mais c'est vrai que, à l'avenir, ça sera certainement un point très, très important de pouvoir stocker l'eau et de la réutiliser à bon escient, soit au niveau du culture, avec des cultures sans doute moins gourmandes que peut l'être aujourd'hui. Mais c'est vrai que c'est vraiment important, quoi. Et puis le deuxième message que je voulais passer, là c'est plus en ma casquette de particulier. Il y a 3 ans, je me suis dit, là c'est pareil, on doit pouvoir arriver de capter l'eau. Donc j'ai fait un puits de surface de 6 mètres avec toutes les autorisations. Et du coup, Je puise dans les nappes phréatiques pour la maison, avec un traitement d'eau, mais aussi pour le potager, tout ça à bon escient, hein, c'est-à-dire qu'il n'y a pas de gaspillage. Mmh. On essaie d'utiliser l'eau autant que faire se peut. Je pense que ça aussi, ça sera d'actualité.
0: Il va falloir.
4: C'est vraiment très important, quoi, d'avoir cette richesse dans le sol, mais je me répète, c'est pas pour mettre plus d'eau parce que j'ai un puits, c'est vraiment important.
0: Pour arroser à bon escient. Et je vais rebondir sur ce que vous disiez, Didier, sur le fait que, il va falloir aussi s'adapter au niveau des cultures. On peut saluer certains de vos collègues en Vendée, qui sont assez innovants, qui ont fait pousser des cacahuètes. Il y a tous ceux qui sont de la cava qui font pousser des pois chiches, chez nous, en Vendée.
4: Il y a moins consommateurs d'eau.
0: Donc c'est vrai que
4: nos amis les animaux, il faudra bien les nourrir.
0: Ouais.
4: C'est en échangeant avec les différentes populations qu'on pourra arriver à faire quelque chose de bien pour l'avenir.
3: C'est un gros challenge pour vous les agriculteurs de se réinventer quand même, Didier.
4: Oui, je pense qu'on arrive à un moment où je peux pas dire qu'il s'est fait n'importe quoi avant, mais aujourd'hui il y a vraiment une prise de conscience à la fois des professionnels et des politiques, et ça sera vraiment l'enjeu pour les 4 ou 5 premières années, si c'est pas plus. Mmh. Mais franchement, il suffit juste de se mettre autour d'une table et se dire, voilà, il y a des solutions, ça en fera partie.
0: Voilà, inventer un nouveau modèle. Merci en tout cas, hein, Didier, pour votre témoignage. Donc, depuis les Brousilles, il faut avancer. Et je vous propose d'avancer avec Jean-Pierre Madère, la meilleure méthode, un pied devant l'autre.
3: Ça évite de tomber.
0: Et dans quelques instants, dernier témoignage dans Ici, c'est

0: pied devant l'autre avec Jean-Pierre Madère. Et dans quelques instants, le témoignage de l'un de nos autres jardiniers référents. C'est Paul William qui va nous appeler depuis son jardin jungle à Savenay.
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0: Et on dresse le bilan ce matin de cet été caniculaire dans nos jardins. Qu'est-ce qui a survécu? Qu'est-ce qui a grillé? Et puis surtout, après cet été 2026, est-ce que vous allez changer votre façon de jardiner? Est-ce qu'en gros, vous allez vous adapter à ce climat?
11: Bah oui, est-ce qu'on continue exactement comme avant, en espérant avoir davantage de pluie? Ou est-ce qu'on adapte progressivement son jardin, ses champs, ses cultures? Choisir des plantes moins gourmandes en eau, récupérer l'eau de pluie, pailler davantage, faire évoluer son potager, planter au bon endroit ou accepter une pelouse moins verte peuvent devenir des nouvelles habitudes. C'est l'ADEME qui nous conseille aussi d'enrichir les sols avec du compost. Un sol riche en matière organique tient mieux l'eau. La sécheresse ne change donc pas seulement notre manière d'arroser, elle peut aussi changer notre manière de jardiner. On va demander confirmation à notre jardinier, autre jardinier référent, Paul William à Savenay. Bonjour Paul.
0: Bonjour Paul.
12: Bonjour Romain, bonjour Cathy.
0: Alors sachant Paul, voilà que vous jardinez donc dans le site de la Goupillière, donc votre jardin jungle à Savenay, depuis une trentaine d'années. Il y a 30 ans, on vous a pris un peu pour un fou, parce que votre jardin, c'est un jardin de plantes, alors c'est un mélange, mais il y a pas mal de plantes méditerranéennes.
12: Voilà, un peu, ou dites exotiques, qui viennent d'autres pays avec des climats, on va dire, un peu plus rudes. Donc, heureusement, oui, que le jardin a 30 ans, il y a quand même des choses qui, on va dire, 90% ou 95% ont bien tenu, il y a eu quelques dégâts. Mais j'ai eu peur, comme tout le monde, bien sûr, parce que je me suis dit, c'est quand même pas possible. J'avais peur avant l'hiver du froid, maintenant, j'avais peur de l'été, quoi. Donc, je me suis dit, tout va cramer. Mais non, ça a tenu, heureusement. Grâce justement à la canopée du jardin jungle.
11: Et puis on le précise quand même, avoir un joli jardin, ça coûte de l'argent, quoi. Donc quand on voit tout ça griller, s'envoler,
12: Alors au-delà de l'argent, je dirais, c'est plus même les sentiments, parce que.
11: Oui, non, mais bien sûr, non, mais ça joue aussi, mais c'est quand même de l'investissement.
0: Oui, Paul, c'est le roi de la bouture.
11: Hein, ça évidemment,
12: Semi-bouture, etc. J'ai toujours commencé avec des. C'est des bébés en fait qu'on voit grandir, donc c'est là le plus triste. Moi, je pense même pas à l'argent dans ces cas-là, mais certes. Mais heureusement, il y a quand même aussi des notes positives. J'ai remarqué, par exemple, qu'il y a des plantes qui avaient passé le cap tranquillement. Donc, il faudra changer notre fusil d'épaule, s'adapter très vite, je pense, aux circonstances, parce que l'année prochaine, on ne sait pas comment sera l'été. Ça se trouve, il sera encore aussi rude. Enfin, bref, on aura certainement d'autres vagues de grandes chaleurs comme ça et de sécheresse, surtout qui accompagnent. Donc, il faudra faire des sélections, des choix sur certaines plantes.
0: Alors, qu'est-ce qui a bien résisté chez vous? On avait tout à l'heure Michel de Saint-Malo-de-Garça qui nous disait les rosiers. Voilà, c'est vrai, racines pivot, ça va chercher l'eau. Les sédums, donc toutes les plantes un peu grasses. Qu'est-ce qui a bien résisté chez vous?
12: Alors, si on parlait des fruitiers, par exemple, les fruitiers de l'avenir, moi je pense au grenadier qui a été pour lui un été excellent, pas de problème, bien au contraire, les fruits sont bien mûrs. Les figuiers, on a fait des excellentes confitures, ramassé des figues bien mûres. Je pense au jujubier qui est un petit arbuste africain mais qui tient très bien chez nous. Il y a plein d'autres plantes comme ça, les passiflores, les micoucouliers, enfin bref, heureusement, les oliviers n'ont jamais été autant rapportés, donc heureusement, il y a quand même des notes positives, mais ça démontre qu'il faut absolument changer nos habitudes. peut-être qu'il y a des plantes, malheureusement, qu'on avait l'habitude de voir, des poiriers, des pommiers, des fruitiers. Eh ben, on a bien vu le résultat cette année, et ça a été une catastrophe, quoi.
11: On salue d'ailleurs les arboriculteurs qui nous écoutent.
0: Ouais. Et puis, votre jardin, c'est donc un jardin jungle. Une des nouvelles façons de jardiner, c'est de jardiner avec des strates, donc avec des arbres qui donnent de l'ombre, il y a des arbustes dessous, il y a des vivaces, c'est ça, hein ?
12: Tout à fait, tout à fait. Heureusement que c'est ce qu'on se disait, nous. On avait une belle canopée, hein, c'est-à-dire le dessus des feuillages qui nous protégeait des rayons directs du soleil, et notamment, il y a un arbre qui était excellent cette année, c'est le mûrier à feuilles de platane. On perdait une dizaine de degrés sous le feuillage. Donc ça, ça a évité de brûler beaucoup de plantes. Donc ça, c'était bien. Donc il faut observer tout ça et se dire, ben maintenant, on n'a plus d'autre choix que de faire des choses comme ça, ou des albizias, ou des choses comme ça, qui vont filtrer les rayons du soleil, parce que sinon, tout sera cuit, quoi.
0: Merci, Paul William, donc à Savenay, dans son jardin jungle de la Goupillière. Et merci à vous tous pour vos témoignages au téléphone, sur Facebook, et également sur WhatsApp. Elle n'est pas terroriste, c'est Léa.
11: Ah, Louise attaque.
0: Ouais, elle est chiante parfois, mais c'est Gaëtan Roussel
11: c'est qui dit. Hein.
1: Elle est pas terroriste, elle est pas anti-terroriste, elle est pas...

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0: droite.
1: J'ai toujours souvenir, moi, de Gaëtan Roussel aux escales de Saint-Nazaire, où il disait « Léa, pas nazarienne ». C'était génial.
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1: Et la préoccupation, demain, ça va être le porte-monnaie, parce que demain, 1er octobre, c'est le prix du gaz qui va augmenter.
4: Ouais, plus 6,3% pour vous qui vous chauffez au gaz. Alors, de quelle manière, justement, vous chauffez le fioul, le gaz, l'électricité, cheminée ou encore, entre autres, le poêle? La question que l'on va vous poser demain matin, c'est comment allez-vous essayer de faire baisser votre facture de chauffage cet hiver? Le thermostat, chauffer moins certaines pièces, isoler, comparer les contrats, quelles solutions vous allez mettre en place pour essayer de faire un maximum d'économies chez vous cet hiver?
1: Et donc, vous pouvez déjà nous appeler 02 40 73 6000, également sur WhatsApp, et réagir à ce post sur Facebook. C'est pas le sourire de Mona Lisa, c'est le sourire de Zaz. Mon sourire, avec votre radio locale ici, Loire-Océan, avant d'accueillir Hervé Marchioni pour Ici, ça marche.

0: Mon sourire, celui de Zaz et aussi celui d'Hervé Marconi.
1: Moi, je file un rencard à ceux qui n'ont plus rien, sans idéologie, discours ou baratin.
2: Il faut le chanter, il faut le chanter.
1: Ah mais non, mais là, c'était parler.
2: Ah oui, c'était l'échauffement.
1: Moi, je file un rencard.
2: Ceux qui n'ont plus rien.
0: Et on file un rencard, notamment ce week-end.
2: Ah bah oui, absolument, oui. C'est la grande collecte des Restos du Cœur. Vous le savez, un peu partout en Loire-Atlantique et en Vendée. D'ailleurs, on va aller faire un tour au siège des Restos du Cœur de Vendée dans quelques instants, de Loire-Atlantique également. Francis Bertrand, le responsable départemental Loire-Atlantique, est avec nous. Et Eric Rimbaud va nous rejoindre dans quelques instants, histoire de valoriser l'action au quotidien de tous les bénévoles du Resto du Cœur en Loire-Atlantique et Vendée. À demain.
0: À demain.
2: À demain. À demain.
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2: 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Vos infos avec Nicolas Crozel.
4: Un pas de plus vers la vente du FC Nantes. Ici Loire-Océan peut vous confirmer ce matin qu'un accord a bien été trouvé entre Valdemar Quita, l'actuel propriétaire du club depuis 19 ans, et le groupe d'investisseurs emmené par l'ancien agent Paulo Tavares, qui a autour de lui des investisseurs français, luxembourgeois et portugais. Un compromis de vente signé donc, il doit ensuite être confirmé bien évidemment, et notamment parmi les prochaines étapes, il y a un passage devant la DNCG, le gendarme financier du foot, et un CSE évidemment avec les représentants du personnel du FC Nantes qui doit être convoqué. Le prix du deal se situerait entre 100 et 125 millions d'euros bonus compris. Une jeune femme de 16 ans échappe à un enlèvement aux Herbiers en pleine journée, c'était jeudi dernier près de l'Hyper. Un homme a tenté de la faire monter de force dans sa voiture. Une passante s'est interposée pour les besoins de l'enquête. Les gendarmes recherchent à présent cette passante pour avoir son témoignage. Si vous pensez pouvoir les aider, vous appelez la gendarmerie des Herbiers ou encore tout simplement le 17. Les élections municipales de Couiron vont-elles être annulées? On le saura dans deux semaines. Et c'est ce que demande le rapporteur public du tribunal administratif qui a examiné le dossier après un recours déposé par l'un des battus en mars dernier. Le scrutin s'était joué à deux voix près. Le rapporteur a pointé des écarts entre le nombre de votants dans les machines à voter et le nombre de signatures sur les listes d'émargement. Un motard de 36 ans grièvement blessé hier soir à Basse-Goulaine vers 18h rue de l'Atlantique. C'est dans la zone commerciale du Leclerc. Sa moto et une voiture se sont percutées. Cet homme a été évacué au CHU de Nantes par les secours. À 2,40€ en moyenne le litre de gasoil, certains sont tentés de voler. Une entreprise de Saint-Jean-d'Hermine près de Luçon s'est fait dérober plus de 1200 litres de carburant. Le vol a été découvert lundi matin après le week-end. Trois des camions ont été siphonnés. Le ou les voleurs ont découpé le grillage pour entrer sur le parking. Le montant du préjudice est estimé à près de 3 000 €. Et puis du basket avec ce résultat en National 1 et le derby de la Vendée remporté hier par Chalon. Face au sable donc, 80 à 66, c'était la troisième journée. 10h02, très belle matinée, ici Loire-Océan on vous accompagne. Et la météo, Hervé Marconi.
2: Pas mal de nuages ce matin, vous avez remarqué Nicolas, alors normalement c'est nuages. Très présent au début de journée, quelques averses possibles, devraient petit à petit se dissiper, le soleil se montrer plus généreux cet après-midi. Des averses en Vendée également, possibles en fin de journée, notamment sur l'est de la Vendée. Voilà ce qui est dit en Loire-Atlantique, on devrait être un peu plus au sec. Les températures maximales, 21 à 23 degrés cet après-midi, ce sera la même fourchette de température pour demain, mais avec davantage de soleil, nous dit Météo France. Nuages, éclaircies pour la fin de semaine, sauf dimanche où ça devrait être un peu plus ensoleillé.
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2: Ici, ça marche, on l'espère en tout cas ce week-end, la grande collecte des Restos du Cœur, collecte nationale, mais effectivement, on va faire un focus sur les actions des Restos du Cœur, que ce soit en Loire-Atlantique ou bien en Vendée. Vous savez que ça fonctionne grâce aux bénévoles, il y a eu d'ailleurs un appel à recrutement pour les collectes, notamment en Loire-Atlantique. On fait un petit coucou aux gens de Saint-Nazaire, effectivement, qui nous ont envoyé un petit message gentil pour rappeler qu'il y avait la grande collecte, mais pas

0: 1977 pour ce tube de France Gall. Musique à l'écoute d'ici Loire-Océan.
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0: C'est mieux la version originale que celle de Romain Carré, même s'il a une belle voix. On est d'accord, Francis Bertrand, voilà, le responsable départemental des Restos du Cœur en Loire-Atlantique est avec nous. Et votre collègue que vous saluez, Éric Rimbaud, ils se sont salués, responsable départemental de Vendée également qui est là. Bonjour Éric.
1: Bonjour, merci de nous accueillir.
0: Allez, on va vous donner la parole en priorité, mais vous vous connaissez bien l'Inde et Nantes, évidemment, puisque vous œuvrez pour la même et bonne cause. Les Restos du Cœur, on rappelle, ce week-end, alors c'est du 2 au 4, je crois, en Loire-Atlantique, c'est les mêmes dates pour la Vendée ou pas, Éric?
1: Nous, c'est plutôt du 2 au 3, on ne sera pas là le dimanche, on sera là vendredi, samedi.
0: Voilà. Combien, alors, et tiens, on va commencer par là, combien de bénévoles sur le terrain, combien de centres de collecte pour ce week-end?
1: Alors, en Vendée, aujourd'hui, on a 700 bénévoles réguliers, mais le jour de collecte, on est à plus de 1000 aujourd'hui, parce qu'on est rejoint, heureusement, par des bénévoles dans le jour, et on va collecter sur la base de nos 13 centres, hein, 12 centres fixes et un centre itinérant, qui va au plus près des gens, notamment à Noirmoutier, par exemple, où on n'a pas de centre fixe. Et ça nous permet, derrière, d'accueillir plus de 7000 personnes dans nos centres, dont 500 bébés de moins de 3 ans.
0: Voilà, ça c'est les chiffres à l'année, tous ces bénévoles mobilisés, des gens qu'on aide donc tout au long de l'année bien sûr. C'est quoi un petit peu l'activité, j'aime pas donner les chiffres mais quand même, faut le faire. Faut saluer un petit peu tous ceux qui donnent de leur temps pour effectivement ces collectes et pour les actions sur le terrain toute l'année.
1: C'est en Vendée 1,3 million de repas qui sont servis à l'année, c'est des chiffres extrêmement extrêmement importants. Toutes ces personnes qui sont accueillies tous les jours dans nos centres. On ferme jamais. On est ouvert du 1er janvier au 31 décembre.
0: Alors, il y a l'aide alimentaire, bien sûr. Il y a des dispositifs tels que de la rue au logement, enfants et familles, apprendre le français, culture et loisirs. On va y revenir, tiens, ça, justement, dans quelques instants avec Francis Bertrand. Et puis, il y a l'aide à l'insertion professionnelle aussi. On oublie que les Restos du Cœur donnent un petit coup de pouce à quoi, une cinquantaine de personnes en insertion en Vendée?
1: Voilà. En Vendée, aujourd'hui, on a 4 chantiers d'insertion qui accueillent des gens très éloignés de l'emploi parce qu'ils ont eu un accident de la vie, parce qu'ils ont eu des problèmes d'addiction, tout type de sujet, et on essaye de les intégrer pour que petit à petit, ils puissent revenir vers un emploi normal, ce qui leur permettra de ne plus avoir besoin de nos services. Donc c'est 50 personnes qui font aujourd'hui soit du maraîchage, soit du recyclage d'électroménager, soit du recyclage de matériel informatique. Et les produits, bien sûr, de ces chantiers sont aussi redonnés aux personnes que nous accueillons. C'est-à-dire que le cercle est totalement vertueux.
0: Voilà, il y a des chantiers, vous me disiez, à Fontenay, à Luçon, à Chantonnay. Voilà, j'en oublie peut-être quelques-uns.
1: Non, vous avez tout retenu.
0: Impeccable, oui, j'ai bien noté. Donc. Et puis, le nerf de la guerre, c'est pas Francis qui va nous contredire dans quelques instants, c'est les sous. On a besoin de bonne volonté, donc de bénévoles pour faire fonctionner les structures des Restos du Cœur, que ce soit en Vendée, en Loire-Atlantique toute l'année. On a besoin de sous aussi, donc du coup, vous avez retroussé les manches du côté de la Vendée, si je dis pas de bêtises, Éric, avec un spectacle des bénévoles qui est prévu du 22 au 25 octobre à la chaise
1: du Vicomte. C'est le spectacle d'une troupe qui s'appelle les Bénévoles du Cœur, qui va intervenir à la chaise de Vicomte du 22 au 25 octobre. Très très joli spectacle, avec une comédie musicale, avec plus de 15 personnes. Et tous les ans, ces Bénévoles du Cœur ramènent entre 15 et 20 000 euros, qui sont extrêmement utiles. Cette année, ils nous ont permis, par exemple, de rénover notre centre de Montaigu-Vendée.
0: Ah ben voilà qui est dit. Rendez-vous du 2 au 3 en Vendée pour la collecte. Dans combien de points de collecte sur tout le département, Éric?
1: On sera à plus de 100 magasins sur le département, quasiment tous les supermarchés et hypermarchés du département. Nous serons là, vous ne pourrez pas nous rater avec nos belles chaises du bleu-rose.
0: Bon bah ça marche. Et puis les bénévoles, les bonnes volontés sont toujours les bienvenus si on vous donne un petit coup de pouce, j'imagine aussi.
1: Toujours, toujours, toujours. On est toujours à la recherche de bénévoles. Là aussi, je pense que Francis vous le dira également. Venez nous voir, venez nous dire qu'est-ce que vous savez faire, qu'est-ce que vous avez envie de faire, quand est-ce que vous êtes disponible, on vous trouvera quelque chose.
0: Voilà, le siège des Restos du Cœur en Vendée, c'est 10 rue de la Roche-sur-Yon à Mouilleron-le-Captif. Là encore, j'ai pas dit de
1: bêtises. Absolument.
0: Et ben merci en tout cas Éric. Et soyez généreux ce week-end, un peu partout en Vendée. Et on va aller faire un tour en Loire-Atlantique dans quelques instants. À bientôt Éric Rimbaud.
1: Merci Hervé, bonne journée.
2: Salut Éric.

0: Je pense à vous, Pierre Demers, à l'écoute d'ici Loire-Océan. Ici, ça marche jusqu'à 10h30. On évoque eh bien, la grande collecte des Restos du Cœur. C'est ce week-end en Loire-Atlantique du 2 au 4, dimanche inclus. Il y aura encore quelques collectes le dimanche matin dans les grandes surfaces dans lesquelles, ou les commerces dans lesquels vous allez faire vos courses. Et c'était l'occasion de faire un focus sur l'action des bénévoles et des Restos du Cœur de Vendée, on l'a entendu il y a quelques instants, et de Loire-Atlantique. C'est à suivre.
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0: Ici, ça marche, les Restos du Cœur. La grande collecte, c'est ce week-end un peu partout en France et bien sûr en Vendée, on l'a vu il y a quelques instants, et en Loire-Atlantique. En Loire-Atlantique, ça commence le 2 et ça s'achèvera le 4. Voilà, dans les commerces qui sont ouverts le dimanche matin, on pourra aller déposer auprès des bénévoles nombreux. Francis Bertrand, vous êtes le responsable départemental des Restos du Cœur en Loire-Atlantique. Coup de chapeau aux bénévoles, ils sont combien en Loire-Atlantique ?
11: Alors, les bénévoles réguliers sont de l'ordre de 2400 aujourd'hui.
0: Ça fait du monde quand même.
11: Ça fait du monde. On a pas mal augmenté compte tenu de l'ouverture d'un nouveau centre d'activité dans le quartier Bellevue de Nantes. Donc c'est une belle équipe.
0: D'autant qu'il y a beaucoup, enfin il y a une offre très étoffée au niveau de l'action des Restos du Cœur en Loire-Atlantique.
11: Alors les Restos du Cœur en Loire-Atlantique, c'est 35 centres de distribution alimentaire, c'est déjà notre activité, je dirais, historique et principale. Mais à côté de cette activité, nous couvrons l'ensemble des activités que les restos peuvent couvrir dans leur statut. Nous avons un centre d'hébergement d'urgence, la maison de Coluche à Nantes. Nous avons un accueil de jour des femmes de la rue. Nous avons un bus, d'ailleurs, qui va en octobre. Nous aurons un nouvel équipement, un bus très très très joliment décoré que vous pourrez pas manquer et qui va stationner à Pierre-Mille. Il y a 5 jours par semaine une maraude dans l'aire nantaise. Nous avons une activité logement et puis 2 chantiers d'insertion qui ont pour vocation de contribuer au fonctionnement de nos centres de distribution, puisqu'on a un chantier logistique qui assure la répartition entre les centres. Et puis, on a également un jardin d'insertion qui contribue à fournir en légumes nos activités.
0: On va y revenir. Je voulais ajouter aussi qu'il y a les points bébés du cœur, voilà, qui répondent aux problèmes spécifiques des parents et des futurs parents. Voilà pourquoi 2400 bénévoles, c'est pas trop, hein. Vous êtes à la tête d'une grosse entreprise, j'allais dire.
11: Auquel il faut rajouter donc une vingtaine de salariés permanents et puis les salariés qui sont dans les chantiers concernés par les chantiers d'insertion.
0: Alors on va faire un petit focus sur les jardins de proximité parce que ces jardins, ben, malheureusement, ils ont été comme tout le monde victimes un petit peu du temps cet été, non ?
11: Alors ils ont été victimes du temps, tout à fait. Donc il n'y a pas de de ce point de vue-là, il n'y a pas de particularité. Nous n'avons pas été épargnés. C'est fort dommage, mais on a subi la loi commune. Donc on a 13 chantiers de jardins de proximité, hein, qui sont répartis sur le territoire de l'Atlantique et qui produisent entre les bonnes années, on va dire 130 tonnes de légumes, et puis les moins bonnes années, une centaine de tonnes. Mais c'est bien 100 ou 130 tonnes qui sont distribuées dans nos centres d'activité. C'est du circuit court, c'est de la culture raisonnée. On peut pas dire bio parce que nos plantes ne le sont pas, mais on est quand même assez proche.
0: Et ça vient alimenter justement tous les produits qui seront collectés ce week-end notamment.
11: Tout à fait.
0: Voilà, moi j'avais été faire un tour, c'est vachement sympa en plus. Les jardins de proximité, on jardine dans la bonne humeur. Et puis alors il y a un aspect qu'on imagine peu des Restos du Cœur, il y a des ateliers de français, il y a des ateliers, on a dit chantier d'insertion, et puis il y a une nouvelle offre culture et loisirs, c'est ça en Loire-Atlantique?
11: Tout à fait. Alors il y a toutes les activités dont vous venez citer quelques-unes qu'on appelle l'aide à la personne, et donc il nous a paru important au resto non seulement de nourrir les corps mais de nourrir un peu les esprits, et donc cette idée est née d'un développement d'une activité culturelle. Qu'est-ce que c'est que l'activité culturelle? C'est quelque chose assez large bande, si j'ose dire. Ça va de sorties à vélo, ça passe par des spectacles, des concerts, des activités ludiques. Et on a pu trouver un noyau de bénévoles extrêmement motivés pour mener cette action qui démarre, et on compte beaucoup sur son développement parce que, encore une fois, les restos, c'est de l'aide alimentaire, c'est de l'accompagnement des personnes sur tous les aspects de leur vie.
0: On aurait pu en parler des heures, vous reviendrez, bah tiens, pour nous parler du bus. Voilà, par exemple, un de ces quatre. Allez, quand il sera en activité, fraîchement repeint, vous nous avez dit. Et puis, on vous donne rendez-vous ce week-end du 2 au 4 octobre en Loire-Atlantique, mais en Vendée également, pour la grande collecte des Restos du Cœur. On compte sur vous. Et puis, j'imagine qu'un petit coup de pouce financier est toujours le bienvenu aussi.
11: Oui. Toujours.
0: Allez. Hein,
11: si vous voulez aider les jardins, vous pouvez également, parce que vous pensez bien qu'on a des besoins d'irrigation. Si vous voulez aider les restos, n'hésitez pas à venir faire du bénévolat. À faire des dons, vous serez évidemment les bienvenus,
0: tout le monde
11: c'est
0: est
11: nécessaire.
0: Bienvenu. C'est 5 rue de la Garde, à Nantes, les Restos du Cœur de Loire-Atlantique. Merci Francis Bertrand, on compte sur vous pour la collecte des Restos du Cœur ce week-end un peu partout en France,
11: sur
0: et
11: vous.
0: Surtout en Loire-Atlantique et en Vendée. Sunetsa Karma Chameleon, c'était en 1983 et c'est le Culture Club.

Culture Club, Karma Caméléon à l'écoute d'ici Loire-Océan. Ici ça marche jusqu'à 10h30 et même au-delà, pourquoi pas, puisqu'on ira voir si les Restos du Cœur ça marche aussi ailleurs avec Lucie Miossec dans la prochaine demi-heure. On partage plus.

0: 12 qui nous séparent, l'une des voix des années 90. Gilles Kaplan à l'écoute d'Ici Loire-Océan.
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0: Avec toutes les heures, trois infos utiles en Loire-Atlantique et en Vendée. Le Big Bang de l'emploi est à Nantes dès demain. Découvrez des centaines de métiers, rencontrez les entreprises qui recrutent, bénéficiez de conseils personnalisés pour votre orientation, vos formations et votre recherche d'emploi. Demain 1er octobre de 9h30 à 20h et vendredi 9h30-17h30 sur le site du Parc des Chantiers, boulevard Léon Bureau à Nantes. En Loire-Atlantique, toujours, la forêt du Gavre retentit du brame du cerf en cette période. Ce soir et demain, Antoine, guide nature, vous propose une balade nocturne de 2h30 pour entendre l'ululement de la chouette hulotte et bien sûr le brame du cerf. Info et réservation sur Éconature. Et puis le festival vendéen L'Air d'en Rire jusqu'au 17 octobre lance la soirée Ma Région a de l'humour, un nouveau rendez-vous entièrement dédié aux jeunes talents du Grand Ouest. C'est demain à 20h30 à Saint-Denis-la-Chevasse. Attention, les places partent vite. Réservation en ligne sur le site du festival L'Air d'en Rire.
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0: La grande collecte des Restos du Cœur, l'action au quotidien des Restos du Cœur. Ici, ça marche en Loire-Atlantique et Vendée. Je suis sûr qu'ailleurs également, on donnera la parole dans quelques instants à notre enquêtrice en chef, Lucie Miossec. Et puis les conseils vétérinaires du docteur Pierre Fabin également dans cette demi-heure avec la mue d'automne. Vous savez, ces poils qui s'accumulent un peu partout. Comment faire pour un brossage efficace? On y revient dans quelques minutes.
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0: Oh Gabriel, c'est Johnny Hallyday, à l'écoute d'Ici Loire-Océan.
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0: Gabriel, Johnny Hallyday à l'écoute d'ici Loire-Océan.
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0: Bonjour Lucie Miossec.
3: Bonjour Hervé, bonjour tout le monde.
0: Donc notre sujet du jour, on le répète, les Restos du Cœur qui organisent leur grande collecte ce week-end, dès vendredi 2 et jusqu'au dimanche 4 octobre en Loire-Atlantique. Et en Vendée, j'imagine, pas seulement dans ces deux départements, Lucie.
3: Non, les Restos du Cœur en France, c'est 78 000 bénévoles, 1,3 million de personnes accueillies par an, une association plus que nécessaire, alors qu'au départ, c'est un petit peu comme la Tour Eiffel, qui a été construite pour être démontée, les restos, ça devait pas durer. En 1985, Coluche est en direct à la radio et lance une idée qui ne doit durer qu'un hiver et qui donne toujours des frissons. Créer une sorte de cantine gratuite pour ceux qui n'ont pas les moyens de manger à leur faim. Une énorme réussite, cet hiver-là, plus de 5000 bénévoles répondent à l'appel et distribuent 8,5 millions de repas. C'est un événement qui a pris tout de suite une dimension internationale puisque l'année d'après, Coluche se rend au Parlement européen et demande qu'on ouvre les frigos de l'Europe. Son appel est entendu. En 1987, l'Europe met officiellement une partie de ses stocks d'intervention à disposition des associations caritatives. C'est la naissance du programme européen d'aide aux plus démunis. Son idée dépasse toutes les espérances et 40 ans plus tard, les restos sont toujours là, même si, évidemment, on préférait que personne n'en ait besoin.
0: Eh oui. Alors, est-ce que les Restos du Cœur existent dans d'autres pays européens, chez nos voisins, par exemple ?
3: Oui et non. Chez nos voisins aussi, il y a des associations qui permettent aux gens de manger à leur faim. En Allemagne, ça s'appelle les Tafeln. Un truc comme ça, voilà. Ça existe depuis 1993, pardon pour mon accent allemand. Ce sont des associations qui récupèrent des aliments encore consommables pour les redistribuer aux personnes en difficulté. En Espagne ou en Italie, on retrouve également de grands réseaux de banques alimentaires qui récupèrent les denrées pour les donner ensuite à des associations locales. Mais ce qui fait que les Restos du Cœur sont à part, c'est que tout est réuni dans le même réseau. Il y a la récupération de nourriture, la distribution de nourriture et en plus, vous en parliez tout à l'heure, un accompagnement pour le logement, l'emploi, l'accès aux droits, la culture, la petite enfance, l'aide alimentaire devient une sorte de porte d'entrée vers un accompagnement beaucoup plus large. En 1985, Coluche voulait simplement donner à manger et 40 ans plus tard, les Restos du Cœur essayent toujours de remplir les assiettes mais aussi d'aider les personnes à retrouver leur autonomie. Merci les restos d'être encore là. Merci Coluche et donc rendez-vous les 2, 3 et 4 octobre. Vous pourrez participer à leur grande collecte dans les magasins. Vous pourrez donner des conserves, des pâtes, du riz, des produits pour bébés, des produits d'hygiène. On compte sur vous.
0: Bien sûr. Et on les salue tous ces bénévoles qui seront à l'œuvre ce week-end pour la grande collecte des Restos du Cœur. Moi, je vais prêcher pour ma paroisse. Hein, c'est d'actualité en ce moment, Lucie, si vous le voulez bien. Je vais faire un petit coup de chapeau également aux bénévoles de Vendée qui se donnent en spectacle du 22 au 25 octobre à la chaise Le Vicomte parce que des sous, ils en ont toujours besoin, les Restos du Cœur.
3: C'est évident.
0: Merci, Lucie. À demain.
3: À demain.
0: Talking about a revolution. Tracy Chapman, à l'écoute d'ici Loire-Océan. Belle matinée.

0: Talking about a revolution. Tracy Chapman à l'écoute d'Ici Loire-Océan.
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0: Avec les conseils vétérinaires du docteur Pierre Fabin, c'est le cauchemar de nos pulls et de nos canapés. Nos animaux qui perdent leur poil par poignée en ce moment. Alors docteur Pierre Fabin, est-ce normal cette grosse mue d'automne ?
3: Et oui, déjà il faut savoir qu'un chat d'appartement, ça peut perdre jusqu'à 1 million de poils par an, dont normalement une grosse partie au moment des mues, au printemps et à l'automne. La mue d'automne, c'est un mécanisme fascinant. Votre animal va perdre son pelage d'été, qui est fin et léger, pour fabriquer un sous-poil d'hiver beaucoup plus dense et imperméable, qui va le protéger du froid. C'est la baisse de lumière du jour qui va déclencher cette chute massive, bien plus qu'au final la baisse des températures. Mais c'est un phénomène de moins en moins marqué. Avec le chauffage de nos intérieurs et la lumière artificielle de nos salons, le cerveau de nos chiens et nos chats peut être trompé. Et résultat, beaucoup d'animaux d'appartement ne font plus de grosses mues deux fois par an, mais perdent leur poil un peu en continu tous les jours, du 1er janvier au 31 décembre.
0: Super, on apprécie. Pour affronter cette chute de poils et soulager nos aspirateurs, quelle est la technique de brossage la plus efficace ?
3: Alors globalement, vous allez oublier les vieux peignes en plastique et vous allez vous équiper correctement. L'outil miracle pour la mue, c'est la brosse à sous-poil ou l'étrille métallique avec des dents très serrées. Ces outils vont aller chercher le sous-poil mort coincé à la racine pour l'extraire sans douleur. Alors la méthode est simple, vous brossez toujours dans le sens du poil, de la tête vers la queue. Mais faites ça à l'extérieur car les quantités retirées peuvent être impressionnantes. Et en ce moment, c'est 5 minutes de brossage tous les jours, pas moins. Pour les chats, c'est un énorme soulagement parce qu'en se léchant pendant leur toilette, vos chats avalent d'énormes quantités de poils qui forment des boules très dures dans leurs estomacs. Ça peut provoquer des vomissements sévères, voire des occlusions intestinales dramatiques.
0: Et est-ce qu'on peut agir directement sur l'alimentation pour limiter un peu cette chute de poils spectaculaire ?
3: Ben oui, le poil, il est composé à 95% de protéines. Si votre animal perd des touffes entières et que son poil restant est un peu terne ou pelliculeux, l'astuce de choc, c'est de lui faire des cures d'acide gras essentiel pendant un mois. Vous achetez de l'huile de saumon pure ou de l'huile de colza et vous en versez une petite cuillère à café chaque jour directement sur son repas. Le résultat peut être bluffant en 3 semaines. La chute ralentit, la peau s'hydrate et le pelage devient ultra brillant. Vous pouvez aussi essayer la levure de bière en comprimé que les chats souvent adorent. C'est plein de vitamine B, le carburant indispensable pour la fabrication du poil.
0: Merci docteur Pierre Fabin, on vous retrouve demain avec de précieux conseils vétérinaires. Mais là, on a votre plus grande fan qui est avec nous. Bah oui, c'est Louane. Et cette chanson, chien, au pluriel.

0: Tiens, Louane, à l'écoute d'ici Loire-Océan. Des idées pratiques, ludiques en Loire-Atlantique, Vendée, les 3 plus de Jean-Jacques Lester. On va aller de Nantes à Saint-Nazaire en passant par le Zénith de Saint-Herblain.
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10: C'est important d'avoir une couverture santé et aussi d'avoir accès à une mutuelle santé de qualité. La ville de Nantes soutient ce droit avec 3 actions. Vous avez une aide financière directe et vous pouvez aussi bénéficier de conseils pour bien vous orienter dans le choix d'un contrat parmi les mutuelles partenaires. 4 mutuelles sont partenaires de la ville de Nantes et vous proposent des contrats de bonne qualité à des prix modéré. Pour en profiter, vous devez avoir au moins 18 ans. Et sachez-le, aucune condition de revenu n'est requise. Ça vous intéresse ce bon plan? Des permanences sont organisées au CCAS de Nantes. Vous aurez un diagnostic de votre couverture santé. Voilà un bon moyen de vous orienter vers les aides auxquelles vous pouvez prétendre. Des conseillers solidaires évaluent votre capacité financière et vos besoins de santé pour choisir la bonne complémentaire. Du nouveau pour le stationnement à Saint-Nazaire. L'objectif est clairement de faciliter l'accès au centre-ville. C'est aussi d'encourager les modes de déplacement alternatifs à la voiture et de favoriser le stationnement de longue durée dans les parcs en enclos. Ça devrait permettre la végétalisation et la piétonnisation de Saint-Nazaire. Les moments de gratuité habituels sont maintenus. Le stationnement réglementé sera étendu à environ 100 places autour du nouveau parking 8 et 11B 1945. D'autres extensions de ce stationnement sont prévues d'ici fin 2020. 26 à Saint-Nazaire. La saisie de la plaque d'immatriculation aux horodateurs va être obligatoire à partir du mois de novembre, donc dans un mois, ce qui fait que l'on peut appliquer la gratuité de 30 minutes une seule fois par jour et par véhicule. Ça favorise la rotation sur les places de stationnement. Cui-cui, Zazie prend son envol pour le Volatile Tour. Zazie va faire son nid à Nantes, au Zénith. C'est prévu pour le samedi 2 octobre 2027, dans presque un an.

0: Un extrait du dernier single sorti par Zazie. Zazie qui revient à Nantes lors de sa nouvelle tournée. En octobre 2027, des places de 25 à 75 euros. Des places en vente à partir de ce matin. Le nouvel album de Zazie, lui, est prévu pour sortir ce vendredi.
1: Merci Jean-Jacques, on se retrouve demain avec d'autres idées comme ça, pratiques et ludiques en Loire-Atlantique et en Vendée.

0: Metallica, la dernière Norton Shine, ma heart, Joe Cooker, hein, l'écoute d'ici Loire-Océan. Vos infos de 11h, elles arrivent dans moins de 5 minutes maintenant, et puis juste après, eh bien on joue. Je vous rappelle que cette semaine c'est un peu particulier, sélectionné chaque jour pour la grande finale de vendredi, parce qu'il y a en lot, eh bien, 3 nuits pour 4 personnes au lodge de l'Antégie. C'est dans le Puy-de-Dôme. Et c'est un lodge qui est aménagé sur les pentes d'un volcan. Vous aurez accès privilégié au parc Vulcania, la visite du volcan de l'Antégie, bien sûr, et la grotte de la pierre de Volvic. Ça vous parle forcément. Voilà, tous ces sites. En tout cas, pour profiter de ce séjour, il faut déjà le gagner. Pour ça, il faut jouer avec nous dans l'heure qui vient. 02 40 73 6000. Inscrivez-vous dès à présent. C'est parti. Et moi, je vous retrouve avec bonheur pour jouer avec vous et passer un bon moment dans quelques instants, voilà, juste après les infos de 11h. Souvenir des années 80, c'est Pierre Bachelet, elle est d'ailleurs à l'écoute d'ici Loire-Océan. Bonne matinée.
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0: Elle est d'ailleurs Pierre Bachelet à l'écoute d'ici Loire-Océan.
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0: Première radio de proximité en Loire-Atlantique et Vendée, il est 11h. Vos infos, Florian Cazola.
2: 100 millions d'euros et des bonus. Le FC Nantes est à deux doigts maintenant de changer de main. Un accord de vente vient d'être signé entre les Kita, les propriétaires du club depuis 19 ans, et un groupe d'investisseurs européens. On y retrouve des Français, des Portugais et des Luxembourgeois. Reste maintenant deux étapes, dont le passage devant la DNCG, le gendarme financier du foot français, pour vérifier la solidité des repreneurs. La DNCG qui avait déjà refusé la vente des Canaries, c'était en 2019, à un fonds d'investissement britannique. Aux herbiers, des questions, de l'inquiétude et pour le moment très peu de réponses. Qui a tenté d'enlever une adolescente de 16 ans la semaine dernière en pleine journée près de l'Hyper-U? Un homme a tenté de la faire monter de force dans sa voiture. Une passante s'est interposée. Les gendarmes lancent donc un appel à témoins pour retrouver la dame, car son témoignage pourrait être déterminant pour mener à bien l'enquête. Enquête à retrouver sur notre site internet ici.fr. Il y a encore eu un accident grave en Loire-Atlantique. Un choc entre une moto et une voiture en fin de journée hier. Il était aux environs de 18h dans la zone commerciale de Basse-Goulaine. Le motard de 36 ans a lui été transporté en urgence absolue vers le CHU de Nantes. Vers de nouvelles élections municipales à Couëron, c'est près de Nantes. Hier, le rapporteur public du tribunal administratif s'est dit favorable à une annulation du scrutin qui s'était joué à deux petites voix près. Dans son rapport, il a aussi pointé des écarts entre le nombre de votants dans les machines à voter et le nombre de signatures sur les listes d'émargement. On saura donc d'ici 15 jours si les habitants de Couëron seront rappelés aux urnes. Et puis des TER toutes les heures entre Nantes et Rennes. C'est une petite révolution qui se prépare sur les rails à partir de la rentrée prochaine de septembre 2027. Donc il y aura quasiment un train par heure en journée et en semaine entre les deux capitales régionales. C'est 30% de trains supplémentaires, 6 de plus par jour. C'est ce qu'ont annoncé hier les régions Bretagne et Pays de la Loire.
0: Merci Florian Cazola. Ça commence à s'éclaircir dans le ciel parce que les nuages étaient plutôt très présents en début de journée, qu'on soit en Loire-Atlantique ou en Vendée, avec quelques petites averses. Le temps va s'améliorer plus rapidement en Loire-Atlantique qu'en Vendée, où quelques averses sont encore possibles en fin de journée, mais plutôt sur l'est du département. On le met au conditionnel, hein. Les températures maximales 21-23, on va retrouver la même fourchette de température demain, mais il y aura un peu plus de soleil. Voilà, il y a un petit peu moins de nuages. Des nuages et des éclaircies comme ça jusqu'à samedi, des températures comprises entre 22 et 26 degrés et un peu plus de soleil dimanche.
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0: A gagné toute cette semaine un séjour avec le concours de l'Office du Tourisme Terra Volcana au cœur de la chaîne des puits sur les pentes d'un volcan. 3 nuits pour 4 personnes au lodge de l'Antégie avec accès privilégié pour le parc Vulcania, la visite du volcan de l'Antégie et de la grotte de la pierre de Volvic. Voilà ce qui vous attend. C'est un séjour en plus dont vous pouvez profiter jusqu'au mois de novembre 2027. Autant dire que vous avez le temps de réserver votre séjour. Mais il faut le gagner. Déjà, il faut passer les épreuves de la sélection, parce que la grande finale avec tous ceux qui auront été, toutes celles qui auront été sélectionnées cette semaine, ce sera vendredi avec Gilles Colliot. Alors venez nous rejoindre et tentez votre chance. 02 40 73 6000, des jeux rigolos, des jeux sympas, une bonne ambiance, garantie un beau séjour du côté du Puy de Dôme. 02 40 73 6000.
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0: Et quelle musique? Le duo Marc Lavoine, Bambou, Dis-moi que l'amour.
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0: Dis-moi que l'amour, Marc Lavoine et Bambou en duo à l'écoute d'ici Loire-Océan.
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0: 3 nuits pour 4 personnes, un séjour au cœur du parc des volcans d'Auvergne, dans le Puy-de-Dôme, la chaîne des puits, sur les pentes du volcan de l'Antégie. Ce sont les lodges de l'Antégie, d'ailleurs avec accès à Vulcania, bien sûr, qui est le parc de loisirs qui retrace l'histoire de cette chaîne de volcans donc d'Auvergne. Et puis la grotte également, vous découvrirez le volcan de l'Antégie également, et puis la grotte de la pierre de Volvic. Voilà un petit peu le menu, mais il faut le gagner ce séjour. La grande finale, c'est vendredi. Eric se dit, oh bah écoutez, hein, je vais poser un peu le stylo et surtout enlever les yeux de l'écran, parce qu'il était en télétravail aujourd'hui, Eric. Et il s'est dit, je vais faire une petite pause pour tenter de gagner le séjour. C'est bien ça, Eric ?
3: C'est exactement ça, oui. J'ai la radio en fond, là, je travaille, et je me suis dit, allez, c'est le moment d'appeler.
0: C'est de la pause de 10 minutes, c'est le moment. Voilà, c'est là.
3: C'est hein. Ça,
0: voilà, impeccable. Chef de projet informatique, c'est ça ?
3: Oui, tout voilà. À fait. Ouais,
0: donc, c'est pas la peine que je vous demande sur quoi vous travaillez, je vais rien y comprendre, on est d'accord.
3: Ouais. On est d'accord.
0: Voilà.
3: Oui, c'est ça.
0: Donc du coup, on pose les lunettes, on pose l'écran, on se dit, allez, on fait une petite pause. Vous nous appelez de Nantes, quel quartier, Eric ?
3: Dans le nord de Nantes, pas très loin de l'hippodrome.
0: D'accord, ouais, c'est un chouette quartier. Mmh. Bon, mmh. Eric, évidemment, vous emmènerez toute la petite famille si vous gagnez.
3: Bah oui. Oui, je pense, oui, oui. Femme et les deux enfants.
0: Voilà, si tout le monde est bien sage, évidemment. Voilà.
3: Ouais,
0: c'est un chouette
3: coin. Mériter, ouais.
0: Ouais, c'est un chouette coin à découvrir. Vous avez compris que si vous êtes sélectionné aujourd'hui, vous jouerez avec Gilles vendredi. Voilà, pour la grande finale. Je vous souhaite bonne chance et j'envoie la roulette des jeux. C'est parti.
4: Vendée, pas Vendée.
0: Vous connaissez bien notre région ou pas, Eric ?
3: C'est pas mon point fort.
0: Bon, bah écoutez, je vais vous poser 6 questions. C'est un jeu de rapidité, on a un chrono de 30 secondes parce que ça va très vite. Je vous cite des noms de lieux, de personnalités ou de personnages historiques, on va dire, d'animations, de festivals, par exemple. Et à chaque fois, il faut me dire si selon vous, c'est un lien avec la Vendée ou pas. Donc je vous dis, je vous demande à chaque fois, Vendée, pas Vendée, et vous me répondez Vendée ou pas Vendée. D'accord ?
3: Ok, ça marche.
0: Vous êtes prêt, Eric ?
3: Oui, on va faire.
0: Allez, chrono, c'est parti. Le fleuve côtier Lausanne, Vendée ou pas Vendée ?
3: Vendée.
0: Allez, la plage de la Birochère, Vendée ou pas Vendée ?
3: Pas Vendée.
0: La commune de Chauvet, Vendée ou pas Vendée ?
3: Pas Vendée.
0: Allez, le festival Viens dans mon île, Vendée ou pas Vendée ?
3: Vendée.
0: Maison natale de Georges Clémenceau, Vendée ou pas Vendée ?
3: Pas Vendée.
0: Le ruisseau du Havre, Vendée ou pas Vendée ?
3: Le ruisseau du Havre...
0: Vite ! Vendée ou pas Vendée ?
3: Vendée !
0: Vendée. Non, c'était pas Vendée.
3: Oh.
0: Ah, c'est du côté de Houdon.
3: Ah
0: ben oui, il y a une vallée magnifique à faire en balade avec les...

0: Les enfants, oui, c'est sympa. La maison natale de Georges Clemenceau, vous êtes dit, il y a un piège. Il n'y en avait pas. Ben non. Eh oui. Elle est du côté de Mouilleron-Saint-Germain, en Vendée. Pour tout le reste, c'est tout bon. Voilà.
1: Ouais, j'étais bien parti.
0: Là, ouais, la plage de la Birochère, c'est à Pornic. La commune de Chauvet, bah, c'est au sud de Saint-Nazaire et à l'ouest de Nantes. Le festival Bien dans mon île, c'est sur l'île Dieu. Et le fleuve côtier Lausanne, là, c'était un petit peu au hasard, peut-être quand même.
1: À vrai dire, ouais. C'était beaucoup du hasard.
0: C'est 38 km de Sainte-Flève-des-Loups à l'île d'Olonne, très exactement. Voilà, c'est pas grand, mais c'est bon. 4 sur 6, bah c'est bien, c'est la moyenne supérieure, Eric. Est-ce que ça va tenir jusqu'à midi moins 5 pour être qualifié pour la finale de vendredi? Réponse tout à l'heure, midi moins 5, Eric. Ok?
1: Ok. Moi, je reste à l'écoute.
0: Bah oui, bossez un peu quand même, parce qu'après, votre chef va m'en vouloir. À moins que ce soit vous le boss, Eric.
1: Non, mais on lui dira pas.
0: Bon, d'accord. Enfin, se taire. On est discret. Bonne matinée, Eric. Peut-être à tout à l'heure.
1: C'est gentil. Merci beaucoup. Au revoir.
0: Continuez de nous appeler 02 40 73 6000. Il y a un séjour au cœur de la chaîne des Puits, dans le Puy de Dôme, sur les pentes d'un volcan avec accès à Vulcania. 02 40 73 6000. On se retrouve après à bas.

0: Mamma Mia, Abba, à l'écoute d'ici Loire-Océan.
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0: On était à Nantes, au nord de Nantes. On va continuer à monter un peu plus au nord de la Loire-Atlantique, le long de cette rivière que le monde entier nous envie, l'Erdre. On va s'arrêter à Sucé-sur-Erdre, très exactement, pour rejoindre Isabelle. Bienvenue Isabelle.
3: Bonjour.
0: Ça va bien?
3: Ça va très bien.
0: Toujours des nuages au-dessus du port de Sucé-sur-Erdre où ça se découvre?
3: Oui, un petit peu. Un petit peu couvert, mais bon.
0: Un petit peu couvert. Très belle rivière, très belle commune, Isabelle. On est
3: d'accord. Ah oui, c'est très beau, ça c'est vrai. Oui.
0: Voilà, on peut aller se balader encore un petit peu plus haut du côté des... Il y a les plaines de Mazerolles, je crois, un petit peu au-dessus.
3: Oui, tout à fait. C'est pas très loin, oui. Voilà. Une belle région.
0: Vous avez déjà fait la balade sur l'Erdre en bateau ou pas?
3: Non. Non. On fait des balades, non, mais pas en bateau. On n'a pas fait en bateau.
0: Ouais,
3: non.
0: Peut-être pour une prochaine fois. Peut-être qu'un jour, on vous l'offrira dans le jeu, je ne sais pas. Allez savoir. Bah oui.
3: Ce serait bien.
0: J'imagine bien.
3: Oui.
0: Isabelle, retraitée heureuse.
3: Ah oui, très heureuse.
0: Voilà. Cuisine ce matin arrêtée, vous allez me donner faim. Voilà.
3: Ah oui, c'est vrai.
0: C'est quoi le menu? Si tant pis, je me lâche. C'est quoi le menu ce midi?
3: Oh, une petite quiche Lorraine, tranquille. Voilà.
0: Très bien. Et un petit tour avec le chien cet après-midi qu'on appelle le chien, comme dans Columbo.
3: Non, il y a un nom. Le chien. Il s'appelle Onis.
0: Ah voilà, parce que c'est dans la série Columbo, le chien il n'a pas de nom, c'est le chien tout simplement.
3: c'est le chien, c'est vrai.
0: Avec ses grandes oreilles qui traînent par terre. Bon,
3: c'est ça.
0: Isabelle, le ton est donné, oui, on est là pour passer un bon moment. Si en plus à la clé, il y a une sélection pour participer à la finale qui vous permettra peut-être de partir dans la chaîne des puits, dans le Puy de Dôme, quand vous voulez, hein, puisque le séjour est valable jusqu'au 1er novembre 2027, je crois.
3: Voilà. Ok.
0: Trois nuits pour quatre personnes au lodge de l'Antégie, c'est sur les pentes d'un volcan, le volcan de l'Antégie que vous pourrez visiter. Il y a Vulcania que vous pourrez visiter aussi, évidemment. Et puis il y a la grotte de la pierre de Volvic, ça vous parle forcément un petit peu aussi. Voilà.
3: Ah, effectivement, on ne connaît pas du tout.
0: Bah, ce sera l'occasion de découvrir. Ma chère Isabelle, je vous souhaite bonne chance.
3: Merci.
0: Allez, roulette.
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0: Je vous fais écouter le générique de trois séries télévisées. D'accord? Il me faut le nom de la série, il me faut le nom de la série, le titre de la série, et au moins, soit le nom du personnage principal, des fois c'est le titre de la série, le nom du personnage principal.
3: Ou
0: bien d'un comédien ou une comédienne qui joue dans la série. D'accord?
3: Très bien.
0: Mais bon, comme il y a beaucoup de séries étrangères, si vous avez que le nom du personnage principal, ça le fait. Pas de souci.
3: D'accord.
0: Ok. Vous êtes prête?
3: Je suis prête.
0: Allez, premier extrait.

0: Ah oui, je peux même vous donner le nom de l'artiste qui a composé ce générique. C'était Herbert Léonard.
1: Eh oui. Ouais. Eh oui.
0: Et alors, vous pensez à quoi ?
1: Ah, une série française.
0: Ah oui, ça, je vous le confirme. Oui. Vous êtes sur la bonne voie, Isabelle.
1: Oui. Bon. Ça me dit quelque chose dans les années.
0: Les années 80, ouais, tout à fait.
1: La comédienne est décédée.
0: Alors, c'est là, si vous avez une comédienne, je prends.
1: Ah là là.
0: Oh là là. Non, ça vient vraiment pas. Je vous ai donné plein d'indices. J'ai dit que c'était Herbert Léonard qui a fait
1: Herbert Léonard. Je vois la chanson.
0: Bon, bah écoutez, je suis obligé de donner la réponse, Isabelle. Mais non, ça, rien n'est perdu encore. C'était Château-Vallon. Le Dallas français, vous savez, à l'époque, avec l'actrice Chantal Nobel, tout à fait.
1: Chantal Nobel, exactement.
0: Bon, faut y aller à fond pour les deux derniers, d'accord ?
1: On va essayer.
0: Je compte sur vous, Isabelle. Nouvel extrait.

0: On reste dans les années 80. Est-ce que vous avez une
1: petite... Je pense avoir reconnu.
0: Alors, dites-moi.
1: 000.
0: Ouais. 000. Allez, ça fait un point. Et il me faut un comédien ou un personnage.
1: Je pense que c'était un David Hasselhoff.
0: Allez, je vous l'accorde, David Hasselhoff. Oui. Vous m'auriez dit Michael Knight, c'était le nom. Vous m'auriez dit
1: K2000,
0: elle faisait partie du casting. Hein. Je prenais aussi. Hein. Bah oui, la voiture faisait partie du casting.
1: C'est vrai, mais oui, c'est le nom de la voiture.
0: Et comment elle s'appelait K2000, en fait, son petit nom, c'était quoi? Ah! Vous avez le droit de jouer en équipe, Isabelle. Je ne sais pas qui a soufflé, je pense, votre compagnon. Il a raison,
1: exactement.
0: C'était Kit. Ouais. Faut l'écouter quand il souffle bien. Sinon, vous lui direz que si vous perdez, c'est de sa faute. D'accord? On fait ça, Isabelle?
1: D'accord.
0: Allez, deux points, c'est bien. Si vous en gagnez deux de plus, vous êtes égalité avec Eric. Attention, dernier extrait.

0: parce qu'après il y a le titre de la série.
1: Ah bon. Oui, là j'ai oui, Starkey et Hutch.
0: Ouais, un point. Et soit le nom d'un des personnages, soit le nom d'un des comédiens.
1: Eh oui, bien sûr.
0: Bah oui, mais
1: un
0: alors.
1: Un blond et un brun. Un nom d'un
0: personnage. Comment ils s'appellent les personnages dans la série? Comment ils s'appellent?
1: Oh mince.
0: Bah alors, Isabelle, franchement, vous l'avez sous les yeux. Comment ils s'appellent?
1: Il y a un Michael quelque chose.
0: Non, non, mais nom des personnages, vous embêtez pas.
1: Il y a Starkey.
0: Eh ben voilà. Isabelle. Mais vous enquiquinez pas, je vous ai dit, si vous me donnez le nom. Mais oui, il y a des fois, vous savez, quand c'est Derrick, hein, voilà, par exemple. Starkey, bon, j'ai pas aidé du tout, Isabelle, vous avez joué, c'est bien. Bravo, 4 points, vous êtes à égalité avec Eric, mais il y a encore 2 candidats, candidates qui arrivent. On se donne peut-être rendez-vous tout à l'heure, 12:55, d'accord Isabelle?
1: Ok, pas de problème.
0: Allez, à plus tard.
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0: Le braquage des sentiments, c'est Florent Pagny tout de suite à l'écoute d'Ici Loire-Océan. Et dans quelques instants, on joue ensemble.

0: Le braquage des sentiments. Florent Pagny à l'écoute d'Ici Loire-Océan.
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0: Ah, j'ai cru qu'on allait rester Nantes-Nantais, dites donc Patrick. Heureusement que vous êtes passé par là, Patrick. Bienvenue, bonjour.
3: Bonjour.
0: Bon, on est à L'Aiguillon-sur-Vie.
3: Mmh.
0: Voilà, pays de Saint-Gilles-Croix-de-Vie, si je dis pas de bêtises.
3: Tout à fait.
0: Voilà, chouette coin.
3: Entre Saint-Gilles et les Sables, en fait, on est pas mal.
0: Ouais, vous êtes pas mal. Il y a des vignobles, pas loin d'ailleurs, aussi.
3: Oui.
0: Ouais, donc on est pas mal, hein. Il y a la côte, il y a des bonnes choses dans l'assiette, dans les verres avec modération, donc on est plutôt bien, hein.
4: Ouais.
0: Il fait quel temps d'ailleurs du côté de cette côte vendéenne, cette côte de lumière comme on l'appelle? Est-ce qu'il y a beaucoup de lumière?
3: C'est couvert.
0: Oh là là.
3: C'est couvert. Donc la lumière aujourd'hui, elle est un peu légère.
0: Ouais, elle est un peu filtrée, on va dire. C'est ça?
3: Voilà, filtrée, tout à fait.
0: Voilà, mais elle va revenir, assurez-vous. Bon, en même temps, il faut un peu d'eau pour les jardins quand même. Donc.
3: Exactement.
0: Patrick, vous allez tenter votre chance crânement, on est d'accord? Vous
3: avez crânement.
0: Oui, oui, mais...
3: Avec le crâne, alors.
0: Oui, c'est ça. Va falloir... Bah, attendez, il faut bosser un peu quand même. Hein. Je vous rappelle qu'il y a une place en finale pour tenter sa chance, pour tenter de partir donc dans le Puy-de-Dôme, sur les pentes d'un volcan, le volcan de l'Antégie. Voilà, il y a un lodge qui vous attend là-bas pour 4 personnes, quand vous voulez. Il y a 3 nuits, il y a la découverte du volcan, de Vulcania et de la grotte de la pierre de Volvic. Vous connaissez déjà un peu cette région, Patrick, ou pas?
3: Quel programme? Pas trop. On y va un peu à l'hiver faire du ski, mais sinon, non, l'été, on n'a jamais... Enfin, l'été au beau jour, on n'a jamais été.
0: Ah ben c'est sympa aussi l'été. Enfin là, vous avez jusqu'au mois de novembre de l'année prochaine pour y aller, donc vous choisirez.
3: Ouais, on est large. Hein,
0: on est large. Attendez, faut déjà passer le cap des sélections, Patrick, on est d'accord?
3: Exactement.
0: Allez,
3: je vois 4 points, c'est pas la mer à boire. Hein.
0: Top, hop, hop, on va en reparler dans quelques instants, Patrick. C'est pas tombé dans l'oreille d'un sourd, ça. Allez, tiens, je fais tourner là.
3: On n'est pas pour me donner un jeu dur. Hein.
0: Bah, alors, et c'est vous qui allez voir. Tac, j'envoie. Allez, c'est parti.
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0: Il n'y a pas eu de jackpot encore aujourd'hui, parce que je rappelle qu'on a une case jackpot. Je l'ai vu passer à la file très très vite. Ça vous permet de gagner 2 points gratuits. Les couleurs d'ici, c'est simple. On va jouer avec une couleur associée à un objet ou à un mot. Je vous donne un exemple. Si on joue avec la couleur rouge, bah, je vous demande qu'est-ce qui est rouge. Vous pouvez me dire une tomate, par exemple. Voyez. Dans l'autre sens, ça marche aussi. Si je vous dis tomate, vous me dites rouge, qui est la couleur associée généralement à la tomate. D'accord? Ok, Patrick. Eh bien, on va jouer qu'une couleur.
3: Et on a combien de temps pour ça?
0: On a 30 secondes. Il va falloir me donner 6 objets. Plus exactement, vous allez jouer avec la couleur orange, mon cher Patrick. Et vous allez avoir 30 secondes pour l'associer, cette couleur, à 6 fruits ou légumes. On est d'accord? C'est moi l'arbitre. C'est moi qui décide de valider ou pas votre réponse, Patrick. Attention, jouez avec la couleur orange. Vous avez 30 secondes pour l'associer à 6 fruits ou légumes. C'est parti.
3: Orange.
0: L'orange, je
3: prends.
0: Ouais,
3: mandarine.
0: Ouais.
3: Pamplemousse.
0: Ouais, plutôt jaune le pamplemousse, hein.
3: Ah, il y en a des oranges, hein.
0: Ouais, à l'intérieur. Ouais, bon, allez.
3: Tomates aussi, dans mon jardin, j'ai les tomates oranges.
0: Ouais, il y a d'autres légumes plus.
3: Et un poivron aussi.
0: Un poivron, je prends.
3: Une citrouille.
0: Attendez, un potiron, une citrouille, ouais, c'est pareil. Mais c'est pas mal, on est bien, il en manque un.
3: C'est pas les mêmes, hein.
0: Oui, il en manque un, le plus évident.
3: Carottes.
0: Ouais, carottes, voilà, et bah c'est bon. Bon, bah ça fait 6 points, écoutez, Patrick,
3: vous
0: voyez.
3: Eh, vous êtes dur, les pamplemousses, il y en a des oranges, hein.
0: Oui, à l'intérieur, ils sont oranges. Enfin, ils sont en couleur pamplemousse. Ils sont moins oranges que l'orange, on est bien d'accord. Ils sont plus... ouais, c'est une teinte indéfinie entre l'orange et le rosé, on va dire. Hein, voilà.
3: Ouais, alors du coup, je fais combien de points?
0: Eh ben, vous avez fait 6, j'ai été gentil, parce que moi, j'avais considéré que clémentine mandarine, c'était pareil, mais je vous ai mis un point.
3: Ah non, aussi. Non plus, vous êtes vachement dur. Comment tu n'es mandarine, c'est pas...
0: Et critiquez pas l'arbitre, c'est lui qui décide et vous a accordé 6 points. Alors, bon, Patrick, ok, c'était le bon tirage. Vous passez et vous virez en tête, mon cher Patrick. On se retrouve donc tout à l'heure, 12:05. Est-ce que je devrais vous départager avec un candidat ex aequo qui aura fait aussi bien? Réponse dans quelques instants. Patrick, à tout à l'heure.
3: À tout à l'heure, peut-être.
0: Au revoir, Patrick.
3: Au revoir.
2: C'est you.
0: C'est me. Lionel Richie, les années 80, côté nostalgie, à l'écoute d'Ici Loire-Océan. Il nous reste encore un dernier ou une dernière candidate dans la prochaine demi-heure. Fera-t-elle aussi bien que Patrick? Ou fera-t-il? Mystère.

0: You say me. À l'instant, c'était Lionel Richie à l'écoute d'ici Loire-Océan.
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0: Toutes les heures, trois infos utiles en Loire-Atlantique et en Vendée. La communauté de communes de Châteaubriant propose aux habitants d'acquérir pour 12 euros un kit de compostage. Un kit composé donc du composteur en bois ou PVC recyclé à monter soi-même, d'un seau à compost pour faciliter le transfert des déchets de la cuisine au composteur. Au Croisic, à partir de demain, jeudi, commence un concours de dessins vampires et autres créatures de la nuit. À la médiathèque, le trait d'encre, Dracula et les loups-garous en deux catégories, 3, 6 ans et 7 ans et plus, sur papier format A4 ou A3, annonce des gagnants le 31 octobre, ça sent Halloween, tout cela. À Cholet, réaménagement des rues de Pinot et du Verger à proximité de la place Travaux. Le but des travaux, donner davantage de place aux piétons, baisser la vitesse de la circulation, préserver le stationnement et enfouir les réseaux aériens, électriques, d'éclairage et de télécommunications. Pendant ces travaux, à Cholet, les rues sont barrées par tranches avec des déviations temporaires.
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0: Il nous reste un dernier ou une dernière candidate, en l'occurrence. Je lève un petit peu du voile dans quelques instants, avec qui on va jouer et qui va tenter de rejoindre Patrick sur la première marche du podium pour essayer d'être sélectionné pour la grande finale qui vous permet de partir dans le Puy-de-Dôme sur les pentes du volcan de l'Antégie. Voilà, séjour pour 3 personnes dans un lodge, pour 4 personnes, pardon, dans un lodge pour 3 nuits. Voilà, avec la découverte également de Vulcania. Vous savez, c'est le centre de loisirs qui vous permet de découvrir l'histoire des volcans d'Auvergne. Voici Jeanne Masse tout de suite.

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2: Allez, c'est parti, on va accueillir notre dernière candidate, Sandrine, qui est avec nous. Bonjour Sandrine.
3: Bonjour.
2: Vous nous appelez du Palais, Sandrine.
3: Le Palais, oui.
2: Voilà,
3: oui, oui.
2: Donc, dans le vignoble nantais, si je ne dis pas de bêtises.
3: C'est ça.
2: Bon. Ma chère Sandrine, vous l'avez compris, sélection aujourd'hui, finale vendredi pour ce séjour de 3 nuits pour 4 personnes au lodge de l'Antégé, ouais, sur les pentes du volcan de l'Antégé, justement. D'accord. Voilà. Avec découverte de Vulcania et tout, c'est une région que vous connaissez déjà un petit peu, le Puy de Dôme.
3: Pas du tout. Absolument pas, ça serait super de découvrir.
2: Ça sera la grande découverte et vous aurez un an pour vous y rendre. Comme ça, vous aurez le temps de planifier votre week-end. D'accord, Sandrine ?
3: Parfait.
2: Vous avez compris qu'il faut tout donner, Sandrine ?
3: À 6 points.
2: Eh ouais, faut y aller. Alors là, pas de... Hein. Faut tout lâcher, d'accord Sandrine?
3: Okay,
2: j'espère que vous allez avoir un jeu qui vous convient, un petit peu comme Patrick, voilà, c'est aussi le hasard. J'espère aussi que vous allez tomber, pourquoi pas, sur la case jackpot, ce serait 2 points gratuits. Hein,
3: qu'est-ce que vous en pensez? Ça serait trop bien.
2: J'envoie la roulette?
3: Allez.
1: Le défi fou.
2: Je vais vous lancer 2 défis.
3: D'accord.
2: Vous aurez 15 secondes à chaque fois pour les relever. D'accord.
3: Ok.
2: Ma chère Sandrine, voici mon premier défi. Je vais vous demander de me répéter, sans vous tromper, au moins 3 fois, la phrase qui suit. C'est ce qu'on appelle un vire-langue. Vous savez, c'est ces exercices de diction qu'utilisent les comédiens. D'accord ?
3: D'accord, oui.
2: Je vais vous demander de me répéter, en moins de 15 secondes, sans vous tromper, 3 fois, cette phrase. Un chasseur sachant chasser doit savoir chasser sans son chien. Est-ce que c'est D'accord. à votre portée, ça, Sandrine?
3: Ça va être dur, mais je vais essayer.
2: Voilà. Vous voulez la réécouter, cette phrase, ou pas?
3: Ouais. Un chasseur sachant
2: chasser. Je vous la répète une fois, quand même. Écoutez.
3: Oui, je veux bien.
2: Un chasseur sachant chasser doit savoir chasser sans son chien. Vous êtes prête,
3: D'accord.
2: Sandrine?
3: Allez, je suis prête.
2: Allez, à vous.
3: Un chasseur sachant chasser doit savoir chasser sans son chien. Doit savoir chasser sans son chien.
2: Ça fait 2.
3: Un chasseur sachant chasser doit savoir chasser sans son chien.
2: Ouais, allez, je le prends.
3: Allez.
2: Allez, je le prends. Allez, ça fait 3 points. Bon, deuxième défi. En 15 secondes, je vais vous demander de me citer... Oh, c'est compliqué, ça. Bah, sauf si vous êtes gourmande, Sandrine.
3: D'accord.
2: Je vais vous demander de me citer en moins de 15 secondes 3 poissons commençant par la lettre M, comme Martine, par exemple. Ouais.
3: Poissons.
2: Des poissons. Des petits poissons. Des poissons qu'on mange. Des poissons avec un P comme Patrick. Ok.
3: D'accord.
2: Tu peux articuler, mon garçon, parce qu'elle comprend pas bien quand même. Allez. 3 poissons commençant par la lettre M. M comme Martine. On est d'accord?
3: Ok.
2: Allez, 15 secondes, c'est parti. 3 poissons.
3: Le merlu.
2: Le merlu, je prends.
3: La morue.
2: La morue, allez, je prends, ouais.
3: Le maquereau,
2: allez, je prends. 3 points. Eh bien, 3 et 3, ça fait 6. Vous savez quoi? Vous êtes à égalité avec Patrick. Donc, malheureusement, je vais devoir normalement dégainer une question de plus. Vous restez avec nous, Sandrine. On se retrouve dans quelques instants.
3: Restez
2: avec nous. À tout de suite, Sandrine. J'aime pas ça, mais bon, des fois, il faut savoir départager les gens. Qu'est-ce que vous voulez que je dise? Allez, on se retrouve dans quelques instants, juste après Oshi, et je partirai. À tout de suite.

0: Je partirai au Chi à l'écoute d'ici Loire-Océan.
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0: Alors, Sandrine est toujours avec nous. Patrick de l'Aiguillon-sur-Vie, est-ce que vous nous avez rejoint, Patrick ?
3: Oui, je suis là.
0: Ça va, en forme ? Vous attendiez pas à ça, Patrick, hein ?
3: Non.
0: Non, bah c'est la vie, que voulez-vous, mon garçon ? C'est comme ça, hein ? Qu'est-ce que vous voulez ?
3: Rien n'est perdu.
0: Ouais, rien n'est perdu, mais bon, quand même. Hein, voilà. Je vous présente Sandrine du Palais.
4: Bonjour.
0: Voilà. Bonjour. Alors, vous connaissez la règle. Voilà.
3: Ouais.
0: Il n'y en a qu'un qui peut aller en finale. On est d'accord ?
3: Oui.
0: Donc, je dois vous poser une question de plus. Normalement.
3: Mais...
0: Sauf que j'ai une bonne nouvelle pour vous deux. J'ai une bonne nouvelle pour vous deux. Comme hier, malheureusement, vous avez été privé de votre radio et qu'on n'a pas pu jouer ensemble et qu'on a une place qui s'est libérée en finale, eh bien aujourd'hui, vous allez tous les deux vous retrouver en finale vendredi.
4: Super.
0: Eh ben, non, il n'y aura pas d'absent sur le podium. On s'est dit, voilà, ils sont tous les deux ex aequo, on ne va pas les départager. Comme on n'a pas pu jouer avec vous hier, eh bien, Sandrine, vous irez défier Patrick et notre gagnant de lundi, vendredi, en finale, avec Gilles Colliot. D'accord ?
3: Eh ben, c'est une bonne idée, ça.
0: Eh ben, mais je trouve aussi que c'est une bonne idée. Nous, si on peut faire plaisir, vous savez, on est comme ça, le cœur sur la main. Je préfère, plutôt que de vous départager qu'une question, ça me crève le cœur à chaque fois. En tout cas, bonne chance à tous les deux, et rendez-vous vendredi avec Gilles pour tenter votre chance pour gagner ce séjour dans le Puy-de-Dôme, d'accord ?
4: Ok, merci beaucoup.
0: Allez, à vendredi pour la finale.
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0: Supertramp, The Logical Song, à l'écoute d'ici Loire-Océan, dans un peu moins de 7 minutes maintenant. On va retrouver toute l'équipe, tout à vos infos évidemment à midi, et puis juste après, toute l'équipe de On vous doit bien ça avec Enora Malagré.
1: Bonjour à toutes et à tous, bienvenue dans ce nouveau rendez-vous quotidien qui s'appelle On vous doit bien ça sur ICI. Demain, dossier très important, on va parler des maisons fissurées, notamment à cause de la sécheresse. Appelez-nous 0810 055 056.
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0: 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Bernard Lavillier à l'écoute d'ici Loire-Océan.
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0: Première radio de proximité en Loire-Atlantique et Vendée, il est midi. Le journal Florian Cazola.
2: Des poubelles renversées, des barrières à terre. Nouvelle journée de blocus dans plusieurs lycées en France. À Guistot, dans le centre-ville de Nantes, une bonne centaine d'élèves s'est amassée devant les entrées de l'établissement. Ils dénoncent des classes surchargées et redoutent la suppression de certaines options l'an prochain. Des jeunes qui en sont à leur deuxième jour de mobilisation et qui sont visiblement déterminés à tenir. Soel Jaouda.
3: Oui, ils sont plus d'une centaine d'élèves devant ce lycée Gabriel Guistot à Nantes, alors accompagnés d'une vingtaine de profs. Comme vous le disiez, toutes les entrées sont bloquées par des poubelles et des barrières. Il y a des jeunes qui sont assis un peu partout sur ces poubelles, par terre. Certains ont même ramené des chaises de camping. Il faut dire qu'ils sont là et installés depuis 6 heures ce matin. Il y a des enceintes avec de la musique. Certains jeunes jouent au volley, au foot, à des jeux de cartes. Je vois aussi beaucoup de pancartes aussi, avec écrit « Vive l'éducation populaire », « Moins de keufs », plus de profs. Enfin voilà, l'ambiance est plutôt bon enfant à midi, mais c'était un peu plus tendu aux alentours de 10h ce matin. Des personnes extérieures au lycée sont venues sur place masquées, ils ont tiré au mortier. Une jeune lycéenne a été légèrement blessée et prise en charge par le personnel du lycée. Une vingtaine de CRS sont intervenus pour calmer tout le monde, mais comme je vous le disais Florian, le blocus reste quand même très calme et devrait se poursuivre demain encore.
2: Soel Jaouda en direct du lycée Guistot dans le centre-ville de Nantes. Soel, vous évoquiez ces tirs de mortier ce matin vers 10h. Le ministre de l'Éducation nationale, Édouard Geffray, a réagi. Il n'a pas caché son inquiétude sur l'usage de la violence lors de certains blocages de lycées, même s'il dit reconnaître certaines revendications lycéennes comme légitimes. Un motard de 36 ans transporté en urgence absolue au CHU de Nantes. Il a été victime d'une violente collision avec un automobiliste. C'était hier en fin d'après-midi. Un choc qui s'est déroulé dans la zone commerciale de Basse-Goulaine, près du Leclerc. À Couëron, les habitants vont très probablement devoir repasser aux urnes 6 mois seulement après les municipales qui s'étaient jouées à 2 voix près. Hier, le rapporteur public du tribunal administratif s'est prononcé pour une annulation du scrutin. Son avis est très généralement suivi. Dans son rapport, il a pointé des écarts entre le nombre de votants dans les machines à voter et le nombre de signatures sur les listes d'émargement. Elle a échappé d'un rien à un enlèvement. On a appris hier soir qu'un homme avait tenté de faire monter de force une adolescente de 16 ans dans sa voiture. C'était la semaine dernière, près de l'hyper-rue des Herbiers. La jeune femme n'avait dû son salut qu'à l'intervention d'une passante. Et c'est justement cette passante que les gendarmes recherchent parce qu'elle pourrait permettre à l'enquête de faire un grand pas en avant. Ils ont donc lancé un appel à témoins quand vous relayez sur notre site internet.
0: En football, on est maintenant tout proche d'une vente du FC Nantes.
2: Ça y est, après quasiment 20 ans à la tête du club et 2 ans de négociations désormais, la famille Kita et un groupe d'investisseurs européens ont signé hier un accord de vente. Montant de l'accord 100 millions d'euros, auquel il faut ajouter encore des bonus. Reste maintenant 2 étapes clés. D'abord, informer le conseil social et économique du FC Nantes du projet de rachat et surtout obtenir ensuite le feu vert de la DNCG, le gendarme financier du foot français. Et puis un peu de rêve, on vous emmène à Saint-Nazaire à la découverte du dernier né des chantiers navals, le MSC C'est World Asia, un géant des mers de plus de 300 mètres de long en cours de finition, une capacité de 9000 personnes à bord. Le géant des mers sera livré fin novembre et Hélène Roussel, vous avez pu monter à bord hier en avant-première.
4: On arrive dans la promenade avec ce lustre géant tout illuminé du futur restaurant et on entend évidemment, il reste encore pas mal de choses à faire. Le brasseur, ici la salle de spectacle. On avance un peu et on arrive au bout du bateau avec le toboggan, le plus grand toboggan à sec au monde, construit sur un paquebot et qui permettra de traverser 12 ponts en quelques secondes. Et puis on monte et à l'étage, le parc aquatique avec la balançoire au-dessus de la mer, les 13 spas, les 7 piscines, 22 ponts, plus de 2500 cabines, des escaliers, des ascenseurs dans tous les sens. Pour ressortir, on va déjà essayer de ne pas se perdre.
2: Et si vous voulez voir tout cela de vos propres yeux, Hélène Roussel vous a même fait une vidéo. Elle est visible sur la page ici Loire-Océan de notre site.

0: Bonjour à tous, bienvenue dans votre nouveau rendez-vous quotidien sur ICI. Ça s'appelle On vous doit bien ça, et ici on parle bon plan, vie quotidienne, arnaque à éviter, santé. On est là pour vous rendre service parce qu'on vous doit bien ça. Nous sommes ensemble jusqu'à 13h, moi je m'appelle Enora Malagré et voici la bande qui m'accompagne tous les midis pour mon plus grand bonheur et le vôtre, je l'espère. Aude Razo, madame anti-arnaque, bonjour ma Aude.
1: Bonjour, bonjour à tous.
0: Le docteur Gérald Kierzek, bonjour docteur.
2: Bonjour à tout le monde.
0: J'aime bien quand je dis bonjour docteur.
2: Ouais, moi aussi, j'aime bien qu'on me le dise, ça se perd d'ailleurs.
0: Ça se voit. Elsa Wolinski, notre éminente journaliste. Bonjour Elsa.
3: Bonjour à tout le monde.
0: Et Valère Coréard, monsieur Bonplan. Bonjour.
4: Salut,
0: Valère.
4: Salut Nora, bonjour à toutes et tous.
0: Aujourd'hui, entre autres, hein, bien sûr, grosse émission, gros dossier. On va ouvrir avec vraiment un gros dossier épineux sur les maisons fissurées. Alors si, malheureusement, vous avez des fissures dans votre maison, peut-être dû à la sécheresse, on va en parler dans un instant, appelez-nous, laissez-nous un message vocal au 0810 055 056, c'est votre antenne, nous sommes là pour vous. Et puis vous pouvez aussi nous laisser des messages vocaux comme l'a fait aujourd'hui Armel.
5: J'ai une question concernant le prix du gaz. Est-ce que vous avez des astuces pour moi afin de réduire le coût de ces dépenses?
0: On a toujours des astuces parce qu'on vous doit bien ça, n'est-ce pas? Ça sera pour vous Valère.
4: Gaz, électricité, on va parler chauffage et oui, il y a quelques astuces utiles qui peuvent vous aider.
0: On y répond dans une trentaine de minutes et puis le meilleur pour la fin, je booste toute l'année votre pouvoir d'achat. 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Et je vous l'ai dit, on ouvre l'émission avec un gros dossier qui peut-être vous concerne, en tout cas qui nous inquiète grandement, ce sont les maisons ou les appartements fissurés. Et pour parler de tout cela, Aude Razo a invité la vice-présidente de l'AUMF, l'association Urgence Maisons Fissurées, et c'est Dominique Goldstein qui nous fait l'honneur d'être là. Bonjour chère Dominique.
6: Bonjour, merci de nous donner la parole.
0: Merci d'avoir accepté l'invitation, parce que qui mieux que vous pour parler de ce phénomène qui prend de plus en plus d'ampleur. Aude Razo.
1: Et pour donner des conseils aussi aux gens qui sont touchés parce qu'ils sont parfois un peu perdus dans toutes les démarches qu'il faut effectuer. Vous allez nous éclairer là-dessus. Maison fissurée, vous nous disiez hors antenne, il y a des gens qui sont rentrés de vacances là et qui ne pouvaient même plus ouvrir la porte. C'est ça une maison fissurée?
6: Alors, ce n'est pas que ça, mais c'est un des signes. Pour d'autres, ça a été déjà de voir des ébrures. Donc, on a deux cas. C'est soit ça s'est aggravé, ils sont partis en vacances joyeux, ils sont revenus et ça avait empiré, soit des gens qui n'avaient jamais eu de fissure et qui en ont eu.
1: Et donc, c'est une conséquence de la sécheresse, notamment, ces sécheresses qu'on va vivre beaucoup ces prochaines années, on le sait, et donc ces problèmes vont s'aggraver. On a eu plein de témoignages sur notre radio ici, parce que les rédactions, les journalistes sont allés au contact des habitants. Alors, des gens disent « ma maison craque de partout, je vois à travers les murs ». Vous l'entendez beaucoup, ça?
6: C'est énorme le nombre d'appels qu'on a eu. Juste pour vous donner une idée, généralement, on avait une vingtaine d'appels par mois. En septembre, on est au-dessus de 150.
0: Oh là là.
6: On a fait une réunion publique en Haute-Garonne, 5e circonscription, donc même pas toute la Haute-Garonne. On attendait 400 personnes. On avait cru un concert de Céline Dion. Les gens faisaient la queue dans la rue. Ouais. Et on était 550. Pour des raisons de sécurité, on a dû s'arrêter. Et je peux vous citer plein d'autres exemples.
1: Et vous avez peur que ça empire, du coup, au fil des années?
6: Alors, ce qu'il faut comprendre, c'est que ce n'est pas que la sécheresse, notre problème. L'argile, qui se trouve donc sous nos maisons, elle va réagir à la variation d'hydratation. C'est-à-dire que les sols réagissent comme des éponges. C'est-à-dire que la sécheresse, donc la chaleur, les canicules, la sécheresse va faire rétrécir l'éponge, mais quand les pluies vont arriver, et elles vont arriver...
1: Et il pleut énormément dans le sud, dans le Gard et dans l'Hérault, et on pense aux habitants là-bas.
6: Mais partout. Et c'est-à-dire que l'éponge va se regonfler, et comme nos maisons ne sont pas en caoutchouc, c'est les variations qui les font bouger. Donc l'argile, elle est là depuis des millénaires. Donc c'est pas la faute de l'argile. C'est bien une
0: c'est la faute quelque de la variation de température.
6: Bien sûr. Et parce qu'on a toujours eu des variations, mais on avait quatre saisons. Voilà. Donc ça bougeait légèrement, mais d'un seul coup, ça s'est mis à bouger fortement parce que les variations sont énormes et très rapides.
2: Et ça veut dire que nos maisons ne sont pas conçues pour, c'est ça? Il y a une mauvaise conception qui n'a pas anticipé. Après, c'était difficile il y a 40 ans, 50 ans, voire plus, d'anticiper ce qui allait se passer.
6: Personne ne pouvait prévoir ce qui allait arriver. Je veux dire, je vais prendre mon propre exemple. Ma maison date de 1880. Les gars, ils les ont construits comme on construisait en 1880. Donc,

0: 30 cm de fondation, mais 65 cm d'épaisseur des murs. On construit gros, puissant, etc. Qui pouvait prévoir ce qui allait nous arriver? On l'a bien vu cette année. Donc en fait, c'est pas de la malfaçon, c'est maintenant qu'est-ce qu'on fait pour réadapter les maisons.
1: Si vous avez des questions pour Dominique Goldstein qui nous fait l'honneur d'être là aujourd'hui, 0810 055 056, on a déjà évidemment un témoignage, c'est Marc qu'on va accueillir tout de suite, qui habite près de Saintes en Charente-Maritime, pardonnez-moi, j'embrasse très fort ici La Rochelle. Bonjour Marc, bienvenue.
2: Bonjour à vous, merci pour le... pour la parole.
1: Mais je vous en prie, oui. Vous êtes président de l'association Aide aux sinistrés climatiques de Pessines, donc vous connaissez aussi bien le sujet. On vous écoute, cher Marc.
2: Oui, aujourd'hui, moi j'ai monté cette petite association sur Pessines, parce qu'il y a quand même beaucoup de maisons qui ont été frappées.
1: Ouais.
2: Et puis, donc après, c'est juste une histoire de d'experts. Qui valide ou qui refuse les sinistrés.
3: Marc,
2: c'est ça, quoi.
3: Marc, racontez-nous déjà votre maison. Je suppose que si vous avez monté cette association, c'est pas un hasard. Votre maison est fissurée, ça ressemble à quoi?
2: Ça ressemble à... Alors, c'est pas la mienne, heureusement et malheureusement. Non, c'est une petite mamie qui vit dedans. Elle a 17 étés pour tenir ses plafonds en attendant la prise en charge. Donc, aujourd'hui, c'est une maison qu'on suit beaucoup, dans la mesure où s'il faut remettre des étés, enfin faire ce qu'il faut, et éventuellement la faire partir de chez elle.
1: Dominique, comment on fait dans ces cas-là?
0: Alors déjà, je pense qu'il va falloir expliquer comment on est pris en charge. Parce que c'est pas parce qu'on a des fissures qu'on appelle son assureur et que d'un seul coup, il déboule et il vient, oh là là, bougez pas, je vous mets des étés, etc. C'est pas du tout ça, et c'est là l'injustice. En fait, on est encadré par le régime de la catastrophe naturelle. C'est-à-dire qu'en 1982, il a été conçu un régime de la catastrophe naturelle, c'est-à-dire une solidarité nationale, de façon à prévenir des grands incidents, c'est-à-dire des inondations, des glissements de terrain. Et en 89, on s'est dit, oh là là, le RGA, tiens, où est-ce qu'on le fout? Boum! Dans la catastrophe naturelle. Donc, tant que la commune n'est pas reconnue en catastrophe naturelle, vous avez que vos yeux pour pleurer.
3: Donc ça veut dire qu'il y a certains qui ne seront jamais indemnisés, c'est ce que vous êtes en train de nous dire. S'il n'y a pas de reconnaissance d'état de catastrophe naturelle, il n'y aura pas d'indemnisation.
0: C'est le premier verrou. Juste pour vous donner un ordre d'idée, en 2024, il n'y a eu que 2% de communes reconnues.
4: Qui décide ça?
5: Mais oui,
0: c'est... Commission interministérielle.
1: Alors,
0: Sur des critères,
1: ouais.
0: J'en donne un, il faut qu'il y ait 3% d'argile sur la commune, au moins 3%. Je dis pourquoi on n'a pas pris aussi le nombre de chats.
1: Oui, bien sûr.
0: C'est aussi un critère qui en vaut un autre.
1: On continue de dérouler avec vous, cher Dominique Goldstein. Vous restez aussi avec nous. Marc, si vous avez des questions, si malheureusement vous avez subi des fissures dans votre maison ou dans votre appartement, on parlera aussi de quand vous êtes locataire, quand vous avez des appartements. Ça se passe au 0810 055 056. Mais pour l'heure, on va écouter un peu de musique. George Harrison, Got My Man Set On You, toujours ce merveilleux accent anglais qui est le mien. À tout de suite, dans On vous doit bien ça.

0: George Harrison, Got My Mind Set On You. Sur votre radio ici, on est ensemble jusqu'à 13h.
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0: Midi 16, en direct de votre nouveau rendez-vous quotidien, on vous doit bien ça. Un peu plus tard dans l'émission, le docteur Kirzek nous parlera microbiote et Elsa nous parlera précarité menstruelle, une émission très riche aujourd'hui. Mais pour l'heure, on est en train de parler des maisons fissurées, ça nous préoccupe énormément, des appartements aussi fissurés si vous en avez été victime. 0810 055 0 56, nous avons la chance d'avoir Dominique Goldstein aujourd'hui, qui est la vice-présidente de l'AUMF, l'association Urgence Maison Fissurée. Et voilà, il y a Marc qui est toujours avec nous en ligne, qui nous appelle de Sainte. Mais Audrazo, vous avez une question à poser évidemment à Dominique.
3: Oui, parce qu'on a commencé à dérouler, vous avez commencé à en parler, Dominique Goldstein, mais on rentre de vacances, là on est rentré de vacances, on voit une fissure sur la maison, plutôt grosse, plutôt pas grosse, on ne sait pas. Qu'est-ce qu'on fait exactement? C'est quoi la procédure?
4: En général, il n'y a pas de quoi s'affoler. C'est-à-dire, la maison, elle ne va pas vous tomber sur le nez. Ça ne veut pas dire qu'il n'y a pas des maisons qui s'écroulent, mais pas en 24 heures.
3: Mais Marc disait, par exemple, il y avait beaucoup d'étais sur une maison.
4: Ça n'a pas dû arriver en une semaine.
3: D'accord.
4: Voilà. Donc, là, ce matin, j'étais avec Alexandra, une de nos adhérentes, qui disait, j'ai calculé, ça s'est fait en 4 ans. Ça commence, mais par contre, ça commence toujours par une petite fissure. Et c'est cette petite fissure qui va devenir éventuellement très grande, éventuellement très dangereuse, jusqu'à mettre des étais. Deux témoignages, nous on a à peu près 1000 témoignages, la majorité des maisons ne sont pas avec des étais.
3: Et qu'est-ce qu'on fait? Alors, petite fissure, grosse fissure, c'est quoi la procédure exacte?
4: Il faut demander à un expert en fissure, j'allais dire, donc quelqu'un qui est lié au bâtiment. Il ne faut pas appeler un maçon. C'est pas un problème de maçonnerie, on vient pas reboucher les fissures. Il faut regarder déjà pour se rassurer de la dangerosité. Parce que une première fissure, ça veut dire des choses, c'est un symptôme. Par exemple, si c'est à un angle de la maison, si c'est au bord des fenêtres, si c'est au bord de la porte.
5: J'ai pas compris à qui il fallait demander.
4: Ce
6: sont des experts indépendants. J'appelle pas mon assureur, parce que moi, le premier réflexe que j'aurais, ce serait d'appeler l'assureur.
4: Eh ben non, c'est le piège dans lequel il faut absolument pas tomber. Parce qu'en fait.
0: Ah, écoutez bien, là. Donc ça, il faut pas appeler son assurance.
4: En fait, vous vous rappelez, je vous ai dit qu'on était encadré par la catastrophe naturelle. Oui. Catastrophe naturelle, c'est quelque chose d'imprévisible, soudain, genre une rivière qui sort de son lit. C'est daté, on sait quand est-ce qu'elle est sortie, on sait quand est-ce qu'elle est rentrée. Mais une fissure, c'est quoi? À quel moment une fissure commence? À quel moment on déclare que c'est une fissure liée au ce qu'on appelle RGA, retrait gonflement des argiles? Donc si vous déclarez trop tôt, c'est-à-dire avant la reconnaissance de catastrophe naturelle de votre commune, qu'est-ce qui va arriver? Vous pouvez avoir un assureur qui va se servir de ses preuves, toutes vos jolies photos et vos déclarations, pour vous dire, mais attendez, vos fissures, elles datent de, j'en sais rien moi, 2025, vous êtes déclaré en 2026, donc, eh ben voilà, vous êtes sorti du système. Donc vraiment, l'assureur ne fera rien si ce n'est faire quelque chose contre vous.
0: On va prendre Marc, Marc, vous êtes d'accord avec ça?
7: Après, on peut apporter d'autres événements. Là, je vous parlais de cette maison, donc avec ses étais, c'est sur le sinistre, la catastrophe naturelle de 2022, donc reconnaissance 2023. Ouais. Donc maintenant, c'est qu'une suite de détérioration de la maison qui se produit en attendant la remise en état.
3: Et vous, Marc, vous avez beaucoup de maisons qui sont concernées dans votre secteur. Vous avez fait cette procédure d'aller en mairie d'abord, etc., pour l'état de catastrophe naturelle?
7: Alors, on dépose un dossier en mairie, surtout pas de photos, voilà. Et puis après, c'est la mairie envoie à la préfecture. Ça c'est la démarche logique des maires.
3: Et est-ce que vous avez déjà des indemnisations qui sont tombées ou pas du tout? Ça prend un temps fou.
7: Oui. Non. Alors j'en ai qui c'est tombé assez rapidement. On est toujours sur 2022. Là, j'ai deux maisons qui sont en train de se faire. J'en ai encore 6 qui à venir, quoi.
0: Elsa Wolanski.
8: Marc et Aude, vous dites il faut aller en mairie. Dominique, c'est ça?
4: Oui, en fait, il faut se déclarer à la mairie, puisque c'est la seule instance qui peut demander, ça se passe en 10 minutes, ce qu'on appelle ICATNAT, de faire une déclaration, une demande de reconnaissance.
8: Donc, quand on a une fissure,
3: de catastrophe naturelle.
8: Ah oui, pardon. Donc, on regarde la fissure, on va directement en mairie. C'est comme ça qu'il faut faire?
4: Oui, et là, on est face à soit la mairie dit oui, je vais faire la demande de reconnaissance, soit elle dit non, je ne veux pas la faire. Le maire a toute la possibilité de le faire ou de ne pas faire. Quand il ne le fait pas, il est en train de priver ses administrés d'une possibilité d'être indemnisé. Alors pourquoi des maires refusent ? Ça sert à rien, on ne l'aura jamais. Il faut dire quand même qu'en 2024, il n'y a eu que 2% de reconnaissance et en 2025, 20%.
3: Une prise de conscience quand même.
4: En tout cas, il y a des maires qui refusent. Voilà. Gérard ça peut être aussi parce qu'ils ont peur que la commune perde de sa valeur parce qu'elle est déclarée en catastrophe naturelle. Or, un bien
6: quand il y a des fissures, ça va permettre de reconstruire, de refaire et d'embellir et de sécuriser. Mmh. Moi, j'ai une question un peu bête. Je suis nul en bricolage, mais je vois une fissure. Je prends ma spatule, je rebouche, je vais au magasin de bricolage du coin. Qu'est-ce qu'il faut faire? Ça sert à rien.
4: Ça sert absolument à rien puisque la cause, c'est ce qui s'est passé sous votre maison.
6: C'est structurel.
4: Voilà. Alors, on peut quand même reboucher si, par exemple, c'est très ouvert et qu'il y a d'humidité qui va rentrer. Je veux dire, c'est quand même pas. Mais on ne peut pas dire qu'on va réparer. D'ailleurs, aucun maçon ne va engager sa décennale en venant vous refaire du crépi, parce que la cause, elle est toujours là.
0: On continue de parler des maisons fissurées, des appartements fissurés. Posez-nous des questions, on a les réponses, 0810 055 056. Je sais que Valère aura une question aussi pour notre experte Dominique Goldstein. Pour l'heure, on va écouter un peu de Zazie, ça s'appelle Peu importe. On est ensemble jusqu'à 13h sur votre radio ici.

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1: Zazie, peu importe, sur ici, on est ensemble jusqu'à 13h.
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1: Midi 26, c'est votre nouveau rendez-vous sur ici, ça s'appelle On vous doit bien ça. Dans un instant, le docteur Kirzek parlera microbiote, Elsa Wolinski nous parlera de la précarité menstruelle, une émission très riche comme tous les midis, mais pour l'heure, nous sommes en plein cœur du dossier maison et appartement fissuré avec notre ami notre nouvelle amie. Ben voilà, on vous dévoile les coulisses, notre ami Dominique Goldstein hein, qui est vice-présidente de l'AUMF, l'association Urgence Maison Fissurée. Et nous avons Daniel qui nous appelle de Corrèze. Bonjour Daniel.
4: Oui, bonjour. Je vous appelle de Noailles en Corrèze.
1: Oui.
4: Et j'ai ma maison qui a été construite en 81. Et j'ai aperçu que j'avais des fissures qui étaient de plus en plus importantes. Alors ma commune a été déclarée, comme vous dites, sinistré,
1: ouais.
4: J'ai beaucoup de problèmes avec mon assurance, la Massif, parce que j'ai l'impression qu'ils prennent tout pour se défausser de me payer mes réparations.
1: C'est exactement ce que Dominique nous décrivait.
4: Tout d'abord, il y a eu un expert qui est venu de leur part qui a essayé de me convaincre. Il a passé son temps à me convaincre que c'était la maison qui était mal bâtie, patati patata. Alors, j'ai une voisine qui est à 100 mètres de chez moi et qui a été reconnue sinistrée, et beaucoup de voisins autour de moi. Mais la Massif résiste. Après, la Massif, j'ai fait venir un contre-expert qui a à nouveau reconnu que c'était une défaillance des sols. Mmh. Donc la Massif a fait venir des faits percer mes sols, tout ça. Et puis, bon, ils ont fait passer un monsieur qui après sondé mes tuyauteries d'eau pluviale. Et alors, ils m'ont dit, bon, mais non, c'est vos eaux pluviales qui sont mal dégagées autour de votre maison, donc pour l'instant, on ne peut pas s'occuper de votre dossier, c'est pas possible.
1: Daniel, alors comment on peut aider Daniel, Dominique? Merci beaucoup, Daniel, et faites comme Daniel, hein, 0810 055 056, c'est votre antenne, hein, on est là pour vous rendre service, on vous doit bien ça.
5: Donc ce qu'il faut savoir, c'est qu'une fois qu'on a réussi déjà à ce que la commune soit reconnue, bingo, faut pas croire que ça y est, on est sauvé, pas du tout. Il va y avoir le deuxième passage, à savoir l'expert de l'assurance. Donc l'expert de l'assurance n'est pas votre ami. C'est ce qu'on vient d'entendre. Ouais. Il vient pour essayer de trouver comment ne pas nous indemniser. Donc, pour être indemnisé, il faut que le retrait gonflement des argiles soit la cause déclenchante.
1: D'accord.
5: Donc ils vont chercher toutes les causes pour vous dire qui d'un arbre, qui des eaux pluviales, etc. Or, ce sont des causes aggravantes. C'est sûr que d'avoir un arbre près, c'est sûr que si on a un problème dans sa canalisation, ça va aggraver. Mais au départ, c'est l'argile. Et c'est une bataille énorme, puisque seulement, c'est ce que déclarent les assureurs, 50% des cas dans des communes reconnues ont été pris en charge. Ça veut dire que quelques dossiers passent, ça veut dire aussi qu'on a toujours un recours. Donc, demander à un expert d'assurer, et pas d'assurance, hein, de venir faire une expertise, et après, il y a la voie judiciaire, et on peut attaquer sa compagnie d'assurance.
1: Merci, cher Dominique Goldstein. On va continuer d'en parler encore un tout petit peu, hein, juste après l'actualité dans toutes vos régions, grâce aux 44 locales de votre radio ici. À tout de suite, les amis. 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
1: 32 en plein cœur de votre nouveau rendez-vous quotidien qui s'appelle On vous doit bien ça. Moi je m'appelle Enora Malagré, je suis avec Aude Razo, Gérald Kierzek, Elsa Wolinski, Valère Coréard et aujourd'hui nous a rejoint Dominique Goldstein qui est la vice-présidente de l'asso Urgence Maison Fissurée parce qu'on parle des maisons et des appartements fissurés. Avant de redérouler cette problématique, on va juste accueillir pour avoir un peu de gaieté quand même dans l'émission, le gagnant du jeu parce que vous le savez, vous pouvez vous inscrire sur ici.fr, je booste tout au long de l'année votre pouvoir d'achat et c'est 200 euros avec lesquels vous repartez à dépenser dans une grande enseigne. Bonjour.
29: Bonjour.
1: Alors, oula, quel est votre prénom?
29: David.
1: Bonjour David, bienvenue, vous nous appelez d'où?
29: J'appelle d'Aubagne, en région de Provence-Alpes.
1: Oh là là, quelle belle région. Eh bien, cher Daniel, David, cher David, pardon, je David. Suis blonde. Oui, oui, le cerveau est très petit me concernant. Cher David, c'est gagné.
29: Bravo. Ouais, super.
1: Ah, voilà. C'est tout simple. On s'inscrit sur ici.fr et on repart avec de quoi aider votre pouvoir d'achat. On vous embrasse très fort, David. Prenez soin de vous.
29: Moi aussi, et je suis content. Merci pour tout.
1: Mais de rien, ça nous fait plaisir. On vous doit bien ça quand même, chers amis. Alors, on était en train de parler des maisons et des appartements fissurés. Alors, moi, j'ai aussi une petite question très rapide, cher Dominique. Rapidement, moi, je suis locataire. J'ai découvert, et c'est vrai, en rentrant de vacances, que j'avais mon petit plafond dans ma chambre qui était un peu fissuré. Je fais comment? J'appelle le proprio. Comment ça se passe?
5: Oui, c'est le propriétaire.
1: Ça, c'est le propriétaire le qui trinque. Très bien. Eh ben, écoutez, si vous m'écoutez, déjà. Alexandre, je vous appelle dans l'après-midi. Valère Coréard.
30: Une question, Dominique, pour revenir sur le cas concret. Donc, je rentre chez moi où j'ai vu, en rentrant de vacances, qu'il y avait une fissure. Ça peut être une fissure liée à un problème d'hydratation et sécheresse des sols. Donc là, c'est l'affaire catastrophe naturelle, la mairie, tout ça, on a compris. Mais ça peut aussi être une malfaçon, un glissement de terrain ou je ne sais quoi. Comment savoir si c'est l'un ou l'autre? On fait appel à un expert en bâtiment, vous nous l'avez expliqué. Ça coûte entre 500 et 800 euros. Qui paye?
5: Malheureusement, le sinistré.
1: Oh là là.
5: Mais quand il va devoir se battre... Ah ben, si vous parlez des normes, moi j'en suis à 20 000 euros aujourd'hui, puisque j'ai attaqué ma compagnie d'assurance. D'accord. Entre les experts, l'avocat, etc. Ouais, mais je refuse...
1: Le PIB d'un pays, quoi, cette histoire.
5: Non, mais je refuse qu'on n'ait pas accepté que l'argile soit la cause déterminante. Et voilà, j'ai mis l'argent qu'il fallait. Mais tout le monde ne peut pas le faire.
31: Juste par expérience personnelle, ça vaut effectivement entre 500 et 800 euros, mais c'est un investissement qui en vaut la chandelle, parce que ça permet de fixer les choses, de faire constater, et puis d'avoir vraiment un avis d'expert qui va vous dire pourquoi. Bien sûr, mais ça vaut vraiment le coup de faire cet effort-là. Et par contre, ça ne vaut pas le coup, parce qu'on m'a proposé d'autres experts avec des prix, experts judiciaires ou je ne sais quoi, sans mandat judiciaire, à 5 000, 6 000, 7 000 euros, avec des négociations possibles. Ça, c'est hors de question. Donc franchement, à moins de de 1000 euros, même si c'est beaucoup d'argent, ça vaut le coup à un moment donné parce que ça va être aussi un guide dans la procédure.
5: Absolument. Et puis c'est, c'est rassurant aussi hein, pour les gens parce que vivre avec, on entend dans sa maison craquer puisque c'est ça, hein, on entend des
1: mais c'est ça.
5: Absolument. Et mais de savoir que.
1: Elsa Wolinski.
0: Oui, mais alors du coup, Dominique, donc si on n'a pas cet argent-là, ben, on reste avec sa maison qui craque.
5: C'est épouvantable. C'est toute l'injustice et c'est pour ça que nous, à la UMF, on milite pour créer un autre système, un fonds vraiment dédié aux maisons fissurées. À toutes ces maisons, on parle, je pense, de centaines de milliers de maisons, plus celles qui sont à venir.
1: Vous nous l'avez dit hors antenne, c'est 12 millions de personnes qui sont concernées. Hein,
5: 12 millions de maisons.
1: De maisons, pardon, pas de personnes, pardonnez-moi, mais 12 ouais. millions de maisons qui sont concernées.
5: Potentiellement fissurables.
1: C'est plus de personnes, c'est d'autant plus de personnes.
5: C'est pour ça que... Les 12 millions... Ouais. Espérons, ne vont pas se fissurer, mais elles sont sur des terrains reconnus comme, sensibles
1: donc
5: à l'argile.
1: Vous militez pour un autre système.
5: Absolument.
1: On vous soutient grandement. Merci beaucoup, cher Dominique. Prenez soin de vous et merci pour ce que vous faites. On va continuer l'émission avec le docteur Kirzek qui nous parlera microbiote. Elsa Wolinski, précarité menstruelle. On va écouter Téléphone New York avec toi. New York avec toi, Elsa Wolinski, aujourd'hui, je vous le dis. On est ensemble jusqu'à 13h, chers amis. C'est votre émission, hein, 0810 055. 0,56.

0: pardon pour le woo, j'étais complètement dans ce titre, téléphone évidemment, je ne sais plus comment je m'appelle, New York avec toi bien sûr.
1: Et Nora Malagré.
0: Ah non mais pardon, mais j'aime trop ce titre, j'étais emportée par la merveilleuse playlist d'ici. On est ensemble jusqu'à 13h les amis.
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0: 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Vous l'avez compris, on est en direct, midi 39. Hein. Merci pour toutes vos réactions au 0810 055 056, c'est votre antenne. On est là pour vous rendre service et on va parler, parce qu'il y en a un qui rend quand même aussi beaucoup service, c'est notre docteur Gérald Pirzek, qui nous fait l'honneur d'être dans la bande depuis la rentrée, qui va nous parler microbiote.
1: Microbiote, c'est le mot un peu à la mode, on l'entend partout, oui, le microbiote.
0: J'ai appelé mon fils comme ça. Non,
1: prenez soin de votre microbiote, c'est mignon. Attention, il faut manger ça, c'est bon pour le microbiote. Ouais, le microbiote, le deuxième cerveau, c'est peut-être même le premier. En fait, c'est quoi le microbiote? C'est ce qu'on appelait la flore intestinale. Ça parle tout de suite peu plus. Mais nous, on a toujours des mots un peu compliqués. 10 000 milliards de bactéries. Vous entendez bien? 10 000 milliards de bactéries. Si vous étiez bonne en maths, c'est 10 exposant 13.
0: Donc, ouais.
1: 10
0: si
1: exposant 13.
0: Bonne en maths.
1: Ça fait beaucoup de zéros quand même. Mmh. Et ben, c'est le nombre de bactéries. Ouais. Plus de 1000 espèces différentes. Alors, il y a quand même un tronc commun. On a tous et toutes les mêmes bactéries communes. Mmh. Il y en a 15-20 qui sont à peu près communes. Mais le reste, 1000 autres, c'est différent. Et c'est différent en fonction de quoi? Ben, en fonction de comment on se nourrit, évidemment, en fonction de comment on est né. Si vous êtes né par césarienne, par exemple, ou si vous êtes né par voie naturelle lors de l'accouchement,
0: ça change
1: le microbiote des bébés. Ben oui, parce que la voie naturelle, le bébé va se contaminer par les bactéries de la filière génitale, vaginale de la maman.
0: Donc on a un meilleur microbiote quand on a un bébé qui vient
1: plus fourni et vous ferez moins d'allergies.
0: Ou non?
1: Oui, vous avez non, c'est le contraire.
0: Le contraire.
1: C'est stérile la césarienne puisque c'est chirurgical, on va ouvrir le ventre de la maman, l'utérus, on va sortir le bébé, donc c'est totalement stérile de manière chirurgicale, donc l'enfant ne se contamine pas avec les bactéries. Mais comme il ne se contamine pas avec les bactéries, il ne fournit pas, il n'habitue pas son microbiote, et donc du coup il va avoir un système immunitaire qui est un peu plus faiblard,
0: mesdames,
1: il fait plus d'allergies.
0: Ne culpabilisez pas si vous faites une césarienne, attention.
1: C'est pas une histoire de culpabilité ou pas culpabiliser, mais il faut savoir que les enfants nés par césarienne font plus d'allergies par exemple que des enfants nés par voie naturelle. Voilà pourquoi que la nature est bien faite finalement. Donc ça, c'est j'allais dire le panorama de nos bactéries à l'intérieur. On n'est pas tout seul. C'est pour ça que je dis souvent, les bactéries, elles font partie de la vie. Les virus, ça fait partie de la vie. N'essayez pas de tout aseptiser. On peut pas vivre aseptisé. Et c'est important d'avoir ces bactéries parce qu'elles participent à tout. Les hormones du cerveau, la sérotonine, l'hormone du bonheur. C'est pour ça que quand on dit le microbiote ou l'intestin, c'est le deuxième cerveau. C'est pas le deuxième.
0: C'est le premier cerveau.
1: 95% de la sérotonine, c'est-à-dire cette hormone un peu qui nous rend de bonne humeur, qui fait que quand on a une baisse de sérotonine, on est un peu plus anxieux ou dépressif, elle est sécrétée dans le tube digestif. Donc on voit bien que c'est hyper important, ce microbiote du tube digestif, et c'est hyper important comme un jardin de bien le cultiver.
0: Elsa Wolinski.
3: Mais alors justement, comment bien le cultiver, ce jardin?
0: Est-ce que ça sert à quelque chose? Par exemple, je rebondis sur Elsa, enfin pardon, très bizarre ce que je viens de dire, je rebondis sur vous
3: en prie,
0: cher ami.
1: Vous faites pas mal.
0: Mais si on prend par exemple des yaourts bifidus, patins couffins,
1: Les prés
0: bon,
1: et les probiotiques,
0: c'est du marketing pur.
1: Il y a une manière de flinguer son microbiote et c'est la faute des docteurs, c'est les antibiotiques.
3: On
1: prend des antibiotiques.
3: Que moi j'avais ma flore intestinale flinguée
1: à cause
0: des antibiotiques.
1: Exactement, à cause des antibiotiques et puis deux, et là c'est pas que les docteurs, c'est la malbouffe. Dès qu'on va mal manger, et on parlait de comment bien se nourrir, les jambons lundi, etc., le fait de bien se nourrir ou de mal se nourrir a un impact direct sur le jardin qu'on cultive ou qu'on cultive mal. Et si on donne des antibiotiques, ben en fait, ça va détruire les mauvaises bactéries, celles pour lesquelles on va vous donner l'antibiotique, mais aussi les bonnes bactéries. D'où les yaourts, d'où les pré- ou les probiotiques. Les prébiotiques, c'est ce qui va permettre d'alimenter les bonnes bactéries. Et les probiotiques, on vous donne des bactéries toutes faites. Donc ça peut être pas mal, une cure de pré- ou de probiotiques en parallèle ou après votre traitement antibiotique.
0: Mais
1: les yaourts, c'est très bien.
0: Ça, c'est
1: sinon,
0: bien. Et les autres aliments qui sont bons.
1: Alimentation non transformés. Les fruits, les légumes, les fibres, c'est fondamental de manger des fibres. Et tout ce qui est malbouffe, ultra transformé, gras, et ben tout ça, c'est mauvais pour les bactéries. En fait, faut vraiment imaginer notre microbiote comme un jardin qu'on va arroser, à qui on va donner de la bonne nourriture, des produits, alors bio ou pas bio, mais en tout cas, les cinq fruits et légumes, ça en fait partie. Alors, on a chacun un microbiote unique, hein, parce qu'en fonction de notre vie, de ce qu'on a mangé, tout ça, c'est très différent. Il y a des gens qui ont une sensibilité particulière aussi. C'est là où votre votre médecin, un nutritionniste, pourquoi pas. Des nutrithérapeutes aussi peuvent vous aider, des naturopathes peuvent vous aider également, sur conseil de votre médecin. Mais parfois, la médecine classique n'est pas un recours et il faut rééquilibrer la nature et c'est le microbiote. Et c'est là où on va pouvoir vous aider avec justement parfois des compléments alimentaires en cure courte, parfois pour rebooster ce microbiote. Mais en tout cas, les dysbioses, c'est comme ça que ça s'appelle, c'est responsable de maux de ventre, de diarrhée, ça peut être
3: très,
1: un vrai
3: très,
1: problème.
3: Très rapidement, Valère, on est complètement
4: pour pas faire de dépenses inutiles, ça marche les tests là pour voir si on a un bon microbiote?
1: Non, ça marche pas très bien.
4: Voilà, voilà.
1: C'est pas la peine d'aller acheter ça.
3: Question courte, réponse courte, on adore. Merci docteur Kierzek. On continue cette émission avec vous, on est en direct, il est midi 44. Oh mon Dieu, Francis Cabrel, qui débarque dans nos oreilles. C'est pas beau ça. L'encre de tes yeux, oui Odrazo, l'encre de tes yeux. Allez, à tout de suite, on est ensemble jusqu'à 13h, chers amis.

0: Dieu que c'est beau, mon Dieu qu'on ne s'en lasse pas. Francis Cabrel, l'encre de tes yeux sur ICI.
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2: D'humeur musicale. Vous avez vu aujourd'hui, oui, je suis complètement portée par la playlist de ICI. Je suis navrée, c'est peut-être saoulant chez vous. Pardonnez-moi, chers amis. Alors, vous le savez, vous pouvez aussi nous laisser des messages vocaux. C'est votre antenne 0 810 055 0 56, comme l'a fait aujourd'hui Armel.
3: Bonjour à toute l'équipe, on vous doit bien ça. Et ce message est pour Valère. J'ai une question concernant le prix du gaz qui est en constante augmentation. Et est-ce que vous avez des astuces pour moi afin de réduire le coût de ces dépenses? Merci beaucoup.
2: C'est votre épouse qui a appelé Valère alors.
4: Non, pas du tout, elle s'appelle pas Armel.
2: Elle s'appelle Armel, donc évidemment Valère est là pour vous répondre, chère Armel.
4: Oui, ça vaut pour le gaz, mais aussi l'électricité. On va rentrer dans la période chauffage, donc c'est là que le gros de la consommation annuelle va se faire. Et effectivement, il y a quelques gestes simples que vous pouvez faire, qui vont à la fois être bons pour votre porte-monnaie, mais aussi d'un point de vue écologique, parce que ça va souvent ensemble. La première chose à faire, c'est de régler la bonne température. Alors, il y a des recommandations où on vous dit 19 degrés, c'est bien. Alors... Moi, je dis non, ça dépend de son ressenti. La température, c'est individuel.
5: Moi, 19, c'est froid.
4: Oui, non, mais...
2: Oh, t'es trop mignonne.
4: Je juge... Non, mais vraiment...
2: Moi, je suis bretonne, 19, c'est l'été. C'est vrai.
4: Je ne juge pas ça. La question, c'est de se sentir bien, d'être dans le confort. Mais surtout pas de surchauffer.
2: D'accord.
4: Parce que Gérald Kierzek, qui fait tout à fait autre chose, il ne m'écoute jamais, mais nous dirait que vivre dans un environnement surchauffé, c'est
6: mauvais pour la santé.
4: Voilà.
6: 17, 19 degrés la chambre, ça améliore le sommeil.
4: Donc, chaque degré que vous allez baisser, c'est 7% d'économie sur votre chauffage.
2: D'accord.
4: Vous voyez, 1 degré, 7%. Deuxième astuce rapidement, ce sont les chambres, les pièces dites inoccupées toute la journée. Éteignez le chauffage, c'est pas la peine de le laisser. Ça sent dormir, on l'avait déjà dit, à 16, 17, 18 degrés, c'est très bien.
6: Prenez une couette.
4: Voilà, vous prenez une bonne couette et là, vous allez faire des économies. Et enfin, et ça c'est un point qui est hyper intéressant, c'est que lorsque vous vous absentez toute la journée, on dit il ne faut pas laisser redescendre la température, ça coûte plus cher de remonter. C'est totalement faux, la question c'est que ça ne descende pas à 0 degré. Donc mettez le thermostat à 16 degrés et puis vous remontez un petit peu en rentrant. Encore une fois, c'est une maison qui est inoccupée, ça ne sert à rien de la surchauffer. Et puis faites jouer la concurrence, il y a des comparateurs,
2: celui
4: du médiateur national de l'énergie.
2: Ben oui, mais vous avez tellement raison.
4: C'est le côté positif du capitalisme en fait, c'est qu'il y a une libre concurrence, il faut en profiter. Et là, vous pouvez aller gratter 10-15% sur la partie consommation de votre facture. Changer de crèmerie, c'est indolore. C'est le nouveau qui s'occupe des papiers. Et surtout, il n'y a pas de coupure.
2: Merci Valère Correa. Vous voyez, vous avez des questions, on a les réponses. Ça se passe au 0810 055 056. C'est votre émission. On vous doit bien ça. Dans un très court instant, Elsa va nous parler précarité menstruelle. A tout de suite.
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2: Que ça passe vite en votre charmante compagnie, chers amis. On est ensemble encore pour quelques minutes, jusqu'à 13h, donc on vous doit bien ça. Et ma chère amie Elsa Wolinski, notre grande journaliste, va nous parler précarité menstruelle. Elsa.
10: Tout à fait. Alors, il y a des dépenses qu'on choisit, puis il y a celles qu'on ne choisit pas. Celles qui reviennent tous les mois, qu'on ait de l'argent ou pas, qu'on soit étudiante, au chômage, à découvert, ou simplement à quelques jours de la fin du mois. Je vous parle évidemment des règles. Et en France, près de 4 millions de femmes sont aujourd'hui confrontées à ce qu'on appelle s'appelle la précarité menstruelle. Mais concrètement, qu'est-ce que ça veut dire ? Tout simplement, ne pas avoir suffisamment d'argent pour acheter chaque mois des protections dont on a besoin. Des serviettes hygiéniques, des tampons, des protège-slip ou encore des protections réutilisables comme les culottes menstruelles ou les cups. Et quand on n'a pas les moyens, on fait durer, et oui, on fait durer une serviette ou un tampon plus longtemps qu'on devrait. On improvise. Alors évidemment, Gérald Kirzek dit tout de suite, non, il ne faut pas le faire. Effectivement, il ne faut pas le faire. Mais quand on n'a pas les moyens, figurez-vous, c'est ce que font les femmes. Quand on n'a pas assez d'argent, on renonce parfois même à aller en cours, au travail ou simplement à sortir de chez soi. Et je voudrais préciser une chose pour les personnes qui nous écoutent. La précarité menstruelle ne concerne pas uniquement les étudiantes ou les adolescentes, pas du tout. Elle touche aussi des jeunes actives, des jeunes femmes actives, des mères de famille, des familles monoparentales, des femmes qui travaillent et qui chaque mois doivent arbitrer entre plusieurs dépenses essentielles. Parce que les règles, ça peut commencer à 12 ans, parfois même avant, et nous accompagner jusqu'à la ménopause autour de la cinquantaine. Ça fait 40 ans, parfois davantage, à devoir acheter des protections. Et chez les 18-24 ans, le chiffre est vertigineux. 44% sont confrontés à la précarité menstruelle. Presque une jeune femme sur deux. Parce que les règles, elles ne regardent pas notre compte en banque. Mais à partir du 1er octobre, c'est-à-dire demain, il y a quand même une avancée importante, une petite, mais je tiens quand même à en parler. Les moins de 26 ans et les bénéficiaires de la complémentarité, santé solidaire vont pouvoir se faire rembourser certaines protections menstruelles réutilisables. Les culottes menstruelles et les cups. Ça fait deux fois que je dis ce mot-là. Pour les personnes qui ne connaissent pas les cups, est-ce que vous pouvez nous expliquer, Gérald, très vite?
6: C'est une petite coupe en plastique qui se plie, qui s'insère dans le vagin, qui permet de recueillir. C'est une coupe, en fait, qui reçoit le sang des règles, qui est lavable, donc réutilisable, qu'il faut stériliser et qu'il ne faut pas laisser en place plus de 6 à 8 heures. C'est comme les tampons parce que le risque majeur, c'est le choc infectieux. Si vous laissez un tampon trop longtemps ou une cup menstruelle trop longtemps, eh bien, il y a des toxines qui se libèrent et ça peut être dramatique. Il y a des morts chaque année.
10: Et donc, on n'a pas besoin d'ordonnance pour les cups. Les protections devront être achetées en pharmacie et faire partie des produits référencés. Là, je vous parle de ce qui va être remboursé. Mais attention, la prise en charge est limitée à deux protections par an. Donc j'étais en train de vous dire que c'est une avancée, mais enfin c'est que deux protections par an.
2: Un petit
10: c'est
2: pas.
10: C'est vraiment un mini petit pas. Là, je vous avoue que je me suis quand même posé la question. Effectivement, deux protections pour toute une année, c'est pas vraiment énorme. L'assurance maladie explique que ces protections sont réutilisables et donc conçues pour durer. Alors d'accord, mais quand on parle justement de personnes qui peuvent ne pas avoir les moyens de compléter elles-mêmes, on peut quand même se demander pourquoi s'arrêter à deux. Cette nouvelle mesure fait aussi le choix du réutilisable, une culotte menstruelle ou une cup qu'on garde, qu'on lave et qu'on réutilise. Donc c'est aussi un choix écologique. Alors oui, on l'a dit, c'est un premier pas, un mini premier pas, un premier pas important quand même, mais on peut espérer qu'il soit suivi de quelques autres. Ça, c'est vraiment important. Et attention, ça ne veut pas dire que toutes les protections menstruelles deviennent gratuites. Les serviettes et les tampons jetables, par exemple, ne sont pas concernés. On peut attendre les soldes pour acheter un pantalon, Valère. On peut renoncer à un resto, Gérald. Mais on ne peut pas dire à ses règles, désolé, je suis à découvert, revenez le mois prochain. Ben non. Pendant très longtemps, les règles devaient rester discrètes, presque invisibles. Aujourd'hui, heureusement, grâce aux associations comme Règles élémentaires ou Bon sang ou Agir pour la santé des femmes, grâce à des militantes, mais aussi aux réseaux sociaux, les règles ont pris leur place dans la conversation. On parle des règles, du sang, des douleurs et aussi de ce que ça coûte. Parce qu'on ne peut pas combattre une précarité qu'on refuse de regarder. Et surtout, cette mesure reconnaît enfin quelque chose qui aurait dû être évident depuis longtemps. Se protéger quand on a ses règles, ce n'est pas un luxe, c'est un besoin essentiel qui touche à la santé, à la dignité tout simplement, à l'égalité. Les règles sont intimes, la précarité menstruelle, c'est une affaire collective.
2: Bravo, immense bravo Elsa Wolinski pour ce billet plus que nécessaire. Et puis on encourage, pardonnez-moi, c'est un sujet qui me touche beaucoup aussi, les entreprises à faire aussi un peu des efforts. Petite anecdote que je vous raconte, vous savez, les petits lavabos aussi dans certaines entreprises, ça serait pas mal d'en mettre dans les toilettes des femmes, parce que quand on retire sa cup, par exemple, dont parlait le docteur Kirzek, c'est pas très agréable d'avoir les mains pleines de sang et qu'on aille dans les lavabos collectifs. Donc il y aura aussi beaucoup à faire, beaucoup beaucoup de choses encore à mettre en place. Ça avance, mais un peu lentement.
10: Un peu lentement.
2: À notre goût, en tout cas. Merci Elsa Wolinski. On va accueillir le gagnant, le deuxième gagnant de notre jeu. 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Nous accueillons Roselyne. Bonjour Roselyne.
9: Bonjour à toute l'équipe.
4: Bonjour.
9: Vous faites une ravie, effectivement, d'avoir été sélectionnée.
2: J'ai l'impression que vous le méritez. Vous m'avez l'air sympa, Roselyne.
9: Je vous remercie.
2: Alors, Roselyne, vous êtes effectivement inscrite sur le site ici.fr. C'est gagné! Bravo!
9: Je suis super contente.
2: Génial. Vous nous appelez d'où, chère Roselyne, d'ailleurs?
9: Alors moi, je vous appelle d'une terre, quelque part, mais peut-être une heureuse, parce que je suis d'un ouvrier, fille d'ouvrier vraiment plus que modeste. Hein,
2: d'accord.
9: Mes parents, mon père a travaillé pour la plus grosse fortune de France, une des plus grosses fortunes de France. Hein.
2: Gérald Kierzek.
4: Pardon.
2: Je faisais une plaisanterie.
4: De moi,
2: je faisais une plaisanterie sur le docteur Kierzek, qui fait partie évidemment des plus grandes fortunes de France.
4: Alors on aimerait
2: je
4: bien.
2: Je plaisante.
9: Ah oui. Non, une plus grosse fortune de France. D'ailleurs, Frédéric Dard avait dit que son pinard, en gros, son nectar était l'orgasme du palais. Bon, moi, j'ai jamais le goûter parce que ça coûte un bras. Hein.
2: Okay.
9: Y en a qui qu'aiment, je dirais. Ah, c'est un jeu de mots. Certains,
2: ils t'aiment. Ok, bon, alors on est très en forme, Roselyne. Bon, en tout cas, on l'a compris. C'est le bienvenu, en tout cas, ce petit coup de pouce chez vous. On vous embrasse très, très fort, chère Roselyne. Prenez grand soin de vous. Vous l'avez compris, vous êtes ici chez vous. C'est votre antenne, les amis. Demain, nous allons parler, puisque c'est la journée des personnes âgées. Donc, nous leur donnerons toute notre attention et toute notre tendresse. Pour préparer cette émission, je remercie Céline à la réalisation, Kinane à la technique, ma chère Gwenaëlle à la préparation et Marianne au standard. Merci à ma précieuse équipe d'amour. Et quant à moi, je vous dis à demain, chers amis. Un instant, c'est le trésor de nos régions et je ne sais pas pourquoi j'ai pris cette voie avec Marine Le Génie.
11: Oui,
2: bonjour ma chère Marine.
11: Bonjour, on ira dans l'Hérault et dans le Gard, placé en vigilance rouge aujourd'hui. On sera à vos côtés.
2: Très bien.
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2: Merci d'écouter la radio ici. Il est 13h. Les informations, Marine Le Génie.
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12: Marine Le Génie.
11: Bonjour à toutes et à tous, bienvenue dans le 13h de nos régions, direction l'Hérault et le Gard. Pour commencer, deux départements placés en vigilance rouge à cause d'un épisode méditerranéen qualifié d'exceptionnel. Les premières inondations ont commencé, nos reporters ici sont évidemment sur place à vos côtés. Parallèlement à ces épisodes de pluie intense, la sécheresse continue. Nous irons dans l'agglomération de Saint-Malo où dans certaines communes, c'est un filet d'eau qui coule du robinet. Les révélations de Mediapart sur les propos antisémites attribués à Jordan Bardella et là continue de faire réagir aujourd'hui du côté des électeurs RN, on n'y croit pas.
13: C'est pas Bardella ça, mais non, voyons. C'est complètement faux, faut surtout pas y croire. On lui met des bâtons dans les roues forcément.
11: Reportage complet à la Seyne-sur-Mer à suivre. Au programme également, la mobilisation se poursuit dans les lycées. L'association e-enfance alerte sur une explosion des signalements sur le réseau social Discord. L'inflation bondit et l'avenir de deux clubs de foot historiques, Nantes et Bordeaux, se joue en ce moment. Voilà pour le menu du 13h de nos régions. On est ensemble jusqu'à 13h30. Les habitants de l'Hérault et du Gard ont donc reçu ce message ce matin sur leur téléphone. Alerte extrêmement grave, vigilance rouge, pluie, inondation en raison, je vous le disais, d'un épisode méditerranéen exceptionnel. Les images qui nous parviennent, notamment sur ici.fr, sont impressionnantes. On part tout de suite dans l'Hérault avec vous, Sébastien Berriot. Bonjour.
14: Oui, bonjour.
11: Vous êtes à Montpellier, on l'entend derrière vous, hein, les précipitations sont très intenses et on se prépare au pire, hein, pour cet après-midi.
12: Alors, vous avez entendu cette alerte SMS reçue effectivement ce matin par tous les habitants du département de l'Hérault avec ce message alerte extrême. Les précipitations les plus fortes et les plus intenses ont démarré en début de matinée sur les contreforts des Cévennes, toute la partie nord-est de l'Hérault, donc avec des pluies parfois très violentes. Dans certains secteurs, il est tombé jusqu'à 250 mm, c'est-à-dire en moins de 24 heures, la moitié des précipitations qu'on recense en temps normal en une année. On signale pour le moment quelques habitations inondées, des routes coupées, mais ce n'est que le début. Hein. Le gros du phénomène est attendu pour les prochaines heures. La préfecture de l'Hérault prévoit jusqu'à 300 mm d'eau supplémentaire. Et l'inquiétude dans ce contexte, c'est le ruissellement des eaux et le niveau des rivières qui risque de monter, notamment le fleuve Hérault. Alors, en ce qui concerne l'agglomération de Montpellier, la pluie a repris il y a quelques minutes et les transports sont totalement paralysés. Il n'y a plus de train à la gare Saint-Roch. Les voyageurs ont été surpris ce matin.
15: Les trains sont à Montpellier, sud de France. Il n'y a plus de taxi, il n'y a plus de tram, il n'y a plus rien. Donc on est bloqué, quoi. Et c'est pas prêt de changer, apparemment.
12: Et effectivement, donc tous les tramways ont été renvoyés au dépôt ce matin à Montpellier.
11: Merci beaucoup Sébastien Berrieux, envoyé spécial d'ici à Montpellier avec les moyens techniques d'Alexandre Abergel. Dans le Gard à présent, les écoles, collèges, lycées sont fermés, pas de transport scolaire, plus de train non plus entre Nîmes et Clermont. 6 ponts et une route sont fermés. Bonjour Tony Cellier.
16: Bonjour.
11: Vous êtes rédacteur en chef d'ici Gard-Lozère. Les cours d'eau dans le Gard commencent à déborder et le pic est attendu, Tony.
16: Bah exactement, on attend ce qu'on pourrait appeler maintenant la deuxième vague de pluie, un petit peu comme dans l'Hérault, hein. Déjà de fortes précipitations cette nuit, mais pour être précis, en fait, on est déjà à 10 ponts submersibles fermés, 8 routes coupées, à Quissac par exemple, qui est traversée par le Vidourle. C'est entre le Gard et quasiment l'Hérault, justement, une rivière des Cévennes, donc le Vidourle. Eh bien, la montée des eaux est spectaculaire. 5,65 m ce midi, c'est à 1 mètre du record de 2022 et ça monte encore. Juste à côté, vous avez la commune de Sauve, c'est celle du maire, Olivier Gaillard.
17: La situation n'est plus que sérieuse, j'ai plusieurs routes qui sont actuellement coupées en raison des inondations et puis j'ai également déjà 4 administrés qui sont isolés dans certains hameaux et qui se sont réfugiés à l'étage avant une éventuelle évacuation.
16: Voilà, le maire de Sauve, mais s'il fallait retenir un chiffre ce midi dans le Gard, c'est celui-ci. Déjà, au moins 328 mm d'eau recensée à Saint-Hippolyte-du-Fort dans les Cévennes. C'est plus du quart de ce qui peut d'habitude tomber normalement, donc en une année. Le maire Stéphane Berthaud a ouvert la salle des fêtes.
18: Pour faire un point chaud aussi, pour que les gens puissent boire un petit café. Je vous cache pas que suite aux appels que j'ai avec Météo France, ils m'annoncent qu'il y a plusieurs épisodes qui vont encore arriver sur la journée, donc ça tombe au pire.
16: Voilà, c'est compliqué à la liaison téléphonique, compliqué aussi de se rendre jusqu'à Saint-Hippolyte-du-Fort. Beaucoup d'eau dans ce secteur, mais c'est maintenant que tout va

0: remarquable, voire exceptionnel sur le Gard et l'Hérault.
1: Oui, effectivement, il est remarquable et exceptionnel, et on craignait effectivement cela parce que la Méditerranée est très très chaude, et ces derniers jours, quand ces événements ont eu lieu, que ce soit en Catalogne, en Espagne ou en Italie, on savait que la Méditerranée pouvait avoir beaucoup de potentiel, et c'est en train de se confirmer. Vous l'avez évoqué, la première partie de l'événement a eu lieu cette nuit sur les reliefs, les piémonts des Cévennes, où effectivement il est tombé près de 300 mm hein, sur une zone qui est autour de Quissac, de Ganges, le Vigan, l'amont des bassins versants de l'Hérault et du Vidourle. Et au moment où on parle, en fait, et c'est ce qui était prévu le modèle, ces pluies les plus intenses sont en train de descendre sur la plaine. Et au moment où on parle, effectivement, on a des pluies très intenses depuis l'agglomération de Montpellier, en gros, jusqu'à l'agglomération de Nîmes. Et c'est là où on a des intensités qui sont de plusieurs, presque quasiment 100 mm hein, de manière instantanée. Et ça provoque des gros ruissellements. Donc là, les messages à faire passer aux gens qui nous écoutent, c'est vraiment stopper toute circulation dans cette zone. Hein. On a fait le point avec la SNCF, effectivement, avec Vinci, avec toutes les communes qui ont engagé leur plan communal de sauvegarde. Et on est vraiment là au moment de l'épicentre un peu du phénomène, la partie la plus intense en plaine. Donc là, une très très grande vigilance dans les heures à venir.
0: Alex Roumaniac, grande vigilance donc pour les heures à venir. La sécheresse des sols aussi, ça joue dans cet épisode exceptionnel.
1: Alors, ça joue en partie, alors à plusieurs niveaux. Les cours d'eau dont on parle, l'Hérault, le Vidourle, étaient très bas. Donc, ils avaient besoin d'eau. Donc, cette pluie, au départ, était assez attendue de manière positive dans ces régions-là. Et on voit que, cependant, malgré leur niveau très bas, leur réaction est très, très rapide. Et avec ces intensités-là, effectivement, on peut avoir des ruissellements, des cours d'eau qui réagissent très, très vite. Et c'est ce qui est en train de se passer. Dans cette grande triangle en gros hein, entre Montpellier, Nîmes et Alès, et avec dans les heures à venir des possibilités de ruissellement, de passage à gué qui soit submergé, et donc tous les messages que l'on fait passer, notamment avec les départements en question, avec les communes, c'est vraiment d'éviter de circuler, de fermer les passages à gué, et surtout de ne pas essayer de passer sur des routes qui sont inondées.
0: L'inquiétude donc pour cet après-midi qui va concerner aussi la Lozère, l'Ardèche, les Bouches-du-Rhône en vigilance orange. Merci beaucoup Alix Roumaniac, prévisionniste chez Predict Service, de nous avoir accordé quelques minutes. On apprend qu'une jeune fille est blessée dans l'Hérault. 8 personnes mises en sécurité dans le Gard. Ici, vous accompagne avec une situation à suivre en direct. Transport, événements annulés, cumul de pluie et recommandations de la préfecture. Tout cela est sur ici.fr. Des pluies intenses qui ne règlent en rien le problème grandissant de la sécheresse en France. Ce chiffre frappant et inquiétant du ministère de la Transition écologique aujourd'hui, 81 300 habitants et habitantes dépendent d'un approvisionnement en camion-citerne ou en bouteille d'eau pour boire, se laver ou cuisiner. À Saint-Malo, on n'en est pas encore là, mais après 4 mois de sécheresse, l'agglomération n'a plus qu'une soixantaine de jours d'eau potable devant elle si la pluie ne tombe pas. Alors comment faire pour ne pas couper totalement l'eau au robinet? L'un des syndicats mixtes de gestion de l'eau potable du secteur, celui des Eaux de Beaufort, est en train d'adapter le réseau en dégradant volontairement la pression. Béatrice Duguay, vous l'avez constaté dans cette commune d'Ille-et-Vilaine, à 10 km de Saint-Malo.
2: La ville est nonnaise.
3: Venez dans la cuisine, on verra mieux.
2: Dans la maison de Patricia et Robert en ce moment, un filet d'eau de l'épaisseur d'un doigt au robinet. Voilà. Mode camping.
3: Pas plus. Pendant 3 jours, un calvaire, parce qu'on ne va pas pouvoir se doucher.
4: Petite toilette de chat, peut-être.
3: C'est ça. On lave pas le sol, le linge.
2: La pression est volontairement dégradée par le syndicat des Eaux de Beaufort, qui implante et teste un système unique en France pour s'adapter au manque d'eau qui s'annonce. Les grosses conduites d'eau sont dérivées vers des boîtiers de réducteurs de pression.
5: Alors là, on est descendu à 1,80 bar.
6: Voilà. Au lieu de 5 bars sur cet espace.
5: L'objectif, c'est de descendre ici à 1 bar 100.
2: Dole de Bretagne, Châteauneuf-d'Ille-et-Vilaine, la ville Nonnais, l'installation progresse bien chez des administrés qui touchent du doigt la crise de l'eau.
3: Oui.
7: Malheureusement, quoi, mais...
3: On peut pas dire que nous, on gaspille l'eau non plus, quoi.
7: On attend toujours d'avoir mal avant de se soigner, quoi.
3: Ouais, ça fait peur.
2: Réduire la pression permet de gagner du temps sur la pénurie, de conserver de l'eau courante malgré tout, en attendant la pluie, donc de maintenir une activité économique, ajoute Séverine Bourserie.

0: Directrice des eaux de Beaufort.
1: Notre système, il nous permet par exemple dans un centre-bourg de maintenir une activité type coiffeur. C'est-à-dire la coiffeuse, elle est en mode camping, donc elle a pu prévenir ses clients. Ils ont lavé leurs cheveux chez eux, donc ils sont arrivés avec des cheveux propres. Elle, elle a juste mouillé, elle a fait sa coupe, elle a maintenu son activité économique.
0: Les éleveurs peuvent aussi abreuver leurs bêtes, c'est capital, et le syndicat des eaux maintenir la salubrité du réseau.
2: Reportage signé Béatrice Duguay à Saint-Malo pour ICI.
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2: Je vous le disais en titre, les lycéens restent mobilisés aujourd'hui, notamment à Dijon, Marseille, Aix-en-Provence, Grenoble ou encore Amiens. Mouvement qui a débuté depuis une semaine en Île-de-France pour protester contre la surcharge des classes, l'absence de professeurs, mouvement qui s'est étendu donc à d'autres régions. Bonjour Coralie Moreau.
4: Bonjour.
2: Journaliste police-justice pour ICI. Laurent Nunez, le ministre de l'Intérieur, annonce ce matin 440 interpellations lors des blocages de lycées.
4: Oui, et toujours selon le ministre de l'Intérieur, près de 300 des jeunes interpellés ont fini en garde à vue. Laurent Nunez qui dénonce des blocages et des manifestations et qui virent trop souvent aux violences.
5: Dans certaines situations, les choses se sont bien passées. Dans d'autres cas, ça s'est plutôt très mal passé avec des personnes qui étaient cagoulées, vêtues de noir, munies de projectiles, de mortiers, parfois d'ailleurs de bouteilles d'acide chlorhydrique également.
4: Violence condamnée également par le ministre de l'Éducation nationale qui indique que depuis le début du mouvement, près de 100 personnes ont été blessées dans les établissements, soit des élèves, soit des personnels. Les manifestants dénoncent quant à eux des violences policières. C'est le cas ce matin à Tours, selon nos confrères d'ICI Touraine. Un lycéen a été grièvement blessé au visage par un tir de LBD, une arme de la police. La préfecture ne confirme pas, mais indique que les images des caméras piétons des forces de l'ordre vont être analysées. Des violences donc, des face-à-face parfois tendues, mais s'il condamne, Édouard Geffray reconnaît aussi que certaines revendications sont légitimes. Professeurs non remplacés, locaux vétustes, classes surchargées, la colère semble forte car le mouvement ne cesse de prendre de l'ampleur. Lundi, une trentaine d'établissements étaient perturbés en Île-de-France. Il y en avait trois fois plus hier et le mouvement fait tache d'huile partout en France avec de nouveaux appels au blocage demain.
2: Coralie Moreau, journaliste police-justice pour ICI, merci. L'Union syndicale lycéenne de son côté, tenait une conférence de presse ce matin sur la suite du mouvement. Riyad Rani et son président, il s'attend à ce qu'il y ait demain plus de lycées mobilisés.
6: Moi, je pense que ça sera beaucoup plus important que mardi. On voit là, notamment avec les étudiants, qu'on a une jeunesse qui est révoltée, qui a des revendications, et que face à ces revendications-là, il n'y a pas de réponse de la part de notre gouvernement, à part la répression et le mépris.
2: Riyad Rani, président donc de l'Union syndicale lycéenne, qui avec l'Union étudiante appelle à une grande manifestation nationale le 6 octobre. L'affaire Mediapart Jordan Bardella, à présent la suite après les révélations du site d'investigation sur des propos antisémites attribués au président du parti d'extrême droite, propos datant de 2013. Jordan Bardella annonce porter plainte, notamment pour diffamation. Il martèle qu'il s'agit d'une tentative d'assassinat politique pour, je cite, tuer sa carrière. Alors qu'en pensent les électeurs du Rassemblement National? Eh bien, ils sont plutôt convaincus par cette défense, comme ici à la Seyne-sur-Mer, dans le Var, Mathilde Vinceneux, une ville qui a basculé RN aux dernières municipales.
7: Sur le port de la Seyne-sur-Mer, Vidal, retraité et électeur RN, se dit sceptique quant au sérieux de l'enquête de Mediapart. Il n'y a pas de quoi le faire douter dans l'isoloir, assure-t-il.
8: À moins qu'il amène des preuves authentiques, audio ou visuelles, ce qui n'est pas le cas pour l'instant, ça ne me fera pas douter. Non. À 6 mois des élections, les coups bas vont pleuvoir de partout et surtout sur le Rassemblement National, vu qu'il est dans les sondages en tête et donc ça fait peur.
9: Alors on lui met des bâtons dans les roues, forcément.
7: Mylène, électrice du parti à la flamme depuis toujours, dit-elle. En lisant l'article de Mediapart, elle lève les yeux au ciel. Les banques sont toutes détenues par des juifs, aurait notamment écrit Jordan Bardella.
9: C'est pas Bardella, ça. Mais non, voyons. C'est complètement faux. Faut surtout pas y croire.
7: Dans son salon de toilettage canin, Valérie, elle ne remet pas en cause le travail de Mediapart, elle évoque plutôt une erreur de jeunesse de Jordan Bardella.
10: Je pense qu'à 17 ans, on a le droit de dire des bêtises, on l'a tous fait. Je pense que depuis le temps, il a prouvé qu'il n'était pas antisémite.
7: Alors bien sûr, il y a eu le
10: négationnisme. Il a prouvé qu'il n'était pas antisémite.
7: Alors bien sûr, il y a eu le négationnisme de Jean-Marie Le Pen, rappelle Valérie, mais depuis que Marine Le Pen a repris les rênes, les choses ont changé, plaide-t-elle.
10: Au contraire, je pense qu'elle est... Depuis le temps, il a prouvé qu'il n'était pas antisémite.
7: Alors bien sûr, il y a eu le négation.
10: Elle est même assez proche de la communauté juive.

0: La stratégie de dédiabolisation semble avoir convaincu cette électrice, de même que les discours des cadres du parti d'extrême droite qui présente le RN comme le bouclier des Juifs.
1: Mathilde Vinceneux à la Seyne-sur-Mer dans le Var pour ici, où les électeurs Rassemblement National ne lâchent pas leur parti. De son côté, Mediapart dénonce une violence sidérante de la part du Rassemblement National après donc ces révélations. Marine Le Pen parle de costard en Kevlar, le patron du parti évoque les prémices d'une guerre totale. Bref, les troupes serrent les rangs, mais la polémique tombe au pire moment pour Jordan Bardella, étant déjà fragilisé en interne. Victoria Coussa.
2: Si les figures du parti font bloc autour de Jordan Bardella contre Mediapart, en coulisses, le patron du parti est présenté comme affaibli, et notamment au Parlement européen. Un adversaire sans délect, avant le 7 juillet, il mettait en scène son aura, présidait en bout de table le déjeuner de tous ses députés au restaurant du Parlement. Une démonstration de force. Maintenant, lui mange avec ses deux seuls soutiens et ses oreilles sifflent. Une ambiance délétère au sein du groupe avec un certain Philippe Olivier, proche conseiller de Marine Le Pen, qui ne se gênerait plus de le critiquer dans les couloirs sur le thème « Le prince de Monaco », assure un eurodéputé. Jordan Bardella n'a pas de fief, pas de ligne et quasiment pas d'équipe, tacle un ancien cadre du RN qui connaît bien la candidate, persuadé qu'elle ne veut plus en faire son premier ministre. Dans l'entourage du numéro 1 du parti, ce récit des divisions agace. Pourtant, un proche insiste. Il y a deux candidats. Jordan Bardella a la même exposition médiatique que la députée chef sur le terrain. Autant de presse pour l'un que pour l'autre. Avec un livre bientôt publié sur la façon de gouverner, c'est exactement ce qui va envenimer les choses, s'amuse d'avance un ancien lepéniste.
1: Explication signée Victoria Coussa pour ici. C'est un procès sous haute tension qui se tient cet après-midi devant le tribunal correctionnel de Montpellier. Le maire de Béziers, Robert Ménard, est jugé pour avoir refusé de célébrer un mariage il y a 3 ans, le marié algérien ayant une obligation de quitter le territoire. Situation qualifiée d'ubuesque par Emmanuel Macron à l'époque et procès très politique. Robert Ménard fait notamment citer comme témoin Bruno Retailleau, l'ancien ministre de l'Intérieur, candidat à la présidentielle. En face, seule la femme du couple sera présente, Yannick Falt.
3: Eva et Mustapha sont désormais mariés depuis cet été, unis en Algérie où il a été expulsé. Une cérémonie, ironie de l'histoire, le 14 juillet. Depuis leur mariage refusé par Robert Ménard, la trentenaire, qui a 3 enfants d'une précédente union, sera en Algérie quasiment toutes les vacances. Son avocate Vanessa Edberg l'a décrit épuisée psychologiquement.
4: Eva est à bout. Ça fait 3 ans qu'on lui a enlevé son mari. Ça fait 3 ans qu'elle se bat. Ça fait 3 ans qu'elle se fait harceler matin, midi et soir sur les réseaux sociaux. On l'a rendu le symbole de quelque chose qu'elle n'a jamais voulu être. Robert Ménard, il n'en avait absolument rien à faire de gâcher la vie de cette famille. Tout ce qu'il voulait, c'était s'accorder une tribune.
3: Robert Ménard, de son côté, dit attendre son procès avec inquiétude, tout en assumant d'avoir bravé la loi.
5: J'attends de la justice qu'elle fasse preuve d'un peu de bon sens. Je n'ai rien fait de malhonnête, il n'y a pas de détournement d'argent, il n'y a rien. Que l'État ne soit pas foutu de mettre en œuvre ses obligations de quitter le territoire et me mettre dans la situation où je suis obligé de marier quelqu'un qui doit être expulsé, ça me paraît invraisemblable.
3: Le maire de Béziers risque théoriquement jusqu'à 5 ans de prison, 75 000 euros d'amende et surtout une peine d'inéligibilité qu'il redoute. En cas d'exécution provisoire, il perdrait son mandat.
1: Yannick Falt, de nouvelles fouilles sont menées depuis ce matin dans le Tarn, dans une zone où Cédric Jubilard a indiqué avoir enfoui le corps de son ex-épouse Delphine, zone qui n'avait pas encore fait l'objet de vérification. Des fouilles avant une nouvelle reconstitution du meurtre dans 2 jours pour préparer le procès en appel du peintre plaquiste condamné à 30 ans de réclusion en première instance.
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1: À suivre, cette alerte d'e-enfance après une recrudescence de signalements sur la plateforme Discord. Un rapport édifiant sur le piratage du site des impôts de cet été, l'inflation qui bondit et qui surprend même les économistes, et puis la menace de fermeture d'un bureau de poste dans une petite ville d'Alsace. Beaucoup moins connu que TikTok, mais tout aussi, voire plus dangereux pour la santé mentale et physique des mineurs. Le réseau social Discord, prisé des ados, en particulier de celles et ceux qui jouent aux jeux vidéo, n'est pas sans risque. L'association e-enfance alerte sur une explosion des cas de violence faites aux enfants sur cette plateforme où l'on discute sur des forums. Valentine Joubin pour l'agence de vérification de Radio France. Vous avez eu accès à certains de ces enregistrements, des voix d'enfants que nous avons modifiées pour préserver leur anonymat grâce à un outil d'intelligence artificielle.
8: Ces filles et ces garçons racontent à peu près la même histoire. Une rencontre sur un forum Discord avec une personne qui prétend être mineure, une complicité qui se noue autour des jeux vidéo, parfois même une relation sentimentale, et assez vite, une emprise.
9: Il a commencé à me dire « Maintenant, t'es à moi, tu parles plus à personne, et dès que je te demande un truc, tu le fais. »
8: Ces enfants, dont certains ont moins de 13 ans, sont contraints de se dénuder sous la menace que leurs coordonnées soient divulguées.
9: Il avait le numéro de mes parents. Et il sait qu'il allait les diffuser sur du coup un serveur. Il m'a dit, envoie tes papiers et tout, sinon je vais divulguer ton adresse, ton prénom, tout ce qu'il y a sur toi.
8: Une autre victime, lycéenne, confie sa honte d'avoir cédé. Attention, l'extrait qui va suivre est difficile.
9: Par exemple, s'il me demande de faire une vidéo.
10: Tu te demandes de faire quoi?
9: Bah, où en fait, je montre mes fesses et je les écarte et bah voilà.
8: Le 30-18 reçoit aussi de plus en plus d'appels d'enfants forcés à se faire du mal à eux-mêmes. Véronique Béchu, directrice de l'Observatoire e-enfance.
11: Plus ça va, plus les faits qui nous sont dénoncés sont plutôt des violences extrêmes, de type automutilation, filmées et partagées.
8: En tant que grande plateforme numérique, Discord a l'obligation légale de protéger les mineurs, rappelle e-enfance. Or, seulement un tiers des contenus signalés par le 30-18 sont supprimés.
1: Au premier semestre 2026, le nombre de signalements a été multiplié par 3 par rapport à l'année dernière, des adolescents qui appellent le 30-18 pour raconter notamment des faits de harcèlement et d'extorsion sexuelle. On en sait plus sur le piratage du site des impôts à la mi-août. Un rapport officiel détaille les failles qui ont permis le vol des données de centaines de milliers de Français, 700 000 au total. Et ce qui interpelle, c'est que ce piratage n'a rien de sophistiqué, contrairement à ce que laissait entendre la directrice générale des finances, Aurélien Tirard.
12: Cette cyberattaque n'est pas l'œuvre d'un génie du mal du dark web. À en croire l'agence cyber française, l'ANSSI, ce piratage est le résultat d'une accumulation de protections insuffisantes. Ainsi, des semaines durant, le cybercriminel a pu naviguer tranquillement dans les applications du fisc pour entrer dans le réseau et il n'a eu en quelque sorte qu'à ouvrir la porte avec les clés. Pour cela, il a récupéré des identifiants, des mots de passe de plusieurs dizaines d'agents des impôts. Il a ensuite pénétré différentes infrastructures connectés les unes aux autres. Ce pirate est ainsi passé par celle de l'éducation nationale pour viser celle du fisc et dérober de gigantesques masses de données confidentielles. Ce que montre l'ANSSI, c'est que cette attaque aurait pu être facilement évitée si certains services n'avaient pas été accessibles avec un simple mot de passe. C'est pourquoi l'agence recommande de vérifier désormais chaque fois les accès des comptes des agents du fisc de deux manières différentes.
1: Aurélien Tirard, l'inflation franchit la barre symbolique des 3% sur un an, des chiffres supérieurs aux prévisions du gouvernement, une hausse qui a surpris aussi les économistes comme Mathieu Plane de l'Institut français de l'économie.
13: C'est plus rapide que prévu, c'est pas une bonne nouvelle, c'est clair. Oui, ce pic, on l'attendait plutôt sur la fin de l'année. Ça montre que le choc, en tout cas, est plus rapide et plus violent que prévu parce que, il faut le rappeler, il reste quand même très concentré sur deux composantes qui sont l'énergie et les produits frais, c'est-à-dire tout ce qui est issu des récoltes, donc légumes et fruits, qui sont aussi dépendants des effets saisonniers liés à la canicule. Donc ça montre que ces deux phénomènes-là sont extrêmement puissants et se déroulent très vite. Et donc ça va marquer assez rapidement, en fait, le quotidien des Français. Hein. Le choc énergie est plus fort et, en fait, la répercussion de la hausse des prix du pétrole hein, va très vite sur les prix du carburant et même peut-être au-delà de simple augmentation des prix du pétrole. Parce qu'on voit qu'on a des problèmes avec les raffineries, avec les approvisionnements en diesel, etc., les marges de distributeurs. Donc tout ça fait qu'on a des prix à la pompe qui explosent. Quoi.
1: Plus 3% des prix à la consommation donc par rapport au mois de septembre 2025. Les détails de cette étude de l'INSEE sur ici.fr. Autre coup dur pour le portefeuille des ouvriers de l'usine Stellantis à Sochaux. Le site va se mettre à l'arrêt complet pendant une semaine. La production va s'arrêter du 23 au 30 octobre. C'est la direction qui l'a annoncé hier. En cause, une pénurie de batteries pour les modèles électriques qui paralysent la production. Jérôme Boussard est délégué CGT sur le site de Sochaux. C'est encore les petits ouvriers qui vont trinquer pour lui.
14: Encore une fois, la direction nous place au chômage. Ça va être encore de la perte de salaire, de la perte du pouvoir d'achat dans la période pour les salariés. Le fournisseur aussi subit les cadences infernales de la direction Stellantis. Et nous, on pense que d'autres solutions sont possibles pour maintenir l'activité et pas mettre les gens en chômage. Produisons d'autres types de véhicules, hein, intelligemment, moins vite, avec d'autres modèles, avec d'autres motorisations. Et nous, comme ça, on conservera nos salaires intégrales, puisque dans la période, encore une fois, le pouvoir d'achat est en berne, les fruits et légumes augmentent, l'essence augmente. Donc, au bout d'un moment, c'est toujours au salaire. salariés de payer l'addition et nous CGT, on en a marre de ça, quoi.
1: Jérôme Boussard, délégué CGT sur le site de Sochaux, à l'arrêt complet donc du 23 au 30 octobre.
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1: Le pouvoir d'achat, principal sujet d'inquiétude pour vous, vous nous le dites dans les isoloirs ici, mais parfois il y a des témoignages plus optimistes, comme celui de Pierre qui habite Saint-Malo. Il nous a fait part de ses espoirs pour l'avenir, à plus de 6 mois de l'élection présidentielle. Et pour lui, il faut mettre l'accent sur deux priorités, l'éducation et la défense.
10: Quels sont les sujets les plus importants pour vous en ce moment ? Que ce soit en positif ou en négatif.
15: Pour moi, les sujets les plus importants, l'éducation, les sujets de défense aussi pour notre sécurité, qui peuvent tout à fait être liés à des sujets plus humains, parce que ça compte énormément, je pense, de pouvoir relier ces deux grandes thématiques, qui sont la défense et l'éducation. C'est souvent, on a tendance à les relier trop à des partis politiques.
10: Quand vous pensez à l'avenir, qu'est-ce qui vous rend optimiste ?
15: C'est notre capacité à créer l'existence aussi d'une jeunesse qui a toujours envie d'aller de l'avant, envie d'innover, qui a envie de concret, qui a envie de sens dans son travail. Et c'est pour ça que ça me rend optimiste, parce qu'il y aura toujours des gens pour changer les choses et faire en sorte qu'elles bougent.
1: Voilà, Pierre, dans l'isoloir de votre radio, ici Armorique à Saint-Malo, chaque jour de la semaine, dans le trésor de nos régions, fait remonter vos espoirs, vos craintes. 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
1: L'avenir de deux clubs historiques du championnat de France de foot se joue en ce moment. Le FC Nantes, actuel pensionnaire de Ligue 2, est sur le point d'être racheté à Bordeaux, où les Girondins sont descendus au niveau régional. Le club a officiellement annoncé cette nuit qu'il changeait de main. Un fonds d'investissement britannique va reprendre les Girondins, alors que le club était menacé de liquidation judiciaire. Jean-Pierre Blimaud.
3: Un accord de cession a été officialisé après une descente aux enfers de 4 ans. Les Girondins, encore en Ligue 1 en 2022, ont été relégués cette année au niveau régional. Symbole de la déchéance d'un club 6 fois champion de France, l'homme d'affaires Gérard Lopez, contraint de vendre pour 1 euro symbolique. Le tribunal de commerce doit tout de même valider le nouveau plan de continuation, car les dettes restent importantes. La Ligue de football de Nouvelle-Aquitaine doit aussi autoriser les Girondins à débuter leur saison. À Nantes, la survie du club n'est pas en jeu, mais une page de 19 ans est sur le point de se tourner. L'homme d'affaires Valdemar Quita serait sur le point de céder le club à un pool d'investisseurs emmené par Paolo Tavares, un entrepreneur et conseiller sportif qui réunit des investisseurs français, portugais et luxembourgeois. Ici, pas question de brader le club 8 fois champion de France. Même si le FC Nantes vient d'être relégué en Ligue 2, on parle d'une transaction de 100 millions d'euros dans un club où les dirigeants sont régulièrement raillés et où 24 entraîneurs se sont succédés depuis le début de l'ère Quita.
1: Jean-Pierre Blimaud, si vous connaissez déjà votre programme pour les fêtes de fin d'année, la billetterie pour les trains TGV, Inouï, Ouigo et Intercité est ouverte. Ça y est, depuis ce matin, la SNCF va aussi renforcer son offre vers les stations de ski des Alpes en cette fin d'année. Et 36 000 places seront ajoutées par semaine pendant un mois sur les TGV pour se rendre au marché de Noël de Strasbourg et de Colmar. C'est la fin du trésor de nos régions. Je vous retrouve demain à la même heure et au même endroit. L'après-midi se poursuit en musique sur ici.
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3: Avec toutes les heures, des infos pratiques locales et utiles en Loire-Atlantique et en Vendée, à Moidon-la-Rivière, entre Châteaubriant et Jouy-sur-Erre. Des ateliers sont proposés aux aidants tous les vendredis de 14h à 16h. Un temps en fait pour souffler, pour se ressourcer. Ça se passe à la maison de santé en compagnie d'une psychologue spécialisée en gérontologie. C'est totalement gratuit et ça se passe donc à Moidon-la-Rivière. À Montaigu, Vendée, préparez-vous à découvrir un rendez-vous qui porte particulièrement bien son nom. Ça s'appelle tout simplement Vachement Bon. C'est les jeunes agriculteurs de la région qui organisent en fait une journée consacrée à l'agriculture et à l'alimentation locale, au programme mini-ferme, marché de producteurs, visite d'exploitation, dégustation et même un grand banquet. Vous avez rendez-vous ce samedi à partir de 11h. Ça se passe à la salle Dolia de Montaigu.
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C'était Coq Robin, le groupe rock romantique des années 80 sur Ici Loire-Océan. Coq Robin vient pour un concert souvenir à Nantes fin mai prochain, Stéréolux. Jean-Jacques Lester avec vous en chanson jusqu'à 17h et d'ici quelques minutes vous allez retrouver les gens d'ici. En Loire-Atlantique et en Vendée, votre vie nous intéresse tous les jours et ce mercredi, le Nantais Olivier Langlois, atteint de la maladie de Charcot, en fauteuil roulant depuis une dizaine d'années, cet ancien pilote professionnel pratique aujourd'hui la plongée adaptée, le pilotage de montgolfière. Il va même participer la semaine prochaine au Marathon des Sables Andy. Pour le moment, Jennifer, fan de Dalida sur Ici Loire-Océan.

0: Les Bee Gees au ciel, presque tous. Barry Gibb, 79 ans, est le dernier Bee Gees encore en vie. Sur Ici Loire-Océan, Cathy Kerzeroa a rencontré un marathonien en fauteuil.
1: Les gens d'ici se racontent. Il s'appelle Olivier Langlois, il a 55 ans et vit à Nantes depuis une vingtaine d'années. Depuis toujours, il est passionné par l'aviation, l'aéronautique.
2: J'ai eu mon brevet de pilote privé avant d'avoir mon permis de conduire. Au grand désarroi de mon père qui était obligé de m'emmener à l'aéroclub, à l'aéroport de Rennes pour voler. Donc voilà, et puis après, quand il a fallu devenir pilote, à 21 ans, je suis parti aux États-Unis et devenu pilote professionnel et instructeur. Et après, j'ai fait une carrière de 10 ans avant d'avoir le début de ma maladie.
1: Oui, parce qu'en 2003, là, vous avez commencé à perdre une partie de vos ailes en fait.
2: Tout à fait. La maladie de Charcot-Marie-Tooth, qui est la petite sœur de la maladie de Charcot, qui n'est pas aussi grave, mais qui est une maladie neuromusculaire, dégénératrice.
1: Petit à petit, vous avez perdu l'usage de vos jambes. Aujourd'hui, voilà. Là, je vous rends compte, vous êtes en fauteuil. Mais ça ne vous a pas empêché de continuer à voler.
2: Je vole un petit peu, alors plus professionnellement, mais je vole un petit peu sur pas des petits avions, mais des ULM. Et après, il y a 4 ans de ça, j'ai rencontré à l'hôpital Saint-Jacques un groupe de fous, l'association Audace Anti-Évasion, qui est à Oudon. Ils venaient de créer une montgolfière 100% adaptée aux personnes en situation de handicap. Ça veut dire que moi, je monte dans la montgolfière avec mon fauteuil, je pilote avec mon fauteuil et je descends de la montgolfière avec mon fauteuil.
1: Dans les airs et puis sous l'eau aussi, parce que vous êtes quand même un homme de défi, comme il faut le dire ça.
2: Oh, défi, non, on va dire que...
1: La maladie, elle ne vous empêche pas d'avancer.
2: La maladie, elle n'arrête à rien. C'est le mental qui fait les choses. Comme je dis, je suis un homme ordinaire qui aime les choses un petit peu, pas extraordinaires, mais qui changent de l'ordinaire.
1: Puisque il y a eu aussi la plongée adaptée. Et puis, cet autre défi qui arrive, complètement fou.
2: Pourquoi pas revenir un petit peu sur Terre, mais bon, sur Terre, on va pas aller n'importe où. Le Sahara me semblait la place idéale.
1: D'où ce départ, cette inscription au Marathon des Sables Andy.
2: Un super beau projet en équipe de quatre avec Christelle, Lionel et Pierre, qui sont mes amis et coéquipiers dans cette belle aventure. Il y en a un qui va tirer, deux qui vont pousser, puis on va alterner suivant les possibilités. Et moi, avec mes petits bras, je vais les aider en faisant tourner les mains courantes. Puis surtout pour moi, le Sahara, c'est le retour à l'aéronautique. Saint-Exupéry avec l'aéropostale, le Petit Prince. C'est un beau retour au sol qui permet aussi d'être à nouveau dans les airs.
1: Olivier Langlois au départ du Marathon des Sables, du 2 au 10 octobre au Maroc. 70 km en fauteuil roulant avec ses coéquipiers.
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0: Alain Chamfort et sa chanson mythique sur ce bateau de course jamais retrouvé, le Manureva. C'était pendant la première édition de la Route du Rhum. À suivre sur Ici Loire-Océan, Céline Dion, papesse de la pop mondiale. Et dans moins de 10 minutes, toute l'actu en 90 secondes à 14h.
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1: 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Marine Legénie.
2: Le Gard et l'Hérault sont placés en vigilance rouge inondation par Météo France. Nîmes a activé son plan de sauvegarde, sa cellule de crise. L'événement est devant nous, selon la préfète du département du Gard. La SNCF a interrompu la circulation de l'ensemble des trains entre Marseille, Avignon, Sète, Clermont-Ferrand, la Lozère, l'Ardèche et les Bouches-du-Rhône sont en vigilance orange. Une jeune fille est légèrement blessée dans l'Hérault par les impacts de la foudre. 8 personnes mises en sécurité dans le Gard. Situation à suivre en direct sur ici.fr. L'IGPN, la police des polices, saisie pour enquêter sur des soupçons de tir de LBD au visage d'un lycéen en marge d'un blocage d'un lycée à Tours. Des blocages qui vont se poursuivre et s'amplifier, prévient le président de l'Union syndicale lycéenne. Une grande manifestation nationale est prévue le 6 octobre. Les prix à la consommation ont augmenté de 3% sur un an en septembre. C'est le plus haut niveau depuis 2 ans. Inflation portée par les prix de l'énergie et des produits frais. Après les sodas, peut-être les bonbons, les gâteaux ou encore les pâtes à tartiner, le ministre du Commerce Serge Papin confirme en tout cas l'hypothèse d'une nouvelle taxe sur les produits sucrés. Elle pourrait figurer dans le projet de loi de financement de la sécurité sociale présenté demain au Conseil des ministres. Et puis un incident grave à bord d'un avion de ligne ce matin. L'appareil de la compagnie Fly Dubai, relié Dubaï à Tel Aviv, des passagers indiquent que l'un des pilotes a tenté de poignarder son copilote. Le signal de détresse a été activé. L'avion détourné vers l'Arabie Saoudite. Un ministre israélien parle d'une tentative d'attentat.
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1: Les derniers nuages devraient s'évacuer dans les ciels de Loire-Atlantique et de Vendée. Ils seront peut-être encore un petit peu présents ce soir, notamment sur l'est du département vendéen, mais plus d'averses et du soleil normalement prévu demain. C'est ce que nous dit en tout cas Météo France, avec une journée plus ensoleillée qu'aujourd'hui. Par la suite, on aura une succession de nuages et d'éclaircies pour les prochaines 48 heures et puis un peu plus de soleil le week-end prochain, dimanche en tout cas. Les températures cet après-midi, 21 à 23, on va retrouver les mêmes températures demain, entre 21 et 23 degrés.
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0: Bruno Mars, façon un peu le groupe Police, hein, vous trouvez pas? Sur ici l'Océan, comme tous les après-midi, à suivre trois chansons françaises à la suite. À Cambon, Esnay ou à la Chapelle Lin, Sauver l'amour avec Daniel Balavoine, la découverte pop de la rentrée Adèle Castillon et Joe Dassin, la romance Il était une fois nous deux.
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0: Il était une fois, nous deux, Joe Dassin. Joe Dassin qui devrait avoir droit à son film. Un biopic est en préparation sur sa vie. Sur Ici Loire-Océan, Gilles Colliot vous donne les bons plans près de chez nous.
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2: Avec toutes les heures, des infos pratiques, locales, utiles en Loire-Atlantique et en Vendée. À peine nos enfants rentrés à l'école qu'il faut déjà penser aux prochaines vacances. Pensez à inscrire vos enfants pour les vacances de la Toussaint. Vous pouvez le faire par exemple à Bouvron jusqu'au 5 octobre. À l'occasion de la fête de la science, l'exposition de l'herbe au lait débarque à Savenay entre Nantes et Saint-Nazaire. Saviez-vous que pour arriver jusqu'à notre table, eh bien le lait est au cœur d'une véritable chaîne biologique et agricole. Une exposition pour apprendre, comprendre et regarder autrement notre alimentation. Ça se passe au Cinéville de Savenay. Et puis une grande fête foraine à vivre à Nantes, tout près de la cathédrale, cours Saint-André et cours Saint-Pierre. C'est jusqu'à dimanche où vous retrouverez les manèges à sensations, les attractions et aussi les confiseries.
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0: Black M sur Ici Loire-Océan. À suivre, le coup d'amour, le coup de soleil de Richard Cotiante. Et dans moins de 10 minutes, toute l'actu en 90 secondes à 15h.
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1: Ici Loire-Océan, votre radio locale, il est 15h, toute l'info en 90 secondes. Marine Logénie.
2: La colère ne justifie pas la violence et les responsables politiques ne doivent pas la légitimer. Voilà la réaction d'Emmanuel Macron cet après-midi au blocage de lycées qui se poursuivent et s'amplifient parfois accompagnés de violences. La police des polices est saisie pour enquêter sur des soupçons de tirs de LBD au visage d'un lycéen en marge d'un blocage à Tours. La vigilance orange, pluie, inondation et orage est levée pour la Lozère et l'Ardèche. En revanche, les Bouches-du-Rhône restent en orange, l'Hérault et le Gard restent en rouge. Une jeune fille est légèrement blessée par des impacts de foudre. Ça, c'est près de Montpellier. La circulation des trains est totalement interrompue entre Marseille, Avignon 7 et Clermont-Ferrand. La vitesse est limitée à 90 km/h sur les autoroutes de l'Hérault. Situation à suivre en direct sur ici.fr. De nouvelles fouilles sont menées depuis ce matin dans le Tarn, dans une zone où Cédric Jubilard a indiqué avoir enfoui le corps de son épouse Delphine, zone qui n'avait pas encore fait l'objet de vérification. Des fouilles avant une nouvelle reconstitution du meurtre dans 2 jours pour préparer le procès en appel du peintre plaquiste condamné, je vous le rappelle, à 30 ans de réclusion en première instance. Procès très médiatique aujourd'hui à Montpellier. Le maire de Béziers, Robert Ménard, est jugé pour avoir refusé de célébrer un mariage il y a 3 ans, le marié algérien ayant une obligation de quitter le territoire. C'est le moment d'acheter vos billets pour les fêtes de fin d'année. La billetterie pour les trains TGV Inouï, Ouigo et Intercité est ouverte depuis ce matin à la SNCF. Détails sur ici.fr.
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4: Les derniers nuages devraient s'évacuer dans les ciels de Loire-Atlantique et de Vendée. Ils seront peut-être encore un petit peu présents ce soir, notamment sur l'est du département vendéen, mais plus d'averses et du soleil normalement prévu demain. C'est ce que nous dit en tout cas Météo France, avec une journée plus ensoleillée qu'aujourd'hui. Par la suite, on aura une succession de nuages et d'éclaircies pour les prochaines 48 heures et puis un peu plus de soleil le week-end prochain, dimanche en tout cas. Les températures cet après-midi, 21 à 23, on va retrouver les mêmes températures demain, entre 21 et 23 degrés.
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0: Phil Collins. Sur Ici Loire-Océan, à suivre trois chansons françaises à la suite, que vous soyez au Boupère, à Louis Fer ou à Chéméré. Complètement bidon, Alain Souchon, Frérot par Frérot, Jérémy. Mécano, Une femme avec une femme.
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0: Mécano, une femme avec une femme, c'était en 1988. Sur Ici Loire-Océan, Gilles Colliot a des actualités à partager avec vous.
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2: Avec toutes les heures des infos pratiques locales et utiles, ici en Loire-Atlantique et en Vendée, vos producteurs locaux dans la poche. Envie de bons produits, frais, locaux. Tomates, carottes, patates douces, cultivées et produits tout près de chez vous. Eh bien, retrouvez ces bonnes adresses à portée de clic sur l'appli L'Aglo. En deux clics, hein, vous sélectionnez le produit recherché sur une ou deux communes et découvrez les offres près de chez vous. Plus de 100 producteurs sont répertoriés ici en Loire-Atlantique ou en Vendée. 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

0: Zombies, les Cranberries, sur Ici Laurentien. À suivre, Florent Pagny, Dracula et Renaud dès que le vent soufflera. Et toute l'actu en 90 secondes à 16h.
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2: Le Gard et l'Hérault, toujours en vigilance rouge, pluie, inondation. La ville de Nîmes a activé son plan de sauvegarde et sa cellule de crise. La SNCF a interrompu la circulation de l'ensemble des trains entre Marseille, Avignon, Sète et Clermont-Ferrand. Les Bouches-du-Rhône sont en vigilance orange. Près de Montpellier, une jeune fille a été légèrement blessée par les impacts de la foudre. Situation à suivre en direct sur notre site ici.fr. L'IGPN, la police des polices, est saisie pour enquêter sur des soupçons de tir de LBD au visage d'un lycéen en marge d'un blocage de lycée à Tours. Des blocages qui vont se poursuivre et s'amplifier, prévient le président de l'Union syndicale lycéenne. Une grande manifestation nationale est prévu le 6 octobre. Un incident grave à bord d'un avion de ligne ce matin. L'appareil de la compagnie Fly Dubai, qui reliait Dubaï à Tel Aviv en Israël, a dû atterrir en urgence. Selon les premiers éléments, il y a eu une altercation entre les deux pilotes. Selon le Premier ministre israélien Benjamin Netanyahou, l'un des pilotes a tenté de faire s'écraser l'appareil. Les prix à la consommation ont augmenté de 3% sur un an en septembre. C'est le plus haut niveau depuis 2 ans. Inflation portée par les prix de l'énergie et les produits frais. Et puis après les sodas, peut-être les bonbons, les gâteaux ou encore les pâtes à tartiner. Le ministre du Commerce, Serge Papin, confirme l'hypothèse d'une nouvelle taxe sur les produits sucrés. Elle pourrait figurer dans le projet de loi de financement de la sécurité sociale qui sera présenté demain en Conseil des ministres.
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1: Les derniers nuages devraient s'évacuer dans les ciels de Loire-Atlantique et de Vendée. Ils seront peut-être encore un petit peu présents ce soir, notamment sur l'est du département vendéen, mais plus d'averses et du soleil normalement prévu demain. C'est ce que nous dit en tout cas Météo France, avec une journée plus ensoleillée qu'aujourd'hui. Par la suite, on aura une succession de nuages et d'éclaircies pour les prochaines 48 heures et puis un peu plus de soleil le week-end prochain, dimanche en tout cas. Les températures cet après-midi, 21 à 23, on va retrouver les mêmes températures demain, entre 21 et 23 degrés.
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1: Marc Lavoine et Patrick Fiori, tous deux occupés sur ici Loire-Océan. Notre rendez-vous nature quotidien qu'on va retrouver maintenant avec Cathy Kerzero et l'association nantaise des amateurs d'oiseaux qui organise un concours régional à Chaumont-Haye.
2: Ici, c'est nature. Ce week-end, l'ANAO va vous en faire voir de toutes les couleurs avec une exposition d'oiseaux exotiques. L'ANAO, l'association nantaise des amateurs d'oiseaux créée en 1958. Rencontre avec Daniel Fourré, président de l'association, dans sa volière à Sautron.
3: À l'ANAO, donc, on a une partie éleveur d'oiseaux. Il y a également une section protection des oiseaux de la nature. Alors, on va dans des parcs nantais d'ailleurs. On accroche dans les arbres des nichoirs qu'on fabrique. Chantrerie, le parc de la Godinière, le parc des Oblates. Et tous les ans, on va faire le relevé en fait des nichés. Et on tient des registres de ça d'ailleurs.
2: Vous avez un bilan à adresser depuis le temps que vous faites ça?
3: Le bilan n'est pas très très positif d'ailleurs. Alors dans nos nichoirs, niche surtout beaucoup de mésanges. Alors à la Chantrerie, il y a également des citelles torchepeaux. Alors lui, il arrive à squatter, je devrais dire, nos nichoirs. Alors, il a la particularité de descendre la tête en bas le long d'un tronc d'arbre. Et quand il niche, eh bien, il maçonne avec de la boue à la jonction du couvercle avec le reste du nid, quoi. C'est une curiosité. Oui, un beau petit oiseau.
2: Et donc, pour l'ANAO, cette activité de préservation des oiseaux, et puis toute cette activité donc autour là des oiseaux dits exotiques.
3: Donc ça touche l'élevage lui-même, hein. Des oiseaux du monde entier. Bon, on peut avoir dans nos élevages des oiseaux asiatiques, d'Afrique également, d'Amérique du Sud. Ça va des petits oiseaux comme j'ai moi d'ailleurs, hein. Certains sont même plus petits que des mésanges, et d'autres qui sont des haras ou des amazones, qui sont...
2: Des perroquets, là, c'est ça, les haras,
3: ouais. Oui, le haras, c'est le plus grand des perroquets qui existent. Les perruches, bien sûr, que vous pourrez voir d'ailleurs à notre exposition bientôt. Et c'est un championnat, bien sûr, mais en même temps une présentation d'oiseaux. Et là, on va fabriquer des grandes volières, des fois de 15 ou 20 mètres cubes, dans la même salle. Bien sûr, parmi les oiseaux de concours. Et là, les gens pourront admirer justement plein d'oiseaux qui seront en semi-liberté, on va dire, dans ces grandes volières. On s'efforce également de donner un maximum d'indications concernant l'oiseau grâce à des panneaux sur lesquels on met la photo de l'oiseau, où il vit à l'état sauvage, quelles sont ses mœurs, vous voyez, pour que ce soit intéressant pour le public. Alors à côté de ça, il y aura encore un espace vente. Bon, les éleveurs qui participent au concours, ils peuvent vendre également leur surplus d'élevage. Donc le visiteur éventuel, lui aussi, il peut acheter. Là, il peut venir trouver des oiseaux du monde entier, de tous les continents. Vendre un oiseau, c'est aussi prodiguer tous les conseils nécessaires à ce que l'oiseau, que ça se passe bien, quoi. Qu'il puisse bien l'élever. Et puis après, il peut toujours nous joindre par téléphone, éventuellement, s'il a des questions encore, évidemment.
2: Oui, parce que les membres de l'ANAO, l'association nantaise des amateurs d'oiseaux, ont à cœur de partager leur passion. Ils proposent cette exposition et ce champion.

0: Régional avec près d'un millier d'oiseaux ce week-end à la salle Ellipse de Chaumont-Rais de 9h à 18h samedi, 9h à 17h dimanche, entrée 4 euros.
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0: Le Joker de Steve Miller Band sur ici, Loire Océan. À venir, un petit quart d'heure dédié à la chanson française, comme tous les après-midi. Trois chansons françaises à la suite, que vous soyez dans les marais de Brière ou dans le marais breton vendéen. Vous avez à suivre le duel au soleil d'Étienne Dao, Christophe Mahé en tournée pour fêter ses 50 bougies et Maxime Le Forestier né quelque part.
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0: Le chanteur humaniste Maxime Le Forestier sur Ici Loire-Océan et tout de suite, les bons plans que vous a dénichés Gilles Colliot.
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2: Avec toutes les heures, des infos pratiques locales et utiles en Loire-Atlantique et en Vendée, à Moidon-la-Rivière, entre Châteaubriant et Jouy-sur-Erdre. Des ateliers sont proposés aux aidants tous les vendredis de 14h à 16h. Un temps en fait pour souffler, pour se ressourcer. Ça se passe à la maison de santé en compagnie d'une psychologue spécialisée en gérontologie. C'est totalement gratuit et ça se passe donc à Moidon-la-Rivière. À Montaigu, Vendée, préparez-vous à découvrir un rendez-vous qui porte particulièrement bien son nom. Ça s'appelle tout simplement Vachement Bon. C'est les jeunes agriculteurs de la région qui organisent en fait une journée consacrée à l'agriculture et à l'alimentation locale, au programme mini-ferme, marché de producteurs, visite d'exploitation, dégustation et même un grand banquet. Vous avez rendez-vous ce samedi à partir de 11h. Ça se passe à la salle Dolia de Montaigu.
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0: Coldplay sur Ici Loire-Océan. Petit répit maintenant, on fait une petite pause dans l'après-midi pour se marrer un peu. Voyager sans se ruiner, oui, c'est possible. Mais à quel prix? Comment voyager à l'économie quand les prix des carburants sont encore au sommet? Dans l'humour en tube, Fred Balin et ses rigolos ont testé un moyen de transport très accessible. Mais à quel prix?
1: Mais Ouigo, déjà la couleur, c'est pour te rappeler que t'as pas payé cher. C'est moche, t'arrives, mais c'est moche. Et toi, tu crois que t'es beau et ton SMIC?
2: Alors c'est vrai que ce mélange de rose moche et de bleu moche est assez déconcertant, mais ça partait sûrement d'un bon sentiment. C'est pas parce qu'on n'est pas riche qu'on n'a pas le droit de voir la vie en rose. En revanche, une fois assis, on se souvient très vite qu'on ne roule pas sur l'heure.
1: T'arrives dans le train, tu peux pas incliner ne serait-ce que de 10 degrés, quoi. Le train, c'est 90 degrés, il te maintient éveillé sur ta misère, quoi. Et là, je suis un peu fatigué, mais c'est vrai, je vais dormir dans le train. Non, non, non! Tu vas réfléchir à comment tu vas t'élever socialement et après tu feras des siestes.
2: Ah oui, le chemin est long jusqu'à la première classe en TGV Inouï. Haroun y arrivera-t-il? L'avenir nous le dira. En attendant, Ouigo dépanne bien ceux qui veulent voyager pour pas cher et travailler pendant le trajet.
3: Vous pouvez pas, il n'y a pas de tablette dans les Ouigo. Il n'y a pas de prise non plus, vous pouvez pas le brancher.
4: Je vais boire un café.
3: Vous pouvez pas, il n'y a pas de bar.
4: Vous rigolez, ils vont où ces gens depuis tout à l'heure?
3: Ah bah aux toilettes. C'est la seule activité du train.
2: Bah oui, mais au moins, comme les décaféinés, on redécouvre des petits plaisirs simples de la vie qu'on avait tendance à oublier. Un petit pipi dans un train à grande vitesse, ça n'a pas de prix. C'est arrosage de chaussures et fou rire garanti, tout ça pour 19 euros. Vive les Ouigo!
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0: Gérard Blanc sur Ici Loire Océan à suivre Pierre Demar et dans moins de 10 minutes toute l'actu locale à 17h. 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

0: Gloria Gaynor, et dans sa carrière, il n'y a pas que I Will Survive.
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0: Ici Loire-Océan, votre radio locale, il est 17h. L'info d'ici, Florian Cazola.
2: La mobilisation des lycéens prend de l'ampleur. La liste des revendications est longue. Hausse des moyens, des conditions d'apprentissage décentes, remplacement des professeurs absents ce matin. 10% des lycées français ont été touchés par des blocages. C'est le cas de Guisto dans le centre-ville de Nantes. Écoutez.
3: Alors, nous, manifestons, bloquons.
2: Blocus qui a rassemblé une centaine d'élèves dans ce lycée qui a entraîné l'annulation des cours. Ici et là, il y a eu quelques incidents, à Guisto notamment avec des tirs de mortier. Une adolescente a été légèrement blessée. Une violence condamnée par le ministre de l'Éducation nationale et plusieurs partis politiques, dont le Parti communiste en Loire-Atlantique. Ce soir, la FAGE, première organisation étudiante, appelle à rejoindre le mouvement des lycéens et des étudiants. Toujours à Nantes, ils sont une centaine à avoir une dent contre vive. Trois des patients de ce cabinet mutualiste. Ils ont manifesté ce matin pour protester contre le licenciement de 5 des 6 chirurgiens dentistes, ce qui pourrait entraîner la fermeture définitive du cabinet qui compte 15 000 patients en cause. Un bras de fer avec leur employeur. Vive 3 demandait à ces dentistes d'acheter au moins 30% de leurs prothèses en Chine parce que moins cher. Les dentistes avaient refusé pour des questions déontologiques. Le gouvernement pousse pour mieux valoriser les matières issues du recyclage. Le ministre délégué à la transition écologique est à Nantes aujourd'hui pour lancer les assises des déchets de l'économie circulaire. Mathieu Lefèvre déplore que le réemploi reste encore marginal. Moins de 2% des emballages mis sur le marché sont aujourd'hui réemployés. Il veut également lancer un plan pour soutenir les collectivités dans la collecte et le tri des déchets de leur secteur. En football, ça s'accélère au FC Nantes. La famille Kita et un groupe d'investisseurs européens ont signé un accord de vente montant de la transaction 100 millions d'euros auquel il faut ajouter des bonus. D'ici le début de la semaine prochaine, la direction va informer le CS du club, comme la loi le prévoit. Et puis, ça sera au tour de la DNCG, le gendarme financier du foot, d'étudier la solidité du projet de reprise et de passer au crible les garanties financières des repreneurs. C'est à ce stade-là, en 2019, que la vente du FC Nantes avait capoté. On y revient sur notre site internet ici.fr. Vers-sur-Loire à l'honneur lors de la prochaine édition du Région Pays de la Loire Tours et du cyclisme. La 5e édition de la course qui traverse les 5 départements partira en avril de la commune en Loire-Atlantique située près d'Anceny, Vers-sur-Loire qui succède donc à l'abbaye de Fontevraud qui avait accueilli cette année le grand départ de la course remportée par Antoine Lotte. Et puis en voile, le prochain Vendée Globe se prépare maintenant à 2 ans du départ de la course. La ville des Sables d'Olonne a annoncé cet après-midi la construction d'un bâtiment flambant neuf, un investissement de plus de 8 millions d'euros pour accueillir le futur PC Course, mais aussi plusieurs associations nautiques. Il sera inauguré en juin 2028 et d'ici là, la direction de la course réfléchit aussi à un nouveau ponton pour rendre plus fluide la circulation du public sur le village départ.
0: Merci Florian Cazola. À Nantes, on a eu une journée plutôt couverte. Hein. Il y a même quelques gouttes à un moment donné. Demain, en Loire-Atlantique et en Vendée, une belle journée s'annonce pour ce jeudi. Une journée très ensoleillée. En fin de matinée, il pourrait y avoir quelques nuages. Au nord de Nantes, des nuages qui vont se dissiper rapidement avec un petit vent d'ouest faible. Les maximales demain jeudi de 20 à 22 degrés. Par exemple, 22 à Nantes. Demain matin, on attend à 8h du matin, 13 à Châteaubriant. 14 à Saint-Nazaire, 14 à Nantes, 16 à La Roche-sur-Yon. Votre info trafic en direct avec des bouchons habituels de la fin de journée, les classiques. Sur le périphérique est du périphérique nantais, c'est en intérieur. Le bouchon commence, porte de Carquefou, va jusqu'au pont de Bellevue. 15 minutes de temps de trajet en plus. Sur le périphérique ouest, c'est en extérieur, à partir de la porte d'Armor. Vous allez mettre une douzaine de minutes de plus pour vous retrouver. Porte de Bouguenay sur le périphérique sud.
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0: Vous êtes un peu dans la lune, Indochine aussi, avec Nicolas Sirkis. Et justement, on sort d'une pleine lune. C'était samedi dernier, la pleine lune. Un moment de vitalité maximale. pour nos cheveux et le potager. Pour autre chose, c'est...

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2: C'est mercredi, vous aimez aller au cinéma, ça tombe bien, puisque là, hop, de nouveaux films débarquent dans nos cinémas en Loire-Atlantique et en Vendée. Et la sortie XXL du jour, c'est le retour de Tom Cruise au cinéma dans un film complètement dingue qui s'appelle Digger, une farce apocalyptique par celui qui a fait The Revenant, Iñárritu, un film de survie, The Revenant, avec Leonardo DiCaprio. Cette fois-ci, donc, dans Digger, Tom Cruise est complètement transformé. Et il est méconnaissable en odieux milliardaire vieillissant. Digger à voir, par exemple, en IMAX, si vous préférez, au pâté Atlantis. À suivre sur Ici Loire-Océan, le billet d'humeur d'Adèle autour des menus étoilés de la cantine du lycée Clémenceau à Nantes. C'est après Marine.

0: Marine sur ici Loire-Océan. Et maintenant, on repasse l'humeur d'Adèle qui est passée ce matin. Adèle nous parlait gastronomie.
1: Oui, et Caprange. Caprange, j'apprends qu'au lycée Clémenceau de Nantes, les élèves vont désormais manger des plats imaginés par le chef étoilé du manoir de la Régate, Mathieu Perroux. Ah, mais très bien. Ah, mais vive la France.
2: Ah, la jalouse. Hein. Ah.
1: Enfin, écoutez, moi, j'ai été lycéenne aussi. Hein. Alors oui, au Crétacé, mais ça, c'est un détail. Et nous, ça ne s'appelait pas la gastronomie française, ça s'appelait la cantine. Non, mais en fait, qu'est-ce qu'on a fait de mal? Enfin, bah, pourquoi on est puni? Pourquoi personne, en 1993, s'est dit au lycée Atlantique de Luçon, on va faire découvrir de bons produits à ces petits cons? Nous, on n'avait pas de menu gastro en 1993. Nous, on pouvait se la choper, la gastro, rien qu'en regardant la gueule des raviolis. Et pas des raviolis travaillés avec une farce de viande de la ferme de la Guiffardière aux Essarts, sur son jus réduit et ses herbes sauvages des bords de Loire. Non, nous, c'était des raviolis, avec deux états distincts, chaud ou froid, et encore parfois, ils étaient les deux en même temps dans l'assiette. Alors vous allez me dire, tiède? Ah ben non! Parce que tu pouvais bouffer un ravioli chaud au-dessus et en avoir un froid juste en dessous. Quand il pense, c'était une prouesse. Et alors, Mathieu Perroux va concocter au lycée Clémenceau 4 menus. Ah, mais nous aussi, on avait 4 menus au lycée Atlantique. Hein, steak haché frites, steak haché frites sans sauce, steak haché frites avec sauce et steak haché tout court. Alors, les gamins, aujourd'hui, quand ils passent devant les assiettes qu'on leur

propose au self et qu'ils demandent aux agents de restauration c'est quoi, on leur répond filet de poulet élevé au grand air et ses petits légumes de saison croquants. Nous, quand on demandait à la dame de la cantoche ce que c'était, elle répondait mange. Ce qui me scandalise dans cette histoire, c'est vrai. Non mais c'est vrai. Ce qui me scandalise dans cette histoire, c'est que, et d'ailleurs je suis jalouse, oui Nina, c'est que nos lycéens là, ils vont s'habituer, ils vont finir par trouver ça normal. Un jour, il y a un gamin qui dira devant un menu 5 étoiles, bof. Bof. Alors attends, petit, rapproche-toi un petit peu de l'écran, essuie ta petite bouche, pose ta fourchette, regarde-moi bien dans les yeux. Tu sais ce que j'aurais donné à ton âge pour avoir un chef étoilé à la cantoche de mon lycée? J'aurais revendu tous mes CD, j'aurais dénoncé mon pote Thomas, en disant que la fausse alerte à la bombe, juste avant l'épreuve de bac blanc, bah c'était lui. Voilà, donc par la présenter ce matin, je demande donc réparation pour tous les lycéens des années 90, et alors pas quatre menus, hein. Non, un rattrapage complet avec intérêt pour chaque ravioli froid ingurgité, pour chaque poisson carré au goût de gomme, pour chaque fourchette pétée dans des purées à la texture frôlant celle du joint de placo. Moi, je ne demande pas la lune, je demande que la République française reconnaisse enfin ses torts. C'est simple, je demande un chef personnel à domicile pour chaque lycéen des années 90, et ça nous amène grosso modo jusqu'à l'EHPAD.

0: Alex Souaren sur ICI Loire-Océan et dans un instant, Céline Dion.
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0: Depuis l'annonce de ses concerts à Paris, Céline Dion cartonne sur les plateformes musicales de streaming.
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0: Toutes les heures, des infos pratiques et des bons plans en Loire-Atlantique et en Vendée. Demain, Emmaüs ouvre une nouvelle boutique dans le centre-ville de Cholet. Donc des vêtements, des meubles, de l'électroménager, des livres à petit prix. Du mardi au samedi, on continue à partir de 10h le matin. À Saint-Sébastien-sur-Loire, être parent aujourd'hui, est-ce plus compliqué qu'avant? C'est la question qui va être posée demain, jeudi, par Pierre Moisset, qui est sociologue de la famille et spécialiste de la parentalité. Ça va se passer à l'Embarcadère à Saint-Sébastien-sur-Loire à 19h30 demain soir. C'est gratuit, mais réservation conseillée. À Savenay, profitez des portes ouvertes de France Service. À partir de lundi prochain jusqu'au 10 octobre, dans toute la semaine, l'occasion de rencontrer des professionnels la semaine prochaine de l'URSSAF, d'avoir des conseils pour la rénovation du logement. Il y aura aussi le service des impôts, France Travail, ou encore le clic au fil de l'âge. 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C'est à gagner dans le jeu de 11h sur Ici Loire-Océan cette semaine.
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0: Chanter contre les violences sexuelles faites aux enfants, c'est l'une des actualités musicales du jour. Vous allez découvrir dans Décibel sur Ici Loire-Océan. Pour l'instant, Jimmy Cliff, We All Are One.

0: Jimmy Cliff sur Ici Loin Océan, le Jamaïcain Jimmy Cliff qui avait fait l'ouverture du festival gratuit de Trélazé il y a une dizaine d'années.
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0: Et dès qu'on parle musique, elle arrive, Émilie Mazoyer.
3: Salut tout le monde. Émilie, au rapport pour votre dose quotidienne d'actualité musicale. C'est l'anniversaire d'une grande voix du Québec, arrivée chez nous bien avant Céline Dion.
4: Aujourd'hui, j'ai rencontré l'homme de ma vie.
3: Oh, ce tube. La délicieuse Diane Dufresne a 82 ans aujourd'hui. Et la retraite, très peu pour elle. Je la cite l'été dernier dans la presse canadienne. On demande beaucoup aux artistes aînés de chanter des trucs du passé, des vieilles chansons, mais les vieux ont encore des choses à dire. Fin de citation et bon anniversaire, Diane Dufresne. Lionel Richie opéré du cœur et il va mieux. Après des malaises à répétition tout cet été, alors qu'il était en tournée, on s'inquiétait pour sa santé, Lionel Richie a finalement été diagnostiqué. Fibrillation auriculaire et opéré du cœur. Donc tout s'est bien passé selon son manager et maintenant il ne lui reste plus qu'à se reposer. Chanter contre les violences sexuelles faites aux enfants, c'est le projet de Mon Petit Loup. Un premier livre-disque était sorti en 2024 avec les voix et les textes de Didier Vampas, Cine Semilia, Zebda et la regrettée Catherine Ringer. Au mois de novembre, un deuxième volume de Mon Petit Loup va sortir et on a déjà le premier extrait.
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0: C'est Gizmo de Trio qui porte cette chanson de prévention à destination des tout-petits. Dis-le pour leur donner le courage de dénoncer si les adultes leur font du mal. Vous entendrez aussi Renaud, Cali, Olivia Ruiz, Matmata et Suzanne sur Mon Petit Loup, volume 2. Et si vous l'achetez, le 6 novembre prochain, vous ferez une bonne action. L'association Mon Petit Loup sensibilise les enfants dans les écoles et c'est un travail crucial. Très attendu, le documentaire sur l'histoire des Pretenders a été présenté au Festival de Toronto. Tour de force du réalisateur Josh Crowley qui a dû négocier 3 ans avec Chrissy Hynde pour obtenir son accord. Elle ne participe qu'à quelques minutes du film, elle ne le regardera jamais, mais waouh, il existe. Alors vivement la sortie au ciné.
1: Un documentaire donc autour de ce groupe rock, les Pretenders, et Chrissy Hynde, la chanteuse, qui a été fait. On guettera pour vous dire où est-ce que vous pourrez le voir. Invité ce soir dans Décibels, c'est Axel Red qui va nous présenter son tout nouveau titre, chanté pour elle, dédié aux femmes afghanes, en attendant la sortie d'un nouvel album qui est prévu pour l'année prochaine. 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
2: Il y a cette question de la santé qui est forcément drôle parce que je crois profondément que ce qui nous fait pleurer dans notre chambre nous fait rire dans une salle, ou inversement. Ce qui nous fait du bien, c'est de sentir qu'on n'est pas seul dans cette problématique. Qu'est-ce qu'il y aura dans ce spectacle ? Énormément de joie, de la musique, des surprises. Beaucoup de surprises. Esprit cabaret, mais également un esprit shakespearien. Il y aura des costumes, des animaux, des enfants et des vieux. Dans tout ça, il y a 4 mensonges. Je vous laisse les détecter pour le savoir et découvrir le spectacle.
1: 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Et maintenant, donc, ce grand retour d'Axel Red. Vous allez retrouver ce soir en direct sur Ici Loire-Océan après les infos de 19h.

0: David Bowie. Sur Ici Loire-Océan, c'était Life on Mars. 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Votre info trafic en direct pour voir si la situation a évolué. Il reste les ralentissements habituels, donc du périphérique nantais. On est sur le périphérique est actuellement, à 15 minutes de temps de trajet en plus, à partir de la porte de Carquefou jusqu'au pont de Bellevue, et sur le périphérique ouest, comptez 20 bonnes minutes en plus, de la porte d'Armor jusqu'à la porte de Bouguenay en passant par le pont de Cheviré.
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0: 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C'est Janine qui est intéressée. Elle est à La Roche-sur-Yon. Bonjour Janine.
3: Bonjour.
0: Alors, vous êtes maîtresse de maison. Oh, qu'est-ce que c'est ? C'est-à-dire, vous êtes dans une famille riche et vous occupez de toute la maison ?
3: Non, pas tout à fait.
0: Ah, d'accord.
3: Non. Non, je travaille dans un DITEP auprès d'enfants qui ont des troubles du comportement.
0: Ah.
3: Voilà, je leur prépare à manger, je nettoie les locaux et bien d'autres choses.
0: Bah, formidable, bravo à vous. Alors, vous sortez de temps en temps, visiblement, puisque samedi, vous allez à La Rochelle. Qu'est-ce que vous allez voir comme concert ?
3: Munro. La gagnante des prodiges des jeunes talents.
0: Ah oui.
3: Donc c'est elle qui a gagné et elle vient à La Rochelle.
0: Ah bah c'est génial. Et puis il y a
3: aussi. Elle a chanté pour le pape l'autre jour.
0: Ah bah oui, c'est ça qui vous a décidé.
3: Non, j'ai mon billet il y a très longtemps.
0: Ah d'accord. Bon ben bon concert. Et Camille Chamou alors que pour vous c'est qui? Oui, vous adorez.
3: Je ne connais pas.
0: Ah vous connaissez pas? Non. Non, oh, bah, alors c'est la totale découverte, c'est génial. Vous nous raconterez. Oui. C'est dimanche 18 octobre à 18h au Sable d'Olonne pour bien finir le week-end, hein.
3: Oui.
0: Cette fois-ci. Salut Janine.
3: Merci beaucoup.
0: Merci à vous. Ah, elle danse. J'ai envie de faire, elle danse, Janine, elle danse, plutôt que Marie. Bon, c'est François Valéry.

0: reçoit Valérie. Et à venir, Véronique Sanson est dans moins de 10 minutes, l'actu locale d'ici Loire-Océan.
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0: Tabar sur ici Laura Ossian. Et après les infos de 18h, nous allons fêter les 30 ans de l'UGC Ciné-Cité Atlantis. Ce soir, il y a même une avant-première à cette occasion. C'est un film qui s'appelle Mon fils président et nous allons recevoir le réalisateur en direct.
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0: Ici Loire-Océan, votre radio locale, il est 18h. L'info d'ici, Florian Cazola.
2: Barricades installées, poubelles brûlées, abribus cassés et cours annulés. On se dirige vers un mouvement massif dans les lycées. Ce soir, le premier syndicat étudiant appelle lycéens et étudiants à rejoindre la contestation. Une grogne qui a déjà commencé dans plusieurs établissements de Loire-Atlantique. À Guistot, dans le centre-ville de Nantes, ils étaient une centaine à bloquer les entrées ce matin. Et parmi eux, Thomas, il s'inquiète de la suppression de certaines options.
3: Ce qui fait l'ADN de ce lycée, c'est un, l'expertise. Donc on a une classe de cinéma, on a une classe d'art plastique et une classe d'histoire des arts. Classe d'histoire des arts, il y en a trois en France. Et ici, je connais des personnes qui viennent de Lyon, qui viennent de l'autre bout de la France pour venir habiter à Nantes pour faire ce genre d'études. Et aujourd'hui, si on supprime l'ADN même du lycée, bah, ce lycée n'a plus aucun intérêt. Si ce lycée a autant d'importance, c'est un au niveau du taux de réussite scolaire et aussi de par tout ce qu'on a en termes d'éducation là-dedans. Et c'est hyper important de le préserver. Et on voit qu'il y a une suppression qui va être mise en place. Et puis surtout, voilà, on voit qu'il y a un ras-le-bol. Si nous, vraiment, on voit qu'il y a des conditions qui sont désastreuse pour travailler, j'imagine pas les autres. J'imagine pas les lycées de banlieue qu'on délaisse complètement, j'imagine pas les lycées de région parisienne et nous, si c'est nous les privilégiés, mais vous imaginez les autres ? Vous imaginez les autres, vraiment, c'est abject.
2: La colère de Thomas, élève de première au lycée Guistot, il y a eu quelques heures ce matin, des tirs de mortier, une adolescente légèrement blessée à Chantenay. C'est une poubelle qui a explosé en marge du blocage du lycée Louis-Antoine de Bougainville. Trois personnes, trois agents de la Sémitane ont été légèrement touchés. On y revient sur notre site internet ici.fr. Toujours à Nantes, 15 000 patients se retrouvent sur le carreau et privés de dentistes. Ils étaient une centaine à manifester à la mi-journée devant le cabinet Vive 3, menacé de fermeture. Ces dernières semaines, la direction de l'entreprise a licencié 5 des 6 chirurgiens qui y travaillaient. Leur reproche de ne pas acheter suffisamment de prothèses fabriquées en Chine et donc de ne pas respecter la politique d'achat de l'entreprise. C'est une question de déontologie, se défendent les dentistes. Aux Herbiers, un individu a été placé en garde à vue aujourd'hui dans le cadre d'une enquête pour tentative d'enlèvement. La semaine dernière, un homme a tenté de faire monter de force une adolescente de 16 ans dans sa voiture. On vous en parlait ce matin. Une passante s'était interposée. Les gendarmes veulent la retrouver pour qu'elle livre son témoignage. Ils ont donc lancé un appel à témoins, appel qu'on vous relaie sur notre site internet. À Saint-Jean-de-Mont, c'est tout un pâté de maisons qui a été évacué cet après-midi. 155 personnes mises en sécurité. Un camping entièrement vidé. Les pompiers ont mis en place un large périmètre de sécurité à cause d'une fuite de gaz, une canalisation percée par un engin de chantier. Heureusement, il n'y a pas eu de blessés et GRDF a procédé à des réparations d'urgence. Le FC Nantes va-t-il changer demain ? La question mérite en tout cas d'être posée. On a appris ce matin la signature d'un accord de vente entre les propriétaires du club d'un côté et un groupe d'investisseurs européens de l'autre. Un accord à 100 millions d'euros plus des bonus qui pourraient donc déboucher dans les prochaines semaines à la fin de 19 ans de règne de la famille Kitas au El Jaouda.
4: Oui, Waldemar Kita ne soufflera donc pas ses 20 bougies à la tête du FC Nantes. Après quasiment 2 ans de pourparlers, tout s'accélère brusquement cette semaine. Négociations exclusives, entente financière, accord de vente. Le groupe d'investisseurs français, portugais et luxembourgeois, représenté par un certain Paulo Tavares et son entreprise, accepte les conditions de vente fixées par Waldemar Kita en personne. Un chèque de 100 millions d'euros, c'est 10 fois plus que le montant déboursé en 2007 par le franco-polonais. Et il faudra ajouter à ça tous les bonus. Mais pour acter cette vente, il va falloir patienter encore un peu. Comme le prévoit la loi, la direction du FC Nantes doit informer le CSE du club du processus en cours. Ça se fera au plus tard en début de semaine prochaine. Restera alors à obtenir le feu vert de la DNCG, le gendarme financier du foot. Et c'est là que tout pourrait capoter, comme en 2019, quand un fonds d'investissement britannique s'était fait recaler, faute de garantie. En privé, plusieurs cadres du club ne cachent d'ailleurs pas leurs gros doutes sur la solidité du projet et les garanties financières des repreneurs. entrepreneur. En attendant, il est urgent de tenir sa langue, prévient un autre salarié historique à la Jaunelière.
2: Les précisions de Soel Jaouda sur cette vente du FC Nantes qui prend de plus en plus d'épaisseur. Direction les quarts de finale de l'Open de Vendée pour Sacha Guémard et Clément Tabur. Les deux Français se sont qualifiés facilement cet après-midi au vent d'Espace. On parle bien évidemment de tennis à suivre demain. Quatre autres tricolores sur le court central, dont Hugo Blanchet. En parlant de vent d'Espace et de petites balles, justement, un autre gros événement se prépare à Mouilleron-le-Captif. La salle s'apprête à accueillir les prochains championnats de France de tennis de table. Ça sera du 12 au 14 février. 3 jours pour aller voir les meilleurs pongistes français, dont les frères Lebrun, qui se retrouveront donc en Vendée, comme c'était le cas en 2022.
0: Merci Florian Cazola. Aujourd'hui, c'était couvert quand même. Il y a même eu des gouttes à un moment à Nantes et demain. En Loire-Atlantique et en Vendée, c'est une belle journée qui s'annonce d'après Météo France avec du soleil. Alors en fin de matinée, il pourrait y avoir quelques nuages quand même au nord de Nantes. Mais ils vont pas rester, ils vont se dissiper rapidement avec un petit vent d'ouest généralement faible. Les maximales demain, jeudi, de 20 à 22 degrés, par exemple 22 à Nantes. Demain, à 8h du matin, il devrait faire 13 degrés à Châteaubriant, 14 à Saint-Nazaire, 14 à Nantes, 16 à La Roche-sur-Yon. Votre info trafic en direct avec donc des ralentissements toujours sur le périphérique est en intérieur, avec un bouchon qui commence porte de Carquefou qui va jusqu'au pont de Bellevue. Vous en avez pour 15 minutes de temps de trajet en plus. Et sur le périphérique ouest, c'est en extérieur à partir de la porte d'Armor. Vous en avez pour 20 minutes en plus pour aller sur le pont de Cheviré et ensuite rejoindre la porte de Bouc sur le périphérique sud.
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0: Laurent Voulzy, le soleil donne.
6: Ah ouais? Où ça?
0: C'est pas ici en tout cas. Laurent Voulzy, voyons. Bon, il devait être ailleurs à ce moment-là. Hein.

0: Laurent Voulzy sur Ici Loire-Océan, ça date de 1988, l'année de la réélection de François Mitterrand, avec Michel Rocard, Premier ministre.
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0: Et oui, on souffle 30 bougies dans un multiplex chez nous à Atlantis, à Saint-Herblain. L'UGC Atlantis début aujourd'hui, de jour de fête pour le 30e anniversaire. Et parmi les invités, il y a l'acteur-réalisateur Mathias Mécuze qui est avec nous. Vous vous aviez déjà régalé avec une autofiction émouvante et drôle aussi, à bicyclette. C'était vraiment un vrai coup de cœur qui a beaucoup surpris les spectateurs nantais, ils ont adoré. Et là, Mathias Mécuze revient avec un autre film, même acabit on va dire, Mon fils président, qui va vous présenter en direct dans nos studios. Bonsoir Mathias.
3: Bonsoir.
0: C'est sympa de venir pour un bel anniversaire comme ça, dans une belle salle de cinéma.
3: Il paraît que c'est l'un des premiers multiplexes.
0: Et oui, ouais. oui, c'était il y a 30 ans. C'est comme le temps passe vite, c'est fou. Mine de rien, j'ai envie de dire. Parce que c'était votre premier film.
3: Oui.
0: Ah oui.
3: Et vous présentez ici aussi à,
0: tout à, fait.
3: À Nantes, à Saint-Herblain, oui, je pense aussi.
0: Exactement. Et là, c'est autre chose, puisqu'on est plus dans la veine de votre film précédent, à bicyclette, même si on n'est plus en selle cette fois-ci. Je me suis dit, vont-ils repartir sur les routes? Non, c'est une autre histoire. Le film précédent, en fait, c'était pour faire un deuil. Ah, rappelons-le, oui. C'était ça, hein, Mathias.
3: Oui, je venais de perdre mon fils et il avait fait un voyage de vélo 5 ans auparavant. Il était allé de l'Atlantique à la mer Noire jusqu'à Istanbul. Et du coup, l'idée du film, c'était de refaire ce voyage avec Philippe Rebaud.
0: Oui, Philippe Rebaud, qui est un acteur vraiment une gueule du cinéma français, qui est votre ami aussi, dans la vie,
3: à fond. Depuis 23 ans.
0: Oh là là là là, c'est fou. Ça fait pas 30 ans, là.
3: Non. Il faut se méfier des amis de 30 ans.
0: Il paraît, oui. Il y a un type qui disait ça. Les guignols de l'info, à l'époque. Donc, on est toujours dans la même veine. C'est-à-dire qu'il y a beaucoup d'émotions. Il y a aussi des états d'âme. Beaucoup d'états d'âme, c'est-à-dire vraiment l'impression que vous mettez à nu tous. C'est incroyable d'avoir des séquences pareilles, de vérité pareille. Et puis évidemment, on se marre. Hein, c'est important.
3: Oui, grâce à Philippe. Oui, en fait, l'idée c'était de suivre mon fils. Donc, déjà, il a un projet pour le coup très cinématographique.
0: Puisque, mon fils président, c'est ça.
3: Voilà, c'est Manolo, mon plus jeune fils, qui à l'époque du film a 19 ans. Il a

0: Attends, aujourd'hui, qui veut se présenter à l'élection présidentielle 2027. Ça, quand même, déjà, c'est pas courant.
1: Non, c'est pas courant.
0: On peut avoir de l'ambition. On peut vous dire, un jour, je serai roi ou pape. Mais vouloir être pape à 20 ans, c'était complètement surréaliste. Et donc, lui, il tient à son projet parce qu'il est passionné de politique depuis l'âge de 14-15 ans. Et donc, il me disait, mais moi, l'année prochaine, j'ai fait une année sabbatique, je vais chercher mes parrainages.
1: Voilà, donc aller dans les mairies de France,
0: voilà,
1: un peu partout.
0: Fallait, il était parti, là, et du coup, j'ai dit, mais attends, mais moi, peut-être je peux t'accompagner. Peut-être je peux faire un film là-dessus. Enfin, d'un seul coup, l'idée était tellement folle que je me suis dit, mais il y a une idée de film. Donc, ouais. Du coup, on l'a accompagné.
1: Donc, c'est un road movie. On va.
0: Un road movie, voilà.
1: À la recherche des signatures auprès des maires, de vrais maires que vous rencontrez.
0: Voilà. Donc
1: pas des comédiens.
0: Non, il y a une partie entre guillemets de documentaire. Et puis la caméra est tourne continuellement avec moi, c'est-à-dire qu'on est toujours, on fait jamais deux prises, donc il y a une seule prise, on est là et on prend ce qui vient, c'est comme si là c'est notre échange était filmé, et puis s'il est intéressant au montage, il existe dans le film, ou s'il n'est pas intéressant, il n'existe pas dans le film. Et du coup, la caméra a un rôle un peu, comme vous dites, on a beaucoup d'intimité parce qu'elle a un rôle presque thérapeutique, enfin, elle est là pour comme si c'était une oreille. Bienveillante de psy qui vient venir recueillir les confidences de chacun.
1: Donc Manolo qui veut devenir président, il a besoin de ses signatures, vous l'épauler évidemment là-dedans, et donc à un moment vous lisez un livre sur les pères des présidents.
0: Oui,
1: on se dit, le père d'Emmanuel Macron, c'est qui?
0: Voilà, même les présidents ont un père. Il faudrait que je retrouve l'auteur, je l'ai perdu, je ne l'ai pas en tête là pour le citer. C'était un livre passionnant parce que tous les pères étaient odieux. Enfin, personne ne croyait que leur fils allait devenir président.
1: Ils n'y croyaient pas.
0: Ils n'y croyaient pas. Et je crois que le plus odieux, c'était le père de Nicolas Sarkozy qui avait dit, une interview, on lui avait dit, mais vous êtes fier de votre fils? Il fait, oui, j'aurais été vraiment fier s'il avait été président des États-Unis. Ce qui quand même mettre la barre très haut.
1: Oui.
0: Et impossible parce que.
1: Et qui est impossible puisqu'il faut être né aux États-Unis.
0: Voilà, pour être président des États-Unis. Donc c'était n'importe quoi et c'était montré que bon, c'était pas si important que ça d'avoir gagné une élection quand même, la première élection du pays. Enfin, je trouve ça hallucinant. Le père de Hollande aussi était très critique. On lui a dit alors vous êtes fier? Il fait, oh, c'était pas mon choix.
1: Et vous êtes un père qui en veut, qui veut soutenir son fils.
0: Oui.
1: Peut-être un peu trop.
0: Ben voilà, c'est le problème, c'est qu'on fait jamais bien les choses. Oui. C'est très difficile d'être père.
1: Vous imaginez, vous allez chercher des signatures chez un maire. Donc le candidat arrive, c'est Manolo, hein, votre fils. Ouais. Sauf qu'il y a le daron qui est à côté. Qui surveille que son fils parle bien. Ça met un peu l'attention.
0: Il est jeune.
1: Mais en fait...
0: Il n'a pas le permis en plus, il n'a pas le permis.
1: Oui, donc vous êtes obligé de le conduire. Enfin, à un moment, il a conduite accompagnée. C'est des bons moments, ça aussi, de vie. Je vous recommande Mon fils président. Ça sort le 2 décembre,
0: oui.
1: Le mercredi 2 décembre. Mais ce soir, Mathias Mlekuz, le réalisateur, est dans la salle, l'acteur-réalisateur, à l'UGC Ciné-Cité Atlantis de Saint-Herblain. C'est à 20h30. Vous allez passer un moment, mais alors, délicat. Et j'ai pas plein d'émotions. Et maintenant, tiens, une chanson d'un film qui a eu une palme d'or à Cannes, Pulp Fiction.
0: Ouais.
1: Qu'est-ce que vous en aviez pensé, vous?
0: J'avais beaucoup aimé à l'époque.
1: Ah, oui.
0: Ça pourrait se revoir d'ailleurs. J'ai pas le temps de le revoir, mais je le reverrai volontiers.
1: Le grand retour de John Travolta, ouais. En plus, ouais, c'est.

0: Une des chansons du film Pulp Fiction sur ici. Loire-Océan vous parle cinéma ce soir en direct, car il s'agit des 30 ans de l'UGC Atlantis. Ça se fête dès ce soir. Il y a une avant-première avec le réalisateur Mathias Mnécuz, qui avait fait À bicyclette qui revient avec Mon fils président, qu'il présente pour vous ce soir à 20h30. Il est toujours dans nos studios. Mais par exemple, demain soir, vous avez un truc qui est super, hein, spécial 30 ans, le petit détournement. Vous voyez, Mathias, je vais vous expliquer le principe, c'est rapide. C'est-à-dire qu'ils ont des images à doubler en direct. Et un extrait de film, et il faut qu'ils improvisent.
1: Et qui le public
0: des comédiens.
1: Ah d'accord.
0: Des comédiens qui sont assez entraînés. Ils savent pas de quel film ça va être, quel personnage ils vont faire. On leur dit le titre de film, ils voient paf et c'est parti. Ils improvisent et c'est une immense rigolade.
1: Sans sous-titres, c'est
0: sans
1: ça.
0: Sous-titres.
1: C'est eux qui
0: ouais.
1: créent.
0: Ils créent complètement.
1: D'accord.
0: C'est un drôle de truc, faut pas louper ça, c'est demain soir donc. Bon, ce soir là, le film sort le 2 décembre, mais on en parle déjà. Donc Mon fils président, c'est vrai que c'est quand même le gros truc de cette année 2027. Donc votre fils, il a quand même quelque chose à proposer. Quand il va voir les maires pour avoir ses parrainages, comme on voit dans le film.
1: Oui, il est porteur d'une réforme, d'une seule réforme. Voilà. Pour le coup, il n'est pas trop ambitieux là-dessus. Il va être le président qui réformera la Constitution. Mais surtout qui convoquera une assemblée constituante, qui sera chargée d'élaborer donc une nouvelle Constitution, un peu ce qui avait été fait comme la Convention climat. C'est un panel de gens représentatifs, une cinquantaine de personnes qui travaillent pendant 2 ans avec des constitutionnalistes, avec des gens compétents, entre guillemets, ils sont formés, et ils élaborent une constitution qui ensuite sera soumise à référendum. Il veut être porteur de cette réforme-là. Il veut pas, en fait, il est candidat pour parler de démocratie.
0: Voilà, c'est surtout voilà. Ça, de parler de démocratie.
1: De démocratie. Il trouve que la cinquième ne nous représente plus, ouais. Ne nous permet plus d'être en démocratie. En tout cas, avec un président, jupitérien, c'est compliqué. Et donc sa réforme, par contre, lui, il ne présente pas de député. Il n'a pas de parti. Donc si jamais il est élu, si jamais vous l'élisez, chers auditeurs, eh bien, la majorité qui gouvernera sera la majorité qui sera arrivée en tête aux législatives.
0: Donc voilà, c'est le projet de Manolo. Alors il essaye de convaincre les maires. On assiste à ces conversations.
1: Oui.
0: Hein, vraiment, on est dedans. Puis on assiste aussi à des moments plus intimes, puisque vous êtes sur la route tout le temps. Donc on vous voit dans une soirée barbecue, par exemple, avec Philippe Rebaud. Vraiment, bon, c'est bien, vous ne lui faites pas faire de la bicyclette comme dans la bicyclette.
1: Non, on est en camion.
0: Voilà, j'étais très surpris qu'il arrive à faire ça, tout ce voyage.
1: En bicyclette ?
0: C'est un athlétique. Hein.
1: C'est un athlète, oui, oui. Il était champion de volleyball.
0: Ah oui ?
1: Bon, il y a très longtemps.
0: Oui.
1: Plus de 30 ans, d'ailleurs.
0: Voilà. Et donc, voilà, soirée barbecue, c'est bien parce que c'est une conversation directe entre un père et ses fils, vos deux fils qui sont là. Et puis, il y a un peu l'oncle de la famille, fameux Philippe.
1: Il est appelé tonton par mes fils.
0: Ouais.
1: Bon, il n'est pas vraiment il est lié à la famille par adoption.
0: Et puis, il y a le moment où vous vous posez des questions en tant que papa. Toujours. Même quand les fils sont grands, on se pose des questions.
1: Ben, oui, on se pose des questions et puis surtout on essaye de parler. C'est compliqué de parler à ses enfants, surtout quand ils deviennent de jeunes adultes. On sait plus que c'est compliqué de mettre la frontière entre l'enfance et l'adulte. Et puis comment on se parle, comment on continue à se parler, comment on continue à être présent auprès de ses enfants malgré des grands enfants, quoi, des enfants majeurs.
0: On parle de tout ça dans ce film, Mon fils. Président, donc, c'est à voir ce soir, en avant-première, avec vous, Mathias Mnécuz.
1: Oui, je serai là, il y aura un petit débat après.
0: Et ouais, c'est après. Et donc, je suis sûr qu'il y aura plein de questions, ça va aller à fond. Et le film sort le 2 décembre, je l'ai déjà dit encore une fois.
1: Oui, le 2 décembre, c'est bon. on peut répéter plusieurs fois,
0: mais ce soir,
1: pas tout de suite.
0: C'est à 20h30,
1: voilà.
0: À l'UGC Atlantis. Joyeux anniversaire, l'UGC Atlantis.
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1: Zazie, ici Laurent Océan, et depuis ce matin, vous pouvez acheter des tickets pour la voir en concert dans un an au Zénith de Nantes.
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1: Toutes les heures, trois infos utiles en Loire-Atlantique et en Vendée. Le Big Bang de l'emploi est à Nantes dès demain. Vous pourrez découvrir des centaines de métiers, rencontrer des entreprises qui recrutent, bénéficier de conseils personnalisés pour votre orientation, votre formation, votre recherche d'emploi. Demain, donc 1er octobre, c'est de 9h30 à 20h et vendredi, de 9h30 à 17h30 sur le site du parc des chantiers sur l'île de Nantes. En Loire-Atlantique, toujours, la forêt du Gavre retentit du brame du cerf en cette période. Ce soir et demain, Antoine, guide nature, vous propose une balade nocturne de 2h30 pour entendre le ululement de la chouette hulotte et bien sûr, le brame du cerf. Info réservation sur le site econature.org. Et puis le festival vendéen L'air d'en rire, c'est jusqu'au 17 octobre. Et ce festival lance la soirée Ma région a de l'humour, un nouveau rendez-vous entièrement dédié aux jeunes talents du Grand Ouest. Demain, à 20h30 à Saint-Denis-la-Chevasse. Attention, les places partent vite. Réservation en ligne sur le site du festival L'air d'en rire.
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1: Lola Devers donne la réplique à Lola Devers dans Sœur sur France 2. C'est dans les coulisses télé dans quelques minutes. Et tout de suite, Elton John, Rocketman.

0: Vanessa Paradis avec Rendez-vous sur Ici Loire-Océan.
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0: Votre rendez-vous avec les coulisses télé, c'est maintenant avec Patrice Gascoin. Et ce soir, Patrice, vous nous parlez d'une série de France 2 où la comédienne Lola Devers interprète deux personnages. Cette série s'appelle Sœur.
3: Et si l'on pouvait changer de vie le temps d'une soirée, c'est le point de départ de ce thriller haletant qui commence comme ça.
4: Votre sœur est décédée.
5: On a vraiment des raisons de penser que votre sœur a été assassinée.
6: C'est forcément le même assassin que celui de ma sœur, non ?
5: On explore toutes les pistes pour le moment.
6: Les filles ne vont pas me lâcher. Je dois découvrir la vérité avant eux.
3: Voilà pour vous mettre dans l'ambiance de Sœur, qui débute ce soir sur France 2. L'histoire de sœurs jumelles, Élodie et Elisabeth, toutes deux jouées par une seule et même comédienne, Lola Devers. Des sœurs jumelles qui mènent des vies diamétralement opposées. Un jour, lassées de leur quotidien respectif, elles reprennent le jeu de leur enfance et changent leur vie juste pour quelques heures. Et c'est parti pour une soirée dans la peau de l'autre. Sauf que Élodie, alors dans la peau d'Elisabeth, se fait assassiner. Rongée par la culpabilité, la survivante Elisabeth décide de rester incognito dans la vie de sa sœur pour enquêter sur les raisons de sa disparition. Alors, vous vous en doutez, il y a donc des scènes où les deux sœurs se font face, parlent, jouent ensemble, sachant qu'elles sont jouées par une seule et même comédienne, Lola Devers. Comment ont-elles été tournées ? Entrons dans le secret de ce tournage avec la réalisatrice de Sœur, Julie Roar.
7: Donc c'était évidemment le challenge de la série, puisque ça demande une précision à la technique, mais aussi en termes de jeu. Donc concrètement, comment ça se passe ? On tourne toute une première partie de la scène avec Lola donc dans la peau d'une sœur, face à une doublure comédienne qui va lui donner la réplique, les regards, et qui va capter la personnalité que Lola avait préparée pour chacune des sœurs. Donc là, on fait la séquence avec les déplacements qu'on a envie de jouer, si à un moment donné, elle boit un verre, elle mange quelque chose, etc. Et ensuite, une fois qu'on est content, qu'on a tous nos plans, Lola va se changer, nous on bloque tous les accessoires partout, Lola revient, et là, paf, on change de côté, et on refait la scène dans l'autre sens. Et c'est là où il faut être très précis. Il faut que les regards soient pareils, le rythme, les silences, etc. Et pour ça aussi, on a travaillé avec une équipe VFX qui était présente sur le plateau. Eux, ils m'ont permis d'avoir sur un moniteur, en fait, les deux Lola.
3: Les secrets de tournage de ces scènes où Lola Devers joue deux personnages par la réalisatrice Julie Roar. Sœur à voir ce soir sur France 2.
0: Et dans quelques minutes, Ici Sport sur Ici Loire-Océan. En foot, ici, le VFC La Roche-sur-Yon, actuel leader de la Ligue 3 Pro. C'est après un titre phare donc de la comédie musicale Flashdance, Michael Cimbello.

0: Michael Sambello sur ici à Loire-Océan. Votre info trafic en direct sur le périphérique nantais. Seul bouchon encore important au moment où je vous parle, c'est sur le périphérique est en intérieur. À partir de la porte de Carquefou, l'embouteillage jusqu'au pont de Bellevue, vous en avez plus que pour 10 minutes de temps de trajet en plus. Et maintenant, c'est ici sport dans le monde impitoyable du foot. Une équipe vendéenne vous surprend en ce début de saison. Le VFC La Roche-sur-Yon a accédé en Ligue 3 Pro cette année et actuellement ce club vendéen est leader du classement de cette Ligue 3. Incroyable début de saison pour ces Yonnais. Une première place obtenue grâce à leur victoire 2-1 ramenée de Thionville le week-end dernier. Le résultat est là. Christophe Chabot, président du Vendée Football Club de La Roche-sur-Yon.
1: La journée a été longue parce que on est arrivé la veille et c'est vrai que jouer à 20h45 la journée a été longue, mais au bout de ce temps d'attente il y a eu la récompense. Avec encore le maximum de points de ramener de ce déplacement. Donc beaucoup de joie, beaucoup presque d'émotion d'être allé à Thionville, ce qui est symbolique pour nous, puisque c'était aussi un des promus de l'an dernier qui se portait vraiment bien, qui se porte bien d'ailleurs, il se porte toujours bien.
0: Et oui, alors vous voilà en tête du classement actuellement, leader de la Ligue 3 Pro. Comment c'est pour vous? Est-ce que vous avez envisagé peut-être, dans vos rêves, quoi, que peut-être l'accession à la Ligue 2 serait peut-être possible?
1: Non. Non, pas du tout. On a pris une belle photo du classement. On va même tirer des petites photos et on va sans doute l'afficher dans nos bureaux pour en faire un beau souvenir. Mais ça ne change en rien nos objectifs de l'année et c'est pas de la langue de bois. On sait très bien que les grosses écuries vont monter en puissance. Pour moi, il y a Rouen et Caen qui sont au-dessus du lot. On vit ça avec beaucoup de bonheur. On va en profiter. Mais surtout, ce qu'on sait, c'est qu'on est en train de gagner un peu de temps pour l'avenir. Et ça, c'est très important parce que on est parti pour jouer un maintien plus facile que prévu. Voilà, un maintien solide. Voilà. Donc, je nous vois bien. Au milieu du top 10, on serait dans le top 10, on serait heureux. Voilà.
0: Le président du VFC La Roche-sur-Yon, Christophe Chabot, garde la tête froide. Prochain match des Yonnais, ce samedi soir, 20h45, à domicile, face à Aubagne.

0: Adèle Castillon, espoir de la pop, originaire de la ville d'Angers et ex du duo nantais Vidéo Club sur Ici l'Océan. À suivre, Michel Berger. Et après les infos de 19h ce soir dans Décibel, l'émission musicale invitée, c'est Axel Red qui va nous présenter sa nouvelle chanson, chantée pour elle, dédiée aux femmes afghanes, en attendant la sortie d'un nouvel album qui devrait sortir donc en 2027, c'est-à-dire l'année prochaine.
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0: Les rois à Nantes du rock alternatif acoustique, rue de la Gouaille sur Ici Loire-Océan.

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0: La version originale de cette chanson par Michel Berger, une chanson qui a été aussi interprétée par Johnny Hallyday et aussi le ténor Vincent Niclot qui chantait Diego.
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0: 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Marine Logénie.
2: L'Hérault et le Gard sous des pluies torrentielles ce soir. Les départements sont toujours placés en vigilance rouge avec un épisode méditerranéen exceptionnel en cours. Conséquence des évacuations et des routes envahies par l'eau, comme ici au nord de Montpellier où il a fallu secourir des conducteurs cet après-midi. Sébastien Berriot.
3: Oui, au centre de secours de Saint-Mathieu-de-Trévières, les interventions s'enchaînent depuis ce matin. Un camion de pompiers s'apprête encore à partir, explique le lieutenant Amicucci.
4: Et bien là, ils partent en renfort sur la commune de Prades afin d'aller chercher des gens qui sont bloqués dans une voiture, qui sont engagés dans un passage à gué. Ils vont en renfort, nous avons déjà des sauveteurs en eau qui sont partis, donc ils vont en renfort les rejoindre.
3: Au nord de Montpellier, ce sont les petits cours d'eau qui débordent, rendant la circulation très dangereuse. Et quand les pompiers ne peuvent pas intervenir, ce sont les maires qui se déplacent. Daniel Foutard, maire de Combaillou.
5: On est dans le cas typique d'une voiture abandonnée au milieu de la route qui a complètement inondé, puisque vous voyez, je viens d'ouvrir la porte, elle a de l'eau jusqu'au siège. Donc on va reculer. On va reculer parce que l'eau va passer par-dessus le pont. Vous voyez, le ruisseau, il passe. Dans quelques minutes, il ne passera plus. Donc l'eau va envahir tout ça et l'eau va monter à peu près au rétroviseur de la voiture là.
3: Les pompiers qui sont aussi intervenus à de nombreuses reprises pour évacuer de manière préventive des habitants dont les maisons se situent très proches des cours d'eau.
2: Sébastien Berriot, envoyé spécial d'ici dans l'Hérault avec les moyens techniques d'Alexandra Bergel, toujours près de Montpellier. Environ 60 maisons ont été évacuées à Latte. Une jeune fille, elle, était légèrement blessée par la foudre. Dans le Gard, une vingtaine d'interventions des pompiers, notamment à Vauvert et Saint-Hippolyte-du-Fort. Et votre radio, ici Gard-Lozère, inondée cet après-midi. Elle a dû être évacuée. C'est l'antenne d'ici Hérault qui prend le relais pour vous informer. Enfin, les écoles vont rouvrir demain dans l'Hérault et le Gard et les transports scolaires devrait également reprendre. Il faut rester prudent ce soir, selon la préfecture, éviter de rouler cette nuit et attendre demain matin. J'ajoute que les Bouches-du-Rhône restent en vigilance orange. Situation à suivre en direct sur ici.fr. Les blocages dans les lycées avec un dernier bilan donné ce soir par le ministre de l'Intérieur et le ministre de l'Éducation. 356 établissements concernés, 625 interpellations, 119 élèves et personnels blessés, 83 côté forces de l'ordre. Avec parfois des zones d'ombre. Que s'est-il passé près du lycée Balzac ce matin à Tours? Sur les réseaux sociaux circule une vidéo d'un jeune blessé au visage, près de l'œil. Il aurait, selon les témoins sur place, été visé par un tir de LBD d'un CRS. Le parquet a saisi l'IGPN, la police des polices, Eva Kling.
6: Alors que le gaz lacrymogène flotte encore dans l'air, des dizaines de jeunes restent près du lycée Balzac.
7: On était en train de discuter, on était cinq, on n'avait rien du tout, on n'était même pas cagoulés, juste on parlait tranquille, et là d'un seul coup on entend un bam. Et là on se voit, notre pote il s'écroule et on voit il y a du sang partout, on a tous couru.
6: Des LBD sont tirés, des lycéens affirment qu'un des leurs a été délibérément visé à la tête. Il est d'abord secouru par Célia, une élève de Balzac, avant de partir aux urgences.
8: Il y avait le gaz qui commençait à se rapprocher, donc je dis aux gens, levez-le, on essaie de faire quelque chose, je vois qu'il y a une dame à sa fenêtre. Je dis, madame, s'il vous plaît, aidez-nous, est-ce qu'on peut rentrer? On rentre à l'intérieur et donc au début, il a encore le chiffon, donc je vois pas la blessure. Il nous dit, ouais, j'ai trop mal, j'arrive pas à appuyer, donc je prends le chiffon. Je regarde son œil et en fait, bon, c'est pas vraiment l'œil qui a été touché, c'est vraiment l'arcade, mais c'est vraiment ouvert.
6: Une blessure dont les circonstances restent floues. Le parquet assure que les images des caméras piétons des policiers sont en cours d'analyse, tandis que le maire de Tours demande à ce que toute la lumière soit faite et s'interroge sur les stratégies du maintien de l'ordre. Ça questionne aussi Léa, élève de première.
9: Ils abusent énormément du pouvoir qu'ils ont sur nous. Et en fait, le problème, c'est qu'ils ne se rendent pas compte des conséquences qu'il y a derrière pour nous. Puis ça pourrait être leurs enfants à la place de ce garçon. Puis c'est pas la première fois que ça se passe.
6: L'année dernière, pendant le mouvement Bloquons Tout du 10 septembre, des lycéens avaient été délogés d'un blocus à coups de matraque.
2: Eva Kling, ici Touraine. La police des polices est saisie de 3 enquêtes au total. En réponse à cette colère lycéenne, le gouvernement répond ce soir qu'il va ouvrir une plateforme de concertation. Laurent Nunez et Édouard Geffray demandent au président de région et au maire qui accueillent des lycéens lycées de travailler à la sécurisation des établissements. Une catastrophe évitée de peu ce matin, un vol qui devait relier Dubaï à Tel Aviv a dû atterrir en urgence en Arabie Saoudite. Les passagers sont sains et saufs. D'après le premier ministre israélien, Benjamin Netanyahou, l'un des deux pilotes aurait poignardé le deuxième avant de tenter de faire s'écraser l'appareil. Après les sodas, peut-être les bonbons, les gâteaux ou encore les pâtes à tartiner, le ministre du Commerce confirme en tout cas l'hypothèse d'une nouvelle taxe sur les produits sucrés. Elle pourrait figurer dans le projet de loi de financement de la sécurité sociale présenté demain en Conseil des ministres. Et puis c'est le moment d'acheter vos billets pour les fêtes de fin d'année. La billetterie pour les trains TGV, Inouï, Ouigo et Intercité est ouverte depuis ce matin. La SNCF va aussi renforcer son offre vers les stations de ski des Alpes en cette fin d'année.
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0: À Nantes, c'était un mercredi plutôt couvert qu'on a eu. Et demain, en Loire-Atlantique et en Vendée, nous allons voir une belle journée de jeudi. Une journée très ensoleillée, sauf en fin de matinée, où quelques nuages vont se former au nord de Nantes. Des nuages qui se dissipent d'ailleurs rapidement. Avec un petit vent d'ouest généralement faible, les maximales demain jeudi de 20 à 22 degrés, par exemple, 22 à Nantes. Et demain matin, on attend à 8h du mat, 13 à Châteaubriant, 14 à Saint-Nazaire, 14 à Nantes, et 16 à la Roche.
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2: Salut à toutes, salut à tous et bienvenue dans Décibel. C'est parti pour une heure en direct, ensemble, autour de la musique. On croisera la Canadienne, Diane Dufresne, un petit Bill Withers, parce que ça ne fait jamais de mal d'écouter de la belle soul américaine. Du rayon soul, elle en connaît un rayon, elle aussi. Axel Red est notre invité ce soir. Jean.

découverte avec cette chanson que ma fille appelle un banger. Oui, ma fille est jeune. Mais bon, on a compris, énorme tube, évidemment, de 1993, sensualité depuis. Elle en a eu un paquet de tubes, Axel Red. C'est donc une très très bonne nouvelle qu'une nouvelle chanson soit sortie aujourd'hui. On va la découvrir ensemble. Et aussi qu'Axel Red commence à annoncer des dates de concert pour l'année prochaine. Elle est notre invitée ce soir. Et puis, on va jouer au blind test, hein, ça on n'oublie jamais, tous les soirs. Là, c'est Alexandra qui vous attend au standard. Vous pouvez appeler dès maintenant pour vous inscrire, pour jouer avec nous tout à l'heure. 0810 055 056, c'est notre numéro. 0810 055 056. On commence avec les héritiers de Prince, qui font en ce moment absolument n'importe quoi, et heureusement des journalistes américains s'en sont rendus compte. En gros, comme cette année on célébrait la mémoire de Prince pour les 10 ans de sa mort, est sorti un album qui s'appelle Timeless, où on nous disait, voilà, ce sont des enregistrements studio inédits de Prince. Alors bon, il les a pas sortis, mais c'est 100% son travail, etc. Donc évidemment, les fans ont acheté. Et en fait, les journalistes américains se sont rendus compte que tout avait été traficoté en studio, genre cette année et l'année dernière, par des producteurs qui ont rajouté des pistes, qui ont embauché des musiciens pour faire des sessions et tout. Bref, que des choses qui, évidemment, n'ont pas été validées par Prince, puisqu'il est mort, je vous le rappelle, mort et enterré depuis 10 ans. Bref, c'est un scandale. Et en plus, le livret est pas bien fait. Toujours grâce au même journaliste américain, on s'est rendu compte qu'il y avait des erreurs de dates, des noms mal écrits, des co-auteurs de chansons pas déclarés. Bref, ce que je vous propose, c'est qu'on s'en tienne plutôt au classique. Genre Kiss, aucune mauvaise nouvelle avec cette chanson de Prince.

0: Kiss.
1: Oh là là, ces guitares. Oui, souvent, on se souvient de la voix de Prince, de ses talents d'auteur-compositeur, et puis de ce charisme de fou, puis ce torse poilu, incroyable, une espèce de mini torse poilu. On n'a jamais vu ça dans le rock, ni avant ni après. Mais voilà, on parle pas souvent de ses talents de guitariste. Et là, on entend très très bien dans Kiss. C'est une chanson qui date de 1986, et on fait évidemment une dédicace à celles et ceux qui ont aimé dans Pretty Woman la scène du bain où Julia Roberts chante très fort et très faux. Cette chanson, grand moment de cinéma de 1990.
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1: C'est l'heure du coup de cœur. Vous savez qu'on met en avant les labels indépendants, labels français qui aiment le rock, Backdoor Records, qui nous offre le groupe Bandit Bandit. C'est un duo rock. Vous connaissez leur album Cavalcade, on en a parlé ici dans Décibel. Eh bien, sachez qu'ils vont sortir un petit album enregistré à Paris au studio Ferber, un album live. Le premier extrait vient de sortir. Je suis ravie de vous le faire découvrir. C'est une chanson sur un thème pas facile, l'avortement. La chanteuse dit « à contre-cœur, pas contre toi », en s'adressant à ce bébé qui ne verra pas le jour. Opaline, c'est Bandit Bandit.

0: Adrénaline, version live enregistrée au studio Ferber. C'est le nouveau single de Bandit Bandit. Et le live à Ferber dans son intégralité sera disponible le 5 novembre prochain. Si vous voulez voir Bandit Bandit sur scène, c'est possible. À Paris, au Trianon, le 5 novembre prochain. Et puis en tournée à Orchy, à Toulon, à Mulhouse, Béthune, Roubaix, Saint-Agathon ou encore Montpellier au Rockstore. Ce sera le 9 décembre.
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0: Vous écoutez Sierra Marios avec Mort à la guerre, chanson co-signée avec Serge Lama.

0: Gira Mario, c'est un artiste complet qui collabore régulièrement avec Fabienne Thibault, Pierre Billon, Gérard Lenormand ou Didier Barbelivien. Et qui partage sa vie entre le soleil d'Ardèche, Marseille, sa ville natale, et Paris. Guerre, premier extrait de l'album Auteur de France de Sierra Marios. Un coup de cœur ici de Romardèche.
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3: Et on a de la chance aujourd'hui, l'actu musicale, c'est Axel Red. Bonsoir Axel.
4: Bonsoir.
3: Bienvenue dans Décibels. Oh merci, bah, nous aussi, on est ravis de vous accueillir, cher Axel Red, avec une toute nouvelle chanson sortie aujourd'hui. Alors ça nous fait plaisir, on va la découvrir, elle s'appelle Chanter pour elle. Et on peut dire que c'est une suite pas très heureuse et une extrapolation d'une chanson que vous connaissez bien, les amis.

0: Axelrad avec Renaud, 2003, victoire de la musique de la chanson originale de l'année pour Manhattan Kaboul et la petite fille afghane. Et Axel, cette petite fille afghane, vous vous êtes dit que vous alliez pas la laisser tomber et que vous alliez vous intéresser à son cas en 2026.
1: Ouais, exactement. En fait, quand on se... pendant 20 ans, en fait, cette petite fille et toute sa génération, elles ont pu faire toutes les études où, en tout cas, elles pouvaient réaliser leurs rêves jusqu'à se trouver dans le Parlement.
0: Et, oui, parlementaire, et, vous dites médecin, ingénieur, voilà.
1: Ou institutrice, ou couturière. Ouais. Bah, je veux dire, en fait, tout était possible. Et ben, le jour où les Américains, ils ont quitté le sol, bah, ils ont en fait enlevé toutes les chances. Toutes les libertés de ces filles et femmes. Et donc, je trouve que, voilà, pour moi, ne pas avoir des droits, c'est très cruel, mais d'avoir connu une vie comme nous ici, je dirais normale, avec l'idée d'avoir toutes ces possibilités, bien qu'il y a aussi des gens chez nous qui, on est d'accord, qui n'ont pas toutes leurs possibilités, mais c'est juste, il n'y a rien de plus cruel. Et puis, en fait, moi, j'aime bien, en fait, j'aime beaucoup les contes de fées, j'aime la mythologie, et quand il y a quelque chose qui m'enrage ou que je ne comprends pas, j'essaye de le placer dans le temps et dans l'espace pour me dire, est-ce que c'est nouveau? Et comment est-ce que c'était dans le temps, ailleurs, et tout ça? Et tu te rends compte qu'en fait, c'est juste un comportement humain qui se répète, et on aimerait bien que ça s'arrête de cette répétition. Et c'est juste que, c'est pour ça que j'ai chaque mot, en fait, il est vraiment choisi. Cette idée que quelqu'un, en fait, il veut te cacher, en fait. Ouais. Il veut t'enlever. Il a peur de toi parce que il pense que t'es plus puissante. Tu pourrais être plus puissante que lui. Et donc, il veut juste te cacher. Il veut t'enlever toutes les chances. Et c'est ce qui se passe.
0: Les Américains ont quitté l'Afghanistan en 2021. Donc, ça fait 5 ans. Et c'est vrai que depuis 5 ans, de temps en temps, on entend comme ça, à la radio, aux infos, tiens, il y a une nouvelle loi en Afghanistan. Les femmes n'ont plus le droit de se mettre à la fenêtre.
1: Plus le droit de chanter.
0: Plus
1: à
0: le droit
1: la
0: de chanter.
1: Et il y avait un enterrement récemment dans une partie de l'Afghanistan et ils n'ont pas pu sauver les femmes parce qu'on ne peut pas les toucher.
0: Ouais.
1: Non, mais c'est. En fait, il y a. Je voyais cet été, pourtant, bon, moi j'ai déjà beaucoup écrit sur cet âme, je veux dire. Ouais. 10-15 ans avant MeToo, c'était tout cet âme, Sisters and Empathy, et même l'album Un cœur comme le mien, où ça paraît de sororité.
0: On en parlera tout à l'heure de ces albums-là.
1: Donc, je veux dire, c'est les thèmes que j'ai déjà abordés, je dirais, dans tous les sens, parce que j'aime bien placer les choses, mais largement, vraiment comprendre, avant de m'exprimer. Et puis, en fait, c'est en écrivant justement que je cherche, c'est je me pose des questions, pourquoi est-ce que je dis ça?
0: Parce qu'on parlait, voilà, du fait que depuis 5 ans, on en parle finalement de temps en temps du sort de ces femmes afghanes. On voit que c'est de pire en pire, mais on voit que rien ne se fait.
1: Exactement.
0: On se sent impuissant et on a l'impression que ceux qui ont la puissance, c'est pas leur priorité. Donc,
1: Non, en fait, je suis très gênée de le dire, mais en Belgique récemment, on a accueilli, les politiciens, ils ont accueilli les talibans pour discuter, je sais pas de quoi, mais
0: pas des droits des femmes.
1: Voilà, donc c'est juste, voilà, en fait, c'est pour ça que je parlais de ces droits des femmes. Je me dis, c'est quand même impensable. À nos 2026, je veux dire, je pense qu'on avance quand même, on progresse quand même par rapport aux droits féminins.
0: Oui.
1: Et de voir qu'en fait, il y a un retour en arrière, mais vraiment retour au Moyen-Âge, de Stone et
0: l'âge
1: de pierre, c'est juste insensé. Mais en fait, voilà, chaque mot est vraiment, j'ai vraiment longtemps réfléchi à chaque mot, parce que je voulais d'abord que tout le monde se sente inclus et se dit, tiens, en fait, ça pourrait m'arriver, comme The Handmaid's Tale, vous voyez, sur Netflix.
0: Ah, la Scarlante écarlate.
1: Mais voilà, tu te dis, mais à fond,
0: il suffit d'un coup d'État et de 3 lois
1: une dystopie demain, le matin tu descends et tu dis maman je suis en retard à l'école, la maman qui dit c'est pas la peine, il y aura plus jamais d'école, tu peux aller dormir le temps que tu veux, et tu dis waouh. Et donc
0: on la découvre, cette chanson, Axel.
1: Et oui, juste toute petite dernière chose, c'est que j'ai pas voulu, parce que je trouve qu'aujourd'hui, avec tout mon respect que j'ai pour les gens qui sont victimes, des gens qui ont des traumatismes, mais Il y a une chose que je remarque depuis le temps que je sais pas, quand je vais au Soudan du Sud ou quand je vais à Sierra Leone, des pays où on vit des choses atroces et donc forcément beaucoup de victimes, mais quelque chose qu'elles ont tous, ou eux, des garçons ou des hommes aussi, ce qu'ils ont très souvent en commun, c'est que j'entends, ils se plaignent pas en fait, ils ont plein de gratitude de la main qui leur est tendue, et ils se disent non mais on va du coup sauver les autres, et j'ai envie de qu'on voit pas ces filles comme, ou ces femmes comme ces pauvres femmes en fait, on se dit simplement mais si on leur donne des droits normaux, tout ce qu'elles méritent. En fait, ces femmes et ces filles sont capables de faire de jouer leur rôle. Voilà.
2: On va chanter pour elles. C'est la nouvelle chanson d'Axel Red. Attention, il y a un invité. Vous allez le reconnaître vers la fin de la chanson. Chanter pour elles, c'est tout nouveau. Ça vient de sortir. Axel Red est dans Décibels.

0: l'été pour elle, Axel Red et Renaud qui vient faire un coucou à la fin de la chanson.
1: C'est trop émouvant en fait. Je suis très contente pour des différentes raisons. C'est qu'il aille bien.
0: Oui.
1: Et donc c'est pour ça qu'il a pu être
0: venir
1: présent
0: en studio.
1: Ouais. Exact. En fait, j'étais chez lui. Il y avait Lolita aussi. Je trouve que c'est une femme incroyable, sa fille. D'ailleurs aussi avec une fille très forte.
0: Ouais.
1: J'ai dit fille parce que pour moi c'est le genre de fille pas comme toi. On n'a pas d'âge, voilà.
0: C'est ça. On a que de l'énergie et de l'amour.
1: Exactement. Et donc, mais Renaud aussi pour moi c'est quelqu'un sans âge. Je le vois. En fait, je vois le gamin dans ses yeux. Je vois le gamin. Et c'est vrai qu'il y a juste le feu qui parfois peut être éteint. Mais on voit, en fait, même à ces moments les pires, tu vois parfois cette petite flamme qui se rallume, et ça m'a fort touchée parce que quand j'ai fait écouter le titre, j'ai vu la petite flamme. Et je veux dire, évidemment, il ne pouvait pas rester insensible à ce sujet parce que, voilà, je veux dire, il n'a pas écrit Matin Kaboul par hasard.
0: Donc c'était, ça le touche.
1: Oui, évidemment. Et donc c'était vraiment un moment assez. Franchement, j'oublierai jamais ce moment. C'est ce moment où je lui fais écouter la chanson et qu'il a été touché et qu'il a dit dis-moi où tu veux que je mette ma voix et je pose ma voix et voilà. Donc mais moi je trouve qu'il va bien. On a fait le concert ensemble. Il a surtout fait son concert à lui et il continue, il poursuit son chemin. Ça fait trop plaisir. Voilà. Donc je suis très contente et de repartager un petit bout de cette histoire. Je serais encore plus contente si effectivement cette chanson fasse ses effets.
0: Ouais. Alors justement, vous, Axel, vous êtes ambassadrice de l'UNICEF depuis 1997. Vous luttez, on l'a dit, activement contre les violences faites aux femmes, l'exploitation des jeunes, filles et garçons, la prostitution. Enfin, tout ça, voilà, c'est quelque chose qui vous anime. Est-ce que justement, via l'UNICEF ou d'autres associations internationales, oui, vous pensez que votre chanson, elle peut arriver jusqu'aux oreilles des Afghanes?
1: Sans ou avec UNICEF. En fait, mon engagement, il est à vrai dire, il est au-delà des organisations.
0: Oui, c'est vraiment au plan personnel.
1: C'est franchement juste le mien. Je suis aussi ambassadrice de handicap international, mais je me suis engagée pour des différentes causes. Mais c'est vrai que la cause des femmes, c'était quand même quelque chose que, en fait, même quand UNICEF n'avait pas ça comme thème, je veux dire, c'est moi qui était intéressée par ça et qui me révoltait. Je me souviens la toute première fois on allait vacciner les bébés, mais c'était ça la campagne, et c'est là où je me suis dit la première fois, mais c'est pas possible. Je veux dire, à quoi ça sert de vacciner un bébé s'il faut le marier à 8 ans? J'ai fait la version en anglais aussi de cette chanson, et donc j'ai encore plein de petites idées peut-être pour voir ce que je peux faire comme en plus. Et donc il y a encore plein de petites idées qui vont arriver. En français, il y avait quand même aussi le petit clin d'œil que je n'ai pas fait en anglais, puisqu'on le connaît pas en anglais, mais c'était une réponse aussi à Michel Berger. Je trouvais ça beau j'ai eu cette première idée quand je pensais à faire une chanson pour elle. Ouais. J'ai pensé à cette chanson chantée pour ceux
0: qui sont loin de chez eux.
1: Oui, moi-même aussi j'ai écrit sur ce thème dans Exil et Rouge Ardent, mais je me disais, waouh, il y en a qui doivent quitter leur maison et il y en a qui doivent rester à la maison.
0: Chanteuse engagée, Axel Red, et ce soir dans Décibel, on reparle de Chanter pour elle dans moins d'une minute. À tout de suite.
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0: Décibel avec la seule, l'unique Axel Red avec nous ce soir. On célèbre la sortie de sa nouvelle chanson, Chanter pour elle. Bonjour.

0: des choix et maintenant elles doivent rester chez elles. Chanson qui parle donc du sort des femmes en Afghanistan. Axel, quand on se replonge dans votre discographie, on se rend compte, oui, que c'est un sujet qui vous a toujours touché. Vous avez toujours écrit des chansons engagées, mais vous n'avez pas finalement été étiquetée comme chanteuse forcément politique. En tout cas, c'est pas forcément ce que le public a retenu. Je pense notamment à un diptyque d'albums en 2009, Sisters and Empathy, et en 2011, Un cœur comme le mien. En 2009, vous chantiez une fille dans la rue, prostituée.
1: Enfant des papiers.
2: Ah, vous avez cherché ça.
0: Mais oui.
1: L'éternel
0: en dessous de zéro, écoutez.
1: Un marginal sexuel, dit Ruel.
0: En dessous de zéro. En 2011, Un cœur comme le mien et la claque.

0: Et en fait, quand on réalise toute cette partie de votre travail, on se dit que c'est peut-être le côté soul, lumineux des musiques qui font que parfois on est passé à côté des paroles. Vous croyez que c'est ça? Ou est-ce que c'est juste qu'on veut pas entendre quand ça parle de sujets durs et...
1: Non, mais il y a aussi quand même le fait, tout simplement, que quand j'ai écrit l'album Sisters and Empathy, c'était 24 chansons donc sur les violences sexuelles en 24 chansons, on a quand même la place pour l'aborder vraiment très très largement. La maison 10 n'a pas été intéressée pour le sortir. Et donc, parce qu'ils avaient trop peur. Aujourd'hui, en fait, tout le monde demande « Est-ce que tu vas encore faire des chansons ?» Je dis « Mais écoute, ça se fait avec un cœur. C'est pas quelque chose qu'on fait parce que c'est à la mode. »
0: Mais vous l'avez fait quand même. Votre maison de 10 n'était pas intéressée.
1: Non,
0: je l'ai sorti
1: par moi-même.
0: Ouais.
1: Et bon, par la suite, ils ont voulu sortir l'album. Je pense que c'était une autre maison de disque.
0: Un cœur comme le mien.
1: Mais qui s'appelait « Sérénité ». Ah. Qui était pour moi un jeu de mots pour sororité, et donc sœur et sororité, et puis d'ailleurs je crois que je vais faire comme Goldman, j'ai vu qu'il a rechangé des titres, oui. J'avais changé dans le passé, parce que la maison disque aussi avait trop cassé les pieds, et donc, non mais vraiment, alors ils m'ont dit ouais mais sérénité, les gens vont avoir peur, alors je dis ok, je fais une chose, je change le titre. Et c'était, comme il y avait beaucoup de références à Baudelaire, il y avait une chanson qui s'appelait Encore comme le mien, Mon rouge idéal et tout ça. Je l'ai appelé Encore comme le mien. Mais donc, je vais le rechanger.
0: Ça, c'est bien.
1: Mais donc, je pense que, franchement, tout simplement, c'est vrai que les gens n'ont pas forcément beaucoup connu ces chansons-là, parce que je veux dire, en dessous de zéro, il vient de cet album où la plupart des chansons étaient d'abord en anglais.
0: Ouais.
1: Et puis le son était bien plus grave, d'ailleurs, même votre voix. Voilà. Et je pense que c'est, en fait, j'ai réfléchi par la suite. Je pense que c'était parce que vraiment, j'ai trouvé le mot après, Weltschmerz. En fait, c'est le monde. C'est une douleur que tu puisses avoir pour le monde, parce que je me disais mais c'est pas possible, qu'est-ce qui m'arrive, tout allait bien, j'avais ma carrière, j'avais ma famille, j'avais trois petites filles, j'étais heureuse. J'étais mal. En fait, j'avais un syndrome post-traumatique, parce que j'avais tellement vu et été cherché, même, parce que comme je vous dis, c'est des choses que je cherche. Quand je viens dans un camp de réfugiés, c'est moi qui demande, même si c'est pas le but, est-ce que je peux parler aux femmes? Alors je leur posais des questions, mais comment ça se passe ici? Est-ce que vous vous sentez en sécurité? Et donc, c'était vraiment, je sais pas d'où ça vient, c'est en moi. Et donc, après, il fallait que je place tout ça. Et
0: c'est dans ces albums-là.
1: Et donc, c'est dans ces albums-là. Donc, j'ai été chantée plus bas, comme en fait, par exemple, les Noirs américains, les Negro Spirituals. En fait, quand t'as mal, tu fais.
0: Tu sais, ça part du ventre.
1: Voilà. Et donc, le son de Sister Empathy est bien plutôt blues soul. Et puis, le son de Un cœur comme le mien était plus Americana, mais très très très bizarre aussi. Non, pas bizarre, c'est pas un hasard. J'ai aussi invité des hommes sur cet album, parce que il y avait Florent Marchais, il y avait Gérard Manset, il y avait Stéphane Echer, ouais. Il y avait Miossec, parce que me dis, si j'ai, il y avait Ben Mazuet d'ailleurs, bien à fond qu'il soit,
0: il a décollé, mais ouais,
1: voilà. Et donc je me dis, si j'invite ces hommes sur mon album, pour les gens ce sera comme une évidence. D'ailleurs, c'est ce qu'ils ont fait par la suite avec Me Too. C'était quand même le fils de Mia Farrow qui a en fait déclenché ce phénomène de Me Too, tout à coup, ouais. En fait, le féminisme n'était plus vu comme quelque chose qui faisait peur aux gens,
0: ouais.
1: Et donc le son de Un cœur comme le mien, c'est ça, là, parce que excuse-moi, je parle beaucoup.
0: Ah, mais c'est intéressant.
1: Mais un journaliste m'avait dit, c'est drôle, cet album, il a vraiment un yang, il a vraiment une énergie masculine. Et c'est parce que j'en avais marre que les gens, disaient simplement, ouais, mais t'es une sale féministe. Mais je dis, non, c'est de l'humanisme. C'est juste, je sers juste justice. Et donc, je pense qu'il y a des différentes manières de faire des chansons engagées. D'ailleurs, moi, j'ai écouté de tout, hein. Je suis très, très fort inspirée par, quand ça parle de côté plutôt spirituel, comme on voit dans les églises, dans le sud des États-Unis, ou comme un Bill Withers, il va le faire, où c'est plus le côté spirituel, ou c'est, et d'ailleurs ici dans cette chanson aussi, où je me dis mais il faut qu'on restaure quelque chose. C'est bien de qu'on soit en colère et que mais on peut pas continuer quand même à accuser, parce que ça va de nouveau créer deux groupes. On va éternellement avoir deux groupes, un les abusés et l'autre les abusifs. C'est juste qu'ils changent de visage et de nom. On va arriver nulle part. Il faut à un moment donné qu'on restaure une confiance que et on vient à ce mot qui paraît toujours un peu bête, mais ça revient à l'amour en fait. Ouais. Et donc ça c'est une façon beaucoup plus spirituelle d'aborder ou de mon engagement. Et puis j'ai aussi beaucoup lu les paroles, et d'ailleurs c'est vraiment des grandes influences sur ces albums. C'est le côté Blaxploitation, où vraiment c'était noir américain, oh, mais ben, où ils allaient vraiment sur le front. Et puis il y a de l'autre côté, il y a Bob Dylan, il y a et puis il y a les Français.
2: Les chansons politiques, les chansons.
1: Oui, et puis il y a les Français, parce que j'ai commencé avec l'anglais, parce que je me disais, je sais pas, j'étais plus à l'aise d'écrire d'abord en anglais tous ces thèmes-là. Mais ensuite, je me suis dit, mais j'ai envie de le faire aussi maintenant, quand même, pour mon public ici en France. Et donc j'ai terminé avec Présidente, En dessous de zéro. Et puis évidemment, bah, du coup, il y a même des gens, il y a des gens évidemment comme un Renaud, ou comme tous ceux qui ont fait des chansons. Allez, il y avait Colette Mani, j'ai fait une reprise de
2: Mélocotone.
1: De Mélocotone. Ouais. Et puis,
2: il y a le style Axel Red aussi maintenant.
1: Pour
2: de vrai.
1: Exact. Je veux dire, parce que là, exactement. Je veux dire, moi, ce qui m'intéresse, c'est à un moment donné, je vais piocher dans tout ça pour en faire ma propre sauce. Même musicalement, c'est pareil. J'ai beau aller à Memphis, mais j'amène des musiciens d'ici pour. On parlait de Studio Ferber justement tout à l'heure.
2: Ouais.
1: Et ben pareil, en fait, il y a des musiciens qui viennent de Memphis, qui étaient le guitariste et le clavieriste de Isaac Hayes, qui ont joué sur plein d'albums à moi. Mais je mélange ça avec Renaud Letang,
2: un producteur français.
1: Voilà, du coup, ça fait, j'arrive à avoir quelque chose qui me ressemble juste uniquement à moi.
2: Et il faut qu'elle voyage, cette chanson.
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La bonne nouvelle aussi du jour, c'est votre retour sur scène, Axel Red. On apprend que vous serez le 21 novembre 2027 à l'Olympia, donc c'est dans un an et des poussières. Et alors, Axel Red sur scène, si vous ne l'avez jamais vu, vous pouvez déjà vous habituer en écoutant l'album live.

0: promis, c'est de retrouver le public.
1: Absolument.
0: Dans un
1: absolument.
0: An et des poussières.
1: Ouais. Mais en fait, j'ai jamais vraiment arrêté de faire des concerts. On est neuf sur scène. On a neuf musiciens sur scène. Il y a des cuivres. On se régale. Voilà. Et j'ai, d'ailleurs, la petite tournée que j'ai fait, parce que maintenant on parle de la France et je suis ravie de retrouver le public français parce que ça m'a vraiment manqué. On a juste fait un concert, c'était à Toulouse. Mais j'avais fait une petite tournée club au début de l'année. C'était en Belgique. Et on était neuf sur scène. Mais vraiment, c'était des petits clubs. Et j'avais appelé la tournée Fuck AI parce que je dis
0: intelligence artificielle va te faire voir.
1: Voilà, parce que en fait, et j'ai dit tout ce qu'on entend sur scène, parce qu'il y avait aussi des claviers plutôt et donc c'était pas juste, comment dire, un vieux son, parce que j'aime bien avoir quand même un mélange.
0: Mais ça peut être sophistiqué tout en étant réel.
1: Exactement. Mais j'ai dit au public, tout ce que vous entendez, c'est réellement joué. Et les musiciens sont ravis parce qu'on joue pas avec un clic. Je sais pas, le public le ressent et nous, on s'amuse comme des fous. Voilà.
2: Ah, c'est génial. On se souhaite évidemment une tournée française, comme il se doit, ma chère Axelle. Bon, pour le moment, c'est l'Olympia en novembre 27.
1: Il y a plein de dates qui vont se rajouter. Là, je suis revenue quand même après 8 ans.
2: Ouais.
1: Mais j'ai vraiment pas envie de partir rapidement là.
0: Et on peut espérer un petit album pour l'année prochaine.
1: Ouais, au mois de mars. Mais juste petite chose parce que j'ai pas envie que tout le monde va se dire mais attends, il va être plein de choses quand même un peu lourd. Ceci dit, je trouve que chanter pour elle, c'est pas lourd. Non, en fait, voilà, j'ai vraiment attendu pour que toutes mes colères se transforment en quelque chose de positif. Et franchement, ma maman a carrément, pour moi, c'était le plus beau compliment. Elle a dit, ton album me donne envie de vivre. Et c'est tout ce que j'ai essayé de faire, c'est de. En fait, j'aime bien quand il y a des différentes lectures. Quand tu écoutes une chanson, et d'ailleurs, les chansons sont très, à vrai dire, très, très groovy.
2: Ouais. Mais qui disent des choses.
1: Bien sûr. Mais c'est en fait c'est comme les contes de fées. En fait, c'est pour les adultes, c'est pour les petits. Mais t'as pas l'impression que si le conte de fées commençait, écoute, je vais te donner la leçon, ben y a personne qui va l'écouter.
2: Non.
1: Et donc moi j'aime bien attirer les gens avec de la musique ou avec des beaux mots, avec des métaphores. Et après il y a des différentes lectures. Et en fait c'est parfois même en écoutant au bout de certains temps que tu dis mais ah ouais, mais c'est ça que je vois là-dedans. Malheureusement, on est à une époque où il y a beaucoup, beaucoup de musique qui sort et les gens, comme il n'y a plus de physique, on n'a plus l'album en main ou on prend le temps. Mais moi, je fais toujours une musique en espérant qu'on va l'écouter longtemps et qu'on va voir qu'en fait, une chanson, elle évolue. Par exemple, je prends juste un exemple. Après, je vais me taire, mais... mais par exemple, Sensualité, c'est un bon exemple. Je veux dire, aujourd'hui, les jeunes se rendent compte qu'en fait, c'était une chanson presque, on peut dire, pré-MeToo. Parce que je veux dire, la maman, elle est cool, elle dit écoute, ma fille, tu verras bien si c'est le désir ou l'amour, c'est quand même qu'elle est ouverte d'esprit.
2: Ouais.
1: Et la fille, elle est bienveillante, mais elle est surtout très consciente. Et je pense que c'est là où on est aujourd'hui avec ce manque de confiance, que tout ce qu'on peut être dans cette, comment dire, quand on est dans l'acte ou à deux personnes, on va pas quand même re-signer un contrat tous les 10 minutes, mais de rester simplement très conscient, et donc conscient de dire écoute, je pense que là stop, tu vois, et Sensualité, en fait, c'était une réponse à la chanson un petit peu machiste quand même de Sexual Healing, et donc voilà, nouvelle lecture, voilà.
0: Réécoutez-la. Merci beaucoup Axelle.
1: Merci à toi.
0: Et bon concert par avance au mois de novembre 27 et l'album en mars, on a très très hâte. Chanter pour elle est disponible dès aujourd'hui. À bientôt Axelle.
1: À très bientôt.
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0: Honoré.
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2: On joue au blind test maintenant avec Romain et avec Caroline. Bonsoir à tous les deux.
3: Bonsoir Émilie, bonsoir Caroline.
2: Bonsoir. Alors, le thème du blind test de ce soir, c'est l'année 1977. Pourquoi ? Eh bien parce que ça me faisait plaisir. Voilà, je vais pas vous mentir, il y a des fois je me dis donc, il y a pas assez de 70s dans cette émission. Allez, bim, un bon blind test 77 et tout est résolu. Romain et Caroline a gagné ce soir. C'est un joli cadeau à vous offrir, un bouquin de la bibliothèque de Décibels, parce qu'on a plein de bouquins de musique. Donc voilà, on choisira selon vos goûts, évidemment. Et puis, je crois qu'on est en train de négocier aussi des petits autographes d'Axel Red. Donc ça peut être très sympa. Romain.
4: Pas mal.
2: Bah oui, ça fait plaisir. Romain et Caroline.
4: Bah ouais.
2: Comment ça va? Vous, comment s'est passée la journée? Tiens, chez Caroline, par exemple. Ça va, Caroline?
4: Tranquille.
2: J'aime bien quand c'est tranquille. Et chez Romain?
3: Ben, c'était la pluie qui n'était pas trop agréable aujourd'hui par rapport à hier. Quoi, mais
2: oui, d'ailleurs, on envoie plein de bisous à celles et ceux qui sont carrément touchés par des intempéries. Parce que bon, la pluie relou qui défait les brochings, c'est une chose. Mais là, il y a carrément des villes et des villages qui sont complètement inondés. Courage à vous, courage les amis. Mais oui, c'est vrai Romain que c'était pas top la météo aujourd'hui. Là, on va se réchauffer donc avec de la musique de l'année 1977. On cherche le nom des interprètes des chansons. Et vous n'oubliez pas de donner votre prénom avant de donner la réponse.
3: Ah, bon.
2: Ah non, d'accord. Caroline et Romain, c'est parti pour un premier tube de 77. Dites-moi, qui chantait ça ?

C'est 50 ans très bientôt et on en reparlera dans Décibel. On prépare une petite boum d'anniversaire. Romain et Caroline ont trouvé en même temps téléphone, après le gros indice Jean-Louis Aubert, effectivement. Et on continue. Voilà. L'année 77, c'était aussi...

0: Et surtout, vous êtes très synchro, vous trouvez tout en même temps. On ne peut pas vous départager, mais ce n'est pas grave, puisque dans ce blind test, tout le monde gagne. C'est un gros avantage. Caroline et Romain, dernier tube de 77, on rentre en France. Oui, musique. Bravo, bravo, Romain et Caroline. Vous avez tous les deux très bien joué, j'avoue. C'était une bonne année, 77, non? On est d'accord?
1: J'étais pas née, mais ça va, j'ai su trouver quand même.
2: Bon, oui, après, voilà, on connaît.
0: Et Romain, t'es né en quelle année?
1: 82.
0: Ah, comme ma petite sœur.
3: 82.
0: Et moi, on ne demande pas. Caro, non, mais Caro a 22 ans pour toujours, non? Comme moi, n'est-ce pas, Caro?
1: Non.
0: Non?
1: Okay. Non.
0: Dis-nous.
1: Non. Je suis une 75.
0: 75, ah, ça va, ça va.
1: Ça va.
0: Eh bien, avec tous ces petits jeunes avec nous dans Décibel, je les remercie, je les embrasse, Caroline et Romain. On vous envoie un bouquin de la bibliothèque magique et musicale de Décibel. Et on écoute une autre chanson de cette année-là, 1977, pour faire plaisir à notre invité de ce soir, Axel Red, qui adore ce genre de voix, ce genre d'ambiance, parce qu'on l'écoute pas assez à la radio. Voici

0: 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Des gens se sont évanouis, plus un gramme d'air dans les poumons. Lovely Day, sublime chanson, c'était Bill Withers.
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0: Et on finit l'émission à Montréal, ouais, rien que ça, les amis, pour l'anniversaire de la grande Diane Dufresne, chanteuse extraordinaire, un peu excentrique aussi, on aime beaucoup ça. Elle a rencontré l'homme de sa vie, elle chantait ça, et nous on aimait beaucoup. Joyeux anniversaire à Diane Dufresne, 82 ans.

0: Quel délice. Diane Dufresne, 82 ans aujourd'hui, et pas à la retraite. Hein. Elle a dit dans la presse canadienne l'été dernier, on demande beaucoup aux artistes aînés de chanter des trucs du passé, mais les vieux ont encore des choses à dire. C'est noté, Diane, le comeback, donc quand elle veut. Merci à l'équipe de Décibel qui était là ce soir. Alexandra Sackberg au standard, Kinane Lageli à la technique, Iris Guitoni à la réalisation, Thierry Boffa et Thomas Demol pour la délégation musique, Mélodie Chaïb et Géraldine Mayer pour la programmation des invités. Demain, on sera avec un tout nouveau groupe de rock que vous allez adorer. Il s'appelle les Dynamite Shakers.
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0: 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Il y a Pac Paris dans la vie. Éric Bastien arrive. 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
4: Bonsoir à tous, bienvenue ce soir sur le réseau des 44 stations. Ici, je suis très heureux de vous retrouver, comme on le fait chaque soir d'ailleurs à 20h. C'est une heure de voyage, une heure de balade, parce que vous l'avez entendu, il n'y a pas que Paris dans la vie. Une heure dans notre pays à la rencontre des initiatives positives. Ce soir, on parlera d'un centre de soins pour animaux. Coup de projecteur à Pau sur l'opération, un mois sans ma voiture. Enfin, nous irons dans l'Hérault, où l'on recycle les filets de pêche en bobines de fil, parce que c'est aussi ça la France. Mais cette émission, c'est avant tout un invité, un parcours de vie à travers les lieux qui ont marqué son existence et qui ont façonné son parcours. Ce soir, mon invité a créé M6 aux côtés de Jean Drucker en 1987. Il a dirigé cette chaîne jusqu'en 2024, directeur général du groupe RMC BFM, directeur de LFP, la Ligue de foot professionnel, il y a encore peu de temps, homme d'affaires, chef d'entreprise, est aujourd'hui président du conseil d'administration du Stade Rennais. Il publie chez la réédition avec Alexandre Desina la télé comme jamais, lui qui a été au cœur de tous les grands changements de l'audiovisuel, qui les a parfois aussi provoqués. Je reçois Nicolas de Taverneau. Bonsoir Nicolas Taverneau.
5: Bonsoir.
4: Les confidences du parrain du PAF, c'est à ce point-là la télé, l'univers du parrain ?
5: Le parrain, je ne sais pas, mais enfin ça c'est un titre d'édition, mais en tous les cas c'est un univers où on doit se battre.
4: Oui. On parlera bien sûr de ce livre avant 21h, mais je vous invite ce soir dans une espèce de machine à remonter le temps. Je ne sais pas si Nicolas Taverneau, vous aimez ça d'ailleurs. Est-ce que vous êtes du genre à feuilleter un peu les albums photos, à regarder dans le rétro ou pas?
5: Moi, je pense que le passé dit beaucoup de choses de l'avenir. Hein. Ouais. Donc c'est toujours intéressant de regarder. Et puis, ça fait partie de la culture aussi, hein, de regarder les choses. Voilà, et puis, y a des retours. J'ai vécu à Bordeaux, par exemple, j'ai fait mes études à Bordeaux. Ouais. Et j'y suis revenu avec les Girondins pendant 19 ans. Et puis Rennes, là actuellement, c'est une ville que je connaissais pas, par contre que je découvre. Mais j'y ai pas beaucoup d'amis, voilà. Donc moi, je suis pas un Parisien, donc c'est pour ça que je suis content d'être dans votre émission.
4: Alors vous venez d'évoquer des lieux qu'on va forcément traverser parce qu'ils comptent. Je vais d'abord parler de Villefranche-sur-Saône. C'est le Rhône, c'est là où vous êtes né, c'est là en tous les cas où vous allez passer les premières années de votre vie, Nicolas Taverneau.
5: Absolument. Alors d'abord, c'était toujours une question au jeu des 1000 francs, des 1000 euros. C'est comment s'appellent les habitants de Villefranche-sur-Saône.
4: Alors là, vous me posez une colle.
5: Ce sont les Caladois. Caladois, parce qu'il y a une rivière qui s'appelle, une petite rivière qui s'appelle la Caladre, qui traverse Villefranche-sur-Saône. Donc c'est effectivement ma ville de naissance.
4: Pourquoi c'est votre ville de naissance? Je veux dire, vos parents étaient de là-bas ou pas du tout?
5: Toute ma famille, du côté de mon père, est originaire de cette région. Et donc nous avons une maison de famille qui est dans l'Ain, c'est-à-dire en face de Villefranche-sur-Saône, une quinzaine de kilomètres. Et donc nous sommes de cette région. Et donc après, par les hasards professionnels, si j'ose dire, nous avons voyagé, soit avec mes parents, soit moi-même. Mais je suis très attaché à cette région parce que j'y ai toujours ma maison de famille.
4: Ouais.
5: Et on y reviendra peut-être. J'y fais de l'agriculture, etc. Et donc c'est l'endroit où je suis le mieux. C'est l'endroit où je suis le mieux et je suis le plus heureux avec ma famille.
4: Vous êtes Nicolas Taverneau, né juste après la Seconde Guerre mondiale. Votre papa était d'ailleurs résistant pendant cette guerre-là. Vous êtes tout jeune, au début des années 50. Quel souvenir vous avez de cette enfance? Est-ce que c'était une France un peu insouciante qui se reconstruisait à ce moment-là? Vous gardez quel souvenir de ces premières années?
5: Moi, je garde de bons souvenirs, mais c'était assez une éducation assez stricte parce que j'étais pensionnaire dans le Puy-de-Dôme, à Rion, dans le Puy-de-Dôme. D'ailleurs, mes parents s'était trompé en me déposant. Ils m'ont déposé à la prison au lieu de me déposer au collège, parce qu'il y a une prison et un collège dans l'artère de Riom.
4: Alors là, c'est les Riomois et les Riomoises, je le sais.
5: Les Riomois et les Riomoises.
4: Beaucoup, je suis auvergnat, donc voilà, ça c'est facile pour moi.
5: À côté de Clermont-Ferrand, donc c'était pas extrêmement marrant. Et puis après... J'ai le souvenir de mes années de fac à Bordeaux. Ça, c'était formidable. C'était une ambiance formidable, assez insouciante. D'ailleurs, c'est pour ça que mes parents m'ont rapatrié un peu sur Paris pour continuer mes études.
4: Ouais.
5: Mais je garde un très très bon souvenir et beaucoup d'amis de jeunesse. Et à l'époque, si vous voulez, par exemple, si je prends le Cap Ferret, aujourd'hui, c'est un peu un ghetto de riches. Hein. Autrefois, pas du tout. C'était très populaire. C'était d'abord très peu construit. Hein. C'était très sauvage et très populaire. Et donc, on se retrouvait Cap Ferret. Là, j'ai vu les incendies du Porche. Vous voyez, le Porche, c'est en fait la plage la plus proche de Bordeaux. Hein, c'est celle qui est la plus proche de Bordeaux sur l'océan. Bon, le Porche, on y allait pour la journée. Hein, c'était quand même une vie quand même très heureuse.
4: Bah, c'est une période où vous allez vous intéresser à la voile. Mais là, vous avez fait un bond dans le temps. Je me permets de revenir un peu en arrière, parce que dans vos premiers souvenirs plus jeunes, c'est les vendanges, c'est les moissons. Parce que vous venez aussi de ce milieu-là agricole. Vos souvenirs gamins, c'est de jouer à la ferme dans une vraie ferme.
5: Si vous voulez, on voyageait beaucoup moins à l'époque. Hein. Il n'y avait pas les EasyJet ou autres, hein, donc on voyageait moins.
4: Ouais.
5: Et donc les vacances, c'était soit au bord de la mer pendant un mois, et puis généralement à la campagne pendant le reste du temps. Et les vacances scolaires étaient longues, hein, elles duraient près de 3 mois. Et donc moi, j'étais dans un milieu, le Lin, qui était un milieu agricole. On avait des vignes, on allait donc on allait faire les vendanges. On s'amusait bien d'ailleurs. Et donc il y avait un écosystème, si j'ose dire, rural. Qui était très très satisfaisant, avec lequel j'ai appris la nature quand même pendant tout jeune, à partager la nature. Alors il y avait des plus et des moins d'ailleurs, parce qu'il y a eu des améliorations considérables, hein, sur le plan écologique notamment, dans beaucoup de traitements. Mais d'un autre côté, on connaissait bien la nature, hein, ce que aujourd'hui les enfants connaissent moins.
4: C'est aussi ça qui fait que vous aimez ces ancrages, les terroirs, les territoires, les régions. Et on comprendra d'ailleurs au moment où vous allez installer d'ailleurs pas mal de déclinaison avec M6 quelques années plus tard. La cour d'école, je ne sais pas si vous avez des souvenirs de l'école Saint-Seurin à Bordeaux, du collège aussi Notre-Dame de Montgré, du lycée Saint-Joseph de Tivoli. Voilà, ce sont vos études, ça, Nicolas Taverneau. Elles vous ont marqué? Il y a des visages qui reviennent comme ça?
5: Ah oui, bah d'abord j'ai gardé des amis. Hein, j'ai un ami, par exemple, qui était 8 ans 8e. Hein, on ne s'est jamais quitté, si j'ose dire.
4: Ouais.
5: Donc on a des complicités avec ses amis. Et puis d'ailleurs, sur M6, je le raconte, on en a profité pour faire une émission de nostalgie sur l'éducation qui s'appelait le pensionnat de Chavagnes.
4: Qui revient avec le bout du jour, là.
5: Avec Monsieur Montagnon.
4: Ouais. Qui était en Auvergne, d'ailleurs, Nicolas.
5: Qui était en Auvergne, absolument. Enfin, en Dordogne, plus exactement. Ouais. En Dordogne,
4: dans le pensionnat. Mais lui, il était Oui, tout à fait.
5: Et qui a eu un grand succès, parce que c'était un choc de culture, hein, de regarder ce que c'était qu'un pensionnat autrefois et ce que c'est aujourd'hui avec les portables, etc. Et donc j'en garde un très bon souvenir. Alors il n'y avait pas que des bons côtés. Il ne faut pas dire que c'était beaucoup mieux avant et c'est pire aujourd'hui. Non, il y avait des mauvais côtés, parce que c'était plus strict, on pouvait moins s'exprimer, il y avait quand même la domination des sachants, c'est-à-dire des éducateurs. Voilà, mais dans l'ensemble, on se faisait quand même de beaucoup de camarades, et moi j'ai terminé au lycée de Talence, là, qui était un collège mixte, alors là c'était très agréable, dans la région de Bordelaise,
4: absolument,
5: hein, dans la banlieue de Bordeaux. Donc dans l'ensemble, mes études, j'étais pas un élève extrêmement brillant. Hein.
4: On va découvrir ce que vous allez devenir, comment ça va se passer à la fin de vos études, et tout ce que vous allez mettre en place et faire, et les endroits par lesquels vous allez passer, Nicolas Taverneau. On change de région, je vous emmène dans le Val-de-Marne, en région parisienne, pour le coup, une région que vous connaissez bien, avec Benoît Prospero pour la Revue des Merveilles. Aujourd'hui, nous avons rendez-vous dans un centre pas comme les autres.
6: Et bienvenue dans un centre de soins pour animaux sauvages. Nous sommes en région parisienne, dans le Val-de-Marne, à l'école vétérinaire de Maison-Alfort, avec ICI Paris Île-de-France, et Céline Grisot, directrice de l'association Faune Alfort. C'est une association qui accueille quels animaux exactement?
7: Donc essentiellement des oiseaux, mais aussi des mammifères type renard, fouine, et pour ce qui est des oiseaux, les oiseaux des jardins, nos corvidés, et des rapaces comme des chouettes, des hiboux ou des buses.
6: Des chouettulottes, des chevreuils, des faucons et même des renards roux, et preuve que ça marche.
7: Comme tous les centres de soins en France, on est un peu victime de notre succès, c'est-à-dire que maintenant les gens nous identifient, connaissent les centres de soins, donc nous apportent des animaux, et rien que l'année dernière, nous avons terminé à plus de 10 500 animaux, et chaque année, on a à peu près 10 à 20% d'animaux supplémentaires.
6: Et donc, comment les animaux blessés arrivent dans ce centre de soins pour animaux sauvages? Eh ben, grâce à la bonne volonté citoyenne, messieurs, dames.
7: Voilà, tout à fait. Malheureusement, on ne peut pas aller sur place récupérer les animaux. On aimerait bien mettre en place un service d'ambulancier comme ceci, mais bon, c'est un coût énorme, donc on ne peut pas le faire. Donc on demande aux personnes de venir nous apporter les animaux.
6: Et à ce sujet, on va démonter tout de suite une légende urbaine, celle qui dit, vous savez, que si on touche un bébé animal, la mère n'en voudra plus.
7: Non, c'est faux. C'est une légende. Donc, quand vous trouvez un juvénile, je pense notamment aux oisillons tombés du nid, si le nid est accessible, vous pouvez remettre l'oisillon dans le nid, parce que même si nous, on les élève pour...

0: et en plus qui fonctionne au-delà de ses moyens humains et financiers, donc qui galère énormément. Voilà, on appelle aussi les collectivités à se tourner vers nous et nous aider.
1: Et sachez que dans certains centres, en devenant bénévole, eh ben vous pouvez vous aussi venir soigner des animaux. Bref, quoi qu'il en soit, merci ici Paris-Île-de-France et Céline Grisot, directrice de l'association Faune-Alfort, centre de soins pour animaux sauvages, parce que ce que vous faites est une merveille.
2: Merci beaucoup Benoît Prospero. Pour ceux et celles qui nous rejoignent, Nicolas de Taverne et notre invité, il vient de sortir La télé comme jamais aux éditions Alary Éditions. Il retrace évidemment son parcours, les années M6, RTL, mais pas seulement. On parlera de ce livre et surtout on va continuer de se balader du côté du Cap Ferret, du bassin d'Arcachon, de Bordeaux et de plein d'autres endroits qui font partie de la vie de notre invité ce soir sur ICI.
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2: Et c'est Pascal Obispo qui nous rejoint avec Personne sur ICI.

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2: Avec mon invité Nicolas de Taverneau, président du conseil d'administration du Stade Rennais, dont nous parlerons, directeur général jusqu'en mai dernier de la Ligue de football professionnel, président du directoire du groupe M6 durant 25 ans. Il est avec vous ce soir et vous allez découvrir en fin d'émission ses confidences sur les médias et l'audiovisuel grâce à son livre sorti il y a quelques jours, La télé comme jamais. Je vous ai laissé à Bordeaux, au Cap Ferré, à Arcachon, à 18 ans, quand vous intéressez à la voile. Je crois que vous passez pas mal de temps aussi sur des bateaux, Nicolas Taverneau.
3: Oui, moi j'ai fait de la voile et puis j'étais moniteur de voile. On allait sur le lac d'Ourthe, qui est à côté de Bordeaux. Et ça, c'est des bons souvenirs, c'est des très bons souvenirs. Et puis, donc, j'ai continué un peu à faire de la voile, mais pas de manière professionnelle, si je veux dire.
2: Vous avez d'autres lieux de villégiature. Je crois que la Normandie, vous la découvrez aussi assez jeune, notamment Dieppe.
3: Oui, alors on se partageait le temps entre la campagne à côté de Lyon et puis la Normandie avec Dieppe où tous les jours ma mère nous emmenait pique-niquer sur des plages de galets qui pleuvent, qui ventent, etc. Ouais. Et on était sur les plages de galets à Dieppe, à Pourville pour être très précis, à côté de Dieppe, qui est d'ailleurs une belle région que j'ai revue. Et là, c'était vraiment le mois de juillet, tous les jours en pique-nique sur la plage de Dieppe, de Pourville.
2: Alors, on a évoqué avec vous, enfin vous l'avez dit tout à l'heure, la fac de Bordeaux, après vos études secondaires. Vous destinez à quoi vous avez envie de faire quoi à ce moment-là, quand vous avez 17-18 ans?
3: C'est un petit peu plus tard, donc moi je suis passé en fac de droit et à Sciences Po, à Bordeaux, et puis à l'époque, la fonction publique était vraiment quelque chose, un objectif. Hein, ouais. Et moi je trouvais que le job de préfet était un job vraiment intéressant parce que vous êtes un peu le patron du département et donc vous organisez pour la chose publique. Et
2: vous auriez voulu.
3: C'était un job que je trouvais intéressant et moi j'ai beaucoup de respect pour les préfets parce que les préfets, quand il y a des incendies, quand il y a des difficultés, c'est quand même eux qui tiennent l'État dans les départements et c'est un job intéressant parce qu'il est multiforme. Moi j'ai toujours aimé avoir un horizon un petit peu plus large. Voilà. Et puis comme j'ai raté l'ENA, je n'ai pas été préféré. Voilà.
2: Vous êtes admis à Sciences Po, vous l'avez dit. Il y a une rencontre qui compte. Jean-Louis Triot, président des Girondins de Bordeaux, vous l'avez dit, vous allez en prendre la présidence. C'est une rencontre assez déterminante à ce moment-là dans votre vie.
3: Jean-Louis est un bon camarade, qu'on s'est connu quand on avait 20 ans ou 18 ans. Et on est resté toujours en lien. Et puis il est venu me voir à M6, quand je dirigeais M6, parce qu'ils avaient une difficulté sur les Girondins. Et il m'a dit, il faut que tu achètes les Girondins. J'ai dit, écoute, nous on n'a pas de foot à l'antenne, c'est pas possible, etc. Et puis Jean-Louis est quand même très persévérant, et donc il est venu trois fois, et puis la quatrième fois on a dit oui.
2: Alors vous allez faire des petits boulots, j'ai vu que vous alliez parfois amener des voitures de location dans le sud-ouest la nuit, mais c'est quoi cette histoire, Nicolas Taverneau?
3: À l'époque, il fallait faire un peu de sous pour sortir, donc il y avait quelques jobs de cette nature, et donc il y avait un job qui était assez amusant, la nuit on partait à 4 ou 5 dans une voiture de location, et on se déposait pour aller ramener les voitures quand elles étaient à Pau, quand elles étaient à Dax, quand elles étaient dans ces endroits-là, et on faisait ça la nuit. Donc on roulait d'ailleurs à tombeau ouvert, à l'époque, et moyennant quoi, on vous payait le voyage pour amener des voitures qui étaient dispersées, les voitures de
2: location. Alors vous n'aviez pas le temps de vous arrêter dans ces villes-là, vous ne pouviez pas aller
3: Non, là on faisait ça la nuit, on partait la nuit, on partait quand même tard, on arrivait à minuit, on retournait à 14h du matin, on n'était pas très frais dans les cours du matin.
2: Bon, j'espère que vous étiez un petit peu plus frais pour aller skier à Saint-Lary, parce que ça aussi c'est une destination qui compte, c'est les Pyrénées.
3: Oui, il y avait Saint-Lary. Il y a deux destinations dans lesquelles on allait assez souvent. C'était La Mongie et Saint-Lary. La Mongie, qui est d'ailleurs la destination du président Macron. Il est de là, il est de Bagnères-de-Bigorre, pour être plus précis. Et puis Saint-Lary, qui est à côté. Et donc, le ski faisait partie des mouvements d'hiver, si j'ose dire. On a une chance folle à Bordeaux. Bordeaux, c'est béni des dieux. Vous êtes à 40 minutes de l'Atlantique. Vous êtes à une heure du bassin, et vous êtes à 2h30 soit de la côte basque, soit des Pyrénées. C'est extraordinaire. Et puis vous avez la Dordogne, il ne faut pas oublier la Dordogne qui est magnifique. Donc c'est vraiment voir Royan au-dessus, parce qu'on ignore un peu cette côte de Royan, Pontaillac, enfin bon. Voilà. Donc c'est un endroit absolument magique, plus la ville de Bordeaux, qui est quand même extraordinairement agréable. Alors, elle était un peu moins agréable de notre temps, je veux dire que là, il y a eu un progrès énorme, parce que par exemple, on voyait pas la Garonne à Bordeaux, il y avait des entrepôts, et on en a gardé un ou deux à titre de témoin, c'était le maire Juppé, mais ensuite, il les a enlevés, on a vu du coup la place de la Bourse et tout ça, et puis la ville était noire, et progressivement, la ville s'est éclaircie avec le ravalement, enfin, c'est une belle ville.
2: Elle fait partie des plus belles villes de France.
3: Oui, mais ça s'est beaucoup amélioré. Donc, c'est vous voyez, il y a des choses qui vont dans le sens positif. C'est vrai pour Lyon hein, aussi. Lyon, c'est une ville, notamment avec Michel Noir, qui a été allumée.
2: Il y a eu maire de Lyon il y a quelques années.
3: Et alors que Lyon n'était pas une ville dans laquelle on aimait tellement aller quand j'étais jeune. Hein.
2: Donc, mais Bordeaux, Lyon, Marseille font partie, avec Paris, des villes les plus belles, les plus visitées.
3: Mais qui se sont embellies. Voilà. Et donc, souvent, on dit que c'était mieux avant. Mais moi, je dis que pour les villes et le paysage, c'était mieux après.
2: Vous commencez votre carrière dans un cabinet ministériel pour le ministre, un ministre qui était du Nord, c'est Norbert Ségard. Alors, du coup, vous le suivez, ce qui vous permet peut-être de découvrir le Nord. Je pense à Roubaix, je pense à Tourcoing, je pense à Lille. Vous découvrez le Nord de la France.
3: Oui, alors ça, je connaissais pas du tout hein, le Nord de la France. Et mon ministre, Norbert Ségard, qui était le fils d'une institutrice, il était ministre des Postes et des Communications à l'époque, et comme il faisait campagne pour essayer d'être maire de Lille, le maire de Lille, c'était Pierre Mauroy, hein, il n'a pas réussi, à peu de choses près d'ailleurs, et il m'emmenait dans ses campagnes électorales, donc on a traversé le Nord en voyant, d'ailleurs, on s'est aperçu quand même de beaucoup de pauvreté hein, dans le Nord et de difficultés hein, à l'époque. Et là, j'ai un camarade qui est le président du club de Lens, hein, qui est à succès, à Joseph Augurian, et on voit à quel point c'est important d'avoir un identifiant comme le club de Lens pour le foot dans un pays qui n'est pas facile.
2: 1984, Nicolas Taverneau, je survole, hein, vous êtes nommé chargé des services grand public à la délégation aux vidéocommunications. En 86, vous devenez directeur des activités audiovisuelles à la Lyonnaise des Eaux. Et puis ça se précise, de plus en plus, on arrive en 1987. Les tout premiers.
3: Ça, c'est le premier logo. Il n'est pas resté très longtemps, hein, on l'a vite changé.
2: Ouais, mais on l'identifie tout de suite. Ouais. Enfin, les gens de ma génération qui ont la quarantaine, voilà, on reconnaît tout de suite. Hein.
3: Et le lancement a été un peu rock'n'roll. Hein.
2: Pourquoi ?
3: Non, on a démarré de host from scratch. Si vous voulez. Il y avait TF1 qui était privatisé, il y avait la 5 qui avait Berlusconi et R100 qui avait la télévision commerciale, et nous on arrivait avec nos petites mains. Heureusement, on avait quand même RTL qui nous a aidés, mais sans beaucoup de moyens. Avec, moi je me souviens, on était dans un étage d'un immeuble, hein, on était 50.
2: C'était où M6 d'ailleurs à ce moment-là, en 87.
3: Pour Albert Ier, on avait le studio qui était RTL. La régie finale à RTL dans le Rue Bayard à l'époque, et puis le staff de la chaîne était... Mais oui, pour exemple, je vais vous raconter une anecdote, il y a une chaîne qui existe toujours d'ailleurs, qu'on avait créée, qui s'appelle Série Club, qui diffusait que des séries. On avait mis deux magnétoscopes ensemble, puis on l'avait programmé sur le câble. Et c'était l'homme de sécurité qui changeait les cassettes. Hein.
2: C'était vraiment l'artisanal.
3: Et d'ailleurs, le LEM disait, comment ça va votre chaîne dans un placard à balai là?
2: C'est comme ça qu'on entreprend les choses. On va parler justement de tout ce que vous allez faire pour M6. Vous devenez directeur général adjoint de cette nouvelle chaîne. Vous en serez ensuite le directeur général en 1990 et puis président du directoire en 2000 pendant près de 25 ans. Vous avez entrepris, nous aussi on le fait avec le port de Sète. Tiens, je vous emmène dans l'Hérault. Premier port de pêche de la Méditerranée. Il y a donc beaucoup de filets dans le coin. Je sais que vous aimez la pêche. Qu'est-ce qu'on en fait quand ils sont trop vieux, ces filets? Catherine Quicandon nous propose aujourd'hui une idée à laquelle personne n'avait visiblement pensé auparavant.
4: À Bessan, à moins de 20 km à l'est de Béziers, il y a des filets de pêche, beaucoup de filets de pêche.
5: Mais qu'est-ce qu'on va en faire de toutes ces vieilles affaires, si moche et encombrante, le monde est-il croquante?
4: Marine Olassia, fondatrice de Sao Textile, les collecte pour en faire de la fibre de polyamide recyclée pour les revendre à l'industrie de la mode et du textile. En gros, elle transforme des filets de pêche usagés en bobines de fil. Concrètement, comment ça fonctionne?
6: On les collecte directement auprès des pêcheurs. Ensuite, on les conditionne et après, on va les laver dans des machines à laver industrielles. Et ensuite, c'est un processus de recyclage qui s'appelle thermomécanique. On va découper le filet. On va le transformer en granulés plastiques. Donc, c'est comme des petits grains de riz. Et ensuite, on va le faire fondre. On va obtenir un premier fil continu qu'on va texturiser pour avoir le filament textile. Et après, on va le mettre en bobine et ça va me permettre de tisser ou de tricoter le tissu.
4: Le fil obtenu et valorisé est noir.
6: C'est du nylon qu'on va utiliser pour des applications techniques comme du revêtement, de gilets pare-balles, des tentes et après sinon pour des textiles sportifs par exemple. C'est résistant, c'est respirant et c'est très souple et élastique. C'est très bien pour l'eau. D'ailleurs, les maillots de bain sont en nylon.
4: Les filets de pêche représentent 10% de la pollution plastique des océans, 640 000 000 tonnes sont perdues en mer. La démarche de Marine est donc aussi environnementale.
6: Aujourd'hui, il n'y a pas de filière de collecte et de valorisation. Donc les filets sont envoyés en déchetterie ou en incinération. Donc déjà, on a un premier impact sur ça. On va valoriser un déchet sur le territoire. En relocalisant toute la chaîne de valeur sur le territoire français, on va avoir directement une réduction de l'impact carbone. Et ensuite, on va valoriser le savoir-faire français. Donc on va créer de l'emploi aussi.
4: Et ça, c'est pas mal aussi. Mais comment Marine a eu cette idée ? Le déclic se fait lors d'un voyage au Bangladesh. Elle ne cautionne pas du tout le système de production qu'elle constate. Elle veut changer les choses et c'est ce qu'elle essaie de faire depuis février 2023 avec Sao Textile et en utilisant son expérience de plusieurs années dans le domaine de la mode. Et pourquoi Sao ? Dans la mythologie grecque, Sao est une nymphe marine qui assurait la protection des traversées maritimes et le sauvetage des marins. Plus d'infos sur saotextile.fr. Merci à Eleonore Sozo d'Ici Héros pour cette idée qui a la pêche. Ici, ça entreprend à Bessan avec Sao Textile, du filet de pêche au fil.
2: En vous remerciant, Catherine Quicandon, effectivement, on salue les équipes de Ici Héros et la complicité du réseau Ici. Avec toutes ces bonnes initiatives, il y en aura d'autres d'ici 21h. Restez bien avec nous. Notre invité Nicolas de Taverneau et votre invité, un voyage dans toute la France et un livre dont nous parlerons la télé comme jamais. C'est sur Ici.
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2: C'est la nouveauté au cœur de cette soirée. Mr. Know It All, signé Teddy Swims sur Ici.

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13: Son livre « La télé comme jamais » paru le 24 septembre, il y a quelques jours, et pour la première fois, bien, il parle notamment d'M6, de sa création, côté de Jean Drucker. Il l'a dirigé pendant 40 ans, il nous confie beaucoup de choses sur les médias, les coulisses, le pouvoir, l'envers du décor, les luttes de pouvoir. Mais ce soir, Nicolas de Taverneau, puisqu'il s'agit de lui, eh bien, prend-on aussi de se livrer, de nous apporter quelques images, finalement, de sa vie et des lieux qui l'ont marqué. Il est avec vous jusqu'à 21h. Alors on a parlé de la création d'M6 en 1987. J'oublie pas que à ce moment-là, puisqu'on parle des régions et qu'on se balade dans toute la France, il y a des décrochages régionaux et vous allez aller un petit peu partout: Marseille, Tours, Lille, Lyon, Rennes et Bordeaux.
14: Alors d'abord, on avait des associés qui étaient des quotidiens régionaux.
13: Oui.
14: On a eu Ouest-France, on a eu Sud-Ouest, on a eu l'Alsace, etc., qui étaient associés à la création de M6. Et d'ailleurs, le Parisien aussi. Et donc, on avait fait des décrochages locaux dans les grandes métropoles. Hein. Et si je peux me permettre une petite plaisanterie sur... j'avais été voir le maire de Marseille, qui s'appelait Gaudin, Jean-Claude Gaudin. Alors, je lui ai dit, on va ouvrir un décrochage à Marseille.
13: Ouais.
14: Alors, il m'a dit, oh, c'est une bonne idée. Mais parce que FRE3, il disait toujours FRE3, FRE3 m'a toujours pris que de dos. Voilà. Alors on a ouvert une dizaine de décrochages qui ont duré pas mal de temps.
13: Mais parce que vous aviez aussi cet attachement aux régions.
14: Ah oui, et puis surtout, c'était notre intérêt, parce que, si vous voulez, on oublie toujours que 4/5 de la France n'habite pas Paris, hein, on n'habite pas la région parisienne, enfin, vous êtes bien passé pour le savoir, et donc l'audience, il faut aller la chercher dans ces agglomérations, dans ces lieux-là, donc c'était notre intérêt. Simplement, là, on a toujours été des difficultés avec la régulation, la réglementation, etc., on ne nous a pas permis de faire de publicité sur ces décrochages, il fallait même enlever la publicité nationale, donc il y avait un malus, au lieu d'avoir un bonus, et donc on a fermé les décrochages, et c'est là où on a créé le 12h45 ouais. Et le 10h45 à la place.
13: À force de lire les audiences tous les matins, qu'est-ce que vous avez, Nicolas Taverneau, appris des Français ?
14: Voilà, alors d'abord, les Français, c'est pas quelque chose de monolithique. Il y a les Français. Et les Français, ils sont divers. Donc, ils ont des goûts qui sont très différents, et c'est ce qui est assez compliqué quand vous faites un média, c'est comment trouver des programmes qui les rassemblent. Alors, vous avez bien un peu des cibles, ce qu'on appelle des cibles. Nous, on était plutôt plus jeunes que nos grands compétiteurs. Mais donc nous, par exemple, tous les programmes très âgés, nous les avons pas pris parce qu'on sait que c'était pas notre cible et on n'aurait pas été performant. Je raconte dans le livre que nous avons pas pris Koh-Lanta, nous avons pas eu Koh-Lanta parce qu'on a
13: ça a failli.
14: Pas,
13: hein.
14: Voilà, mais parce que on nous a imposé 30 millions d'amis qui étaient sur TF1 pour le reprendre. Or 30 millions d'amis, un public qui était plus âgé, donc c'était pas adapté à M6. Voilà, donc les Français, c'est pas une communauté homogène, donc il faut essayer, nous, de trouver des programmes dits fédérateurs, c'est-à-dire des choses qui les uniquent, le plus grand nombre. La chose qu'on a apprise, c'est que il y a deux choses. Un, on s'est intéressé au quotidien des Français. La cuisine, l'habitat, même la propreté, je ne sais pas si vous vous souvenez, c'est du propre avec deux personnes. Des choses qui sont dans la vie quotidienne, dans lesquelles on était proche des gens. Ça, c'est Thomas Valentin, notre directeur des programmes, qui avait imaginé ça. Il y a toujours d'ailleurs des émissions qui perdurent. Et ça, ça a été une orientation très forte. Top Chef, on a mis les Français à la cuisine.
10: Hein, il y a quelques jours, Norbert Harrer, mais également Thierry Marx étaient nos invités. On a parlé évidemment de cette émission qui perdure.
14: Et cette émission perdure, et je pense qu'on a valorisé la cuisine, on a valorisé l'effort pour la cuisine auprès des Français, et notamment des jeunes Français qui faisaient des concours de Top Chef, qui font toujours des concours de Top Chef, etc. Et puis, il faut aussi parler...
10: Il y a l'économie, pardonnez-moi, mais vous vous dites, et vous avez cette idée qui est extraordinaire, on va parler d'économie en prime sur notre chaîne, sur M6, et vous lancez Capital.
14: Alors, il y avait un garçon opiniâtre qui s'appelait Emmanuel Chin, qui nous a proposé le concept, qu'il a d'abord testé en programme court, d'abord 6 minutes, ensuite 26 minutes. Souvent, on est allé progressivement dans nos affaires. Et puis, il avait l'idée de faire une émission d'une heure et demie qui soit de l'économie appliquée, où on explique comment marche un supermarché, comment, etc. Et moi, j'ai demandé quel est le soir où on est le plus mauvais. Et c'était le dimanche soir, parce qu'on mettait des téléfilms en face des gros films d'Antenne 2 et de TF1 à l'époque. Ouais. Et donc, je lui dis, écoute, on te donne le dimanche, on va voir si ça réussit. Et ça a été un très grand succès.
10: Aujourd'hui.
14: Et l'émission existe toujours avec succès.
10: On va reparler d'M6 dans un instant, mais on reparlera du livre, même si on l'évoque déjà à l'instant. Je reviens à cette France dont on parle tout à l'heure et ses régions. On a parlé de Bordeaux, Pau, Bayonne, Angoulême, Poitiers. Ça fait aussi partie de la Nouvelle-Aquitaine et ce sont des villes que vous appréciez. Je reviens sur l'Ain. Vous avez une exploitation agricole aujourd'hui dans l'Ain?
14: Absolument, là on exploite dans cette région de l'Ain, moi je suis dans le Val de Saône, entre disons Lyon et Mâcon, c'est le Val de Saône. Hein. Ouais. Et vous avez deux parties, vous avez la rive droite, la rive gauche. Dans la rive droite, vous avez le Beaujolais, avec tous les grands crus, etc., et les vignes. Et de l'autre côté, là où je suis, vous avez des exploitations agricoles, qui sont plus grandes d'ailleurs. Et alors autrefois, on faisait également de la vigne dans l'Ain. On faisait un vin qu'on pourrait qualifier de détachant, qui était un vin pas terrible, mais qui coupait le Beaujolais, c'est-à-dire qui donnait de la couleur et du degré au Beaujolais, avec de l'eau berlin, ça s'appelait l'eau berlin. Et puis on faisait aussi les piquets de vigne. Ben, c'est pour ça qu'il y a des bois d'acacia dans l'Ain, qui servaient à ça. Maintenant, on fait beaucoup plus d'agriculture traditionnelle. Alors, il y a les étangs dans les dômes, et puis il y a l'agriculture traditionnelle. Et dans le Val de Saône, c'est des très bonnes terres agricoles, dans lesquelles on fait du maïs, du colza, du blé, de l'orge, etc. Cette année, ça a un peu souffert de la sécheresse, donc les rendements sont un peu moins bons que les années précédentes, mais c'est une très belle agriculture dans cette région.
10: On pourrait parler de la Bretagne aussi. Alors avant de parler de Rennes, on en parlera tout à l'heure. Je sais que Dinard, vous avez des amis dans Dinard, Cancale, Saint-Malo, dans ce périmètre-là.
14: Oui, je connais bien cette région bretonne pour y aller assez souvent l'été. J'ai pas mal de camarades, qui est une très belle région, la Bretagne. Alors elle prend ses lettres de noblesse maintenant avec la canicule, parce que
10: ceux qui voulaient y aller, c'est terminé, il fait aussi chaud qu'ailleurs.
14: Oui, mais d'une façon générale, c'est quand même plus protégé.
10: C'est vrai.
14: Et puis, et donc la Bretagne, moi je l'ai découverte à travers la côte, si vous voulez. Alors j'avais connu un peu la Bretagne avant, j'ai fait les Glénans, donc là dans les îles
10: Glénans. Magnifique.
14: Voilà, et puis on a passé des vacances à Bénodet aussi, qui était très joli, la Bretagne du Sud, qui est très, très belle. Voilà, et puis la coïncidence, c'est que la famille Pinault m'a demandé de présider le conseil d'administration du club de Rennes. Et donc je découvre Rennes, que je connaissais mal, et je découvre Rennes et les Bretons dans ce beau club de Rennes.
10: On parlera de Rennes, parce que ça fait forcément partie de votre vie, surtout depuis quelques mois, vous en êtes le président. Nous allons à nouveau se balader en France, et pour économiser sur le carburant, on peut partir, et c'est un sujet d'actualité, à la recherche de la station la moins chère dans le département, aller faire le plein en Espagne, en Andorre ou en Belgique, lorsqu'on est frontalier, ou bien beaucoup plus simplement, ne plus utiliser sa voiture. Alors comment faire pour se déplacer, pour aller faire des courses, aller travailler ou chercher les enfants à l'école? Ça, c'est notre quotidien. Dans les Pyrénées-Atlantiques, la ville de Pau, qu'on a évoquée il y a un instant, a justement lancé un défi à ses habitants. Un reportage à Robin Bernot et Clara Vincent.
15: Vous voyez vos clés de voiture? Imaginez ne plus y toucher pendant un mois.
16: Allez, on pose les clés.
15: dans le bocal.
16: Parfait. On est prêt pour relever le défi.
15: Pas de regret ?
16: Aucun.
17: C'est le défi lancé par la ville de Pau à ses habitants avec la troisième édition de l'opération « Un mois sans ma voiture ». Cette année, ils sont 19 à relever le défi. Parmi eux, il y a Adeline, qui a rencontré notre journaliste Clara Vincent. Pendant les 4 prochaines semaines, elle va devoir laisser sa voiture au garage et par la même occasion, apprendre par cœur les horaires des transports en commun.
16: Je suis souvent en retard, donc là, anticiper les départs bien plus en avance que prévu. Donc on va essayer de jouer tout ça. Moi, je travaille à la cueillette de la Ragnon et je suis photographe indépendante. Donc déjà, la cueillette de la Ragnon du centre-ville, ça fait à peu près une trentaine de minutes à vélo. Donc une heure aller-retour. Et après, en tant que photographe indépendante, c'est vrai que si j'ai un mariage à 30 km, ça va être un peu plus compliqué. Mais c'est vrai que mettre de côté la voiture, ça serait un plus. D'autant plus que le carburant coûte cher. Dans les factures de la fin du mois, ça serait vraiment, vraiment top.
17: Alors ici à Pau, ne pas toucher à sa voiture pendant 30 jours, ça semble marcher, mais vous, qu'en pensez-vous ? C'est avec Tristan que nous allons en discuter. L'idée lui plaît, même si quelques questions restent encore en suspens.
18: Moi, je trouve ça plutôt positif. Après, faut juste espérer que les transports en commun permettent aux gens de s'en sortir sans, quoi. Parce que à Pau, je sais pas, comment ils font pour aller au travail, les gens sans voiture, ils y vont à pied. C'est grand, Pau, je sais pas.
17: Alors oui, Pau, c'est quand même une ville assez grande. Et pour relever ce défi, chaque participant s'est vu offrir un mois d'abonnement au bus et TER du département, mais aussi un abonnement mensuel au vélo électrique en libre-service, ainsi qu'un vélo à assistance électrique. Tristan, par exemple, lui, il possède une Peugeot 208 et sans même avoir à se lancer de défi, il essaie déjà de la laisser un peu plus souvent au garage.
18: C'est vrai que si je peux éviter de l'utiliser la semaine, j'essaie d'éviter le plus possible. Bah, c'est un tout, déjà, le prix des carburants, oui, c'est clair. Je pense que si on économise le carburant sur un an, on peut s'acheter une maison bientôt. Et en même temps, à côté de ça, c'est un peu écologique, quoi. C'est un petit geste écologique, je pense. Moi, j'ai un diesel, typiquement, moins j'utilise, mieux on se porte, je pense.
17: Vélo électrique, bus, train, de nombreuses alternatives existent pour laisser la voiture de côté. C'est justement tout l'enjeu de ce défi lancé par la ville de Pau. Encore faut-il avoir suffisamment de transports à proximité de chez soi pour pouvoir vraiment se passer de son véhicule.
10: Merci Robin Bernot. Vous conduisez, vous avez une voiture Nicolas Taverneau.
14: Oui.
10: Pour aller dans l'Ain, rejoindre cette exploitation agricole, entre autres, peut-être, je ne sais pas. Hein.
14: Oui, enfin, j'ai une voiture, mais je vais probablement abandonner ma voiture à Paris, d'ailleurs.
10: Vous avez quand même traversé la France, j'imagine. Vous avez des souvenirs de la carte Michelin sur les genoux.
14: Oui.
10: La rencontre de ville, un peu comme ça.
14: Oui, oui, effectivement, moi j'ai beaucoup navigué. Mais l'endroit maintenant de prédilection de mes vacances, c'est la Corse.
10: Ah ben on ira en Corse dans un instant, si vous voulez, avec grand plaisir. On a encore beaucoup de choses à se dire, beaucoup de lieux à évoquer avec notre invité Nicolas de Taverneau, auteur donc des confidences du parrain du BAF. La télé, comme jamais, chez la réédition. C'est en librairie déjà depuis quelques jours.
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10: Souvenir de ce tube qui aura bientôt 40 ans l'année prochaine. Il est signé France Gall, la musique est de Michel Berger, évidemment.

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2: Avec Nicolas de Taverneau, aujourd'hui homme de médias, homme d'affaires, dirigeant de chaîne de télévision, le parcours de toute une vie qui défile ce soir, les lieux, les inspirations qui ont marqué son existence pour ce chevalier de l'Ordre National du Mérite qui récompense toute une carrière. Il est aussi chevalier de la Légion d'honneur. Ce qui vous plaît, c'est le football. Voilà, alors vous avez habité Bordeaux, on a parlé beaucoup des Girondins de Bordeaux, vous deviendrez plus tard le propriétaire du club, 1999 à 2018, presque 20 ans pour les Girondins de Bordeaux. Qu'est-ce que vous retenez d'ailleurs de ces deux décennies des Girondins ?
3: Ah ben, il y a eu des grands et bons moments, il y a eu des moments plus difficiles pendant ces 20 ans. On nous a reproché beaucoup d'avoir vendu les Girondins, mais à un moment donné, depuis que notamment le PSG est arrivé en tête, c'était très compliqué pour une société comme la nôtre de garder, d'avoir des écarts et des risques importants. Ça pouvait faire peser des risques sur notre activité principale, donc on a décidé de vendre. Alors évidemment, on n'est pas tombé sur les bons acheteurs, on a une part de responsabilité là-dedans. Simplement, c'était pas écrit sur leur figure, avec deux fonds américains importants.
2: Oui.
3: Et malheureusement, le parcours n'a pas été. Puis en plus, il y a eu un nouveau repreneur qui n'a pas fait non plus un bon travail. Donc les Girondins ont périclité malheureusement pendant à notre suite.
2: Avril 2025, vous êtes nommé directeur général de LFP. C'est la Ligue de football professionnel. Ça a duré un an. Et puis le 22 mai dernier, en tous les cas, vous quittez vos fonctions. Et le 22 mai 2026, il y a cette nomination au poste de président du conseil d'administration du stade.

0: vous découvrez la galette saucisse, hein, Nicolas Taverneau.
1: C'est libre. Je découvre surtout un beau club.
0: Ah oui.
1: Le club de Rennes est un beau club. La famille Pinot le soutient depuis 30 ans. Nous allons inaugurer d'ailleurs le nouveau centre de formation et la nouvelle académie. Vous vous rendez compte qu'il y a 7 joueurs actuellement dans l'équipe de France qui viennent du centre de formation de Rennes. Ouais. Donc c'est assez exemplaire, hein, comme stade. Et donc je découvre ce beau club avec des ambitions. On espère que cette ambition sportive va se réaliser à nouveau cette année pour être européen, parce que c'est vraiment le choix qui est fait, avec quand même un très bon public. Le stade est toujours plein. À Rennes, et donc moi j'ai beaucoup de plaisir. Alors il y a une équipe exécutive avec autour d'Arnaud Pouille, le président exécutif du club, et moi je fais la transition entre l'actionnaire et le club.
2: Vous dites que c'est un club sain dans un ancrage breton qui vous plaît.
1: Oui, c'est-à-dire que la famille Pinot est très très référencée en Bretagne, et la famille Pinot tient à ce qu'il y ait ce club qui a non seulement, c'est pas simplement du foot business, hein, c'est du foot social aussi, c'est-à-dire que supporte ce club. Le fait que ça soit un centre de formation reconnu est très important pour le club, et donc cet ancrage breton est quelque chose qui est évidemment important, avec en défendant les couleurs locales aussi bien au niveau domestique, c'est-à-dire national, qu'au niveau international, c'est-à-dire européen.
2: Au Pyrénées, il y a des rivières. Et vous adorez les rivières.
1: Ah, j'aime bien les rivières. J'aime bien les rivières, mais enfin, quelquefois, les rivières sont des contraintes, parce que le stade est un peu encadré par la rivière. Ouais. Mais effectivement, et puis c'est une belle ville. Hein.
2: Alors, on évoque cette galette saucisse. Vous avez une cartographie de votre gastronomie à vous. Selon ce que vous aimez manger, on va dans quelle région ?
1: Alors, moi, je suis pas un esthète de la cuisine, et donc moi je suis assez simple dans mes goûts, et je dirais je défends bien ma région lyonnaise. À Lyon, on sait quand même extrêmement bien faire la cuisine, et on l'apprécie. Alors c'est souvent un peu copieux.
2: C'est le petit bouchon, c'est la charcuiterie,
1: les quenelles de Brochet. Ça c'est vraiment ma région. Les
2: quenelles de Brochet. Non, c'est dans l'Ain.
1: Voilà, c'est dans l'Ain, mais il y en a aussi un peu plus à l'ouest, hein, parce que les étangs des Dombes fournissent des brochets. Donc il y a toute la cuisine lyonnaise, avec les mères hein, lyonnaises, est une cuisine quand même de grande qualité. Donc moi j'aime beaucoup le poulet à la crème de Georges Blanc, hein, par exemple, qui est un ami, hein, Georges Blanc, avec ses restaurants à Vaudin, oui. Hein, qui est pas très loin de chez moi. Donc voilà. Mais sinon, la gastronomie dans les autres lieux, à Bordeaux. Moi, j'apprécie évidemment, je suis très amateur du vin rouge de Bordeaux, hein, qui est magnifique.
2: Hein. Modération, évidemment.
1: Avec évidemment modération.
2: Saint-Émilion.
1: Voilà, c'est un vin de très grande qualité, je trouve, le vin rouge de Bordeaux. Voilà, donc j'ai beaucoup de plaisir à voyager un peu, mais chaque région a sa gastronomie. Mais je ne suis pas un esthète de la gastronomie.
2: Nicolas Taverneau est votre invité. La télé comme jamais, aux éditions Harry, 304 pages où vous vous livrez pour la première fois. C'était le bon moment?
1: Bah écoutez, j'ai plus des responsabilités directes dans les médias, donc j'ai une liberté de parole qui est un peu plus grande par rapport à ça. Et puis moi, j'ai voulu écrire ce livre pour deux raisons. La première raison, c'est montrer qu'on peut réussir malgré des vents contraires, parce qu'on a eu beaucoup de vents contraires, sous deux conditions. La première, c'est qu'on soit déterminé, opiniâtre, qu'on lâche pas. La deuxième condition, c'est qu'on soit collectif. C'est-à-dire qu'il faut une collectivité pour réussir dans une entreprise. On ne réussit pas tout seul. Et moi, j'ai eu la chance de choisir les collaborateurs du groupe M6, hein, dont beaucoup sont encore là et efficaces. Et je pense qu'on a insufflé un esprit M6 à ce groupe, et qui est le gage du succès. Et donc ça, c'est une première motivation pour écrire ce livre. Et puis la deuxième, c'est de dire... Les pouvoirs publics, n'attendez pas qu'ils soient votre soutien ou qu'ils fassent les choses à votre place. C'est plutôt, je le dis malheureusement, il y a eu plutôt des décisions qui ont entravé un peu le développement des groupes, pas simplement M6, mais des groupes audiovisuels.
2: Pardon, mais quand même, vous parlez effectivement dans ce livre des pressions politiques que vous avez pu avoir parfois, des luttes de pouvoir, de ces à côté qui font partie.
1: Oui, je dirais que c'est moins des pressions politiques, parce que j'en ai pas eu, et puis M6 n'a jamais été considéré comme vraiment une que le fait que il y a des règles administratives très rigoureuses, très ennuyeuses et très contraignantes. Je raconte dans le livre qu'on a fait une émission qui s'appelle partout dans le monde Lego Master, qui était un concours de Lego. On voulait qu'on l'appelle Brick Master. Il a fallu pendant un an se battre avec l'ARCOM, le CSA de l'époque, pour que ça s'appelle Lego Master. Voilà, ce genre de combat est inutile et n'a pas de sens.
2: Alors, dans le livre, on découvre, et on en a parlé tout à l'heure, que vous allez mettre l'économie effectivement en prime time avec Capital, c'est audacieux. C'est l'âge d'or des séries, je pense à Desperate Housewives aussi, hein, c'est ce que vous amenez aussi sur M6. Et puis, c'est osé, parce que c'est aussi le Loft. Le Loft arrive au début des années 2000, je crois, 2001, quelque chose comme ça, qui va marquer tout un pays, là.
1: Ouais, de toute façon, M6 n'avait pas les moyens de ne pas être innovant. Voilà. Et depuis le début, on a essayé d'être innovant quand on a mis les turbos, les cultures pub, etc. à l'antenne, quand on a fait le 6 minutes, quand on a mis les séries, la saga du samedi. Enfin bon, on a essayé d'être avec nos moyens. Bon, et le Loft faisait partie des nouveautés qui se sont installées dans le paysage européen, voire mondial. Et donc, on s'est dit, il faut pas louper ça, parce que, enfin, en tous les cas, les directeurs des programmes ont dit, il faut pas louper ça, parce que sinon, on n'aura plus cette image de novateur. De novateur. Et c'est pour ça qu'on a mis le Loft, qui a été une décision quand même assez compliquée, hein, lourde, à l'époque. Aujourd'hui, ça paraît une bluette, hein, mais à l'époque, ça a été une décision compliquée.
2: Vous parlez de foot, puisqu'on a parlé de foot il y a un instant, vous parlez aussi donc dans ce livre des droits de la Coupe du Monde 2026-2030. On voit le succès qu'M6 a rencontré cet été avec des pics monstrueux, dizaines de millions, hein, de téléspectateurs.
1: À la télévision, c'est fait d'événements. Et donc, dans les événements, on avait eu les Euros avant, hein, qu'on a partagé avec TF1. Et là, on a pris l'exclusivité de la Coupe du Monde, donc qui a été très bien diffusée par les équipes de M6. Ça a eu un succès phénoménal sur le digital, par exemple. Il n'y a pas eu un incident. Et c'est assez remarquable, hein, parce que quand vous êtes dans trois pays avec autant de diversité de lieux, loin de chez vous, etc., et que vous arrivez à diffuser tous ces matchs, M6 a diffusé 54 matchs qu'il faut présenter, qu'il faut habiller, qu'il faut, etc., sans aucun incident, c'est quand même un exploit.
2: Vous parlez, vous le découvrirez parce que je vais pas tout raconter dans le livre, on l'a déjà bien évoqué, de la fusion impossible entre TF1 et M6, vous parlez de radio, vous parlez de RTL, évidemment, que vous avez dirigé, vous avez été au cœur de l'appareil, je le disais en introduction, de ces grands changements audiovisuels que vous avez aussi parfois provoqués. Qu'est-ce que vous retenez de toutes ces années, puisque vous n'êtes plus dans cet appareil, entre guillemets?
1: Je retiens que prime au contenu, c'est-à-dire que vous pouvez être le meilleur gestionnaire du monde, si vous n'appuyez pas sur des talents, ça ne fonctionne pas. Et les talents, c'est par exemple Karine Le Marchand quand elle fait L'Amour est dans le Pré. L'Amour est dans le Pré serait très différent sans Karine Le Marchand. C'était Virginie.
2: C'est incarné.
1: Comment?
2: C'est
1: elle incarné. Voilà. Oui, mais surtout, elle a apporté un plus au programme avec sa compétence, avec son charme, avec son intelligence. C'est Virginie Efirant quand elle a remplacé Castaldi pour
2: Nouvelle Star.
1: Exactement. Bon, il y a eu, et on peut, c'est Emmanuel Chin avec Capital. Donc, il faut avoir du respect des talents. Et deuxièmement, savoir aussi les détecter. Et ça, détecter les talents, c'est... moi, je cite Bibiane Godefroy, qui était une grande directrice des programmes d'M6, qui a su aller chercher, par exemple, Cyril Lignac, qui est toujours à l'antenne. Cyril Lignac, il était tout gamin quand il est arrivé chez nous. Et ces talents, il faut, un, prendre des risques, leur faire souvent confiance. Quelquefois, on se trompe, ça nous arrive de se tromper, mais il faut savoir que c'est eux qui portent quand même le succès.
2: Un demi-siècle d'audiovisuel. C'est la vie de Nicolas de Taverneau avec Alexandre Desinard, les confidences du parrain du PAF aux éditions Alary Édition. Dernière question. On s'est énormément promené. Un lieu central, si on n'en garde qu'un seul de votre vie, sur votre carte à vous.
1: Montmerle-sur-Saône.
2: On restera là. Merci d'avoir été notre invité, Nicolas de Taverneau. L'émission est à retrouver sur le digital, sur ici.fr. On se retrouve dès demain. Passez une belle soirée. Salut.
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2: On l'a découvert, entre autres, dans la comédie musicale Roi Soleil, il y a quelques années. Il nous vient du Vaucluse. Quelle carrière solo depuis. Si Christophe Maé, souvenir, en 2007, avec On s'attache, sur Ici.

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1: Excellente soirée, merci d'écouter. Ici, il est tout juste 21h. 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
2: Bonsoir à tous, 21h, 22h comme tous les soirs, 7 jours sur 7, c'est le rendez-vous avec toutes les chansons qui ont rythmé les années 80 et qui continuent à le faire. Allez, ça commence comme ça ce soir.

0: Daniel Balavoine, c'était Vivre ou survivre.
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0: Sur l'album Vendeur de larmes sorti en 1982, et quand je disais que les tubes des années 80 continuent à faire chanter la France, et ben c'est le cas avec ce répertoire. La tournée hommage Balavoine Ma Bataille, avec les musiciens du chanteur, interprétés par les gagnants de The Voice, redémarre le 3 novembre prochain et jusqu'au 6 décembre. Alors si vous avez envie de chanter l'Aziza, le chanteur ou Sauver l'amour, n'hésitez pas. En 87, Kylie Minogue, elle, nous faisait chanter Locomotion.

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C'était Jackie Quartz avec Mise au point. C'est le tube de l'été 1983 et pour Jackie Quartz, son plus grand succès. Alors, été 83, vous étiez où, vous? En vacances, en stage, en famille, entre amis? Cet été-là, la France fut touchée par une canicule qui dura 23 jours en juillet, mais qui concerna surtout le sud du pays. Un an plus tôt, donc en 82, le monde entier découvre le groupe anglais Dexys Midnight Runners grâce au tube Come on Eileen, numéro 1 en Angleterre, aux États-Unis et très soutenu par les jeunes radios en France. Et voilà ce que ça donne dans 100% années 80.

0: groupe Mister Mister avec Broken Wings. Durant l'été 1985, voilà un titre que l'on a aussi beaucoup, beaucoup entendu. Le groupe Mister Mister, originaire de Phoenix, Arizona, ne connaîtra qu'un seul succès grâce à ce Broken Wings, les ailes brisées, inspiré d'un roman du poète libanais Khalil Gibran. Dans un instant, aucun problème d'ailes pour s'envoler. Jean-Jacques Goldman, dans la suite de 100% années 80, c'est justement Envole-moi.
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0: Ah, je sais pas vous, mais moi j'étais vraiment fan de ce duo, hein. Muriel et Daniel. Ils ont réussi très vite à imposer un style pop, coloré, puis rock, sexy. La voix sensuelle de Muriel, les mélodies efficaces de Daniel, leurs clips également leur ont permis d'avoir une place à part dans le paysage des années 80. Alors lui aussi, il a une voix sexy et singulière. Lui aussi, il a su imposer son style. En 1989, c'est La Vie et c'est Marc Lavoine.

Jean-Louis Aubert avec les plages. Extrait de son premier album Plâtre et Ciment, juste après la séparation du groupe Téléphone, après 10 ans d'existence et plus de 6 millions d'albums vendus. Hein. Les plages, c'est une chanson que vous avez sans doute entendue cette année si vous êtes allé voir Jean-Louis pendant sa tournée Pas Fini Tour, qui vient de s'achever au Francophonie de Tahiti. Allez, changement de rythme maintenant avec Chalamar, A Night to Remember.

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1: 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Dans un instant, 100% chansons françaises. Restez sur ici, votre radio. Il est 22h.
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3: Saviez-vous que c'est la période de Noël et ses vitrines bondées qui ont inspiré à Alain Souchon le titre Foule sentimentale ?
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1: Johan Guérin.
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3: Écœuré par la frénésie des emballages jetés et cette surconsommation, il signe une critique sociale, mais sans jamais lever le ton. Le secret du tube, un contraste génial. Souchon plaque son texte mélancolique sur une mélodie inspirée du jeu de guitare de Keith Richards, des Rolling Stones.

0: Résultat, une balade entraînante qui nous fait danser tout en nous rappelant qu'on nous infantilise.
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3: C'est un film qui inspire à Daniel Balavoine, Mon fils, ma bataille.
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3: En 1980, le chanteur s'inspire du film oscarisé Kramer contre Kramer avec Dustin Hoffman et Meryl Streep. Le titre est aussi un hommage à son guitariste, Colin Swinburne, alors en plein procès. Choqué de voir son ami humilié par des avocats qui méprisent son métier de musicien, Balavoine décide de prêter sa voix à ce combat social.

0: comble, Daniel Balavoine avouera plus tard ne pas beaucoup aimer ce titre, devenu pourtant l'hymne de toute une génération de papas.
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2: Bonjour, je m'appelle Sylvain Grotteau, j'ai 51 ans, je suis girondin et depuis septembre je suis affûteur et mouleur.
3: Quand une fois que le couteau coupe, on essaie.
4: Avec une feuille.
2: Là, le couteau il coupe.
4: Du premier coup.
2: Et net.
4: Ce test de la lame qui coupe net la feuille permet de bien comprendre le caractère de Sylvain. Il est méticuleux et attentif. Il nous reçoit dans son fourgon qui est le meilleur symbole du tournant qu'il a voulu donner à sa vie. Il est à ce jour un commerçant itinérant. Il se déplace sur les marchés de la région pour proposer ses services.
2: Les gens sont surpris au départ et très contents de retrouver un affûteur et mouleur. Et il y a aussi beaucoup de demandes sur les ciseaux de couture.
4: Et vous avez une machine qui est dédiée pour les paires de ciseaux, une machine bleue de marque Maillère, c'est ça?
2: Voilà, je passe donc le ciseau sur ce petit bras articulé. Et ensuite, on passe sur le feutre, pour finir le tranchant, pour le polir.
4: Il y a comme une odeur un petit peu, non?
2: Oui.
4: Qu'est-ce que ça sent?
2: C'est une pâte à base de gras de bœuf, je crois.
4: Pourquoi vous avez fait le choix, justement, d'être un artisan, affûteur, rémouleur, itinérant, de marché en marché, de commune en commune?
2: Mon quotidien est différent tous les jours, en fait.
4: Ça change?
2: C'est jamais pareil. Au départ, je cherchais deux choses. Une reconversion, c'était plutôt de ne plus travailler pour quelqu'un, d'être à mon compte. Alors, j'ai fait ma formation dans la seule école d'affûtage de France. À la fin, on me délivre un diplôme reconnu par l'État.
4: Qui est derrière vous?
2: Qui est derrière moi?
4: Dans le fourgon.
2: Exactement.
4: Est-ce que vous pensez que c'est un aboutissement pour vous?
2: Oui, j'en suis fier. Elle sert quand je suis en train d'affûter, que je suis de dos au client, quand il y a le bruit. Les clients sonnent. Le petit bruit aigu, ça m'interpelle et du coup, je peux m'occuper d'eux.
4: Parce que sinon, on ne s'entend pas.
2: Non, c'est un peu bruyant.
4: C'est compliqué.
2: Oui, c'est bruyant.
4: Et ça vous plaît?
2: Oui, ça me plaît.
4: Qu'est-ce qu'elle en dit, votre femme? Parce qu'elle partage vos inquiétudes, vos ambitions, vos projets dans le quotidien.
2: Il faudrait lui demander à elle.
4: Ça tombe bien, elle est en face de nous. Elle s'appelle Delphine. Hein.
2: Oui, exactement.
5: Les gens repartent avec le sourire, avec des couteaux qui coupent, des couteaux rénovés, parce que des fois, ils arrivent très rouillés, en mauvais état.
4: Dans son ancienne vie professionnelle, il était malheureux. Aujourd'hui, en 2026, on peut dire qu'il est
5: heureux, épanoui et fier de lui.
4: Et vous retrouvez Sylvain, ce nouvel artisan itinérant spécialiste des lames, sur les marchés de Préchac le mardi, de Grignos ou de la Brède le mercredi, de Villandreau le jeudi, de Socats le vendredi, de l'Aréole le samedi et un dimanche sur deux à Landiras.
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6: Ici, c'est Toulouse. Mais elle ressemblait à quoi, en fait, les Toulousaines à l'époque, fin 19e siècle? Direction le musée du Vieux Toulouse, pour rencontrer la responsable scientifique du musée.
7: Bonjour. J'ai rendez-vous avec Amandine de Pérignon.
8: Ah, ben elle était là il y a 10 secondes. Ah. Vous avez vu que vous alliez y arriver.
7: Eh ben, moi, je suis là.
8: Amandine, t'es là?
7: Et bonjour, enchanté.
9: Ben, je vous propose qu'on y aille directement.
7: Ben, très bien, merci.
6: On est donc au musée du Vieux Toulouse. Et en face de nous, donc sur un mannequin, une tenue très complète. Je vois un chapeau, un tablier, une jupe, un parapluie même. C'est assez complet. C'est de la tenue traditionnelle toulousaine, c'est ça?
9: Alors oui, c'est ce qu'on appelle le costume régional. Mais le modèle qui est présenté au musée du Vieux Toulouse, eh bien en fait, reproduit le type de silhouette qu'on pouvait trouver à Toulouse en 1860.
6: D'accord.
9: Et les paysannes toulousaines, eh bien, elles veulent imiter ce type de silhouette et donc elles vont accumuler les jupons pour avoir beaucoup de volume dans leurs jupes.
6: Ah, donc on a plusieurs jupons les uns
9: exactement,
6: sur les autres.
9: Exactement, là il y en a 7.
6: Ah, mais on prenait combien de temps pour enfiler tout ça?
9: Oh, je pense qu'on prenait bien, oui, 45 minutes.
6: 45 minutes, oui, d'accord.
9: Alors vous voyez, notre mannequin, elle porte ce qu'on appelle un mouchoir de tête qu'on va nouer d'une certaine façon selon qu'on est une femme mariée, célibataire, une veuve, en recherche active. Il y a tout un code derrière ce nœud de mouchoir de tête.
6: D'accord.
9: Alors, par-dessus le mouchoir de tête, elle porte le chapeau complètement emblématique de Toulouse, qu'on appelle la paillole.
6: La paillole.
9: La paillole.
6: Ça sonne Toulouse, hein.
9: ça sonne Toulouse parce que c'est un mot occitan. C'est un chapeau de paille, tout simplement, mais qui a une forme très particulière. Vous le voyez, il est porté très à plat sur la tête.
6: Et alors, le parapluie, est-ce qu'il fait partie de la tenue ou c'est un accessoire? Ah,
9: c'était un accessoire assez indispensable.
6: Ah, oui.
9: En fait, c'est plutôt un parasol pour se prémunir du soleil et pour garder un teint assez frais, lumineux, pour pas être bronzé.
6: C'était mal vu d'être trop bronzé.
9: Ah, oui, le bronzage, la mode du bronzage n'arrive qu'après la Première Guerre mondiale, dans les années 20, avec tout un courant d'idées hygiénistes.
6: Donc, c'est vraiment des tenues de la vie quotidienne, c'est pas forcément des tenues qu'on porte pour des balles, pour des fêtes de village.
9: Non, après, c'est vrai que pour des fêtes religieuses, pour des fêtes de village, les dames qui vont porter ce genre de costume, elles vont avoir une attention particulière, justement, sur les accessoires.
6: Oui. Très bien. Merci beaucoup pour ces précieuses informations.
9: Avec plaisir.
6: Au musée du Vieux Toulouse, une reconstitution de la tenue traditionnelle de la fin du 19e siècle, avec 7 jupons, des accessoires de partout. Eh bien, ça, c'est à Toulouse.
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10: Juan Manuel Fangio a débuté et terminé sa carrière de pilote de F1 sur le circuit de Gueux. Et en 1958, c'est le Grand Prix de Cuba, un pays secoué par l'insurrection menée par Fidel Castro contre le dictateur en place. La veille de la course, le 23 février, Fangio fait les derniers essais sur le circuit. Il a 47 ans, la retraite sportive est proche, mais il est très attendu. C'est la star. Le soir, il est à son hôtel quand il est enlevé par des membres du mouvement révolutionnaire cubain. Une manière d'embarrasser le régime et d'attirer l'attention sur la misère du peuple. La course est finalement lancée dans un climat tendu. Fangio, lui, qui sera retenu 26 heures, sera bien traité. Il sera libéré sain et sauf. L'enlèvement fait la une des journaux du monde et sert la cause révolutionnaire. Après la révolution de 1959, la F1 disparaît de Cuba, jugée incompatible avec le nouveau régime communiste. Fangio est né au début du XXe siècle en Argentine. Il arrive tard en Europe. Il approche des 40 ans quand il se lance dans le premier championnat de F1 en 1950. Il va rapidement impressionner par son talent exceptionnel. Il se distingue par son intelligence de course, sa régularité, sa maîtrise de la mécanique, capable de préserver une voiture tout en restant incroyablement rapide. Fangio court pour les plus grandes écuries de l'époque, Alfa Romeo, Maserati, Mercedes-Benz et Ferrari. À une époque où les voitures sont extrêmement dangereuses et les circuits bordés d'arbres, de bottes de paille ou de simples barrières, sa constance force le respect. Parmi les circuits marquants de sa carrière figure notre légendaire tracé de Gueux à côté de Reims. Un circuit ultra rapide, composé de longues lignes droites sur route nationale, où les voitures dépassent souvent les 250 km/h. Fangio y brille dès le premier Grand Prix de France, le 2 juillet 1950. Il est champion du monde l'année suivante. Il va remporter 5 titres de champion du monde jusqu'en 1957. Un record qui va tenir près d'un demi-siècle. Et même quand il ne gagne pas, il impressionne par sa combativité et son sens tactique. Fangio prend sa retraite en 1958 avec un palmarès exceptionnel. 24 victoires en 51 Grands Prix. Aujourd'hui encore, c'est une référence absolue. Juan Manuel Fangio sur le circuit de Gueux, c'est l'un des trésors de Champagne-Ardenne.

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1: 6h20, c'est votre rendez-vous, les gens d'ici. Tous les jours, nous mettons en lumière une personnalité qui fait briller notre région. Elle se confie au micro de Romain Bruno et aujourd'hui, la direction.

0: Eh ben non, c'est ce qu'on vous propose de voir avec nos casques de réalité virtuelle.
1: Donc on est avec vous, on enfile un casque, on s'arrête de temps en temps et on découvre quoi dans ce casque ?
0: Alors d'abord, on découvre le chantier, la construction, et après on découvre l'exposition universelle et la Tour Eiffel dans son écrin d'origine, au cœur de cette exposition qui a marqué les esprits à l'époque.
1: Alors, si nous sommes aujourd'hui ensemble, c'est qu'il y a de la nouveauté.
0: Absolument, puisque c'est une visite qu'on a créée il y a déjà quelques temps et qu'on met à jour à chaque fois au fur et à mesure des remarques et des évolutions technologiques. Et là, c'est encore plus immersif avec des meilleures qualités d'image, avec plein de petits détails aussi qu'on rajoute au fur et à mesure. Pour les petits, pour les grands, pour les goûts de tous.
1: Et ce qui est intéressant, c'est que vous êtes à nos côtés, vous en tant que guide, pour nous expliquer ce que l'on voit à travers le casque.
0: Tout à fait, je vous explique un petit peu ce que vous voyez autour de vous, à quoi correspondent les différents bâtiments, ce que sont en train de faire tous ces personnages, qui forcément ont des réactions très différentes de celles que nous on a au 21e siècle. Et les gens posent des questions, réagissent, interagissent. Donc c'est vraiment une visite interactive aussi avec le guide et avec les autres participants du groupe.
1: Vladina, elle vous est venue comment cette idée de visite immersive avec un casque de réalité virtuelle ?
0: C'est une idée qu'on a eue donc, avec Michel, le cofondateur, parce que moi je suis guide à la base conférencière, je fais des visites plutôt traditionnelles. Et lui est une personne qui a toujours beaucoup de mal à se projeter. Comme il est plutôt à l'aise avec toutes les nouvelles technologies, on s'est dit qu'on allait combiner nos compétences. Moi, la guide, lui, voilà la réalité virtuelle. Et ça a donné Reality Tour.
1: C'est officiel, on peut voyager dans le temps grâce à vous et grâce à la technologie que vous avez mise comme ça à la portée de tous. Et je sens qu'on se reverra parce qu'au-delà de la Tour Eiffel, vous proposez une autre destination, ça s'appelle le Louvre.
0: C'est une autre aventure, voilà. C'est une autre histoire qu'on découvrira ensemble plus tard.
1: Merci beaucoup, Vladina.
0: Mais de rien, avec grand plaisir, et je vous attends sur le Champ de Mars.
1: Voilà, venez tous, franchement, visiter et découvrir, redécouvrir la Tour Eiffel autrement.
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3: Un chien a des comportements quelquefois qui ne sont pas forcément appréciés en société. Et donc, l'idée, c'est de réduire les mauvais comportements et mettre en place des bons comportements.
4: Un chien, alors, des fois, on parle de chien agressif. Est-ce qu'on peut les changer ?
3: Oui, on peut les changer. Alors, un chien agressif, c'est une étiquette. Moi, ce qui m'intéresse, c'est clairement le comportement. À quel moment est-ce qu'il mord ? Dans quel contexte ? Et en modifiant ce contexte, on s'arrange pour que le comportement n'apparaisse pas. Ensuite, on peut mettre en place un nouveau comportement. Ça prend du temps, c'est une thérapie comportementale. Mais en effet, on obtient d'excellents résultats, en réalité, avec le temps. Et le travail.
4: Qu'est-ce que tu leur proposes aux propriétaires qui viennent avec leur chien ? Qu'est-ce que tu leur proposes ?
3: En premier lieu, j'aime construire une relation et enrichir cette relation, de manière à ce qu'il y ait vraiment une connivence qui se mette en place entre les deux. Et puis ensuite, je fais les choses pour que le chien joue un rôle social dans sa cellule familiale. Ce qui est important, c'est que le chien rende des services parce que ça lui fait plaisir.
4: Tout à l'heure, je t'ai vu faire tomber un chiffon, le chien t'as apporté naturellement, sans que tu lui demandes, le chiffon.
3: Ouais, elle a compris ça, et donc je cultive ça, bien sûr, mais dès qu'on va dans le jardin, je fais tomber un outil, ça peut être un arrosoir, un gant, et elle sait qu'elle doit me rapporter les choses.
4: Et ça leur plaît aux chiens, ça les stimule, ils aiment bien ce côté-là de se dépenser, de se rendre utile.
3: Là, ils ont un cerveau qui est très proche du nôtre, donc il faut stimuler ce cerveau en réalité. Et un chien qui mange et qui dort toute la journée, il est pas super heureux. Hein. Il a besoin et d'être reconnu par son groupe, donc de jouer ce fameux rôle social. Et puis surtout, il a un cerveau qui a besoin d'être motivé. En fait, il a besoin d'apprendre des choses.
4: Là, on a Aria qui a 4 ans, qui est avec nous,
5: Qui vient de la SPA de Poitiers,
4: très bien, et qui est très mignonne et très à fond en fait.
3: Elle est plus connectée que mon téléphone en fait. Elle cherche le regard en permanence parce qu'elle a envie de faire des choses.
4: Elle est assise devant nous, elle ne bouge pas, les oreilles bien dressées. Coucou Aria, qu'est-ce qu'on peut lui faire faire comme exercice ? Parce que franchement, il y a plein de petites choses sympas.
3: Alors nous, on a l'habitude de terminer les exercices par un son de cloche, en fait, ce qui marque la fin de la session. Elle le sait, donc ça c'est quelque chose que tu peux demander si tu veux te tester.
4: Allez, parce qu'on a une petite cloche qui est un peu plus loin, qui est accrochée à un fil, et du coup, si je lui dis Aria, va sonner la cloche. Et je vous jure que c'est réalisé sans trucage, avec sa petite patoune. Elle a mis un petit coup dans la cloche. Aria, va chercher la casquette. Et elle apporte la casquette. C'est incroyable. Alors, le but, c'est pas d'en faire des animaux de cirque, mais ça prend combien de temps à éduquer un chien à décrypter son comportement et à faire en sorte qu'il veuille s'adapter à ce qu'on lui demande?
3: Alors, merci de préciser que c'est pas pour faire un animal de cirque, ça c'est important. L'idée, c'est juste de l'intégrer à ma vie et de lui montrer que j'ai besoin d'elle et qu'elle me rende des services. Ça, c'est une première chose. Ensuite, combien de temps ça prend? En fait, ça va assez vite.
4: Tu peux lui demander à n'importe quoi, elle le fera?
3: Ouais, je pense qu'elle a un répertoire qui est assez large. Ouais.
4: Là, je vais tester un truc, je suis pas sûr que ça marche. Aria, envoie un message à mon directeur et dis-lui que je suis malade.

0: Non, elle veut manger la bonnette. Dommage, je vais devoir retourner au boulot.
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2: Vous avez porté un cadeau.
3: Ah,
2: alors pas non. Pour vous, non, mais pour moi.
3: Ah bon, d'accord. Alors, je ne comprenais plus.
2: Non, non, non. C'est un cadeau que m'a fait il y a des années de cela, celle qu'on appelait Jackie. Ouais. Jackie Bettini, c'était une amie de mes parents qui remonte donc à l'époque où mon père faisait des courses de vélo avec son mari Gérard. Elle m'a vu naître, Jackie. Elle m'a connu tout petit tout, habillée dans des tenues aux couleurs des équipes cyclistes, tricotées par ma mère. Ouais. Et elle m'a vu aussi plus tard m'intéresser au parler marseillais au point d'en faire mon métier, ou du moins un objet d'étude et de partage. Et il y a 20 ans de ça, pour mes 30 ans donc, Jackie m'avait offert ce cadre. Alors, je le montre, si vous nous voyez à la télé, vous le voyez. Donc, c'est un cadre d'environ 50 cm de haut, 25 de large, sur lequel ont été brodés avec du fil bleu une liste de mots marseillais de A à Z. Hein. Comme titre en haut, il y a écrit « Des mots de Marseille ». Alors, je vous propose de parcourir ce cadeau qui commence par « l'empèbre hein, », ce qui est presque logique, puisque « l'empèbre », c'est une locution qui renvoie au passé, à une époque ancienne, Mathusalem, les calanques grecs, comme on dit, non, les calendes grecs, mais bon, on fait semblant. On poursuit avec la lettre « B » comme « bazarette », ça, c'est un mot qui me va pas trop mal aussi, on est oui. D'accord, hein. Ouais. Puisqu'une bazarette est une pipelette, une personne bavarde. C'est comme tchapacan. Alors ça, c'est un mot qui désigne une personne un peu branque, mal habillée, qui fait n'importe quoi, un vaurien ou un minable, qui fait des choses à la gachampeg, avec une autre graphie, avec un T au début. Ça me rappelle la troupe des tchapacans avec laquelle on avait joué la fameuse pièce Madame Olivier. D comme dégueu, évidemment, personne. E comme engatz, autrement dit embrouille, problème. F comme fatcheux, G comme gabien, H comme offant, I comme indien. Alors ça, c'est bizarre, mais je sais pourquoi. Parce que Jackie s'est servi à l'époque du Dico Marseillais d'Armogat et Casbarian, paru en 1998, dans lequel figure le mot indien dans le sens de nervi voyou, avec une petite connotation raciste que j'aime pas beaucoup parce qu'on entendait ce terme un peu comme aujourd'hui certains parleraient de racaille.
3: D'accord.
2: Donc, il a disparu et je suis bien content. J comme Jobastre, on les salue. K comme quand même. Là aussi, dans le dico marseillais de 98, ça correspond à une prononciation de quand même qu'on entend encore aujourd'hui. Par exemple, ah, non mais c'est Philippe Richard, toujours à rigoler dès qu'on dit le mot chez quand même, hein, voilà, c'est ça. C'est pas Carmen. Hein. Et je continue, Delong, Minot, Novi, One Again, Pichoun, Kier, Ravi, Stockfish, Tchatché, Wouh, et V, Y, Ariella et Z comme Zoom. Alors, au dos de ce cadre, Jackie avait écrit ce petit mot. Voici un petit crayon pour le pitchoun qui a bien grandi et qui est toujours aussi sage, mais beaucoup plus bavard pour notre plus grand plaisir. Alors, Jackie nous a quittés il y a quelques années de ça. Je ne sais pas si je suis toujours aussi sage, toujours aussi bavard, mais c'est l'occasion pour mon anniversaire d'avoir une pensée pour celles et ceux qui ne sont plus là, mais qui ont compté dans ma vie depuis 50 ans. Il n'y a rien là ?
3: Il n'y a rien là.
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1: C'est bien Laetitia, c'est mieux.
2: Ça fait décharger toute la semaine là. C'est très bien. Ah oui.
1: Mais qu'est-ce que tu me fais alors?
3: C'est pas évident, hein.
1: Oui.
3: Le faire de la contrée, c'est pas évident.
1: Est-ce que tout le monde est OK?
4: Virginie et vous.
5: La danse country est arrivée en France dans les années 90. Et depuis, les chiffres augmentent. En 2022, il y avait 4 millions d'amateurs en France, plutôt dans les campagnes et autour des villes. Qu'on se le dise, la country est une danse populaire. La preuve, à Saint-Pargoire, gros village de 2500 habitants dans le canton de Gignac. C'est là, dans la salle Max Pox, que Céline Cabel donne ses cours hebdomadaires. 3 cours d'une heure, le soir, du plus simple au plus avancé. Quand on arrive, le cours a déjà commencé, zut. Thierry, le technicien, va vite poser sa perche au-dessus de la tête de l'animatrice. En face d'elle, une vingtaine de femmes de 35 à 75 ans, pantalons, petites bottines et chapeaux de cow-boy sur la tête. L'ambiance est à la fois joyeuse et studieuse.
1: Est-ce que tout le monde a compris les pas, la danse? Si vous devez parler, c'est maintenant.
3: Vous vous taisez à jamais.
1: Je mets la musique.
5: Je m'approche rapidement de Régine, Josiane et Séverine.
6: Bonjour mesdames. Toutes les trois, vous avez déjà le t-shirt, c'est obligatoire quand on est là, on a le t-shirt. Let's go girls.
7: C'est-à-dire nous, ça fait 3 ans déjà.
8: Et puis on fait des démonstrations dans la rue, pour le carnaval, les associations.
6: Et le t-shirt, c'est très drôle, c'est un chapeau de cow-boy sur des Santiago, et il y a marqué Let's go girls, c'est le titre de Shania Twain. Ping, ping, ding, ding, ding. Et alors vous, c'est venu comment la country? Parce que vous dites que ça fait 3 ans, donc dès qu'elle est arrivée, vous avez tout de suite embrayé.
7: Oui, ça m'a tenté, je suis venue.
6: C'est génial. Hein.
8: J'ai fait les 3 premiers cours gratuits. Pour voir si vraiment ça nous plaît ou pas, il faut quand même. C'est pas évident, hein.
6: Oui.
8: Le faire de la country, c'est pas évident.
7: Puis il y a une bonne ambiance, donc voilà.
6: Oui, puis la salle, même la salle, je la trouve sympa. Elle est très haute de plafond, la salle. Il y a des poutres en bois. Ça fait pas la salle un peu où tu te gèles au mois de novembre, où tu t'attends.
8: Figurez-vous que l'année dernière, on était dans une salle comme ça.
6: Ah, moche.
8: Une grande salle moche.
1: Allez, on y va. En ligne, nickel. Mon premier cours de country, il y a 22 ans, c'était cette danse-là, Duchesse. J'en ai les larmes aux yeux, parce que ça me fait nostalgique.

0: des nouvelles du mois de septembre.
1: Ah ouais.
0: Et le reste, ce sont des anciennes. On est sur notre troisième année d'association Country Saint-Parois. Troisième année. Année.
1: Donc ça finit par se savoir.
0: Oui.
1: Il y a du monde.
0: Le bouche à oreille fonctionne bien dans les villages.
1: Alors que le premier cours est terminé, les filles enchaînent avec le deuxième. Visiblement, personne n'a envie de partir.
0: Tout le monde reste au niveau 2. Yes.
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3: Nous sommes avec Joaquin Cordero dans le centre historique de Montferrand. Joaquin, vous avez un parcours assez atypique. Papa était déjà là, le grand frère, la grande sœur déjà bien installée. Et vous, finalement, vous êtes resté quasiment une dizaine d'années au Portugal avec maman et les autres frères et sœurs avant de venir.
4: C'est ça.
3: Feia, farta et formosa.
4: C'est ça. Alors, farta, généreuse, fria, parce qu'elle est à 1000 mètres d'altitude.
3: Voilà, fria, c'est la ville la
4: plus haute du Portugal. Après, les mauvaises langues disaient qu'elle était vilaine. Et moi, je dirais plutôt qu'elle est formose, c'est les charmeuses, quelque chose un petit peu dans ce genre.
3: Bon, en tout cas, c'est là où vous êtes né, c'est là où vous êtes.
1: Vous avez passé vos premières années, enfin, c'est à proximité, dans un petit village, Monte Soito.
4: C'est ça.
3: Un beau jour, donc, vous décidez de partir. Votre papa est venu vous chercher avec votre sœur. Racontez-nous.
4: On part. À l'époque, on était mal informés.
3: Oui, les gens disaient que, attention, vous n'avez pas de papier, il faut se cacher, etc.
4: Alors, moi, j'ai passé la frontière d'Espagne, d'abord.
3: Villa Formosa,
4: par les petits chemins. Je me suis retrouvé de l'autre côté. Donc, on a pris le train à Fontes du Nord, donc côté Espagne. J'étais accompagné de ma soeur, le beau-frère, le papa. On arrive à la frontière donc, de France. Et là, bon, à la douane, ils m'arrêtent, ils me disent, bon, papier. Donc, j'ai montré ma pièce d'identité. On m'avait dit qu'il fallait que je dise que j'étais seul, parce que sinon, ils pouvaient accuser le papa qu'il n'était pas sœur. Enfin, c'était un truc qui ne tenait pas debout. Mais bon, à l'époque, c'était comme ça.
3: Là, ça a été un vrai problème.
4: Eh bien, ça a été un vrai problème, parce qu'il m'envoie dans une salle, et au bout d'un petit moment, un gendarme me prend, il me ramène. Donc, on était deux. Marche arrière, direction la douane espagnole. J'étais pas majeur, j'avais pas le droit de voyager. Il me laisse donc à la douane, il prend l'autre gars, il l'amène ailleurs. Et moi, j'étais là tout seul.
3: Seul ? Qu'est-ce que vous avez ressenti, la joie
4: Là, j'ai dit, je sais pas comment ça va se passer, mais...
3: Vous n'aviez pas un sou en poche ?
4: Pas un sou en poche, c'était mon père qui avait tenu. Je sors de la gare et je prends la route en direction d'Andaï, donc de la frontière française. Je vais essayer de voir si je trouvais mes parents. Au bout d'un petit moment, qui sait que je vois un taxi qui s'arrête à côté de moi. Ma sœur à l'intérieur, je peux vous dire que ce jour-là, j'ai dit, bon voilà, ça y est, je suis sauvé. Elle a été très courageuse parce qu'elle a dit, arrive ce qui arrivera. Mon frère, je ne vais pas le laisser comme ça. C'est quelque chose que je lui dois, ce geste qu'elle a fait.
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2: Bonjour Lise, bonjour à tous.
3: Les Suisses ont décidément besoin de nous pour tout.
2: Ouais, alors je vais pas vous faire toute la liste, on y passerait la journée, mais il y a quand même un truc qui est indiscutable. Est-ce que vous connaissez la langue suisse ? Eh ben non, et c'est normal, parce qu'ils n'en ont pas, ou plutôt si, ils en ont quatre, mais en fait, ils les piquent aux pays voisins. Et donc, nos voisins romands, faute d'avoir leur langue à eux, eh ben ils parlent la nôtre. Oui, les Suisses, ne vous étouffez pas, mais pensez qu'à chaque fois que vous ouvrez la bouche, c'est du français qui en sort. Sans nous, vous seriez muets. Remarquez que des fois, ce serait peut-être pas plus mal.
3: Bon, et d'après vous, on est trop gentils.
2: Bah, déjà, plutôt que de leur prêter, on devrait leur louer. Eux qui savent si bien dire qu'on est pauvre à côté de leur pays coffre-fort. Mais ça, bon, passe encore. Par contre, il y a une attitude qui est insupportable, c'est de se croire proprio de ce qu'on vous prête. Quand vous invitez des amis à manger, ils viennent avec un petit cadeau, mais ils n'amènent pas leurs meubles pour s'installer. Eh bien, les Suisses, si.
3: Ça mérite une petite explication, là, quand même.
2: Alors, ils n'ont pas de langue, donc pas de dictionnaire. Nous, on a le Robert. Eh bien, je vous le dis, si on les laisse faire, ils vont nous le naturaliser suisse, le Robert. Leur université a en effet fait le forcing pour entrer des mots de leur dialecte dans notre dico. Le carac. Est-ce que vous savez ce que c'est le carac ?
3: Non.
2: Évidemment non. Eh ben, ça y est, le carac est dans le Robert. C'est une tartelette garnie d'une ganache au chocolat et recouverte d'un glaçage de couleur verte surmontée d'une pastille de chocolat. Mais une tartelette suisse.
3: Oh là là.
2: Et comble de l'insolence, ils ont même proposé d'y entrer le mot frouze. Alors je vous le dis, méfions-nous de leur intrusion dans notre belle langue française, sinon on n'est pas à l'abri d'une lente annexion. Et ça, eh ben c'est impossible ou bien ?
3: Merci beaucoup David. On entend le message, attention, ça commence par le dictionnaire et puis après on ne connaît pas la suite. Très bonne journée et puis on se dit à demain comme d'habitude.
2: À demain.
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1: Nous sommes à Maubeuge, connu dans le monde d'avant par son clair de lune.
2: Oh, je vous en prie. Hein.
1: Jean-Guy Wallem, Benjamin Pavard et sa frappe de bâtard y ont vu le jour. Et ce qui fait la spécificité de Maubeuge, c'est son zoo en plein cœur de la ville, avec en son sein son gardien du temple.
3: Bonjour, je m'appelle Jimmy Hébel, je suis directeur du zoo de Maubeuge.
1: Jimmy, comment on devient directeur de zoo?
3: Bah écoutez, moi j'ai toujours été passionné par le monde animal. Je suis né à Maubeuge, j'ai toujours voulu travailler avec les animaux, la faune sauvage. Je suis biologiste de formation, j'ai fait toutes mes études sur Maubeuge. Ensuite, à la faculté de Lille de sciences, en passant par l'Institut de Genet. Et j'ai fini mes études en juin 2000 et je suis directement arrivé sur le zoo. J'avais dit que je travaillerais au zoo de Maubeuge et voilà, j'ai réalisé mon rêve.
4: 1, 2, 3 et...
1: Vous êtes comme le chef d'orchestre ici.
3: C'est vraiment un magnifique orchestre et j'adore être ce chef d'orchestre, parce que travailler avec du vivant, chaque jour est différent, chaque jour est une nouvelle aventure, et je le vis comme ça depuis des années, et j'espère encore pour très longtemps.
1: Et vous savez quel est son animal coup de cœur au zoo?
5: Oui. Un lion,
1: non.
5: Un ver de terre,
1: non.
5: Un éléphant,
1: non.
5: Une gazelle,
1: non.
5: Un chat,
1: non.
5: Un chien,
1: non.
5: Un tigre,
1: non.
5: C'était un mouton.
1: Non, allez-y Jimmy.
3: Mais écoutez, je dirais que tous les animaux sont mes animaux coup de cœur parce que c'est un travail au quotidien, 300 animaux, on est une équipe de plus de 40 personnes, tous les corps de métier sont représentés, du vétérinaire, soigneur, caissière, régisseur, équipe technique, jardinier...
1: Il n'y a pas un animal qui vous fascine plus que les autres?
3: La girafe, sa grandeur, sa grâce, est un animal fabuleux. Après, depuis maintenant quelques temps, on a la chance et l'honneur de présenter des tigres de Sumatra qui sont pour moi vraiment le résumé de ce que doit être aujourd'hui l'émission des eaux. Nouvel enclos, on a triplé la surface, un enclos très végétalisé. On vient de recevoir un jeune mâle dans le cadre du programme européen d'élevage du zoo de Londres. Donc nous allons être en situation de reproduction. Et là, je dirais que c'est vraiment le graal de ce que doit être aujourd'hui l'émission des eaux. C'est ça qui me fait vibrer chaque jour.
1: C'est quoi votre rapport d'humain au quotidien avec l'animal, Jimmy Hébel? C'est lui qui commande?
3: Quand il veut venir échanger, il vient. Quand il a besoin d'être en retrait, il est en retrait. Et on a la chance sur le zoo d'avoir des espèces très variées. Et chaque animal est une identité. On développe du medical training en partenariat avec le vétérinaire, les soigneurs. C'est-à-dire que l'animal accepte des soins coopératifs qui nous permettent d'être au plus près, avoir des enclos beaucoup plus végétalisés, des zones de retrait où ils peuvent se soustraire du regard du visiteur. Aujourd'hui, les visiteurs ne sont plus des visiteurs, ils sont des explorateurs, et donc c'est aux visiteurs de s'adapter à l'animal.
1: Hakuna Matata, Jimmy Hébel.
3: Moi, c'est ici à Maubeuge que je suis né, j'ai grandi, et c'est ici que je réalise mon rêve de travailler au sein du zoo de Maubeuge.
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2: Itinéraire bis en balade dans le Sénonais cette semaine. Et aujourd'hui, je me suis arrêtée dans la commune de Gron. Élodie Conat, bonjour.
3: Bonjour Catherine, bienvenue.
2: Bienvenue chez Déconnecter. Alors Déconnecter, Élodie, c'est quoi ?
3: Déconnecter, c'est d'abord la marque de mes céramiques artisanales. Et c'est aussi bientôt une place où vous pourrez venir à l'atelier.
2: Qu'est-ce qui vous a donné envie de vous lancer dans la céramique ou la poterie ? On dit céramique ou poterie ? Dans votre cas, qu'est-ce qu'on dit, Élodie ?
3: Alors, moi, j'aime bien dire les deux, parce que les deux se rassemblent. Il y a une côté un peu plus artistique pour le céramiste et un côté plus utilitaire pour la poterie. Et moi, ma technique mêle les deux. Ce qui m'a donné envie, en fait, ça a été les circonstances de la vie où j'ai eu un licenciement. Et en fait, la vie m'a permis de prendre ce chemin-là et puis de découvrir. En fait, ça a été magique. Ça a été une rencontre avec la terre, le tour de potier et ça ne m'a plus lâché.
2: Alors, vos céramiques, vos poteries, quelles sont leurs caractéristiques ?
3: Alors moi j'aime bien ce qui est fin, élégant et j'aime bien la couleur bleue. Donc c'est vrai que ça va être une tendance sur mes poteries. Et j'aime bien que l'art soit dans le quotidien. C'est-à-dire que votre tasse du thé du matin ou du café du matin, et bien que vous ayez plaisir vraiment à la prendre et que ce soit un objet joli mais utilitaire.
2: Il y a aussi des sculptures, on peut parler de sculptures ?
3: Alors sculpture parce que par-dessus un vase, je mêle une autre technique, mais je ne fais pas de sculpture type buste ou animaux, par contre. Mais voilà, je m'autorise en tout cas à faire des œuvres un peu plus décoratives, mais toujours utilitaires, c'est-à-dire que le vase, vous pouvez quand même mettre des fleurs fraîches dedans.
2: L'année dernière, vous avez fait le Salon Made in France à Paris. Qu'est-ce que vous en retenez de ce Salon Made in France et comment ça s'est passé ?
3: Alors, le mot à retenir, c'est intense, aussi bien sur la préparation que sur l'événement. Donc oui, c'était 4 jours et j'en garde forcément un magnifique souvenir et des belles rencontres, des gens intéressés, intéressants, de beaux compliments. Donc ça rebooste aussi et ça fait du bien au moral et de rencontrer d'autres artistes aussi, c'était chouette.
2: Déconnecter, Élodie, ça existe depuis combien de temps ?
3: Eh bien, je viens de fêter mes 3 ans.
2: L'avenir, alors, c'est cet atelier qui va s'ouvrir ici à Gron ?
3: Oui, j'ai hâte. Oui, un nouvel atelier, un espace vraiment cosy, pensé, et du coup, pouvoir accueillir pour faire des cours et partager cette passion aux gens.
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2: Itinéraire bis dans le Sénonais cette semaine, et aujourd'hui, je me suis arrêtée à Sens, chez l'Ultimat. Damien Bonvarlet, bonjour.
4: Bonjour.
2: L'Ultimat, Damien, c'est quoi ? C'est deux choses très différentes.
4: Alors, ça vient déjà, à la base, c'est un atelier de lutherie, donc depuis 2004, donc 21 ans. Et depuis une quinzaine d'années, j'ai ajouté une activité purement commerciale, donc un magasin de musique. Donc, double casquette, commerçant et artisan. À la base, je suis luthier en cordes pincées, donc effectivement, la part belle est accordée pour la guitare, la basse. Mais on n'oublie pas la partie piano numérique et sono, mais c'est vrai qu'on trouve essentiellement de la guitare avec environ 350 à 400 guitares en stock permanent.
2: Ce métier de luthier, vous l'avez appris de quelle façon, vous ?
4: Alors, en partie autodidacte, mais aussi avec des échanges avec déjà des luthiers qui étaient déjà installés. On continue tout le temps d'apprendre, en fait. Pour moi, je considère que je n'ai pas fini d'apprendre.
2: Ici, on répare et on crée ?
4: Alors, on répare essentiellement. J'ai pas mal créé par le passé. J'ai mis une pause pour différentes raisons. J'espère revenir à la création. Mais c'est essentiellement de l'entretien, de la réparation, de la modification. Voilà.
2: C'est-à-dire, quand on est face à une guitare que l'on doit réparer, quelles sont les premières choses à faire ?
4: Un diagnostic. Faire le tour de la guitare, bien voir les problématiques, parce que des fois vous avez des choses qui peuvent être impressionnantes visuellement, mais en fait elles sont très simples à réparer. Et à l'inverse, vous avez des fois des choses qui paraissent très très simples, et au contraire on est sur une complexité qui est beaucoup plus importante.
2: Il y a des souvenirs de luthiers comme ça qui vous viennent en tête, des guitares que vous avez dû réparer, qui ont eu une certaine importance dans votre vie professionnelle?
4: Oui, on a eu plusieurs. Alors, on pense effectivement des fois à des instruments assez rares et prestigieux, mais les meilleurs souvenirs, c'est plutôt des instruments qui peuvent paraître quelconques, mais qui sont avec un affect très particulier. Donc j'ai deux trois souvenirs comme ça d'instruments qui ont été réparés, notamment d'un jeune qui est décédé. Et donc ce sont les parents qui ont décidé de faire réparer un instrument. C'était une promesse qu'ils avaient fait avant le décès de leur fils. Voilà. Donc là c'est l'instrument n'a pas forcément de grande valeur commerciale, mais il y avait une valeur affective assez importante et de pouvoir rendre cet instrument et de voir des larmes de joie auprès des parents, ça dépasse la valeur de certains instruments.
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2: Itinéraire Bis dans le Sénonais cette semaine et aujourd'hui, eh bien, je me suis arrêtée à Sens pour faire la connaissance d'une artisan d'art, Fabienne Roch, bonjour.
5: Bonjour.
2: Votre spécialité, Fabienne, expliquez-moi, c'est assez pointu quand même.
5: Je suis donc restauratrice de faïence, porcelaine, céramique, aigrée.
2: Qui fait appel à vous? J'imagine que les demandes doivent être nombreuses parce qu'autour de nous, il y a beaucoup de choses, il y a beaucoup de pots en céramique, en grès, etc., etc. Quelles sont les personnes qui viennent vous voir et pourquoi viennent-elles vous voir?
5: Alors, ce sont des clients privés, majoritairement, suite à des casses chez eux, dû à un chat, au moment du ménage, toutes sortes de choses, ou des objets qu'ils ont retrouvés dans leur grenier, qui appartenaient aussi à des grands-parents, des parents, et également les musées. Là, dernièrement, j'ai travaillé pour le musée Abbaye de Saint-Germain à Auxerre, qui préparait l'exposition 4000 ans d'histoire de céramique. Il a fallu que j'aille pour dépoussiérer, nettoyer, faire quelques consolidations. Voilà.
2: Quelles sont les qualités qu'il faut avoir pour pouvoir restaurer des faïences, des céramiques anciennes, par exemple?
5: Alors, je pense en premier la patience, parce que j'ai beaucoup de clients qui me disent « Oh non, on n'aurait pas la patience de faire ça ». Donc, je pense que c'est quelque chose qui est flagrant, la patience, la minutie.
2: Vous aimez faire des puzzles?
5: Oui, ça aussi. Des fois, oui, voilà. Il faut être aussi doué en puzzle, parce que des fois, on m'apprend des choses très, très cassées.
2: Vous avez des souvenirs de pièces assez fabuleuses qui sont passées entre vos mains?
5: Alors justement, la salle d'Ecmul d'Auxerre, les deux vases, deux beaux vases de la Compagnie des Indes, qui étaient en très mauvais état, déjà restaurés, enfin bref, beaucoup de travail et c'était des très belles pièces qu'on peut d'ailleurs voir quand on va visiter cette salle d'Ecmul.
2: Vos autres références, c'est quoi?
5: Alors, le Louvre, il y a une quinzaine d'années, pour préparer les salles des arts de l'islam. Et donc, on a passé pendant 4 ans à restaurer tous les carreaux qui servent à faire les panneaux sur les murs, plein de céramiques islamiques. Également au musée de Sèvres. Et aussi dernièrement, c'était pour Monaco, des grands panneaux de Roger Capron qui représentent des animaux un peu fantastiques, des animaux marins fantastiques. Un travail qui a pris beaucoup de temps.
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2: Itinéraire Bis dans le Sénonais cette semaine et aujourd'hui je me suis arrêtée à Sens, place de la République, juste à côté du très beau marché couvert de Sens. Colette,
6: bonjour.
2: Bonjour. Ici, racontez-moi, nous sommes où?
6: Alors, vous êtes dans une confiserie, la confiserie Morissus, voilà, qui existe depuis 1929. Alors, l'usine existe depuis 1929, mais la boutique, elle est ouverte depuis 6 ans maintenant.
2: Une boutique où, quand on rentre, eh bien, on a envie de s'installer et d'ouvrir tous les paquets. Parce que ici, qu'est-ce qu'on trouve dans cette boutique incroyable?
6: Alors, principalement du nougat, de la praline, des boules coco. Vous avez du bonbon ancien, du berlingot. Et puis aussi, on fait des produits locaux, tels que les nonnettes, la bière de Sens, la moutarde, des biscuits aussi, Eugène Blond, d'Inquiète. Turquoise, Penven. Alors ça, c'est parce qu'en fait, depuis 6 ans maintenant, on fait partie du groupe Comptoir des Flandres.
2: Maurice Hu, je voudrais qu'on revienne sur cette confiserie créée en 1929 à Véron. Au départ, qu'est-ce qu'on fabriquait à Véron?
6: Du nougat, de la praline aussi, et les boules coco sont venues après avec le berlingot.
2: Vous, qu'est-ce que vous préférez dans les gourmandises de chez Maurice Hu?
6: Ah, j'avoue, si j'ai une petite fringale, je pourrais manger du nougat royal. Alors le nougat royal, c'est quoi? C'est un nougat avec de l'amande, de la pistache, de la noisette et du miel.
2: Parfait.
6: Très bon, effectivement. C'est celui que je vais manger si vraiment j'ai une petite fringue. Après, on fait aussi de la praline enrobée de chocolat. Et ça, c'est très bon aussi.
2: Et puis, il y a cette fameuse bûchette sénonaise. La bûchette sénonaise, c'est quoi, Colette ?
6: Alors, c'est un praliné feuilleté à la noisette et à l'amande. Voilà, c'est une coque en sucre, brunie. Et à l'intérieur, il y a un feuilleté, noisette et amande.
2: Et puis moi, j'ai mon péché mignon chez vous, chez Maurice U. C'est la nougatine là, que vous avez dans les mains, Colette. Une nougatine particulière, c'est ça, nougatine dure hein.
6: Oui, tout à fait. La nougatine, elle est dure. Et chez nous, on la fait avec de l'arachide. Donc, ce qui la rend craquante et un petit peu friable. On s'abîme quand même pas trop les dents avec, c'est bien.
2: Vous, Colette, qui vivez tous les jours dans cette boutique, vous craquez de temps en temps ou pas ?
6: Oui et non, on va dire. Pour bien le vendre, il faut quand même aussi le goûter. Hein.
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2: Itinéraire BIS dans le Sénonais cette semaine et aujourd'hui encore, on va se régaler. C'est presque une semaine gourmande hein, cette semaine. Je suis en compagnie d'Élodie et Élodie de Conservionne. Élodie, bonjour.
7: Bonjour Catherine, bonjour tout le monde.
2: Conservionne, c'est quoi, Élodie ?
7: Nous sommes transformateurs. Donc, en fait, on essaie de valoriser à notre façon les ingrédients de notre territoire pour réaliser des recettes atypiques tout en gardant ce côté traditionnel de la conserve. C'est-à-dire que nous, on a l'élément clé, c'est notre autoclave, c'est-à-dire c'est un stérilisateur professionnel dans lequel on met les bocaux, ça monte à haute température dans un temps donné. Et du coup, on n'en met pas de conservateur, on met non plus pas de colorant artificiel. Ici, on parle de bocaux. Beaucoup font encore des confitures, mais moins ceux dans le salé.
2: On va parler des recettes, ça sent bon ici, hein, dans votre petit laboratoire. Qu'est-ce qui mijote ?
7: Alors là, on est en train de réaliser notre velouté de sucrine du Berry à la coriandre. Donc la sucrine du Berry, c'est une courge de la famille courge musquée. C'est vrai que c'est réconfortant. Donc là, vous prenez notre sucrine, vous la réchauffez. Vous pouvez mettre des morceaux de gâteau émietté. Moi, j'aime bien avec le pain d'épices, par exemple, ou ce qu'on a dans le tiroir. Hein, si vous avez du petit beurre, c'est très bien aussi. Un bon bol comme ça le soir, c'est vraiment agréable.
2: D'autres veloutés ?
7: Oui, alors nous avons aussi travaillé le potimarron avec la patate douce, le potimarron au colombo. Avec le potimarron, on a travaillé aussi une seconde recette, c'est potimarron au gingembre. On a travaillé le chou rouge au cumin.
2: Ce qu'il faut dire, c'est que chez Conservionne, Élodie, on travaille avec des produits le plus possible en direct.
7: Oui, c'est vrai que, par exemple, nos sucrés sont réalisés avec des ingrédients d'ici. Donc, on parle des pois chiches, on parle de la patate douce, on parle de l'huile de tournesol. C'est valoriser avec les produits du coin, les produits en direct, autant que possible. L'idée, c'est de garder les saveurs et les textures naturelles des légumes. Donc, c'est ça, en fait, notre secret, c'est de prendre le temps d'avoir cette patience-là.
2: Tout le monde a envie de goûter vos produits. On les trouve où, les produits de chez Conservionne ?
7: Alors, nous sommes présents dans des épiceries fines et on est présents aussi dans les Leclerc. Et notre dernière supermarché, c'est le Super U de Hayens-sur-Tholen.
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2: Bon, je sais pas vous, mais moi, quand je prépare un gâteau, un cake, j'ai toujours le souhait qu'il soit moelleux, qu'il soit bombé, qu'il soit gonflé. Pour ça, il faut éviter le développement du gluten dans la pâte. Et il faut retenir l'humidité. Et bien sûr, éviter la surcuisson.
3: Alors, comment on fait?
2: Alors, c'est simple. On va avoir quelques techniques. On va faire en sorte d'avoir tous les ingrédients à la même température ambiante. Ça veut dire que si on fait un gâteau yaourt, il faut que le yaourt soit à la même température que le beurre, le lait, la crème, les œufs, etc. On va remplacer le sucre blanc par le miel, parce que le miel apporte du moelleux. On va mettre la bonne dose de levure. On compte en moyenne, vous savez, les petits sachets roses, là, ça fait 10-11 grammes, à peu près pour 250 grammes de farine. On n'hésite pas à ajouter un ingrédient humide, comme un yaourt, de la compote de pommes, parce que ça va apporter du moelleux. On utilise la bonne farine, la T45. On ne travaille pas trop la pâte. Après avoir ajouté la farine, on l'incorpore. C'est-à-dire qu'on va mélanger, mais dès que c'est mélangé, hop, on arrête. Sinon, le cake va devenir beaucoup plus dense et il va perdre en légèreté. Et puis, on préchauffe le four. 160, 170, ça suffit. Et on sort le cake dès qu'il est cuit.
3: Donc en faisant tout ça, j'aurai un cake bombé et moelleux.
2: Alors oui, il va être moelleux. Si vous voulez qu'il soit bombé, un cake qui a tellement gonflé, qui s'est ouvert à la cuisson, il y a une petite astuce en fait. Bon, certains vous diront qu'avec la pointe du couteau, ils viennent fendre la pâte avant de le mettre dans le four. C'est pas mal, ça peut marcher. Moi j'ai une autre technique. Je découpe de très fins bâtonnets de beurre et je les dispose au centre de mon cake. En fondant, le beurre va pénétrer dans la pâte, créer des conditions pour que le cake s'ouvre. Et là, il deviendra bombé. Donc vous voyez, ça marche de faire un cake moelleux et bombé.
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5: Qu'aimeriez-vous planter dans votre jardin ?
6: Dans mon jardin, j'aimerais bien faire un potager avec, par exemple, des tomates, de la salade, des melons, etc. pour pouvoir après les récolter et faire des petites salades. Et pour l'été, ce serait bien.
7: Moi, c'est pour les planter à manger illimité.
8: Et moi, je veux planter des fraises, des fleurs, par exemple, et aussi des carottes et plein d'autres choses, et des salades aussi, plein.
9: Des framboises, des myrtilles, parce que moi, j'aime les fraises, framboises, myrtilles, parce que c'est incroyable.
10: Moi, ce que je voudrais planter, c'est de la pastèque. Tout ce qu'il y a de nécessaire pour vivre, pour manger.
5: Et tu manges des fruits et des légumes ?
10: C'est presque mes aliments préférés. J'adore les légumes, les tomates, concombres, courgettes, carottes.
11: Oui, beaucoup de légumes et aussi des arbres comme des plantes, des tulipes, des roses, etc. Mais oui, les légumes, c'est trop bon aussi, les fruits.
5: C'est vrai, tu manges des légumes ?
11: Ah oui, j'en mange beaucoup. Je me fais plein de salades. Maman, elle m'a appris à tout faire. Je mets dans un petit bol, je mets de la salade avec de la vinaigrette, des tomates, je coupe des avocats. Quelquefois, je mets des fruits aussi pour donner un petit peu de sucré.
10: Moi, j'aime pas trop la salade et les avocats. C'est les seuls fruits et légumes que j'aime pas trop.
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12: C'est quand même un rêve pour moi parce que c'est vrai que je pensais pas en arriver à ce stade-là.
2: Vous êtes fière de vous ?
12: Un petit peu, oui, quand même.
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12: Donc, je m'appelle Marie-Pierre Poulet, j'ai 70 ans. Je viens d'être titrée aux championnats d'Europe de natation qui se sont déroulés en Pologne à Lublin sur le 100 mètres 4 nage. Je nage à Jouer-les-Tours, au club de Jouer-les-Tours, à Jouer-natation.
5: Vous êtes championne d'Europe.
12: Disons que pour moi, c'est un petit peu impressionnant. Je réalise pas trop pour l'instant. C'est une compétition qui s'est passée comme une autre compétition. J'adore faire des compétitions. Mais c'est vrai que plus on m'en parle et plus je me dis ah oui, quand même.
5: Que vous avez toujours été nageuse.
12: Ah oui, ça, j'ai toujours été nageuse. Depuis l'âge de 9 ans, j'ai été nageuse. J'ai commencé dans un club de la Sarthe. Ensuite, j'ai suivi mes parents. On a été mutés en Indre-et-Loire. Et j'ai fait les championnats de France en 97 à Saint-Pierre-des-Corps. La piscine de Saint-Pierre a brûlé. Donc, je me suis dit, il faut quand même qu'on trouve un club pour continuer à nager parce que c'est c'est quand même pas ma raison de vivre, mais beaucoup quand même. Puis en fait, je me suis orientée sur jouer. Très contente également de rapporter ces titres pour le club de jouer les tours, bien sûr. L'endroit où je me sens bien, c'est dans le sport. Parce que j'ai fait énormément de sport, donc j'ai touché à beaucoup, beaucoup de sport. Et c'est vrai que l'ambiance a été magnifique et c'était franchement époustouflant au niveau organisation, au niveau... C'est...
13: Vous avez dû entendre pas mal de langues. Est-ce qu'il y a...
12: Énormément.
13: C'était qui vos adversaires?
12: Il y avait beaucoup de gens des pays de l'Est, hongrois, tchécoslovaquie. On est toujours en attente dans les chambres d'appel, comme on voit aux Jeux Olympiques et tout. C'est vrai que c'est impressionnant de voir ça. Entre nous, parfois, il y a des regards qui sont un petit peu... On se dit, mince, celle-ci, elle est un peu plus forte, ou celle-là, il faut que je me méfie, il faut que je surveille et tout, parce qu'on sait à peu près quels seraient nos adversaires, si je puis dire.
13: Et elles savaient que vous alliez être leur adversaire?
12: Alors moi, je parle pas anglais, enfin très peu. Enfin, je sais pas. Les numéros de place, on se dit, celle-ci, elle est un peu plus forte et tout, donc faut que je surveille, etc. Si,
13: Médaillée d'or en Pologne, il y a quelques jours, Marie-Pierre est aussi fidèle depuis 43 ans.
12: Tous les jours, je travaille.
13: Vous nous donnez un peu du fil à retordre en ce moment avec tout ce qu'on parle sur la retraite? Ou dites non, moi 70 ans, c'est bon. Qu'est-ce que vous faites de beau?
12: Je travaille au Crédit Agricole. Pour moi, ça a toujours été un leitmotiv aussi, le travail, parce que ça m'a créé du lien social.
13: Et puis un certain goût de l'effort, peut-être, parce que ce fameux 100 mètres 4 nage...
12: Eh bien, je l'ai fait en 1:38.04.
13: L'année prochaine, vous y retournez?
12: L'année prochaine, peut-être. Si je suis encore apte à pouvoir faire des compétitions, pourquoi pas, oui. Enfin, je sens l'adrénaline monter, et j'ai à cœur de vouloir satisfaire le club. Après, pour moi, ça coule de source, on va dire.

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1: On sait qu'on est lorrain parce que quoi, Nicolas Thuron ?
2: Parce qu'on est tuyau rouge ou tuyau bleu.
1: Je connaissais le fil rouge sur le fil rouge, le fil bleu sur le fil bleu.
2: Ouais.
1: Je ne connaissais pas le tuyau rouge.
2: Vous n'êtes jamais allé à la piscine d'Amnéville ?
1: Si. Non, bah, piscine d'Amnéville, je ne crois pas. Thermapolis.
2: Sinon, vous auriez tilté tout de suite. Alors, Thermapolis, monsieur a les moyens.
1: Oui,
2: monsieur,
1: tu parles.
2: Chez Radio France.
1: Tu parles.
2: Laissez-nous entre prolétaires. Alors, aujourd'hui.
1: Au chaud, au froide ?
2: Ah, on y est presque. Aujourd'hui, à cause du coût de l'énergie, les piscines municipales ou communautaires n'ont plus que l'eau froide. Hein. Ouais. Elles sont de moins en moins chauffées. Il y a une ambiance de morgue là-dedans. L'eau est si fraîche que t'as juste envie d'y ajouter un peu de pastis pour l'apéro. Tu rentres dans le grand bassin comme dans un bocal de fuite glaciale. Et le pire, pour les hommes, c'est le fameux PDC.
1: C'est quoi le PDC?
2: Passage des couilles. C'est le moment... Ah ! T'es là, tu restes un quart d'heure entre deux eaux, avec la ligne de flottaison qui te chatouille et qui te transforme les mistiflettes en rotouflons. Les gamins, eux, ils s'en foutent, ils vont à la baille, et deux minutes après, ils sont bleus, ils claquent des dents.
1: C'est vrai.
2: Tu sais, ils ont les lèvres violettes, comme celles des Bob l'éponge à la fin du Beaujolais nouveau. Mais jadis, quand l'énergie n'était pas une question et qu'on cramait du charbon en forfait illimité, on avait un vrai climat tropical à l'Aquadrome ou à la piscine d'Amnéville. N'importe quel Mosellan a passé au moins une journée dans la zone de loisirs du Stalheim, connu pour son zoo, son golf, en Thermapolis pour les plus riches, et sa piscine,
1: bête.
2: Et ses fameux toboggans rouges et bleus.
1: Ah.
2: Rouge-bleu, deux parcours, deux ambiances, le rouge et le bleu, un Stendhal pour daltonien. C'est aussi les couleurs de l'eau chaude et de l'eau froide, vous l'avez dit, qui correspondent parfaitement au caractère de ceux qui fréquentent l'un ou l'autre parcours. Le tuyau bleu, c'est pour les tempéraments frileux.
1: Les
2: placides, oui, c'est pas très dur.
1: C'est très bien pour moi, ça.
2: Une petite promenade de 4-5 virages,
1: voilà.
2: Une descente douce,
1: les
2: pas d'avant l'heure. Des fois, ça glisse si peu que tu restes coincé, en mode occlusion intestinale. Vous m'en parliez hors antenne. Il faut que t'attendes que le descendeur suivant vienne te dégager à coups de talon. C'est le tuyau de ceux qui respectent les limitations de vitesse, qui sont vaccinés contre le Covid et qui votent modem. Tuyau rouge, en revanche, Jean-Michel Cliché. Tuyau

0: à l'inverse, ici, on forge des objets qui sont faits pour durer. En cet endroit, le métal chante, l'enclume et le marteau trônent au milieu de l'atelier. Je teste donc pour vous, non pas le métier de forgeron, mais celui de taillandier. Je suis à Eschbach-Roval, sur les hauteurs de Münster, à la taillanderie Luquet. Alors, elle est très discrète, hein. Elle est incorporée comme ça dans un sous-sol d'une maison. Et j'étais très loin d'imaginer ce qui se prépare derrière. Alors, je pousse la porte et je suis très vite accueilli par Soumia. Soumia Luquet qui s'occupe, elle, de gérer les projets, les commandes et la communication de Simon, son mari, qui, lui, est dans l'atelier. Et de là où je suis, ah bah ça sent le métal chaud, oui. Mais il fait quoi, Simon, si c'est un taillandier et non un forgeron? C'est là que Soumia m'explique que tous les taillandiers sont forgerons, mais que tous les forgerons ne sont pas taillandiers. Et un peu comme son nom l'indique, eh bien c'est un artisan qui est spécialisé dans la fabrication d'outils tranchants, forgés, comme par exemple des haches ou des ciseaux à bois. C'est bon, c'est clair pour vous aussi? Parfait. Allez, on pousse la porte de l'atelier. Ouh ! Ah bah oui, il fait chaud. Oui. Et ça sent le métal. Et il y a des outils, mais alors partout. Et Simon, eh bien il est chaud patate. Oui, il a déjà préparé un outil en cours d'assemblage, et ça va être à moi de lier l'ensemble, et cela sans me blesser, ni me brûler, ni le brûler lui, enfin bref, grosse pression, hein. Alors bien évidemment, Simon me montre une première fois, et frapper le métal incandescent, ah ben c'est pas juste une histoire de force, ah non, c'est aussi et surtout une question de précision, et c'est justement ça le problème. Alors Simon, lui, il vise juste, bah, le bruit est net, ça paraît super simple. Oui, ça paraît, oui. Puis il me tend le marteau. Je saisis avec pas beaucoup d'espoir. Mais un seul objectif, réussir à taper le métal. Tape le métal, Maxime, montre que t'es capable. Et c'est avec toute ma détermination que je démarre le geste dans un élan splendide de doute et d'incertitude. Simon, lui, est stoïque. Et en moins d'une seconde, le temps ralentit quand le marteau vient épouser de toutes ses forces. L'enclume, oui, mais pas la pièce qu'il supporte. Bing ! Le marteau rebondit maladroitement. Le bruit sonne creux. Le visage de Simon se crispe avant de sourire.
1: Un grand moment.
0: Alors Simon et le marteau, eux, c'est une grande histoire qui est d'ailleurs reconnue par ses pairs, hein, parce que Simon a d'ailleurs collaboré à la fabrication des haches de charpente traditionnelles qui ont été utilisées pour la restauration de la cathédrale Notre-Dame de Paris.
1: La classe quand même.
0: La maison Luquet propose d'ailleurs des stages immersifs accessibles même aux débutants. Oui, à tous les débutants, même les plus maladroits. La preuve, je me suis même pas blessé. Et ça, franchement, c'est balèze.
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3: Frédéric Roch a créé à Saint-Pavas un lieu divin et qui expose bien plus de 10 vins produits à consommer évidemment avec modération. Sa passion, les vins, les vieux millésimes. Frédéric Roch, légende ici.
4: Bonjour, je m'appelle Frédéric Roch, j'ai 51 ans. Je suis né à Alençon, dans l'Orne, mais je me considère manceau de cœur. Et ma particularité, c'est donc d'être un amateur de vieux millésimes de vin. Alors, quel a été mon parcours? Je suis scientifique de formation, j'ai été statisticien dans des laboratoires pharmaceutiques. Ensuite, je suis devenu conseiller en gestion de patrimoine, où j'ai travaillé en banque, en assurance et à mon compte. Et depuis 2022, j'ai créé Boire du Bon, une cave bar à vin. Et cette cave bar à vin, elle est à Saint-Pavas. Alors cette passion pour les vieux millésimes, ça a commencé quand je me suis intéressé au vin, dès l'âge de 18 ans. Je me suis intéressé petit à petit aux vieux millésimes lors d'achats de vin aux ventes aux enchères. Un jour, je suis tombé sur une bouteille de ce type-là qui était vraiment exceptionnelle. Et donc là a commencé mes achats de vieux millésimes et c'est devenu vraiment une passion et la majorité de mes bouteilles en cave sont des vieux millésimes maintenant. Est-ce que je suis alcoolique si je bois des vieux millésimes? Non, au contraire, c'est vraiment dans des moments exceptionnels où je sors ce type de bouteille. Alors, quel est le plus vieux millésime que j'ai pu goûter? Alors, j'ai bu un Sauterne de 1937, qui est une très grande année de Sauterne. Et récemment, pour mes 50 ans, je me suis ouvert une bouteille de ma cave personnelle, un quart de chaume 1933 du château de l'Écharderie. Et donc, c'était exceptionnel aussi. C'est le seul vin de la Loire qui a l'appellation Grand Cru. Ah, le meilleur vin du monde, ça c'est une question très difficile, parce qu'aujourd'hui, on fait du bon vin partout dans le monde. Mais c'est vrai que la France fait des vins exceptionnels. Et donc, voilà, il y a les amateurs de Bordeaux, les amateurs de Bourgogne. Donc, je veux pas rentrer dans ce match. Moi, je suis un amoureux des vins de la Loire. Voilà.

C'est notre région, hein, on est en Sarthe, on touche du doigt l'appellation de la Loire avec les Janières sur le sud de Sarthe. La Loire, c'est immense, hein, ça va de Muscadet jusqu'à Saint-Étienne avec les côtes du Forez. Et donc, entre ces deux appellations, il y a énormément de choses. Est-ce qu'en Sarthe, on fait des bons vins? Oui, on fait des très bons vins. Le Janières est une appellation qui est de plus en plus réputée. Kurnonski, qui était surnommé le prince des gastronomes, disait que deux ou trois fois par siècle, le Janières peut être le meilleur vin du monde. Voilà, c'était Frédéric Roch. J'étais très heureux de vous parler de ma passion et donc profiter de la vie parce que chaque année est un bon millésime.

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1: Philippe et Jean-Noël de Paris, ce sont les frangins les plus connus de Savoie et de Haute-Savoie. Ils parcourent la région avec leurs caméras, nous racontent chaque jour leurs rencontres les plus marquantes dans la place du village. Aujourd'hui, Philippe, rencontre et dégustation au programme en Haute-Savoie à Balaison.
2: Balaison, dans le Bas-Chablais, on domine le lac Léman. Et là, nous rencontrons Henri Détourche. Il est viticulteur, producteur d'un vin tout à fait exceptionnel. Un vin qui est déjà appellation depuis 1948. C'est le fameux Crépy, ah, évidemment. Oui. Aujourd'hui, on le connaît sous le nom de l'AOP, appellation d'origine protégée. Vin de Savoie Crépy aujourd'hui. Et Henri nous rappelle que le Crépy a été un temps la seule appellation d'origine contrôlée en Pays de Savoie avec un autre vignoble très connu, Laurent.
1: La Roussette.
2: La Roussette de Frangy, bravo.
1: Eh oui. Alors, c'est quoi le Crépy?
2: Alors, le Crépy, c'est d'abord un cépage Chasselas. On l'a déjà dit, mais un cépage qui se plaît énormément sur les bords du Léman, vu les conditions climatiques. Et Henri nous explique qu'il s'agit d'un cépage de première époque, qui a un cycle de végétation très court. Et comme on est à 500 mètres d'altitude, il lui faut beaucoup de soleil, qu'il soit bien exposé, contrairement au cépage Chardonnay, Laurent, que vous connaissez aussi. Et là, on trouve le Crépy uniquement sur trois communes, Douvaines, Balaison et commune d'à côté, Laurent, peut-être.
1: Ça doit être Loisin.
2: C'est bravo. C'est Loisin à côté, trois communes. Et en tout, il y a 85 hectares de production de ce bon Crépy. Henri nous explique qu'il y a aussi des contraintes de production. Ils doivent produire pas plus de 72 hectolitres à l'hectare. En gros, 85 hectares, 72 hectolitres, faites le calcul, c'est 4000 à 4500 hectolitres crépis par année, c'est le calcul.
1: J'ai jamais été bon dans ce genre de calcul. Quelles sont les qualités du crépis?
2: Je vous vois bien, Laurent, c'est un vin tranquille. C'est un vin blanc qui n'est pas pétillant, comme vous. C'est un vin à boire rapidement, attention. Un vin frais, comme on dit, il faut le boire dans les 2 ans qui suivent la mise en bouteille. Ah. Parfois, il se boit encore un peu plus vite.
1: C'est pas un vin de garde, alors.
2: C'est pas un vin de garde, pas du tout. Il ne faut pas attendre pour le boire, nous dit-il. C'est un vin léger, qui a un goût, tenez-vous bien, de pierre à fusil, on aime ces expressions-là, ou de violette, selon les années, et parfois même, Laurent, il sent l'aubépine, l'abricot, ou même la brioche. Imaginez.
1: On peut le prendre au petit déjeuner, c'est ça.
2: Au petit déjeuner ce matin, pour votre matinale. Ouais. C'est un vin extrêmement agréable, qui se boit facilement. Et c'est surtout pas un vin gras, nous dit-il. Un vin gras, ça nous fatigue, nous dit Henri. Et il s'accompagne merveilleusement bien des poissons du lac, des filets de perche, des fondus, des raclettes. Et aujourd'hui, ce domaine continue, le domaine de Sénoche, famille Détourche. Ils sont en agriculture bio. Voilà, tout sur le vin. Crépy, le bon vin à consommer avec
1: modération.
2: Évidemment.
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1: Arnaud Fromage est avec nous chaque matin, c'est l'heure de la nécessaire minute comtoise. Mon cher Arnaud, bonjour.
4: Bonjour.
1: Du côté des radars, il y a des petites surprises, on donne vraiment des drôles de noms aux choses, parfois, chez nous en Franche-Comté.
4: Oui, et en voici un nouvel exemple. Alors, petite mise en situation, vous êtes en voiture, vous venez de Belfort et vous roulez en direction de la chapelle sous Rougemont. Bref, vous êtes sur la départementale 83, vous passez de nez avant d'arriver à Rop. Là, vous passez devant la mairie, sur l'avenue Charles de Gaulle, il y a Céline Coiffure, mais vous continuez. La petite patte d'oie à la Vermenoncourt, vous restez sur la route principale et vous avancez encore un petit peu. Il y a les jolies maisons typiques là sur le côté et c'est là, dans le virage, qu'il faut freiner tout simplement parce qu'il y a un radar.
1: Bon, bah pas mal la petite balade là autour de Belfort, je vois pas vraiment où vous voulez en venir, Arnaud.
4: Eh bien, exactement à cet endroit précis, là, sous le radar, en face de la boîte aux lettres. Parce que ce n'est pas n'importe quel radar, c'est celui qui est surnommé le radar Johnny Hallyday. Mais alors, pourquoi allez-vous me demander maintenant que j'ai réussi à capter votre attention?
1: Eh bah oui, pourquoi le radar de Johnny Hallyday, Arnaud? Oui.
4: Pour comprendre, il faut remonter à février 1970. L'idole des jeunes a donné la veille un concert à Strasbourg et doit se rendre à Besançon. 3000 personnes l'y attendent et il est 18h passé. Dans la DS Palace Citroën, qui roule à fond parce que, années 70, il y a donc Johnny Hallyday et Sylvie Vartan, mais aussi Mickey Jones, le guitariste de Johnny, Jean Ponce, son manager, et Sacha Rulle, son secrétaire. On est en février, il fait nuit, il fait froid, il y a du verglas et ça roule vite. Bref, Johnny perd le contrôle de sa voiture. Il glisse et se retrouve dans le fossé. Alors il parvient à reprendre le contrôle de son véhicule, parce que ne l'oublions pas, Johnny Hallyday est un pilote, mais malheureusement, il y a un bloc de béton qui bloque le fossé et la voiture finit par s'y écraser. À bord, Johnny et son guitariste n'ont rien, mais son secrétaire et son manager sont blessés. Sylvie Vartan, elle, a carrément traversé le pare-brise, elle a le visage en sang. En 1970, la ceinture de sécurité est censée être obligatoire, mais dans les faits, personne ne la met vraiment. Les voisins viennent au secours des blessés, alors au départ, ils avouent ne pas vraiment avoir reconnu Johnny et Sylvie Vartan, parce qu'ils sont sous le choc, et les blessés sont conduits à l'hôpital de Belfort. Johnny s'empare du téléphone d'un riverain pour annoncer qu'il n'y aura pas de concert à Besançon ce soir-là. Sylvie Vartan, elle, s'exile quelques mois à New York dans une clinique de chirurgie esthétique où elle subira des dizaines d'opérations de reconstruction pour effacer les traces de l'accident. Alors voilà pour la petite histoire. Et c'est donc dans ce même virage, toujours à la sortie d'Europe et toujours aussi dangereux, qu'a été installé en 2019 un radar, le radar Johnny Hallyday, pour nous rappeler que, star ou pas, il ne faudrait pas oublier de...

0: radar Johnny Hallyday, voilà, on sait désormais où il est grâce à vous, Arnaud Fromage, pour la nécessaire minute comptoise. Vous menez les enquêtes dans tous les sens et vous nous faites revivre avec un superbe podcast La vie incroyable de Paul-Émile Victor, un jurassien qui, pour sa première expérience et sa première expédition, est parti au Groenland. On a entendu le premier épisode jeudi, à partir de 10h. Et le numéro 2 est déjà disponible en ce moment sur l'application ICI. Vous allez véritablement découvrir ce qu'a enduré l'équipe autour de Paul-Émile Victor, une équipée qui a été véritablement sans danger, mais ô combien importante pour l'avancée de la science. Un podcast passionnant avec vous, mon cher Arnaud Fromage. Je vous dis à demain.
1: À demain.
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3: Avec toutes les heures, des infos pratiques locales et utiles en Loire-Atlantique et en Vendée à Saint-Père-en-Ré, vous profitez d'un nouveau marché. C'est tous les jeudis sous les Halles. Tous les jeudis à partir de 17h, 4 producteurs de la commune s'installent. Un rendez-vous qui s'adresse notamment aux actifs qui pourront remplir leur panier après une journée de travail. À Talmont-Saint-Hilaire, un marathon des couturières. Venez coudre et vous mobiliser pour une bonne cause solidaire. Toutes les infos en mairie. Et puis le 10 octobre, le FC Nantes reçoit au stade de la Beaujoire le Stade de Reims à 14h. Les Canaries comptent bien profiter de ce rendez-vous à domicile pour faire vibrer la Beaujoire. 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
5: Adieu, Baleine, et adieu à toutes. France, une question.
6: Ah,
5: Kousiba, Bapla, la chantate.
6: Bapla.
5: Ouais, bon. Si je vous pose cette question, c'est parce que le pitchou de mes voisins, bah. Atalatal. Ah. Anna, Atalatal, c'est aller coussi, coussa. Donc, il pourra aller mieux bas. Atalatal. À quoi fait maille d'une journée que le pitchou de l'Ebézi qui topasse des toussis. Ça fait plusieurs jours que le pitchou de mes voisins n'arrête pas des toussis. Alors, votre avis, qu'est-ce que signifie le verbe toussi en occitan?
6: Ce serait pas tousser.
5: Eh oui, bravo. En effet, en pays toussin, c'est dit toussi, autre prononciation, mais tussi, c'est des brimbales au verbe tufega, sans oublier le verbe tufega pour dire également tousser. Alors, mais le pauvre drôle, vous pouvez dire que toussi, ce qui conne. Alors, le pauvre drôle, c'est-à-dire le pauvre garçon, je peux vous dire qu'il tousse quelque chose. Et quand quelqu'un tousse bruyamment, on dit en Gascogne toulousaine que toussi, comme une tibao.
6: Qu'il tousse comme un cheval.
5: Mais oui, c'est quand une personne pousse très très fort. C'est pas dit l'étamer qu'il toussisse comme un tambour. Ouais, comme un tambour, là aussi, c'est assez imagé. Oui. Ou encore qu'il toussisse comme une asclaire. Une asclaire, qu'est-ce que c'est? Eh bien, c'est quelqu'un qui fend le bois et qui tousse fort, Macarel, et qui frappe fort comme un forcené. La toux se traduit en occitan par la tousse, le toussimène, le toussite, et dans certains endroits de la Gascogne, la toussiquaire. Alors, concernant le pitchou du voisin, nous n'y a mal que nous n'ajons remède. Il n'est pas de mal sans remède. Une bonne sirop et sera guérite, un bon sirop, et il sera guéri.
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1: Ici Picardie propose du lundi au vendredi de retrouver la romancière picarde Karen Ponte qui vient s'éparpiller et nous donner son billet d'humeur tous les jours. Bonjour Karen.
2: Bonjour. Est-ce que ça vous est déjà arrivé d'acheter un appareil électronique, un téléphone portable par exemple, de le brancher pour le charger une fois rentré chez vous, et là, au moment du démarrage, bim, mise à jour requise.
1: Ah oui.
2: Comment ça, mise à jour? Mais je viens de l'acheter, il est tout neuf. Et oui, après l'enfer des mots de passe, voici venu le purgatoire des mises à jour, qui sont censées corriger des bugs qu'on n'a même pas remarqués et améliorer la fluidité d'utilisation de l'appareil alors qu'on en est toujours réduit à tendre le bras en l'air dans nos jardins à la recherche d'une barre de réseau. Oui. Je suis sûre que vous avez tous au moins une fois vécu ce moment où, alors que vous êtes pressé, que vous avez besoin de vous servir d'une application, vous l'ouvrez et là, bim, de nouveau, mise à jour de l'application requise. À croire qu'il y a un algorithme à l'intérieur qui guette le moment où ça nous cassera le plus les pieds. Alors bien sûr, on peut ignorer ce chiffre des mises à jour disponibles, mais si on le fait, arrive ce jour funeste où plus rien ne fonctionne et on est bon pour retourner à l'âge de pierre, c'est-à-dire à l'époque des téléphones filaires. C'était facile au moins à l'époque, on pouvait rien faire d'autre que téléphoner avec nos téléphones, mais au moins ça fonctionnait toujours. Enfin, si on occulte les téléphones à cadran, où est leur manière de nous échapper des doigts au moment du dernier chiffre. Est-ce que ça vous dit quelque chose, ça? Et donc, ça nous obligeait évidemment à tout recommencer. Je rappelle que la petite boule en plastique au bout des bics de quatre couleurs servait à ça.
3: Ah mais oui!
2: À tourner les numéros des cadrans.
3: Exact.
2: Je vous dis à demain et d'ici là, rappelez-vous qu'être focus, c'est bien, mais qu'être éparpillé, c'est encore mieux.
1: Karen Ponte, autrice picarde, qu'on retrouve évidemment avec ses billets d'humeur sur notre site ici.fr.
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4: Depuis Brébant, à mi-chemin entre Arcis-sur-Aube et Vitry-le-François, avec Benjamin Guyot. Bonjour.
5: Bonjour.
4: 35 ans, vous êtes agriculteur ici et vous pratiquez l'agriculture de conservation des sols. Qu'est-ce que ça veut dire?
5: Alors l'agriculture de conservation des sols, effectivement, ça n'a rien à voir avec du traditionnel. Premièrement, alors c'est déjà de couvrir au maximum son sol. Et du coup, de faire travailler les plantes, travailler les racines et toute l'activité biologique qui est liée, en fait. De ce fait, c'est plus des terres où le sol reste comme ça pendant des semaines et des semaines avec aucune plante. Dès que les récoltes sont faites, on essaie de toujours remettre une plante, voire des plantes, pour être plus performant, aller soit dans l'hiver ou jusqu'à l'implantation de la nouvelle culture. Et du coup, de remplacer toute cette activité biologique, ce qu'on appelle les couverts végétaux, qui vont venir petit à petit remplacer justement le travail du sol et surtout le travail excessif et en profondeur.
4: Il n'y a plus de labour?
5: Alors tout à fait, l'agriculture de conservation des sols, du coup, la charrue, le labour est complètement proscrit, puisqu'en fait, le labour fait un reset à chaque fois qu'on utilise cet outil-là. Alors, il a aussi des avantages, bien entendu. Mais voilà, du coup, faut pas bouleverser ce qu'on appelle les horizons. Donc, bien entendu, la couche superficielle de sol, par exemple, les 5 premiers centimètres, on veut surtout pas qu'elle se retrouve à 20 centimètres. Donc, il faut absolument proscrire, effectivement, la charrue.
4: L'agriculture de conservation des sols, c'est plus ou moins de travail pour l'agriculteur?
5: Pour moi, je pense que c'est moins de travail. Mais malgré tout, pour ma part, c'est plus de pics d'activité. Quand on dit plus de sol nu, implantation des couverts végétaux le plus rapidement possible, et ben ça veut dire qu'on sort déjà d'une récolte et les périodes de récolte sont déjà très tendues. Donc en fait, on enchaîne ces pics-là, mais malgré tout, plus de travaux vraiment en profondeur ou au cas par cas. Donc on gagne du temps quand même dans les champs. Au niveau des couverts végétaux utilisés, on est sur des multi-espèces, jamais d'espèces solo. Chez moi, ce qui fonctionne bien, mais c'est aussi mon propre système, il y a toujours une base facélie, moutarde, et également une base tournesol. Donc ce tournesol-là, pour mes voisins, ça ne correspondrait pas, mais pour moi, ça correspond, puisque j'ai accès en fait à des matières organiques sur lesquelles voilà, je peux rééquilibrer ce qu'on appelle des rapports C sur N. carbone sur azote.
4: C'est aussi utiliser moins de produits, de pratiquer ces couverts végétaux, cette agriculture de conservation.
5: Alors tout à fait, hein, le but c'est d'atteindre le système entre guillemets vertueux et de faire travailler donc les plantes à notre place et bien entendu réduire les intrants petit à petit. Depuis 3 ans maintenant, et notamment en azote, on arrive vraiment à lever le pied et continuer de produire en quantité.
4: Merci Benjamin Guyot, agriculteur à Brébant dans la Marne.
5: Bonne journée, au revoir.
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3: Fait voyager depuis 2012. Il a été créé à l'initiative d'un prof documentaliste et d'une bibliothécaire des lycées Jeannot-Écurie de Sens. Chaque année, de novembre à avril, des centaines de jeunes découvrent des mangas sélectionnés avec soin. L'an dernier, 160 établissements y ont participé, et pas seulement dans l'Yonne. Sayonara organise aussi de multiples rendez-vous tout au long de l'année autour de la culture et des arts japonais. Cette fascination des jeunes pour la culture du pays du soleil levant ne date pas d'hier. Elle a commencé dans les années 80 à la télé avec Récréa 2 et le Club Dorothée. Le Capitaine Flamme et Albator ou Goldorak ont marqué toute une génération.
6: Ils attaquent en force avec un antirac. Il faut que tu ailles aider Alcor. Bon, je vais y aller.
3: Et puis, les consoles Super Nintendo et Sega ont débarqué. Des consoles avec des personnages cultes comme Sonic et Mario. Dans les années 90 et 2000, Pokémon, Dragon Ball Z et Naruto ont pris le relais, renforçant l'attrait des enfants et des ados pour le Japon. Aujourd'hui, l'influence japonaise s'étend au cinéma, à la BD et même à la musique. Oshii en est l'exemple parfait.

0: au prix littéraire. Les jeunes découvrent des mangas plus originaux ou exigeants que ceux qu'ils lisent d'habitude. Ça stimule leur curiosité, aiguise leur sens critique et leur apprend à varier les plaisirs tout en alimentant leur rêve de Japon. 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
1: Bonjour, bienvenue.
2: Merci beaucoup Lily, on est ici sur votre espace à vous, juste à l'entrée de Prades, avec ce beau champ de fleurs.
1: Je cultive des fleurs, pour faire de la fleur coupée et de la fleur séchée, que je vends en direct aux particuliers.
2: Qu'est-ce qu'on peut avoir encore en pleine terre? Parce que là, vous faites du plein champ, vous.
1: Là, on est sur la fin des cultures printemps-été, et en préparation sur les plantations des cultures automne. Là, on a encore pas mal de zinnia, de la gératome, des dahlias, des cosmos encore un petit peu, les aquilées, surtout là les fleurs séchées, les lumina et les aquilées noblessa.
2: Lumina c'est quoi par exemple?
1: Donc voilà, ce sont celles-ci, ce sont des petites fleurs qui sont quasiment sèches quand elles arrivent au stade de récolte et qui gardent vraiment ces couleurs en bouquet sec que je vous montrerai tout à l'heure.
2: Ah oui, alors le vert est un vert très amande et les fleurs sont de couleur blanche et mauve.
1: Voilà c'est ça, blanche et mauve, elles conservent très clairement ces couleurs-là.
2: Et ce qu'il y a devant nous, là, rouge et jaune, hein, un peu catalan comme couleur.
1: Voilà, ce sont des cultures qui ont un peu raté parce qu'il a fait très très chaud d'un coup au mois de juin, donc elles ont vraiment souffert de la chaleur, mais qui fonctionnent aussi très bien en bouquet sec. Donc on avait l'intention de faire des planches catalanes à l'entrée pour que ce soit vraiment très visible. Là, c'est de la plumosa.
2: Et alors, cette culture de fleurs coupées en plein champ, c'est une passion qui a démarré quand?
1: C'est une passion qui a démarré il y a très longtemps parce que je suis fleuriste de carrière, ça fait plus de 15 ans que je suis fleuriste. Au fur et à mesure de l'évolution dans mon métier où j'ai vraiment, vraiment tout fait, j'ai eu un parcours extrêmement complet, j'ai eu une prise de conscience sur voilà, la provenance des fleurs, le fait que ça prenne souvent l'avion, que les traitements étaient vraiment extrêmement nocifs. Par exemple, les roses viennent souvent d'Afrique, d'Israël, du Kenya. Enfin, bon, voilà, j'avais à cœur quand même de remettre la fleur locale, multivariété, au sein des foyers quelque part, voilà, que ça soit à nouveau accessible, très coloré, très varié, et généreux.
2: Et le terrain ici à Prades se prête à ce type de culture?
1: Oui, alors le terrain se prête. Bon, il y a des préparations quand même agricoles à effectuer, des itinéraires techniques à respecter. Et l'idée de cette année, c'était vraiment voilà, de tester le vent, le soleil, voilà, les points vraiment à rectifier pour l'année prochaine. Donc on prévoit des plantations de haies, planter certaines espèces d'arbres aussi qui poussent très vite, non invasives et qui réclament très peu d'eau, et minimiser les pertes et rendre aussi le travail surtout l'été, beaucoup plus agréable.
2: On peut aller voir vos bouquets de fleurs séchées?
1: Oui, bien sûr, venez. Alors, là, par exemple, ce sont les bouquets qu'il me reste du marché de mardi, en fleurs séchées. Vous retrouvez là, par exemple, les lumina qui sont ici. Il y a d'autres immortelles, ce sont les gigantifolium.
2: Juste à côté, ce sont des fleurs fraîches, là.
1: Là, cette semaine, j'ai fait plutôt des bouquets plus ronds et plus serrés.
2: Un bouquet 100% catalan, 100% local.
1: 100% fleurs locales, 100% prades, de la graine au bouquet.
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3: Rentrée scolaire rime aussi avec rentrée sportive. La fête du sport revient à Coulaines ce dimanche au parc de la Gironde avec l'une des disciplines phares de la ville, le roller. Alors, est-ce que c'est un sport facile et accessible à tous? Eh bien aujourd'hui, avec le club des jeunesses sportives de Coulaines, j'ai testé pour vous le roller. J'ai rendez-vous sur la place d'Arcachon à Coulaines Parking, sur lequel je retrouve à 20h Aurélie et ses camarades qui s'apprêtent à partir en petite randonnée avec leur roller.
4: 15 minutes plus tard, on atteint l'oasis. Une demi-heure après, on est revenu à la cathédrale.
3: Roller fitness, roller de vitesse, il y en a pour tous les styles et toutes les roues. Les niveaux sont différents et tous sont prêts à s'élancer pour une petite balade depuis cette place d'Arcachon.
5: Là, c'est plutôt un lieu de départ de randonnée. Ça permet de repartir sur soit Saint-Pavas, soit de repartir sur Le Mans et de sillonner dans les rues, etc., de faire un petit tour. Autrement, les entraînements se font à la piste de roller de Coulaines. On a la chance d'avoir un anneau.
3: Notre coach du jour, Aurélie, qui est au club depuis 6 ans et qui a découvert ce sport pour une raison assez originale.
5: Mon fils faisait du roller et je voulais apprendre à faire du roller pour pouvoir en faire avec lui. Et après, l'ambiance est sympa, on apprend pas mal de choses, donc du coup, j'ai continué.
3: Un sport qui paraît difficile et inaccessible, mais détrompez-vous, tout le monde peut s'y mettre.
5: On a le président du département, en fait de roller qui a commencé le roller à 60 ans. Donc en fait, s'il n'y a pas d'âge pour démarrer le roller...
3: Alors on va tester ça. Aurélie me donne alors des rollers débutants, sauf que manque de chance, ils sont trop petits. Résultat, je prends les siens qui sont a priori plus difficiles et plus techniques lorsqu'on démarre. On va voir si mes quelques années de ski et les sorties à la patinoire vont pouvoir me sauver.
6: Hop.
7: Plus là, tu pars directement avec des roues 110, donc...
6: C'est un gros truc, ça. Je pars avec le plus gros matériel, là.
7: Moi, bon. Je suis partie là-dessus, j'avais déjà une bonne année.
3: Et me voilà parti pour faire quelques tours.
5: Toujours le corps légèrement en avant, les jambes fléchies, ce qu'on appelle la position du patineur. Et puis après, bah, c'est d'y aller gentiment en fonction de... Voilà, on essaye de... C'est de sentir un petit peu ce que ça fait quand on met le pied à droite, le pied à gauche. Et puis, puis après, c'est comme tout, on va acquérir de l'assurance.
6: Ouais.
5: Et puis ça va venir tout seul.
3: J'arrive à bien m'en sortir, mais le problème, réussir à freiner.
6: Je peux pas m'arrêter là-bas. Je vais aller sur la route.
3: Heureusement, Aurélie parvient à m'arrêter avant, mais je ne suis pas encore prêt à les suivre. Alors le groupe s'envole direction la guinguette.
7: Bonne soirée.
6: À vous aussi.
3: Et pour rencontrer le club, rendez-vous dimanche à la fête du sport de Coulaines à partir de 14h ou bien sur leur site JSC Roller. Une chose est sûre, la pratique du roller, c'est testé et rien que pour l'ambiance, allez, c'est approuvé par Issimen.
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13: Adieu Nao.
14: Adieu. Oui, qui bon parler d'expression Abebounkachao. Littéralement, ça voudrait dire avoir une bonne dent. Mais en français, on dirait plutôt avoir un bon coup de fourchette.
13: Ah.
14: Qui est mis en des cousata, qui nous cita, qui sont las dents, qui utilisent, mais qui est français, qui est la fourchette. Ce qu'on peut remarquer qui est amusant, c'est qu'en occitan, ce sont les dents, alors qu'en français, c'est la fourchette.
13: Et qu'a bête anecdote?
14: De la même famille qui utilise souvent à quelle expression? Surtout le migrant pie, qu'on est her honey qui vient de her et qui a cavé toutes les assiettes. Dans ma famille, on utilise souvent cette expression. Surtout mon grand-père pour moi, quand j'ai très faim, que je mange beaucoup et que j'ai fini les assiettes de tout le monde.
15: J'ai la dalle, j'ai faim, nourris-moi. J'ai la dalle, j'ai faim.
14: Mon petit frère qui est minge her, que la pérame mais il est où la chichangle. Prends mon caille magre, coup mieux chichangle. Mon petit frère ne mange moins. On l'appelle plutôt la chichangle, le lézard. Car il est maigre comme un lézard.
13: Qu'est-ce qui est à gras de meille?
14: Las glaces, qui n'est eu coffre fort, une sorte de mes grands-pais.
13: Des glaces dans chez tes grands-parents.
14: Un coffre fort entier.
13: Merci, sœur.
14: Adieu.
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2: Salut tout le monde, bonsoir et bienvenue, il est 20h tout juste sur ici. Je suis très heureux de vous retrouver autour de ce rendez-vous 100% positif. Une heure de bonne initiative, une heure pour se balader dans vos villes, dans vos régions, dans vos départements. Et puis connaître aussi vos actions originales, celles qui marchent. On parlera de nature et d'environnement, on vous donnera la parole, on s'intéressera à ceux et celles qui entreprennent en France. Bref, c'est un tour de France, un tour d'horizon qui prend le pouls de notre société. Il n'y a pas que Paris dans la vie, ça commence maintenant. Avec un invité, c'est un cuisinier français que l'on ne présente plus, découvert lors de la 3e saison de Top Chef sur M6. Il est aussi à l'aise derrière les fourneaux que derrière un micro. Vous allez l'entendre d'ici 21h, animateur de télé. Il se frottera également à la scène. Il prend le temps aussi de vous écrire de bons conseils à travers des livres. C'est un épicurien qui prend la direction il y a quelques années du 19-20 restaurant de l'hôtel Prince de Galles à Paris. Je reçois ce soir Norbert Tarrère. Et bonsoir Norbert Tarrère.
3: Bonsoir Eric. Alors attends, bonsoir Eric. Et votre prénom c'est Eric ou Sébastien?
2: Moi c'est Eric.
3: Eric,
2: en fait. C'est vrai qu'on m'a souvent appelé Bastien.
3: Bah oui.
2: Vous n'avez pas eu ce problème?
3: Ah non, quand tu t'appelles Norbert, t'as pas ce problème là.
2: Bon, je suis ravi de partager cette balade parce qu'on va un petit peu se promener. Norbert, je sais pas si vous êtes du genre, vous aimez bien prendre une télécommande, boum, feuilleter les albums photos et regarder ce que vous avez fait avant ou au contraire c'est je fonce?
3: Je fais des rétros de temps en temps, mais je pense que la vie c'est un peu comme comme le pare-brise et une voiture. Et le pare-brise c'est l'avenir, c'est ce que vous allez voir arriver.
2: Ouais.
3: Et le passé c'est vraiment le rétroviseur, c'est ce qui s'est passé derrière. Et je l'oublie pas, je regarde toujours un petit coup d'œil dedans, mais je regarde toujours ce qui est en face de moi.
2: Alors on va voir ce que l'on va voir dans ce rétro ce soir. Le premier endroit en tous les cas qui compte pour vous, c'est Enghien-les-Bains.
3: C'est mon lieu de naissance.
2: C'est là où vous êtes né, alors oui. C'est en banlieue parisienne, c'est à quelques kilomètres de Paris.
3: Exactement.
2: Quelle image, Norbert Tarrère, vous vient quand on parle d'Enghien-les-Bains?
3: Eh ben, Enghien-les-Bains, on dit champ de course, on dit casino, ouais. Parce que en banlieue parisienne, on s'attend toujours à avoir quelque chose d'un peu plus banlieue, et non, Enghien-les-Bains, 95, entre Épinay, entre Saint-Gratien, Montmorency, Soisy, il y a un hippodrome, il y a toujours eu un casino, il y a eu deux beaux hôtels tenus par un groupe français, et il y a le lac, alors qui est pour moi pas un lac, ça reste un étang, ni plus ni moins, parce que
2: c'est pas très grand, voilà. Il y a plus grand, on est d'accord.
3: Voilà, et puis c'est mes premiers pas, 12 ans après, parce que je suis revenu 12-13 ans après ma naissance, pour aller voir un film au cinéma et manger mon premier fast-food.
2: C'est vrai, ouais. C'était Enghien-les-Bains.
3: Exactement.
2: Moi je trouve que c'est sympa, alors j'ai la chance de connaître un peu Enghien-les-Bains, c'est le week-end, la sortie sympa quand on vit à Paris, par exemple.
3: Oui.
2: Il y a quelque chose de champêtre, quelque chose. Voilà, c'est un peu un environnement qui est agréable.
3: C'est un moment. Oui, c'est des petites villes agréables, comme on peut retrouver l'Isle-Adam ou d'autres villes comme aussi Port-Cergy. Ce qui donne à la banlieue cette nuance de dire que on est